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Merci d'être à l'écoute du 99.5 Montréal. C'est Alex qui est avec vous jusqu'à 22h et on poursuit avec un groupe que j'apprécie beaucoup. C'est les Respectables, Ma vie à l'heure, au 99.5.

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0: L'été, ça avance vite. Évidemment, il reste encore quelques beaux week-ends pour profiter de la période estivale. Mais de notre côté, on est déjà en mode rentrée. Et pour nous, au 99.5, ça se passe le 24 août prochain. Évidemment, Mario Dumont, Benoît Dutrisac et toute l'équipe seront de retour. Mais on a des nouveautés à vous annoncer, donc restez à l'affût. Là, ça va se faire dans les prochains jours. Mais pour l'instant, on accueille Jean Leloup, la balade à Toronto, au 99.5. 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

Et c'est ainsi que s'achève ma soirée au 99.5. Je m'appelle Alex, toujours un plaisir de vous accompagner. On reprend ça d'ailleurs samedi prochain, 17h. Je manque pas un rendez-vous. On se laisse avec Fred Dionne, Highways. Ciao tout le monde.

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7: Lundi 10 août, il est 6h. Bonjour tout le monde, bienvenue à Cube, bienvenue au 99.5 Montréal. Alexandre Morinville-Ouellette, Isabelle Perron. Bonjour à vous deux.
8: Bonjour.
7: C'est nous. Vous avez passé une belle fin de semaine?
8: Ben oui, il faisait beau en fin de semaine. Puis comme prévu, il n'y a pas plus temps que ça.
9: Non, vraiment, c'était. Moi, j'ai été surpris. Hein. Il y a eu quelques gouttes, puis à part ça, gros soleil toute la fin de semaine.
8: Il y a eu des cellules éparses, c'est ce qu'on a vécu.
7: Ben, samedi, je dois vous avouer que j'ai eu un peu peur.
8: Ouais.
7: Parce que là, je m'apprêtais à partir le barbecue. Mmh. Lorsqu'il y a eu une espèce de déluge,
8: tu
7: parlais des petites cellules, mais il y en avait une vraiment au-dessus de ma maison.
8: Nous aussi, il y en avait à Laval.
7: Ben, heureusement, ça n'a pas duré trop longtemps, ça n'a pas perturbé les plans.
8: Mais vous autres, la fin de semaine?
7: Oui, belle fin de semaine, c'est le fun. Ben, j'apprécie ma pré-retraite, moi. Vous savez, je suis en pré-retraite, moi, depuis le début de l'été. Je travaille 6 jours sur 7.
8: Ben. Bon.
9: Bon.
7: C'est le fun. Non, mais c'est le fun d'être...
9: Oui,
7: mais ça fait du bien d'être chez soi le matin. C'est une journée par semaine où on peut prendre un petit espresso.
8: Je trouve que les matins sont sous-estimés. Je sais pas pourquoi on met pas plus de lumière sur les matins.
7: Ça, c'est vrai.
9: Je pense que nous, on manque beaucoup nos matins en faisant cet horaire-ci.
7: Ben,
9: peut-être que c'est une commodité plus rare.
8: On a mis dans la culture qu'il fallait souper quelque part. Tu sais, les vendredis, tu vas souper, les samedis. Ouais. On devrait miser ces déjeuners.
9: Ah, moi, je suis équipe déjeuner. Oui. Moi, tu vois, je me suis couché trop tard hier. J'avais une finale de hockey Cosum. Ça a fini tard. On a perdu par un but. Ah. J'étais en maudit. Puis là, je roulais dans mon lit encore en maudit tantôt.
7: Voilà, c'est un
8: rouler dans ton lit, c'est dangereux.
9: Oui, je sais. Le truc, c'est de pas rouler juste d'un bord.
7: On va te mettre des petits barreaux. Hey, restons dans la gastronomie parce que là, l'écosystème montréalais change à partir d'aujourd'hui.
8: Oh.
7: Bon, oui, vous avez peut-être vu ça. Ashton débarque à Montréal.
9: Oh! Ça, il y a des gens de Québec qui vont être frustrés de perdre leur monopole.
7: Ben oui, parce que c'était un attrait touristique pratiquement dans la région de la capitale nationale. Ben là, Ashton ouvre son tout premier restaurant à Montréal. C'est au complet. Desjardins. Et ça va relancer aussi tout le débat de la meilleure poutine. Là. Où est la meilleure poutine? Moi, j'ai ma petite préférence.
8: C'est quoi?
7: Vous avouez. C'est la fromagerie Victoria.
8: OK, oui, je comprends.
7: Je ne suis pas pour vous autres, là, mais moi, c'est mon petit péché.
8: Moi, c'était la petite cantine aux Éboulements qui se promenait. Peu importe où tu étais dans le village, à chaque jour, c'était pas à la même place.
7: Ah, et tu sais?
8: Oui, c'était vraiment chouette.
7: C'était comme un espèce de camion de rue?
8: Genre, là, avant que ce soit populaire, dans le fond. Puis, à un moment donné, ça a cessé d'exister parce qu'il a manqué de relève. Mais à chaque été, aux Éboulements, ça se promenait un peu partout. Donc, ceux qui allaient à l'île aux Coudes, par exemple, ou à Baie-Saint-Paul, c'était comme un attrait là, d'aller aux Éboulements pour cette petite pataterie-là. C'était vraiment chouette.
9: Moi, c'était d'autres cantines jusqu'à ce que je goûte aux patates pierrettes. Moi, cet été, dans le coin de Rivière-Rouge, c'était bon. En s'il vous plaît, ça va prendre quelque chose de solide et de costaud pour déloger ça dans mon cœur à Montréal. Petit secret, peut-être mal gardé, poule mouillée, en face de la banquise. T'as le choix de faire la file 25 minutes de temps devant la banquise ou d'aller en face où le poulet portugais est délicieux, mais ils font une poutine qui a absolument aucun bon sens.
8: Puis pour que ce soit une bonne poutine, ça vous prend quoi?
7: Bon, ça, c'est l'autre gros débat. Je suis content que t'amènes la question. Moi, je suis très classique pour la poutine. Mettez-moi pas rien d'autre sur ma poutine que des frites.
8: Oui.
7: Puis un certain genre, un certain type de frites. Il faut que ce soit des frites un peu, là, de frites de cantine.
8: Oui.
7: Tu sais, bon, large.
8: Épluchées avec la main, la sueur,
7: oui,
8: de bras.
7: Donc
8: là,
7: ça, fromage en grain.
8: Prendre la sueur.
7: Sauce, sauce
8: oui,
7: originale.
8: Et laissez faire la sauce barbecue, là.
7: Non.
8: Blasphème.
7: C'est ça. Puis là, rajoutez-moi pas...
8: Des pois.
7: Des petits pois, rajoutez-moi pas
8: poulet.
7: De la saucisse, du poulet, rajoutez-moi pas... Non. Moi, ça, je trouve que c'est un... C'est
8: sacrilège.
7: Un sacrilège.
8: J'étais à la même place, mais t'as pas l'air d'accord avec ça, Moranville.
9: Moi, j'aime ça, quelque chose d'un peu coquin. Là. Moi, j'arrive dans la cantine, puis si on me propose quelque chose, tu sais, avec des onion rings dedans, là, tu sais, puis des pickles, là, je vais apprendre. Moi,
7: toi, c'est sûr, tu mets des ananas sur ta pizza.
9: Non. Ça, il y a des endroits où je n'ose même pas aller.
8: Mais parce qu'à un moment donné, c'est plus une poutine. Si tu rajoutes 45 cossins, là, ça devient genre une assiette.
9: Il n'y avait pas 45, mais mettons 4. C'est bon.
8: Mais où est le plaisir du fromage avec
9: du fromage? Mais où est le plaisir du fromage?
7: Les grandes questions. De la Socrate s'est posé la même question que Mme Perron à l'époque. Où est le plaisir du fromage? Bon, est-ce qu'on aura du plaisir à la météo cette semaine, Isabelle?
8: Juste parce que je trouve qu'on passe au silence aussi, que c'est le 10 août. Aujourd'hui, je veux remercier Régis d'avoir...
7: Hey, on est sur une séquence de... Oui, puis demain, c'est quoi?
8: Demain, c'est le 11.
7: Je t'ai devancé. Justement, on va faire sauver du temps à tout le monde. On sera pas obligé de vivre ça demain.
9: Madame Perron essaie tout de suite là, d'être dans le quiz de Jessica là, avec des morceaux. Mais où? Mais qu'en pense-t-on du fromage?
8: Mais il y a quelqu'un qui nous a texté aussi la semaine passée qu'il y avait la miaou qui s'en venait à la fête des chats.
7: C'est
8: ça,
7: vrai.
8: J'adore tout. Merci pour ça. OK, aujourd'hui...
7: 3,
8: c'est 4. Nuageux, il y a un petit peu d'instabilité. Cet après-midi particulièrement, risque d'averse, risque d'orage, 31. Déjà ce matin, c'était assez chaud et humide, on le sentait bien. Puis sinon, le reste de la semaine, c'est pas si mal. Le mardi, mercredi, soleil 26, puis on surveille une entité jeudi, mais il n'y avait rien de sûr sur les possibilités de pluie. Honnêtement, ça semble un peu mieux que les dernières semaines. On a quand même eu des belles semaines, mais il y avait toujours un peu d'incertitude, des averses, là, puis c'était difficile de prévoir ses activités, puis on faisait ça là, quand on prévoyait les choses.
7: Ouais,
8: ça
7: Céline,
8: va être ça.
7: Jamais bien loin, hein?
8: Non, Céline n'a pas pris sa retraite.
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7: Alors, Alexandre Moranville, où est aux nouvelles? Ben, c'est une semaine cruciale, vraiment, pour les négociations commerciales entre le Canada et les États-Unis. Dans à peu près 8 jours, on a cette menace de nouveaux tarifs de 50% qui nous plane au-dessus de la tête. Et dans ce contexte-là, ben, on se dit, est-ce que ce serait le temps de faire certaines concessions, notamment ramener peut-être l'alcool américain sur les tablettes de la SAQ?
9: Ouais, parce qu'on avait laissé flotter ça, hein, du côté du gouvernement de Mark Carney, là, de, encore une fois, assouplir certaines mesures, voire carrément les annuler après la taxe, par exemple, sur le contenu numérique qui avait été assoupli après plusieurs mesures aussi là, qui ont été enlevées. Ben là, on parle de ramener l'alcool américain sur les tablettes des différents distributeurs là, au travers des provinces. Le petit problème, c'est que c'est pas une compétence fédérale. Hein. Choisir ce qui va sur les tablettes, c'est une compétence provinciale. Donc Mark Carney parle au travers de son chapeau en disant ça, et c'est Christine Fréchette, notre première ministre, qui a voulu le rappeler. Là. Hier, en marge du Grand Prix de Trois-Rivières, s'est fait poser des questions dans un point de presse par rapport à tout ça, puis a dit, regardez, moi je suis prêt à envisager un retour des alcools américains, mais ça prend des bénéfices économiques pour le Québec. Là. En ce moment, on est une des provinces, c'est pas la province la plus touchée par les tarifs américains. Pensons entre autres là, à l'aluminium qui échappe un peu à ce qui est sous l'ACEUM, ce qui fait en sorte ben, qu'on est très tarifé. C'est au Québec qu'on fait pas mal le plus d'aluminium au pays. Et là, on veut qu'il y ait une entente donc là-dessus, tout particulièrement, ou encore ben, sur tout ce qui est produit québécois particulier. Bon, pour l'instant, on est toujours avare de détails. Hein? Monsieur le ministre Leblanc, on l'entend toujours dire « ça va bien, négociation, moi je dors la nuit, je souris, la vie est belle ». Mais on n'a jamais de nouvelles par rapport aux négociations elles-mêmes, qu'est-ce qui se passe. Bref, reste à voir exactement là, ce qui va se passer, mais ça demeure un levier quand même qui pourrait être utilisé.
7: On sent sur le terrain qu'il y a quand même une accélération des pourparlers. Là. Quand on voit Dominique Leblanc pratiquement pas défaire sa valise... quand on le voit multiplier les séjours dans la capitale américaine, multiplier les rencontres, et bon, il est très avare de commentaires, là. C'est-à-dire c'est toujours les mêmes lignes, là, tu sais, il ne veut pas dire le mot qui va faire, par exemple, déraper les négociations. Alors, d'une part, on sent que les choses s'accélèrent. D'autre part, moi, j'ai encore le même questionnement qu'au cours des dernières semaines. C'est-à-dire que dans une négociation, j'en conviens, il faut qu'il y ait des concessions, mais de part et d'autre. Là, le problème, c'est que les concessions viennent juste d'un côté. Alors là, on comprend puis on le sent dans les déclarations du président américain le fait que le Québec, bon, l'Ontario, qu'on ait retiré les bouteilles d'alcool américain des tablettes, on sent que ça les a piqués, on sent que ça les a fatigués. Encore là, si on fait cette concession-là de les remettre sur les tablettes, il faut que tu me donnes quelque chose en retour, Donald. Si tu me donnes rien en retour, je vois pas pourquoi je ferais cette concession-là. T'sais? Après ça, vous allez me dire, ben oui, mais supposons qu'on les remet sur les tablettes. Là. Ben, nous, comme consommateurs, on a encore notre mot à dire là-dessus. Là. Vous pouvez, moi, je peux aussi dire, ben, quand je vais aller faire mes emplettes à la SAQ, ça se peut qu'elles restent là, les bouteilles, sur les tablettes. Là. T'sais, dans les derniers mois, en tout cas. Je sais pas si c'est votre cas, mais c'est mon cas. On a trouvé parfois certaines alternatives, encore mieux des alternatives québécoises.
9: Oui.
7: T'sais, rien qui nous empêche de garder nos bonnes habitudes là-dessus. Mais une chose est sûre, c'est ce qu'on va voir dans les prochains jours. Là. Est-ce qu'on est face, encore une fois, à une menace du président américain qui, à la toute dernière seconde, va faire un tac au Trump de lui-même, Trump always chicken out, Trump qui recule toujours à la dernière minute, et redonner une autre extension. Ça aura été une stratégie de négociation utilisée plein de fois par le passé et elles seront probablement utilisées encore dans le futur pour essayer, ultimement, de mettre son interlocuteur à genoux. Il a toujours négocié comme ça. Quand il faisait de la business, quand il faisait des projets immobiliers, c'était toujours ça. Il attendait, par exemple, que un entrepreneur était pratiquement au bord de la faillite, le payait pas, jusqu'à la dernière minute et tirait les recours, puis après ça, je vais te payer 50 cents dans la pièce. Puis là, l'entrepreneur, lui, est à genoux. Il n'a pas le choix. Il va perdre sa business. Fait que souvent, il acceptait 50 cents dans la pièce. Après ça, Donald Corleone était mort de rire, lui. Il était crampé. Alors, les prochains jours vont être extrêmement, extrêmement importants. Et je pense que Mme Fréchette, de un, fait bien de garder ses options ouvertes et disponibles, mais fait bien aussi de rappeler que c'est le Québec qui va avoir le dernier mot là-dessus. Ouais. Là. C'est pas Mark Carney. Mark Carney qui est en vacances, d'ailleurs, cette semaine.
9: Oui.
7: Il est en vacances en Italie.
9: Oui, on reste en Italie.
7: Oui.
8: Il y a de la misère à rester au Canada.
7: Et notre premier ministre aime beaucoup voyager.
8: Même en vacances, là, c'est dur pour lui de rester ici.
9: En plein milieu d'incendies massifs dans l'ouest du pays.
8: C'est un bon moment pour les vacances, je sais pas.
7: Mais il va rester près de son cellulaire, ça, là.
8: Ben, j'espère.
7: C'est le bruit qui court. Puisque tu me parles des incendies, parce que ça, c'est l'autre nouvelle majeure du jour.
8: Mais c'est l'horreur, ça.
7: C'est en Colombie-Britannique, sincèrement, c'est terrible. Là. État d'urgence. Là, il y a plusieurs francophones, plusieurs Québécois qui sont dans la vallée de l'Okanagan, qui sont vraiment là, sur le qui-vive, prêts à évacuer leur domicile. Il y a même, dans les dernières heures, quelqu'un qui a perdu la vie. Là, c'est terrible.
9: Femme de 80 ans, officiellement devenue la première victime là, des incendies de forêt là, du côté de la Colombie-Britannique, semble-t-il, que c'est en tentant de quitter son domicile avec un membre de la famille. Évidemment, on lui demandait d'évacuer. Il y a au-dessus de 20 000 personnes depuis vendredi qui ont dû être déplacées. Elle en faisait partie là, dans la localité de Meadow Valley et elle serait décédée subitement. Bon, est-ce que c'est relié directement au feu de forêt ou encore, ben, peut-être au stress là, de devoir se déplacer comme ça d'urgence. Évidemment, on va établir un peu plus tard là, du côté des autorités exactement ce qui s'est passé.
8: Ça fait des jours aussi qu'Environnement Canada émet des avertissements pour la qualité de l'air orange. C'est très, très rare qu'il y ait ça, puis fait des jours que ça perdure dans ce coin-là.
9: Oui, puis là, c'est que c'est parti. Il y avait déjà là, quelque chose comme une centaine d'incendies de forêt actifs dans l'ensemble de la province. Mais là, il y en a un qui s'est déclenché, là, lui, près du lac Okanagan, là, vendredi. On est à 15 km à peu près de Summerland. On a dû évacuer tout ça. Il y a même là, une cinquantaine de personnes qui étaient isolées, imaginez-vous donc, par les feux de forêt. Et là, il a fallu aller les chercher par voie aérienne, avec des hélicoptères et autres, parce que sinon, il était entouré d'un mur de feu. Imaginez la panique de ces gens-là. Heureusement, là, il n'y a pas d'autres décès de vie humaine que cette femme de 80 ans, mais c'est assez fou. Là. On est déjà à quelque chose comme 4 millions d'hectares qui ont brûlé là, de forêt un peu partout. Pensez à 2023, c'est une année record. Le bilan total, c'était 18 millions d'hectares. Donc, on voit là, des incendies qui se multiplient, les vents aussi qui sont très forts, qui vont continuer à les pousser vers les localités. Puis ça, on parle pas pendant ce temps-là de tous les incendies qui sont dans des zones non habitées. Hein, il y en a plein dans l'ensemble du Canada, mais on n'a pas les ressources matérielles, humaines pour aller éteindre ces incendies-là. Eux, on les laisse brûler. Pendant ce temps-là, on s'occupe de ceux qui sont près des installations humaines. Mais ça va être un bilan encore cette année catastrophique.
8: Mais les images sont saisissantes. Puis, je regarde le périmètre même de qualité de l'air, le Whistler jusqu'à Jasper, Kenmore. Le périmètre est tellement large, puis il n'y a rien qui bouge. Ça fait des jours, on dit à 24-48 heures, 24-48 heures, puis on ne fait que prolonger les avertissements. C'est quelque chose pour ceux qui vivent, là.
9: Ouais. Il y a des gens un peu sceptiques quand on parle, c'est des impacts des changements climatiques, là. Puis qu'on sort toutes sortes d'études en disant, regardez, il va y avoir X nombre de vies qui vont être perdues de plus chaque année. Puis les gens, ben voyons, il va juste faire chaud, on va mettre de la clim. Non, c'est ça, les impacts directement. C'est la qualité de l'air dans les poumons des gens qui vivent là dans 10, 20, 30 ans. Qu'est-ce que ça va donner comme bilan? Qu'est-ce que ça va faire aussi, ces incendies puis ces saisons de feux de forêt qui sont toujours de plus en plus intenses?
8: Comment on va adapter notre façon de les apprivoiser, tu sais, comme pompiers? Comment on va établir la stratégie pour en venir à bout? C'est ça aussi.
7: Je dirais dans la vie, j'ai plus tendance à écouter les scientifiques que les gens qui disent « Ben voyons, non, j'ai... » Je dirais qu'en termes de crédibilité... Mais cet été, c'est l'événement marquant. Ouais. Les incendies de forêt. Pensons à ce qu'on a vécu en Europe, là, que ce soit en France, en Espagne,
9: en Grèce. Grèce.
7: Ouais. Écoute, en Grèce, là, ces temps-ci, là, c'est épouvantable.
9: C'est pas fini.
7: Chez nous, c'était le cas. Bon, à un certain moment, c'était l'Ontario. Un peu au Québec, quoi qu'on a été, comparativement à 2023, là, on n'est pas du tout dans le même ordre de grandeur. Mais ce qui se passe présentement en Colombie-Britannique, ouais, là, c'est vraiment majeur. On va revenir chez nous pour parler un peu de politique, parce que là, on sent que les choses se mettent en branle de plus en plus. On est vraiment en pré-campagne électorale. Et il y a eu toutes sortes de publicités qui ont fait leur apparition, notamment des panneaux publicitaires de la part du Parti québécois et des publicités télé, audio, visuelles pour la CAQ qui met de l'avant notamment l'économie et le coût de la vie.
9: On commence à s'échanger les coûts le lendemain, mais sûrement du côté des partis ici au Québec, parce que la date du 5 octobre, même si c'est moins drôle que 5 août, mi-août, etc., mais ça s'en vient quand même extrêmement rapidement. Et là, premièrement, c'est des affiches du côté du PQ dévoilées aujourd'hui qui vont être partout. Là. On est à Québec, Sherbrooke, Trois-Rivières, Montréal. On dit, un gouvernement fait ce qu'il dit, un gouvernement dit ce qu'il fait. Évidemment, on fait référence à la coalition Avenir Québec. On l'a accusé du côté du PQ là, de multiples reprises de ne pas avoir suivi tous ses engagements des 8 dernières années. Donc après, le sandwich moisi, hein, c'était une autre publicité du Parti québécois au mois de mai qui attaquait directement la CAQ. On sort les dents à nouveau, puis on revient à la charge avec d'autres affiches. En même temps, en parallèle, Coalition Avenir Québec, puis je dis la CAQ, mais ça, j'ai pas l'impression que c'est la CAQ. Il n'y a pas le logo nulle part dans la pub.
7: On a reparti ça, c'est un nouveau nom, Alexandre.
9: L'équipe Christine Fréchette, excusez-moi, qui arrive avec des publicités vidéo aujourd'hui.
10: Les tarifs douaniers puis les guerres, ça fait monter le prix de plusieurs produits du quotidien. Quand le prix de l'épicerie, de l'essence, du logement augmente tous en même temps, ben les familles le ressentent durement. C'est pour ça que j'ai choisi d'agir sur l'accès à la propriété, les services de garde, puis le prix de certains aliments.
9: Et donc, on entend Christine Fréchette, on la voit également, là, qui parle avec toutes sortes d'images, de ses annonces, de ses promesses, de tout ce qu'elle a fait là, depuis qu'elle a repris là, le manteau de François Legault. À voir, ça va avoir l'impact désiré, mais comme je disais, moi, ce que je retiens, c'est qu'à la fin, il est écrit « Équipe Christine Fréchette » sur la même couleur bleue poudre qu'on nous a habitué avec la coalition à l'avenir Québec. Disons, on continue à pousser le nouveau branding, Alex.
7: Oui, mais ça, c'est pas étonnant, effectivement. Tu sais, qu'on reparte ça pratiquement sur un autre nom, puis tu sais, ils voudront pas l'avouer, ils vont quand même être plus nuancés que nous là-dessus, mais on voulait effectivement qu'il y ait une espèce de fracture, une cassure, qu'on laisse le passé dans le passé et qu'on essaie de se tourner vers l'avenir. Là. On avait vendu des nouveaux candidats, une équipe revampée qui mixe expérience et sang nouveau. Ça fait partie de l'image en politique. C'est un outil extraordinaire. Maintenant, j'ai quand même hâte de voir, ça donne un peu le ton. Là. Moi, j'ai l'impression que la question de l'urne de la prochaine élection sera économique, sera sur le coût de la vie. Vous nous en parlez à tous les jours, que ce soit le pouvoir d'achat, l'ascension à la propriété, à l'épicerie, etc. T'sais, on reçoit des messages et on essaie toujours d'aligner aussi l'émission sur vos intérêts, vos priorités. Alors ça, on le sent très bien. Et ce sera la formation politique qui va vous parler le plus là-dessus, qui va venir vous rejoindre, qui va ultimement marquer des points. C'est bien fait, une publicité quand même efficace de la part de... de la, il faut appeler la coalition maintenant. J'étais pour dire la CAQ, j'étais pour dire la CAQ. Bon, je peux encore dire la CAQ.
9: L'ECH, l'équipe Christine Fréchette.
7: C'est ça. Et pour ce qui est du Parti québécois, je dois vous avouer que la publicité précédente avec le vieux sandwich moisi m'avait beaucoup fait rire, ouais, honnêtement. J'avais trouvé ça, c'était original, c'était quand même bien fait. Ça dénonçait le fait qu'on avait rebrassé un peu des ingrédients, passé date dans certains cas. Après ça, on nous sert le même vieux sandwich. Bon, dans ce cas-ci, on veut vraiment jouer sur le fait des promesses brisées de la coalition, un long règne, deux mandats où on a laissé miroiter plein de choses aux électeurs qui ne se sont pas nécessairement matérialisées. Est-ce que ça marquera autant les esprits que le sandwich? Je ne suis pas convaincu. Près de 1100 garderies en milieu familial, Alexandre, forcées de fermer ou de réduire leur offre dès le 1er septembre.
9: Ouais, de bien mauvaises nouvelles là, qui parviennent là, du ministère de la Famille du Québec. Là. À partir du 1er septembre 2026, c'est à peu près 1100 garderies en milieu familial là, qui vont devoir soit fermer leurs portes, soit réduire leurs activités, le passer d'un maximum de 6 à 2 enfants là, à l'intérieur de la ressource familiale. Tout ça, ben, parce qu'ils n'ont pas obtenu la reconnaissance gouvernementale à temps. Bon, en 2022, quand même, on avait déjà annoncé là, déposer le projet de loi 1. Ça exige que les garderies, justement, qui sont dans des milieux familiaux, ben, aient une reconnaissance gouvernementale d'ici la rentrée 2026, donc 1er septembre prochain. Et là, le problème, il est double. D'un côté, oui, il y a beaucoup de garderies qui n'ont pas réussi à l'obtenir. Il y en a beaucoup qui n'ont pas réussi à l'obtenir à cause des délais administratifs. Et c'est ça qui est dénoncé. Là. Plusieurs garderies qui ont parlé à nos collègues de l'agence QMI en disant « Ben nous, on est dans le pipeline. Là. On attend. Là. Le processus est en cours. » Mais ça va pas assez vite, puis nous, on va être obligé de fermer nos portes parce que ben on se sera pas rendu à temps. Du côté du ministère de la Famille, on dit non, les délais, c'est les instances locales puis leurs ressources. Nous, on va pas intervenir pour accélérer quoi que ce soit, nulle part. C'est aux gens à avoir soumis ça plus tôt. On parle d'à peu près 5000 enfants qui seraient touchés partout au Québec.
7: Oui, ça va être tout un casse-tête, effectivement, là, pour ces familles-là. Un mot sur les célébrations de la fierté, parce que bon, à Montréal, on avait resserré notamment les mesures de sécurité avec bon ce qui s'était passé notamment en Allemagne. Et pendant ce temps-là, au Québec, c'était à Val-David, dans les Laurentides. Il y avait eu toutes sortes de vandalismes, drapeaux de la fierté qui avaient été vandalisés dans les derniers jours. On a quand même célébré la fierté là, hier.
9: Ça se termine sur une note positive. Là. C'est ce que, à la fois, l'organisateur là, de cette fête de la fierté et le maire là, de Val-David, M. Jean-Claude Rochelot, ont souligné. Là, après l'événement qui a réuni à peu près là, 80 personnes, ça s'est bien passé, bonne ambiance, musique, etc. T'sais, le soleil, en plus, était au rendez-vous pour la majorité de la journée. Donc, bonne nouvelle, mais une bonne nouvelle qui suit puis est teinté un peu là, de cette mauvaise séquence dans laquelle cinq fois le drapeau arc-en-ciel, le drapeau de la fierté qui avait été hissé au mât de la gare justement de la municipalité a été vandalisé, arraché, déchiré, brûlé. Il y a une ou plusieurs personnes mais clairement qui sont remplies de haine puis qui avaient envie là, de la faire savoir de cette manière-là. On voulait justement là, venir éteindre tout ça puis remettre une bonne ambiance puis un sentiment de sécurité chez cette communauté. Mais moi, ça me fait un pincement au cœur de savoir qu'on doit faire ça, qu'on doit resserrer des mesures de sécurité, qu'on doit... On dirait qu'on a fait tellement de pas en avant, mais qu'on recule puis qu'il y a certains individus qui sont remplis de haine, mais pas juste qui sont haineux chez eux, dans leur sous-sol, sont haineux en public puis ils tiennent des actions directes.
7: Scène culturelle, Isabelle, Tupac qui revient dans l'actualité, un procès qui sera suivi.
8: Oui, aujourd'hui à Vegas, 30 ans après le décès du populaire rappeur Tupac Shakur, c'est un ancien membre de gang Dwayne Keith D. Davis, c'est l'ancien leader des Southside Compton Crisp qui aurait commandité le meurtre de Tupac Shakur qui commence aujourd'hui son procès. Il a plaidé non coupable, mais ça va durer un bon mois. Là. Si on se remet dans les dans le contexte de 1996, Tupac est assis derrière sur le côté passager d'une BMW. On est le 7 septembre 1996. Il arrive de voir le combat de Mike Tyson et celui qui conduit, c'est le cofondateur des Dead Row Records. Il est au volant. Ils sont sur la strip à Vegas. Ils se dirigent vers une boîte de nuit parce que Tupac doit donner un concert. Puis à un moment donné, il y a une Cadillac blanche qui arrête à peu près à la hauteur de la BMW noire. Il y a des tirs qui atteignent Tupac. Il est transporté à l'hôpital où son décès sera constaté le 13 septembre. À la suite de ça, on n'a jamais su finalement qui était dans l'auto. Ils étaient quatre. Trois sont décédés aujourd'hui, mais il reste le leader de cette gang-là, le Dean Keith D. Davis, qui aurait commandité. À l'âge de 63 ans, il a été arrêté en 2023. Il a plaidé non coupable, mais risque la prison à perpétuité. Ça reste une histoire qui a fait couler beaucoup d'encre parce que Tupac Shakur est décédé à 25 ans. C'était l'un des plus influents dans le monde du hip-hop. Il représentait aussi la guerre entre le côté Est, le côté Ouest, le East Side, West Side. C'était très populaire dans le temps. Et puis... on veut essayer d'élucider ça. C'est le seul aujourd'hui qui pourrait mettre la lumière. On saura probablement jamais qui a appuyé sur la gâchette, qui a tiré les coups mortels contre Tupac, mais on pourrait établir le lien entre le commanditaire du meurtre. C'est l'un des cold cases, les cold cases les plus populaires aux États-Unis qui a jamais été résolu finalement. Un mois, ce procès-là, ça commence aujourd'hui.
7: 30 ans plus tard, c'est quand même fascinant que ça revienne comme ça. Et un mot de sport, Alexandre, ben c'est terminé pour Leila Fernandez à Toronto.
9: Et terminé pour le Canada là, dans les simples là, du côté des deux volets de l'Omnium Banque Nationale à Montréal et à Toronto. Elle qui avait vaincu là, juste avant la cinquième raquette mondiale, mais contre Naomi Osaka, elle n'a pas été de taille. Finalement, elle s'est faite battre là, 6-4, 6-4. Elle avait pas perdu un set avant ça dans les deux autres rencontres qu'elle avait menées. Mais cette fois-ci, trop de balles dans le filet qui l'ont beaucoup pénalisé. De l'autre côté, la Japonaise, elle était là, dominante. Elle a réussi presque tous ses coups. Bref, elle va aller affronter en quart de finale Elena Rybakina, qui est une, évidemment, là, des favorites, elle aussi. Mais bon, quand même, pour Leila Fernandez, c'était en demi-teinte. Elle a tenu un point de presse en disant oui, qu'elle était déçue, mais qu'elle veut continuer à se rendre à Cincinnati, gagner encore.
7: Ben, Isabelle, dans la messagerie, puisqu'on parlait en début d'émission de l'arrivée d'Ashton à Montréal, puis là, ça a relancé le débat sur où est la meilleure poutine.
8: Et puis là, il y a plusieurs suggestions. Hein. Belgo à Saint-Jean-sur-Richelieu. Ah, oui. D'ailleurs, ça a été très populaire parce qu'ils sont présents sur TikTok. Le casse-croûte 125 ou chez Hugo, meilleure poutine des Laurentides, c'est Jérôme qui nous dit ça. Poutine avec rajout de saucisse hot-dog coupé dans... La saucisse hot-dog, OK. Puis des oignons pour Marc de Mirabel.
9: Ouais, let's go avec Alex.
8: Donc, mais chez Costco, ça a l'air qu'elle est pas pire aussi. Ah ouais? Mais chez Costco, il me semble que c'est pas ça qui est plus populaire.
9: Poutine chez Costco.
7: Moi, je garde mon choix. Fromagerie Victoria.
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7: Que c'était réglé à Gaza avec le plan de paix là, qui avait été annoncé, un plan approuvé par le Hamas, présenté par les Américains. Or, là, c'est pas si facile que ça. C'est pas si simple que ça. Israël ferme la porte au plan américain et on est reparti encore une fois. Georges Mercier, analyste doctorant en sciences politiques au Centre de recherche internationale de Sciences Po Paris et à l'Université de Montréal. Salut Georges.
15: Salut Alex.
7: Ouais, finalement les espoirs n'auront pas duré très longtemps. Qu'est-ce qui justifie un refus de la part d'Israël? Puis est-ce que ça va aussi augmenter les tensions avec les Américains là, qui étaient donc fiers de ce plan-là présenté par le Conseil de paix?
15: Ben oui, Alex, peux-tu croire qu'il n'y a pas de solution facile au conflit au Moyen-Orient?
7: Hein?
15: En tout cas, un qui commence peut-être à le comprendre, c'est Donald Trump. Bon, c'était quoi l'enjeu ici? Le plan Trump pour Gaza prévoyait que l'armée israélienne allait se retirer de certaines zones de la bande de Gaza au fur et à mesure que le Hamas allait se désarmer. Ce que les Israéliens ont fait savoir en fin de semaine, c'est non. Il n'y aurait pas de retrait israélien tant et aussi longtemps que le Hamas ne serait pas complètement désarmé.
7: Okay.
15: Donc, on change de logique ici, où la beauté du plan Trump, c'était que chaque partie se donnait quelque chose. Tu fais quelque chose, je te donne quelque chose, puis on peut y aller petit à petit.
7: Donc, transactionnel.
15: C'était très transactionnel, ouais. Mais on avait un projet, un progrès mesurable, tu vois, avec une feuille de route, un échéancier. La position israélienne, elle est catégorique. C'est qu'il n'y aura pas d'échéancier, il n'y aura pas de fur et à mesure, tant et aussi longtemps que les Israéliens ne pourront pas être certains que leur sécurité est garantie, donc il n'y a plus d'armes, essentiellement du côté du Hamas, et bien, on ne fera rien. Donc, le premier ministre israélien adopte une position maximaliste. Pourquoi? Potentiellement parce qu'il y a des élections qui s'en viennent en Israël le 27 octobre. Benjamin Netanyahu est dépendant d'une coalition où il y a des partis d'extrême droite qui, eux, maintiennent une ligne dure, qui, à terme, voudraient rester à Gaza. Pas seulement s'assurer que le Hamas n'ait plus d'armes, mais rester sur le territoire de Gaza. Donc, c'est vraiment un pied de nez au plan du président américain qui avait été donc fier la semaine dernière de nous l'annoncer, nous dire « Enfin, ça débloque au Moyen-Orient. » Mais dans cette région-là, bon, ça ne débloque pas parce que les Israéliens adoptent une position maximale. Maintenant, il faut quand même dire que il y a un élément qu'on comprend ici, là, parce que le Hamas n'est pas le groupe le plus fiable de la planète non plus. Il a tendance à commettre des actes terroristes, donc la crainte, elle est compréhensible. Néanmoins, si on n'est même pas capable de s'entendre sur une démarche qui avait de l'allure sur papier, ça augure mal pour la suite.
7: Bon, donc on ne s'entend pas à Gaza pour l'instant. On ne s'est pas entendu non plus en Iran. Et si bien que les Iraniens, eux, ont rajouté pratiquement des demandes à leur liste pour ouvrir le détroit d'Hormuz.
15: Ah oui, puis là, ce qui est fascinant, c'est que les Iraniens demandent aujourd'hui pour rouvrir le détroit ce qu'ils étaient censés avoir dans le cadre de l'accord cadre. Bon, j'explique un peu ici. L'accord cadre qu'on a signé en juin, il était fait de telle manière, même chose qu'à Gaza. Les Iraniens nous donnent quelque chose, les Américains donnent quelque chose. On prévoyait notamment, puis on en avait parlé ensemble, la création d'un fonds d'investissement en Iran de plusieurs centaines de milliards de dollars.
7: Oui, puis on se demandait qui allait payer
15: On se demandait qui allait payer, bon, près des pays du Golfe, ouais. Des gens autour. Mais l'idée, c'était quand même que si les Iraniens nous montrent qu'ils ont rouvert le détroit, qu'il y a plus de navires qui passent, alors ils vont avoir un incitatif à continuer. Là, ce qu'on a appris en fin de semaine, c'est que la nouvelle position iranienne, c'est « on veut tout ce que vous nous promettiez » par la suite, mais on le veut d'avance. Et tant que vous ne donnez pas ça, on ne rouvrira pas le détroit. Puis on a des demandes gigantesques, là. On veut, bon, ça va, la fin des insultes américaines, le retrait des troupes de la région, les troupes américaines de la région, la fin définitive des hostilités. Donc, on demande aux Américains, abandonnez tous vos bargaining chips, abandonnez tous les éléments qui vous permettent de faire pression sur nous. Si vous le faites, peut-être qu'on va rouvrir, et si on rouvre, ben on va rouvrir d'une manière qui nous profite à nous, parce qu'on va garder une forme de contrôle. Mais ça, c'est dire, Alex, à quel point ils sentent, du côté du régime iranien, qu'ils tiennent vraiment le président américain. Parce que s'il veut vraiment sortir du conflit, il n'aura pas le choix d'accepter ce type de demande-là. Pour l'instant, ça ne bouge pas. Pourquoi ça ne bouge pas? Trump a donné une entrevue intéressante. Il dit « I'm low-keying it ». Maintenant, il n'y aura plus de nouvelle escalade militaire. Je vais continuer à tenter de les étrangler économiquement, jusqu'à temps qu'au sein de l'Iran. Ils se rendent compte que leur position, elle n'est pas si facile que ça non plus.
7: Mais les Iraniens pensent peut-être qu'ils tiennent le Donald par les balles de golf, mais Les Américains, Georges, pourront jamais accepter ça, là.
15: Mais ça dépend ce qu'on veut du côté américain. Ben... Tu sais, Alex, c'est une guerre qui est pas populaire, qui a pas le soutien de la population. Il y a à peu près personne, à part certaines catégories de républicains qui soutiennent l'effort de guerre du président. Si l'intérêt principal de l'Américain moyen, c'est de payer moins cher à la pompe, là, et qu'il comprend que la menace nucléaire iranienne, elle est à long terme, et de toute manière, les États-Unis ont l'arme nucléaire, donc il y a une politique de destruction mutuelle, c'est pas le plus grand danger pour eux. Peut-être que l'Américain moyen va dire, écoutez, je veux juste qu'on arrête. Et si je veux juste qu'on arrête, je suis prêt à leur donner plus de contrôle du détroit parce que c'est pas un coût immense pour mon propre portefeuille. C'est ça la logique. On peut concevoir un monde où on sort de cette manière-là. La stratégie américaine, la nouvelle, on va dire stratégie américaine, elle est intéressante parce que ce qu'on oublie toujours de mentionner par rapport au conflit en Iran, c'est que les Iraniens sont fiers, ils tiennent la tête haute, ils pensent qu'ils contrôlent les Américains. Bon, d'accord, peut-être au niveau de la guerre, mais au final, l'économie iranienne, elle va extraordinairement mal. L'inflation alimentaire est à deux chiffres, le taux de chômage augmente, la croissance diminue. Il y a un moment où ils vont devoir régler leurs problèmes économiques. Ils ne pourront pas le faire tant qu'il y aura notamment un blocus naval des ports iraniens. Et d'ailleurs, ça, c'est intéressant, Alex. Le président iranien est conscient de ça. Il y aurait des tensions très importantes au sein du régime. Il aurait même, il le démentit, il aurait même menacé de démissionner si on ne faisait pas des concessions aux Américains pour relancer les choses. Mais il y a deux factions. Il y a des extrémistes qui, eux, pensent qu'il faut tenir la ligne dure. Et il y a des réformistes qui comprennent qu'un jour, il va falloir sauver l'économie de l'Iran. Et pour ce faire, il va falloir une résolution à plus long terme du conflit.
7: Pendant ce temps-là, il y a les Houthis qui testent aussi directement l'accord saoudien, pakistanais et turc.
15: Ouais. Et ça, c'était quoi cet accord-là? C'est un autre pied de nez aux Américains. Le Pakistan, la Turquie et l'Arabie saoudite ont signé ce week-end un pacte de défense qui ressemble un peu à l'OTAN, où récemment on dit une attaque contre un sera considérée comme une attaque contre l'autre. Pourquoi c'est significatif? Parce que ces trois pays-là ensemble, trois pays musulmans sunnites, ont des capacités complémentaires. L'Arabie saoudite a l'argent et le pétrole, la Turquie a l'armée et l'industrie, et le Pakistan a l'arme nucléaire. Ils signent l'accord en marge des Américains, sans les Américains, et là on apprenait qu'ils seraient prêts à l'ouvrir à d'autres personnes, comme l'Égypte par exemple. Ce qui est curieux, c'est que tout de suite après, les Houthis, la milice du Yémen, tirent sur l'Arabie saoudite, comme
7: bon,
15: pour...
7: Bon, voyez ce que ça donne.
15: Ben, comme pour leur dire, écoutez, êtes-vous sérieux dans votre défense mutuelle, ou au contraire, c'est purement un effet d'annonce? Là, la Turquie et le Pakistan n'ont pas dit qu'ils rentraient en guerre contre les Houthis. Il faut dire que l'Arabie saoudite a tempéré sa réponse. Elle a dit, bon, essentiellement, il y a eu une raffinerie qui a été frappée, on a éteint l'incendie, c'est pas si pire que ça. On verra à terme ce qui va se profiler dans la région. Mais là, ce qui est intéressant, Alex, c'est qu'à partir de maintenant, dès que la Turquie, le Pakistan ou l'Arabie saoudite est frappée par une milice quelconque, la question qui se pose, c'est est-ce que les deux autres grandes puissances de la région rentrent dans le conflit? Est-ce qu'il pourrait y avoir une autre escalade? C'est un signe qu'on tente de s'organiser au niveau de la sécurité en marge des Américains de plus en plus.
7: Et un petit mot sur la Russie qui subit un revers au Moyen-Orient.
15: Ouais, il y avait une relation très forte entre Bachar al-Assad et le régime de Vladimir Poutine. Les Russes pouvaient jouir de l'usage de bases militaires en Syrie. Avec le départ de Bachar al-Assad, les relations avec la Russie se sont complexifiées. Le nouveau président syrien, Monsieur Al-Sharad s'entend bien avec Donald Trump. Là, ce qui vient de se produire, c'est qu'on a retiré l'usage pour les Russes de certaines bases en Syrie. Ils peuvent s'en servir, mais de manière beaucoup plus contrainte. Quand même un méchant revers pour la Russie qui jouissait de ce pouvoir-là pour avoir une influence au Moyen-Orient qu'elle perd de plus en plus.
7: Merci beaucoup, Georges.
15: Merci, Alex.
7: Salut.
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7: Ah ben la semaine part sur des chapeaux de roue en politique avec de nouvelles publicités qui ont été lancées par les différents partis. Rodolphe Fossini est analyste politique. Salut Rodolphe.
28: Bonjour Alexandre.
7: Alors, il y a le Parti québécois qui a choisi la stratégie d'y aller avec des panneaux d'affichage, alors que la coalition, Rodolphe, lance vraiment une série de publicités audiovisuelles qui porteront entre autres sur l'économie.
28: Oui, tout à fait. Donc tout d'abord, Alexandre, on se souvient du Parti québécois qui, pendant le Super Bowl, avait fait ses fameuses publicités contre la CAQ avec un sous-marin un tout petit peu moisi. Ben, on dirait que maintenant, le Parti québécois recommence avec une campagne de publicité sur les autoroutes avec des affiches où ils vont dire « un gouvernement fait ce qu'il dit, un gouvernement dit ce qu'il fait ». Avec le logo du Parti québécois, donc un tout petit peu une offensive pré-campagne pour mettre la CAQ sur la défensive, rappeler certaines promesses brisées de la CAQ concernant bien évidemment la santé, concernant surtout, je pense, l'efficacité de l'État et ces fameuses, ils devaient soi-disant couper dans l'État. Et ce qui était très intéressant, c'est que on a appris ça hier et là, ce matin, surprise, la CAQ qui dévoile aussi 3 clips de Christine Fréchette d'à peu près 30 secondes. Mais ce qui est surtout intéressant, puis on va entendre dans un instant un des clips, c'est qu'il n'y a plus la CAQ dans ces fameuses clips. Ça veut dire on voit juste Madame Fréchette, équipe Fréchette. On voit plus de logo ou en tout cas de mention de la coalition Avenir Québec. Donc, on voit que depuis vendredi, il y a eu un tout petit rebranding en termes de l'image de la CAQ. Donc, on va entendre Madame Fréchette, ces publicités qui vont être maintenant lancées ce matin.
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0: Ou pourquoi ce voyage à Paris? Certaines personnes disent, pourquoi est-ce que la première ministre est allée en France rencontrer Emmanuel Macron? C'était bien évidemment pour avoir une image de première ministre en exercice, mais aussi pour utiliser certaines de ces images et de ces vidéos dans des vidéos de campagne pour montrer qu'elle, contrairement à ses adversaires, elle est première ministre, elle est en action, elle est allée à Washington, elle est allée à Paris, elle connaît les grands dossiers, elle a rencontré des gens en position d'autorité. Donc, c'est pour ça que c'est toujours intéressant. Oublie pas, Alexandre, Mark Carney avait fait exactement la même chose. Était parti à Londres, était parti à Paris et ensuite, surprise, dans certaines publicités du Parti libéral, on utilisait comme ça ces images. Donc, écoutez, moi, je pense que c'est de bonne guerre. On est peut-être en pré-campagne, Alexandre, mais en tout cas, ça a tout l'air que la campagne a déjà commencé.
1: Oui, ben, on a vraiment l'impression que son équipe réutilise un peu une recette qui avait très bien fonctionné pour Mark Carney, quoique, bon, les deux n'ont pas la même personnalité, les deux n'ont pas nécessairement le même bagage, le même CV. Hey, parlant de Mark Carney, il est en vacances en Italie, lui, cette semaine, Rodolphe.
0: Oui, alors le Premier ministre est en vacances, mais selon son bureau, il ne sera pas très loin de son téléphone malgré le fait qu'il n'est pas au Canada. Surtout qu'on sait que le ministre Dominique Leblanc, on sait qu'il y a encore des négociations qui vont arriver cette semaine entre le Canada et les États-Unis. On sait que l'échéancier du 19 août pour que le Canada se fasse imposer des tarifs de 50% sur une liste de produits reste en l'air. Est-ce que ça va arriver? Est-ce que le président américain va encore changer ou est-ce que le Canada va obtenir quelque chose? Est-ce que le Canada va faire des concessions? Aluminium, acier, bois d'œuvre, automobile, gestion de l'offre. On ne sait pas exactement de quoi on discute à Washington. En tout cas, on discute de ces sujets-là. Mais M. Carney, qui est en vacances, mais pas loin de son téléphone.
1: Mais Rodolphe, en même temps, tu sais, dans une négociation, là, je comprends qu'il y en ait des concessions, mais c'est parce que les concessions peuvent pas venir juste d'un bord. Là, on a l'impression que les concessions viennent uniquement du côté canadien. Tu sais, que ce soit avec la taxe sur les géants du numérique, que ce soit avec l'espèce d'entente sur le côté qu'on a fait à la dernière minute pour procéder à l'inauguration du pont Gordie Howe, là, tu sais, qu'on va donner aux Américains 50% des profits de ça pendant 15 ans, alors qu'ils n'ont pas payé une scène. Là, c'est la question de l'alcool. On comprend que ça dérange le président Trump, mais qu'est-ce qu'on a en retour?
0: Exactement, Alexandre, parce que surtout que la semaine dernière, lorsqu'on a posé des questions au Premier ministre, le Premier ministre a dit on essaye d'avoir un accord gagnant-gagnant. On peut un tout petit peu froisser des sourcils quand on entend le mot
1: Ben
0: gagnant-gagnant,
1: oui.
0: parce qu'on voit que c'est pas du tout dans cet état de situation qu'on est entre la relation entre les Canada et les États-Unis. Ce n'est pas non plus le discours que M. Carney nous a tenu dans le passé en disant que ce sera plus jamais la même chose avec les Américains, etc., etc. Et oui, une question, on entend que les Américains voudrait qu'on réaccepte l'alcool sur les plateformes ou en tout cas dans les magasins de la SAC au Canada, au Québec, en Ontario, mais c'est une décision provinciale et est-ce que les provinces vont dire très bien, mais qu'est-ce qu'on a reçu en retour? C'est ça va être la grande question.
1: Ben, puis tu sais, Rodolphe, si on commence à mettre aussi dans la balance la gestion de l'offre, parce que les Américains veulent avoir accès au marché laitier davantage, là, c'est sûr que là, ce sera aux provinces de dire un instant, là. Et Christine Fréchette l'a rappelé. Je l'ai trouvé quand même habile en fin de semaine. Elle a démontré un peu d'ouverture, quoique a rappelé aussi à M. Mark Carney, là, que c'est pas lui qui va avoir le fin mot dans cette histoire-là. C'est aux provinces. Là, le 24 Sussex, Rodolphe, moi, à une certaine époque, je racontais par le passé, quand j'étais étudiant à Ottawa, puis là, que je me rendais, par exemple, au collège, là, je passais sur la promenade de l'aviation, puis sur Sussex, puis après ça, je passais devant la résidence du premier ministre, puis à l'époque, c'était un symbole, puis c'était mieux entretenu. Or, le poids de l'âge se fait sentir sur le 24 Sussex. Et là, où on en est où, là, dans cette campagne, puisque là, on a lancé quoi, un sociofinancement, là, on va se partir une fondation?
0: Exactement, Monsieur Carney, qui finalement, après 15 ans, parce que Justin Trudeau n'a pas voulu, en tout cas, prendre ce dossier à bras-le-corps, finalement, Monsieur Carney a annoncé que finalement, la fondation Rideau, donc la fondation du gouverneur général, avec les deux anciens premiers ministres, Stephen Harper et Jean Chrétien, allait lever de l'argent. L'objectif est de 50 millions de dollars pour rénover 24 Sussex. Mais surprise, un article dans le Journal de Montréal la semaine dernière, notre collègue Raphaël Pirot nous apprend que on est déjà à plus de 700 000 $ qui ont été donnés par des Canadiens, plus de 3 000 donations qui ont été faites de façon individuelle. Donc, avant même que la campagne officielle

0: officielle commence pour lever de l'argent pour rénover 24 Sussex. Et il y aura aussi un concours d'architecture à savoir comment ça va être rénové, etc., etc. Ben, il y a déjà de l'argent qui commence à rentrer. Donc, on voit qu'il y a un petit intérêt, 735 000 dollars qui ont déjà été amassés de sociofinancement, on va dire, sur le site web de la Fondation du gouverneur général pour rénover. On est loin du 50 millions, mais la campagne n'a pas commencé officiellement
1: Ouais.
0: non plus.
1: Mais qu'est-ce que ça te dit, Rodolphe, sur le pays lorsqu'on laisse dégrader comme ça la résidence du premier ministre? On est-tu cassé à ce point-là? Est-ce qu'on manque de fierté? Comment tu vois ça?
0: Oui, ben écoutez, moi je trouve que c'est une grave, grave, grave erreur. On n'arrête pas de parler, bien évidemment, qu'on a des problèmes d'infrastructure, mais il faudrait quand même ne pas oublier la résidence du Premier ministre parce que c'est plus qu'un symbole. Ce n'est pas une résidence pour le Premier ministre, c'est une résidence pour tous les Canadiens, c'est l'image du Canada. Moi, je me souviens à mon époque, sous le gouvernement Harper, ça arrivait qu'on n'arrivait même pas à faire des conseils des ministres à la résidence du Premier ministre parce que
1: Ah
0: la
1: ouais.
0: salle à manger, je le dis tout à fait honnêtement, n'était pas assez grande. Puis on n'arrête pas de parler que maintenant, on essaye d'avoir des liens avec d'autres pays puis diversifier nos réseaux commerciaux. Ben, ça commence par déjà pouvoir inviter des délégations étrangères à Ottawa et avoir une résidence digne de ce nom. Je viens de te parler des publicités de Mme Fréchette qui est allée à Washington, qui est allée à Paris, à l'Élysée. Ben nous, on ne pourrait pas faire
1: Non.
0: ce genre de réception parce qu'actuellement, on n'a pas l'infrastructure pour la résidence du Premier ministre.
1: Madame serait comme, hey, regarde, ben oui, il y a de la laine minérale qui sort du mur. Ah ben, héros! C'est particulier comme attrait touristique. Merci, Rodolphe. Allez.
0: Merci, Alexandre. À demain.
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1: Laurent-Ville-Ouellet aux nouvelles, il y a un Québécois, et c'est fascinant, c'est une histoire qui est en une du journal ce matin, un Québécois qui devient le premier à recevoir un foie régénéré en greffe.
15: Gérard Landry, 64 ans, vient de la Gaspésie et oui, devient le premier bénéficiaire de cette nouvelle technologie, pas juste au Québec, pas juste au Canada, en Amérique du Nord, au grand complet. Le CHUM qui a utilisé pour la toute première fois un système qui s'appelle Liver Assist, OK, qui permet de non seulement perfuser, mais aussi oxygéner un foie. Parce que vous savez, d'habitude, quand on transplante un organe, là, c'est un foie qui est prêt à être greffé, on le met dans une glacière. Hein? Rien de bien malin de ce côté-là. Le problème, c'est qu'il y a quand même des dégâts là, qui sont faits à cet organe. Là, non, il n'est pas à chaleur, fait qu'il ne se détériore pas physiquement, mais il y a quand même, d'un autre côté, un manque d'oxygène. T'sais, l'organe ne fonctionne pas normalement, et donc il y a des dommages qui se font. Et là, ce qu'on fait, c'est qu'on branche la machine, et là, d'un côté, il y a un liquide oxygéné qui circule dedans, d'un autre côté, mais on fait fonctionner le foie comme s'il était encore à l'intérieur d'un corps humain. Fait que non seulement ça l'empêche de se détériorer, mais même en l'oxygénant, ça permet de le rendre, de le ramener à un état qui était déjà supérieur à la dégradation qui a déjà été subie. Donc, on va régénérer de cette manière-là un foie. Et c'est exactement ce qui est arrivé pour M. Landry. 17 juillet dernier, lui, qui est atteint d'une maladie du foie gras, d'une cirrhose et d'une tumeur cancéreuse au foie, triple yadie. Et là, se fait greffer là, un nouveau foie régénéré. Quelle histoire! Puis là, lui, va extrêmement bien depuis ce temps-là. On dit que c'est à peu près une vingtaine de greffes de plus chaque année qu'on va être capable de faire au CHUM seulement, juste grâce à cette machine-là.
1: Alors, c'est vraiment fascinant. Pendant ce temps-là, ben, les Américains et le Canada surveillent de près deux brise-glaces chinois dans l'Arctique.
15: Le Shuilong et le Shuilong 2, ce sont le nom, le dragon des neiges, la traduction, deux brise-glaces qui se promènent, qui ont le pavillon chinois. Ils traversent la zone économique exclusive des États-Unis, ont approché celle du Canada sans y entrer, mais sont comme dans la mer de Bering là, depuis le mois de juillet. Est-ce que c'est anormal? Non. Ça fait déjà des années là, que les Chinois vont envoyer toutes sortes de bateaux. Cette fois-ci, c'est encore une fois sous le prétexte et le couvert d'une mission scientifique. Ils disent, c'est complètement pacifique, nous on vient surveiller l'environnement puis les changements climatiques. Bon, tant mieux. Le problème, c'est qu'ils utilisent des sonars qui sont extrêmement perfectionnés et aussi des bouées de télémesure. Bon, ça va servir, oui, à recueillir des données comme celle-là, mais ce que ça fait aussi, mais c'est parce qu'on peut repérer les mouvements des sous-marins. Tiens, tiens, trouver les câbles optiques là, qui sont nécessaires aussi à la circulation d'informations en Alaska, par exemple. Ben ça, on est capable de le cartographier dans les fonds marins. Et là, on s'en inquiète, mais il y a une opération spéciale qui est menée là, en tandem. Et les Américains et les Canadiens, là, on a un avion CP-140 de notre aviation royale, là, d'ailleurs, qui surveille de très près tout ça. On a des frégates aussi qui ont été déployées dans le coin. Mais du côté de la Défense nationale, on réitère que ça, ces scénarios-là, c'est précisément pourquoi on veut avoir des nouveaux sous-marins au Canada pour être capable de mieux patrouiller puis surveiller nos adversaires.
1: Isabelle, au culturel, t'es sortie vendredi, t'es allée voir Olivia Dean au Centre Bell. Retour sur ton expérience.
16: Elle est exceptionnelle.

J'aime beaucoup de choses. Au fait, elle a pas besoin de se dénuder pour qu'on l'écoute. Je veux dire, elle est habillée de façon tellement classe, élégante. Il y a 2-3 changements de costume. Puis elle remet aussi à l'avant-scène, je trouve, l'espèce de touche Motown où il y avait ces espèces de scènes, de petits cubes en rond là, dans le temps où les Supremes dansaient sur des petits blocs. Elle ramène ça avec les musiciens qui sont en avant-plan aussi. Il y a les cuivres, il y a la batterie, il y a les choristes qui sont très présentes. J'aime vraiment ça. Elle a pas besoin non plus de faire 150 000 chorégraphies puis de feux d'artifice où c'est elle qui chante, qui nous explique ses chansons, une chanson pour sa grand-mère, une chanson d'amitié, une chanson où elle parle de elle dit, tu sais, je fais pas des chansons d'amour, je fais des chansons pour apprendre à aimer. Elle parle en français, elle dit plein de mots, tu sais, je trouvais ça tellement chouette, là, tu sais, elle vient de Londres, tu sais, elle a 27 ans, on en parlait le vendredi dernier, mais l'année passée, elle est venue à Montréal, à Beanfield, il y avait 1000 personnes de petit théâtre, puis elle a rempli le Centre Bell en un an. C'est exceptionnel, puis, tu sais, à un moment donné, il y a plusieurs parties à son concert, il y a un bout de temps où elle s'adresse aux gens, elle est juste heureuse et de bonne humeur. Tu sais, je trouve que dans le monde de la culture, on a beaucoup, beaucoup de séries puis de films tourmentés, c'est sombre, c'est lourd, on va dans le deep. Là, c'est juste le fun, elle est de bonne humeur, elle est contente d'être là, elle sourire tout le long, elle joue pas une game, comme si je peux me permettre ce mot-là. Puis les musiciens aussi sont vraiment mis en lumière.

0: genre Lauryn Hill avec Amy Winehouse, ouais, une touche d'Adèle. Tu brosses ça ensemble, mais elle est beaucoup plus chaleureuse que Lauryn Hill. Lauryn Hill qui est assez bête dans ses concerts. Puis il faut quand même mentionner qu'elle a tenu tête. T'sais, elle a 27 ans, elle vient de commencer à être populaire, puis elle a tenu tête à Ticketmaster, où elle a imposé un prix plafond pour la revente de billets. Je me dis, si tout le monde faisait comme elle, peut-être qu'on viendrait à bout de ce genre de géant-là. Donc, si jamais vous avez l'occasion de la revoir en concert, je trouve qu'elle est fabuleuse et inspirante aussi à suivre pour les jeunes. Je trouve que c'est un des modèles qui, je me dis, bon, mais elle incarne tout ce que je trouve de fantastique. Ouais, merci Olivia Dean pour ce moment-là.
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2: Sport. Et c'est Justine Saint-Martin qui est avec nous ce matin. Bonjour Justine.
3: Bon matin Alex.
2: Bon, là on surveillait à Toronto hier soir la performance de Leila Fernandez parce que bon, c'est notre seule représentante canadienne. Malheureusement, son parcours qui s'arrête.
3: Oui, mais quand même, n'a pas à rougir là, des derniers jours, dernières semaines. Assurément, Leila Fernandez, hier en 16e de finale, avait un gros mandat devant elle, Naomi Osaka, qui, je vous rappelle, était la finaliste l'an passé. Souvenez-vous, elle avait fait quand même un peu scandale avec sa réaction face à Victoria Mboko, exactement. Alors, on peut comprendre que elle est peut-être en mission aussi là dans ce tournoi-là. Elle joue présentement du très gros tennis. Elle joue avec confiance, Naomi Osaka. Et bien que Leila Fernandez a joué un bon match hier, quoique quelques erreurs, là, Naomi Osaka était simplement dans une classe à part. Alors, victoire en deux manches identiques hier de 6-4, mais tout de même une belle performance de Leila qui va lui permettre de gagner quand même quelques rangs au classement et s'approcher tout près là, du top 30. Alors, dans une saison plus compliquée, quand même de bon point positif à ressortir là, des derniers jours et des grandes pointures qu'elle a affrontées aussi à Toronto. Ouais.
2: Chez les hommes, ce qui était marquant cette année, c'est toutes les têtes de série qui ont été sorties assez rapidement dans le tournoi. Par contre, le champion en titre, lui, poursuit son chemin.
3: Et le champion en titre qui est d'ailleurs devenu le favori pour l'emporter parce que, comme tu le dis, les favoris ont tombé un après les autres, soit par abandon, soit par des défaites. Alors, Ben Shelton, hier, qui était acclamé par la foule, et lui aussi, on le sent affamé, on le sent en mission de défendre son titre. C'est l'une des jeunes sensations, j'ai envie de dire, du tennis masculin, même si on a l'impression qu'on le voit déjà depuis un bon moment. Une belle bouille, tellement sympathique. Hier, il affrontait un peu celui qui va suivre ses traces, João Fonseca, qui a 19 ans, 27e raquette au monde. Ascension fulgurante et c'est la sensation brésilienne présentement. Et c'est beau ce qui se passe présentement dans le tennis parce qu'hier, il y avait plein de drapeaux brésiliens présents à Montréal qui commencent à s'intéresser à ce sport. Même chose un peu avec les Philippines et Alex et Ala du côté des femmes. Une jeune sensation qui commence à rayonner et qui devient vraiment une coqueluche du public. Alors, il y a différentes jeunes vedettes montantes qui s'illustrent. Hier, Ben Shelton a été les deux mains sur le volant, là, puissant, adorable, il est drôle. Quand il fait des erreurs, il ne perd jamais patience envers lui-même. Là. Vous avez des images certainement de d'autres joueurs plus bouillants. Lui, toujours le sourire aux lèvres.
2: Il m'aboune pas comme Osaka, non?
3: Non, un peu moins. Fonseca a joué du gros tennis aussi. A semblé se virer une cheville là, en deuxième manche. On a eu une grande frousse, mais Shelton qui a obtenu son billet pour les quarts de finale et qui poursuit la défense de son titre après un gros match de tennis.
2: Dans le baseball majeur, comment ça va là, pour les Jays?
3: Ben ça allait un petit peu mieux là, pour les Blue Jays là, dernièrement. Vraiment, quelques séquences de victoires. Oui, on se replace tranquillement. Tu vois, même hier, ils avaient l'occasion de balayer leur série du week-end face aux Phillies de Philadelphie. Il y en a un qui était en mission hier du côté des Phillies, c'est Kyle Schwarber, qu'on surnomme les Schwarbombs parce que c'est l'expert des coups de circuit, vous comprenez le jeu de mots. Et ça faisait 17 matchs de suite qu'il n'avait pas de circuit, chose qu'il n'est vraiment pas habitué. Alors hier, il a remédié à la situation, pas un, mais deux circuits. Les Jays ont quand même réussi à créer l'égalité en 8e manche qui a laissé place à un marathon. Ça s'est fini en 12e. Les Jays marquent le point qui aurait pu être celui de la victoire, mais les Phillies étaient à la maison, donc terminaient au bâton. Ont pu répliquer avec 2 points finalement. Alors, victoire de 7-6 des Phillies hier. Il y a une série très importante qui commence pour les Blue Jays, celle contre les Red Sox de Boston. Est-ce que j'ai besoin de vous rappeler que ce sont des rivaux directs? C'est surtout que les Red Sox, eux, allaient très, très bien par les temps qui courent avec cette séquence de 15 victoires de suite et que les Jays sont quand même encore à quelques matchs seulement d'une place en série malgré une saison disons, presque catastrophique. Ça va pas super bien dans l'américaine, alors la porte est quand même encore possible.
2: OK, vu que les rivaux, vu que c'est une division peut-être un peu plus faible, ils ont encore des chances.
3: Exact, c'est qu'il y a beaucoup d'équipes qui ont des difficultés, alors on se retrouve avec deux équipes repêchées qui ont des fiches ordinaires, alors les Jays sont comme à 5 matchs environ d'une place en série.
2: On va s'accrocher à ce qu'on peut,
3: l'espoir,
2: Justine.
3: L'espoir, Alexandre, l'espoir!
2: Et le Tour de France?
3: Ben, je voulais dire un mot sur le Tour de France féminin, dont on ne parle pas beaucoup. Et il y a une Québécoise, une Canadienne, mais une Québécoise, surtout une fille de Sherbrooke, qui est la championne du monde en titre. J'ai besoin de vous le rappeler, c'est phénoménal. Magdalene Vallière-Mille, qui s'est quand même classée hier dans la dernière phase de ce Tour de France féminin, 16e au classement, mais qui termine au classement général 18e. Alors, un top 20 pour la Québécoise dans l'une des courses les plus mythiques et prestigieuses au monde. Et je souhaite sincèrement que les femmes, du moins pour le Tour de France, obtiendront plus de diffusion. C'était même pas diffusé, tu sais, plus d'exposition, plus de diffusion. C'est tellement spectaculaire ce qu'elles arrivent à accomplir. Et moi, je lève mon chapeau à Magdalene Vallière-Mille. Et ces filles-là seront à Montréal dans quelques semaines à peine, en septembre, pour les championnats du monde. Elle aura son chandail arc-en-ciel pour défendre son titre aux côtés de Tadej Pogacar. Si j'ai besoin de vous faire un parallèle de ce qu'elle a accompli, à quel point c'est spectaculaire, c'est énorme ce qu'elle est en train de faire.
0: On les remercie, les cyclistes. C'est grâce à eux que nos nids de poules vont être bouchés.
2: Oui, c'est
3: en
2: ça.
3: Plus. En plus.
2: Peux-tu élargir le parcours à l'entièreté de l'île de Montréal, s'il vous plaît, pour qu'on ait une chaussée un peu plus adéquate? Merci beaucoup, Justine.
3: Merci.
2: Dans les prochaines minutes, on va parler entre autres à Marie-Laurence Delaney, journaliste à l'agence QMI. Imaginez, il y a plusieurs thermostats intelligents, ILO, hein, chez Hydro-Québec, de deux voisins de Sainte-Adèle dans le nord, dans les Laurentides, qui ont brûlé après une panne d'électricité. Ça s'est passé en juin. Elle va nous expliquer comment ça a bien pu se produire. Et on va faire le point avec un expert sur les incendies de forêt. Là, présentement, l'heure est très grave en Colombie-Britannique. On a même décrété l'état d'urgence. Il y a des Québécois qui sont sur le qui-vive. 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
2: Vend beaucoup les bienfaits des thermostats intelligents ILO d'Hydro-Québec. Il y a beaucoup de publicité, même encore. Je naviguais sur Internet, ça apparaissait. On veut nous inciter à faire cette transition-là, mais situation particulière. Et c'est notre collègue de l'agence QMI, Marie-Laurence Delaney, qui a les détails là-dessus. Salut Marie-Laurence.
22: Bonjour.
2: Là, il y a des thermostats intelligents de deux voisins. Ça se passe à Sainte-Adèle, dans les Laurentides, qui ont brûlé après une panne d'électricité.
22: Tu vas peut-être t'en rappeler parce que tu connais bien la région, évidemment, là, mais le 17 juin, il y avait un gros orage dans les Laurentides. Oui. Il y a eu une panne d'électricité qui a touché plusieurs personnes. Ça a duré peut-être environ 24 heures. Puis après le retour du courant, il y a une femme dans des Laurentides, Jasmine Fortin, qui, elle, a senti une odeur de brûlé, une forte odeur de brûlé chez elle. Donc, elle a commencé à faire le tour, voir d'où ça venait. Et ça venait d'un thermostat ILO dans sa chambre à coucher. Le thermostat, l'écran était noir et il y avait littéralement de la fumée qui sortait des deux côtés du thermostat. Il y a d'autres thermostats qui avaient le même genre de problème dans la maison. Il en a 10 au total. Donc, son réflexe a été le bon. Elle est allée fermer l'alimentation de la boîte électrique. Et là, elle a contacté d'abord ILO. Et juste le rappeler, parce que tu l'as dit d'emblée, c'est vrai que Hydro-Québec fait beaucoup la promotion de ces thermostats-là.
2: Ça
22: parce que
2: partout. Hein?
22: Exactement. Puis, les gens, souvent, vont saluer le programme. Il y a eu quelques problèmes. En général, les thermostats doivent servir à réguler automatiquement la température des pièces. Et tu peux avoir une réduction du prix de ta facture. Donc, même la dame en question... Elle dit, le programme est génial, mais ça, il y a vraiment quelque chose d'inquiétant et c'est pour ça que je vais vous en parler. Bref, elle contacte ILO, elle passe environ, en tout cas, un bon bout de temps au téléphone avec eux et au même moment, elle contacte un électricien d'urgence parce qu'elle dit, ça n'a pas de bon sens, c'est en train de prendre feu à l'intérieur des murs. Et on va l'écouter tout de suite, voir comment ça s'est passé des deux côtés. On écoute Jasmine Fortin.
23: Puis il dit, bon, là, Madame Fortin, on va toutes les enlever parce qu'il y a quelque chose qui ne marche pas. Et à chaque fois qu'il en enlevait un, j'en ai 10, il disait, OK, on est rendu à 3. Là, on est rendu à 4. Oh, OK, celui-là, il est correct. Sur les 10, il y en avait 6 qui étaient en train de brûler. Je leur explique que j'ai appelé un électricien. Elle me dit qu'on ne payera pas pour ça. Elle comprenait pas pourquoi je faisais ça. J'avais beau lui expliquer, j'ai pas le choix. Je ne suis pas électricienne. Je commencerai pas à jouer là-dedans. Je commencerai pas à essayer de les enlever. Je suis prise. Puis je dis, je veux que vous payiez pour ça parce que vous pouvez pas m'envoyer quelqu'un. Elle dit non. Elle dit, ben on peut peut-être, mais on sait pas quand. Oui, mais on sait pas quand. C'est dans 2 heures, dans 2 jours, dans 2 semaines. Moi, non, ça règle pas le problème, ça.
2: Et ça, c'est du bon service à la clientèle. Ça fait qu'elle appelle Hydro, pas trop d'aide au bout du fil là-dessus pendant ce temps-là.
22: Une heure d'attente au téléphone aussi.
2: Oui. Ah, puis c'est assez frais, là, l'électricien là, qui a fait venir de toute urgence.
22: Bien, justement, un électricien de toute urgence doit laisser de côté un travail, une job, comme on dit dans le jargon. Puis ça lui a coûté 550 $. L'électricien le dit, c'est en train... Puis sur la facture, c'est vraiment écrit. C'est pas juste celle. Des fois, ça existe là, des traces, par exemple, près des thermostats, des traces noires. Mais dans ce cas-là, le technicien l'a vraiment dit, l'électricien, le feu est en train de prendre dans 6 des 10 thermostats. Faut tous les enlever parce que c'est dangereux. Et il y avait vraiment un risque pour la sécurité.
2: Puis on le voit bien là, sur les photos que tu nous as montrées. Là, c'est cramé là,
22: exactement.
2: En arrière. Là, Hydro-Québec répond quoi?
22: Hydro-Québec, et bon, dans un premier temps, on dit qu'il y a 500 000 thermostats ILO qui ont été distribués dans la province. Il n'y en a aucun qui a causé un incendie.
2: Ouais, mais elle en a 6 sur 10?
22: Ben, c'est ça. Un feu, ça dépend qu'est-ce qu'on entend par incendie aussi. Est-ce que le feu doit vraiment, est-ce que la maison doit vraiment être inflammée ou... Je pense qu'il y a il peut y avoir 2 versions à une histoire. Et surtout que depuis hier, depuis l'apparition de l'article, ben moi, il y a des gens qui m'ont écrit pour me parler du même cas, de ce même type de cas. Et là, faut dire qu'elle aussi, son voisin a des thermostats ILO. Il dit que la même chose lui est arrivée après la même panne de courant. Bref. Donc, ILO rappelle que les thermostats ILO sont malgré tout sécuritaires, qu'il n'y a pas de précautions à prendre après une panne de courant. On dit toutefois qu'elle a eu le bon réflexe, compte tenu, comme il y avait de la fumée qui sortait, on a dit qu'elle a eu le bon réflexe quand même de fermer l'alimentation électrique et de faire appel à un professionnel. Là, on a envoyé un autre électricien chez elle pour installer d'autres thermostats.
2: Une autre facture?
22: Et ils ont, oui, exactement. Mais on lui a envoyé, on lui a présenté les mêmes thermostats, le même modèle ILO. Alors pour elle, il n'y en était pas question. Puis elle le dit, je fais pas ça pour l'argent, je veux pas faire de show avec ça, mais pour moi, il y a vraiment une question d'intérêt public. On l'écoute à nouveau.
23: Il a regardé ça, il a fait « wow ». Il m'a dit « là, Mme Fortin, le problème, c'est que c'est les mêmes modèles ». Là, j'ai fait « non, je suis désolée, j'ai pas confiance, je peux pas. Je peux pas, j'ai trop peur ». Je trouvais que c'était ma responsabilité comme citoyenne de dire « youhou, il y a quelque chose qui va pas ». Est-ce qu'il faut attendre que quelque chose de grave arrive avant de faire quelque chose?
22: Hydro-Québec dit, sans avoir eu les thermostats, parce qu'elle a voulu les garder, parce qu'elle voulait pas les remettre pour avoir une preuve pour, entre autres, me les présenter à moi. Hydro-Québec dit que c'est un phénomène de traçage thermique, ce que vous voyez sur les murs, entre autres, là. Donc, c'est pas dangereux, parce que ça peut arriver à tout type d'appareil. Dans le fond, c'est comme une espèce de poussière et de suie dans l'air qui pourrait être chauffée par le thermostat. Donc, ce que vous voyez sur les murs, là, si vous voyez les photos, donc, ou à la télé de Cube, ça, c'est pas dangereux.
2: Puis
22: par contre, on rappelle.
2: Sortait.
22: Exactement. C'est pour ça que c'est...
2: Ça, c'est un petit peu dangereux.
0: Exactement. C'est curieux qu'ils s'en lavent les mains comme ça, parce que nombre de produits ILO qui se sont distribués au Québec, il me semble qu'il faudrait y porter une attention particulière.
22: Oui, puis est-ce qu'il y a un problème avec ce type de modèle-là aussi? Parce que là, c'est arrivé à plusieurs personnes, puis je répète, il y a des gens qui m'ont écrit, mais eux continuent de dire, on veut faire une enquête davantage poussée, mais elle nous a pas remis les thermostats. Mais on s'est quand même prononcé sur une hypothèse qui est celle du fait que traçage thermique, c'est pas dangereux. Là.
0: Est-ce que ça pourrait être typique d'une région, par exemple, l'électricité revient plus vite ou je ne sais trop, tu sais, les Laurentides, est-ce que ça peut être problématique versus l'Abitibi?
22: Mais là, tu fais bien de le dire parce que dans le fond, elle le dit aussi. Si après une panne de courant, il y a un retour puis il y a comme une surcharge d'électricité, il y aurait eu d'autres appareils qui ont eu des problèmes. Mais là, il y a juste les thermostats. La télé, tous les électros, tout ce qui est branché, il n'y a absolument aucun problème, sauf les thermostats d'ILO.
0: Mais je sais que les télés ont quelque chose, justement, au retour de courant. Là, les appareils sont munis de quelque chose.
22: Oui, mais les thermostats aussi devraient l'être dans ce cas-là. Mais je comprends ce que tu veux dire. Là, mais c'est pas juste les. Tu sais, je pense, puis même les deux électriciens, parce qu'il y a eu l'électricien, le premier, qui a été. Qui a facturé 550 $, mais il y a eu l'autre électricien ILO. Puis quand l'autre électricien ILO a vu ça, il a fait comme « wow, il y a vraiment quelque chose qui ne fonctionne pas. »
2: Mais je dois t'avouer que je suis renversé par l'absence de service à la clientèle de la part d'Hydro-Québec. Je veux dire, moi, je me mets deux secondes dans les souliers là, de quelqu'un au service à la clientèle. Là, on m'appelle, puis là, on me dit que t'sais, les thermostats, de la fumée qui sort, tu sais... Si t'es moindrement allumé, non, mais si t'es moindrement allumé, t'enquêtes, là, tu vas un peu plus loin, madame, écoutez, on va dépêcher quelqu'un sur place. Je veux dire, c'est pas mieux, là, de se retrouver aujourd'hui en mode gestion de crise, puis après ça, vouloir essayer de minimiser un peu les effets de ça, alors que si dès le début, la personne avait vraiment pris les choses en main, la cliente s'était sentie davantage écoutée, on n'en serait peut-être pas là, là.
22: T'sais. Exactement, puis tu fais bien de le dire encore une fois aussi, parce que j'en ai fait plusieurs des reportages avec des problèmes liés à ILO, pas toujours en lien avec la fumée, là, mais des problèmes, par exemple, les thermostats cessaient de fonctionner, puis les gens se retrouvaient sans chauffage l'hiver, il y a eu beaucoup de cas, et ce qu'on dénonce d'abord et avant tout, justement, c'est le service à la clientèle chez ILO, le temps d'attente, mais aussi le service quand les gens répondent, parce que la dame, vous l'avez entendu, la préposée d'ILO qui lui a répondu d'emblée. Il lui a dit, voyons donc, je comprends pas pourquoi vous paniquez, pourquoi vous faites ça. On n'a pas besoin d'envoyer un électricien. C'est parce que la fumée est en train de sortir. Puis on le voit à l'intérieur des thermostats. C'est pas juste de la suie sur les murs. L'intérieur est vraiment en train de brûler. Puis le caoutchouc est en train de brûler.
2: Alors, si vous avez d'autres informations, si ça vous est arrivé, là, n'hésitez pas à contacter Marie-Laurence également. Sur la messagerie, Isabelle, ça réagit aussi?
0: Bien, il y a Régis, lui, qui dit que dans les Laurentides, c'est particulier les pannes de courant. Là, donc, lui, cible ça. Martin, il trouve que l'attitude d'Hydro-Québec n'est pas surpris de ça. Bon, je suis électricien, j'ai travaillé pour ILO et les thermostats sont fabriqués par Stelpro. Et Stelpro disent qu'ils ne sont pas responsables. Si vous voulez plus de détails, rejoignez-moi. C'est Steve qui nous écrit ça.
22: Bon. Bon, ben, je vais vous contacter, Steve. Merci, Isa.
2: Ah, gang, là, on va finir par avoir
22: on
2: le fin
22: mot de cette histoire-là. On va régler ça, les thermostats.
2: Merci beaucoup, Marie-Laurence.
22: Merci.
2: Tu reviens quand tu veux. Salut.
22: Salut.
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2: Salut Félix.
4: Bonjour.
2: Ouais, mais ça a été une fin de semaine très mouvementée à Montréal.
4: Oui, 3 épisodes de coup de feu en 48 heures, fin de semaine mouvementée dans la métropole. Donc, dimanche, ça a tiré encore vers 23h40. Là, on a appelé de 911 parce que dans l'arrondissement sud-ouest, près des rues Galt et Hadley, on a entendu plusieurs détonations. Les policiers, quand ils sont arrivés, ils ont vu des projectiles sur des marques de projectiles, en fait, des impacts sur un véhicule stationné et des douilles au sol. Aucune victime ne s'est manifestée. Et là, ça s'ajoute à 2 autres épisodes survenus dans la nuit de vendredi à samedi. Un premier dans Villeray-Saint-Michel. Un suspect à bord d'un véhicule qui ouvre le feu avant de prendre la fuite. Quelques heures plus tard, d'autres coups de feu tirés dans un petit centre commercial de Rivière-des-Prairies, avenue André-Ampère. Encore une fois, aucun suspect l'a arrêté. Donc, dans les 3 événements, aucun suspect arrêté. J'en parle parce que je me demande si, au cours des prochaines semaines, on ne viendra pas vivre une période, de flottement en raison de cette grosse nouvelle dont on n'a pas pu parler ensemble dans la journée de vendredi parce que elle a été publiée après la fin de ton émission, Alexandre. C'est qu'il y a un puissant Hells Angels québécois qui est introuvable depuis quelques jours. Ben oui, Stéphane Plouffe. La semaine dernière, sa famille a commencé à s'inquiéter parce qu'il ne donnait plus de ses nouvelles. On ne l'avait plus vu. Et jeudi, on a retrouvé son véhicule dans un parc de mais stationné près d'un parc de Saint-Eustache. Donc là, les policiers de la Sûreté du Québec sont vite intervenus, mais surtout les policiers spécialisés en crime organisé. Il y a ceux qui devaient faire donc le périmètre de cette voiture-là ou cet incident-là, c'est-à-dire qu'on a fait ce qu'on appelle les fameux 300 mètres. On regarde ce qui se passe 300 mètres autour. Est-ce qu'on voit des traces de pas, des traces de lutte, des traces d'effraction, des traces. On recueille des indices. Semble-t-il qu'il n'y en a pas une tonne. On va être en train de regarder toutes les caméras du voisinage pour tenter de faire le trajet de l'auto de Stéphane Plouffe, puis peut-être le trajet d'une deuxième voiture aussi dans laquelle il aurait pu embarquer en se rendant stationner son véhicule dans un parc à Saint-Eustache, parce que les gens ne disparaissent pas comme ça, non. N'est-ce pas?
2: Et reste à voir, bon. Félix, embarqué de force ou embarqué volontairement?
4: Ben là, pour l'instant, si la théorie de Stéphane Plouffe qui embarque avec quelqu'un se concrétise ou se valide ou s'accrédite, ben il y a fort à penser que M. Plouffe connaissait la personne avec qui il a embarqué et encore plus lui faisait confiance. Stéphane Plouffe, pourquoi je liais l'instabilité potentielle? Je dis pas que ce qui s'est passé ce week-end est en lien avec ceci. Loin de là, je te dis juste que le milieu criminel est en effervescence, en questionnement présentement quant au sort qui a été réservé à Stéphane Plouffe. De plus en plus, le milieu croit qu'il a été enlevé. La police croit qu'il a été enlevé aussi. Sa famille ne collabore pas, mais Stéphane Plouffe, c'est un peu le numéro 2 des Hells au Québec, alors que le numéro 1 est Martin Robert, même si l'institution, je parle de ça comme si c'était une université. Pas l'institution, mais l'organisation.
2: L'université du crime.
4: C'est ça. L'organisation n'est pas hiérarchisée comme ça. Il n'y a pas de numéro 1 officiel dans les Hells Angels et tout ça, mais si on parle en termes de puissance, il y a Martin Robert et son acolyte Stéphane Plouffe, surnommé Fess Plouffe, 57 ans, membre du chapitre de Montréal, très actif dans les crypto-monnaies, très actif dans les finances légales également, de plusieurs entreprises, très lucratif pour l'organisation. Pourquoi son auto a été trouvé jeudi à Saint-Eustache, mais pas lui? C'est la grande question.
2: Non, c'est très mystérieux. Tout ça, t'as raison, Félix. Portons notre regard sur ce qui se passe aux États-Unis. Il y a 30 ans, Tupac était assassiné. Et là, le procès de l'ex-chef de gang qui est accusé d'avoir commandité son meurtre, ça commence, là.
4: Ben oui, mais ça, écoute, au sud de la frontière, et même au nord de celle-ci, ça sera probablement l'une des affaires criminelles les plus suivies du mois, suivies de l'été. C'est le procès de l'ancien chef de gang Dwayne Davis, qui est accusé d'avoir orchestré l'assassinat de Tupac Shakur. Les audiences devraient durer près d'un mois. Ça commence aujourd'hui. Alors, dans ce procès, on ne va pas élucider, ou on ne mettra pas ou lèvera pas le voile sur l'identité du tireur qui, dans la nuit de septembre 1996 à Las Vegas, a tué le rappeur de la côte est Tupac Shakur. Par contre, on va probablement savoir qui l'a commandé. ce meurtre-là. Parce que cette nuit-là, sur l'une des rues les plus fréquentées de Las Vegas, il y avait cette Cadillac blanche qui est venue se stationner à côté de la BMW noire dans laquelle se trouvait Monsieur Shakur, qui avait 25 ans à l'époque. Et depuis l'arrière du véhicule, il y a quelqu'un qui a ouvert le feu, qui a touché Tupac de plusieurs balles. Et le conducteur a été blessé aussi. Alors, c'est un... Dans les fameux cold cases, là, ça, c'est un des cold cases les plus célèbres des États-Unis. Et là, le procès va en quelque sorte nous replonger dans cette rivalité-là entre les scènes rap de la côte ouest. Rappelez-vous, là, ben, c'est encore comme ça, point. De la côte est des États-Unis, qui était marquée par des guerres d'égo entre Tupac Shakur et entre autres sur la côte ouest, et Notorious B.I.G., hein, au sein des Bad Boy Records. Puis qui a créé le groupe des Bad Boys, ben c'est Sean Combs. Alors on replonge dans cette scène-là et ce qu'on sait là, ce que la preuve dans le procès est en train de nous dire, c'est-à-dire ce que l'acte d'accusation tente de soutenir, le fameux Death Row Records, donc de Tupac, donc le label sur lequel il enregistrait, était protégé par Mob P. Rue. C'est un gang de Los Angeles, et tandis que les Bad Boy Records avait engagé pour sa protection les Southside Compton Crips, qui étaient dirigés par l'accusé Dwayne Davis. Donc, après le combat de Mike Tyson au casino, il semble-t-il que Tupac, avec un autre groupe, aurait tabassé le neveu de Dwayne Davis et lui aurait arraché un médaillon du cou. Et donc, Dwayne Davis aurait choisi de se venger. Et là, en tout cas, il aurait été partie prenante du complot. C'est peut-être lui, selon l'accusation, qui aurait fourni l'arme du crime. Alors, c'est peut-être ça qu'on va découvrir si la justice, puis si la preuve, est bien accueilli par le tribunal.
0: C'est particulier que ça arrive 30 ans plus tard. Il y en a plein qui sont décédés autour de ça, qui auraient pu être accusés, mais qui en sont morts aujourd'hui. C'est particulier qu'on ressorte cette histoire-là 30 ans plus tard.
4: Ben oui, mais c'est parce que juste... C'est ça. Ben oui, t'as absolument raison. En fait, tous les gens, ou presque, qui pourraient nous offrir une réponse ou qui pourraient corroborer des témoignages, là, sont morts. OK? Par contre... Pourquoi on en est rendu là aujourd'hui? C'est qu'il y a eu des déclarations compromettantes qui ont été faites par la publication en 2019 des mémoires de Dwayne Davis. Dwayne Davis a écrit ses mémoires. Il raconte qu'il était à l'avant de la Cadillac blanche d'où ont été tirées les balles. Et il explique avoir fait passer un pistolet vers la banquette arrière de la Cadillac sans jamais dévoiler qui a tiré. Alors, tous les passagers de ce véhicule-là, c'est pour ça que je te dis, sont morts. Sauf Dwayne Davis. Alors, et donc, ça s'est retourné contre lui, cette déclaration-là, et ça a conduit à son arrestation en septembre 2023. Puis là, maintenant, il dit que ses mémoires ont été romancées par son co-auteur pour des raisons commerciales. Et voilà, même avant le procès, ses avocats sont battus pour que le livre, puis que l'interro qu'il a donné à la police en 2018 en tant que témoin, ne puisse pas être utilisé comme élément à charge, mais finalement, ça va être admis en preuve. Donc, le livre va être admis en preuve, l'interro aussi. Alors, à 63 ans, Dwayne Davis risque la prison à perpétuité pour l'accusation qu'il encourt. Merci. Pour l'accusation auquel il fait face, et c'est la peine qu'il encourt.
2: Voilà. Ouais, ouais. Et ce sont des éléments de preuve, ultimement, là, qui sont incriminants, ouais. Pour le personnage.
4: Ben un peu, ouais, ouais, ouais. Merci. Mais c'est surtout cette époque-là. Moi, j'ai tu m'as Tupac... Ben, c'est de la musique, en fait, les deux, tant Notorious B.I.G. que Tupac, c'est de la musique que j'adore. Gros. C'est une époque que j'adore, c'était gros.
0: Oui, c'était gros.
4: Et c'était la naissance de ce mouvement-là, c'était la naissance du gangster rap aussi. Puis, je suis assez persuadé qu'on va tirer un documentaire de ça.
0: C'est
4: ça. Il y en a déjà beaucoup qui ont été faits sur ces meurtres-là, ce meurtre-là. Mais voilà. Ah, donc, à suivre cette semaine, je vous en parlerai au cours de la semaine de ce qui advient dans ce procès.
2: Famille de criminels, saison 4, peut-être, Félix, on va voir. Hein?
4: Oui, c'est sûr. On verra.
2: Allez.
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2: Le point maintenant sur les incendies en Colombie-Britannique. C'est l'état d'urgence qui a été décrété. Il y a plusieurs milliers de personnes qui sont sous ordre d'évacuation et malheureusement, une première victime qui est recensée dans Meadow Valley, une dame de 80 ans qui est morte en tentant de quitter son domicile. Alors, on comprend que la situation est extrêmement, extrêmement tendue. Pour nous aider à bien comprendre ce qui se passe là-bas, Jonathan Boucher est chercheur scientifique sur les incendies de forêt pour le Service canadien des forêts chez Ressources naturelles Canada. Bonjour, M. Boucher.
6: Bonjour, M. Dubé.
2: Bon, décrivez-nous un peu, qu'est-ce qui fait en sorte que ça brûle autant présentement en Colombie-Britannique? Puis l'importance historique de ce qui se passe, là, c'est gros, là.
6: Oui, tout à fait. Ben, ce qu'il faut comprendre là, lors des feux de forêt, il y a trois facteurs vraiment importants. Il y a évidemment la présence du combustible, sa disponibilité à brûler, donc son état de sécheresse. La topographie, évidemment, dans ce secteur-là, la topographie peut jouer contre nous sur divers aspects. Lorsqu'un feu se propage en montant une pente, il va accélérer. On a l'effet contraire lorsqu'il descend la pente. On a plein d'effets météorologiques, des vents complexes aussi qui sont causés par ces effets de topographie-là qui viennent complexifier la gestion, la prévision de comportement des incendies de forêt, puis évidemment la météo. On sait que la pluie vient nous aider, jouer en faveur des pompiers, mais vient aussi atténuer l'effet de sécheresse du combustible. Puis ce qu'on voit, c'est que depuis environ la mi-juin, là, il y a peu ou pas de précipitations là, qui ont eu lieu dans ce secteur-là. Donc évidemment, on est dans un état de sécheresse en profondeur et c'est très favorable pour la progression des feux.
2: Il y a combien de brasiers, disons, présentement, là, qui brûlent en Colombie-Britannique? Puis disons, où sont situés les plus dangereux pour les populations?
6: Oui, bien présentement, ce qu'on voit, là, c'est que j'ai pas l'état de la situation complète, mais les feux sur lesquels il y a de l'intervention complète. Donc, ouais. Les feux sur lesquels la Colombie-Britannique là, met les efforts pour les combattre, il y en aurait environ une quarantaine présentement, dont 10 hors contrôle. Donc, c'est vraiment ces feux-là qui sont les plus à risque. On est dans la vallée de l'Okanagan, dans les secteurs de Vernon, ou si on veut plus autour, peut-être la région de Kamloops, c'est un peu central, et vers le sud aussi de la Colombie-Britannique. C'est des secteurs qui sont asséchés depuis des mois. On le voyait là au mois de déjà au printemps, là, on voyait que c'est des secteurs qui étaient identifiés comme sous un état de sécheresse là, de la part d'Environnement Canada et d'Agriculture Canada. Donc, c'est vraiment, c'est ça, c'est cet état de sécheresse-là qui est particulier cette année, ce manque de pluie. Évidemment, c'est des secteurs qui sont plus ou moins désertiques hein, au pays, ce qui fait en sorte qu'on a des forêts coniférienne qui sont assez ouvertes avec les branches qui se rendent presque au sol. Là, on a vu des images là dans les médias des feux qui se déplacent dans ces secteurs-là, parfois de l'herbe au sol, donc combustible très sec, très fin qui réagit rapidement. Puis les branches étant assez basses dans certains secteurs, on a un embrasement des cimes. Puis lorsqu'on le feu s'embrase dans les cimes, ben là c'est parti, c'est difficile à éteindre. Vaut mieux évacuer que d'espérer pouvoir l'éteindre.
2: Et un type d'arbre aussi, bon, des arbres très très hauts. Puis je voyais, puis j'ai vu des photos, des vidéos, puis je lisais, tu sais, des flammes là, qui montent extrêmement extrêmement haut. C'est des images qui donnent froid dans le dos présentement, Monsieur ouais. Boucher. Hein?
6: Oui, ben effectivement, lorsqu'on a un feu de cime, là, c'est vraiment un ordre de grandeur qui est vraiment différent. Là. Dès qu'on a le feu qui atteint les cimes, ben là, on capte tout le combustible qui est disponible dans les cimes, des arbres qui sont quand même gros, évidemment, dans l'Ouest canadien. Donc, beaucoup de combustible disponible. On atteint les vents qui sont au-dessus de la forêt. Hein. Généralement, quand on est en forêt, on ressent moins les vents comme si on était au champ, avec tout l'effet de friction que la végétation apporte. Mais lorsque les flammes atteignent la hauteur des cimes, bien évidemment, les feux s'emportent, puis ils prennent de grandes superficies et évidemment de l'intensité. Plus un feu avance vite, plus il prend en intensité, plus il consomme de combustible. Donc évidemment, c'est difficile à combattre. C'est des situations là, au niveau de sécheresse là, qui est depuis plusieurs jours en bas des records là, présentement en Colombie-Britannique. Ce qui fait en sorte évidemment que les pompiers ont de la difficulté à combattre les feux à leur tête. Donc, à limiter la progression la plus rapide. On espère, par exemple, là, ce que je voyais au niveau de la météo, peut-être une petite accalmie là, à partir de demain après-midi. Des quantités très minimes de pluie. Par contre, l'ennuagement devrait atténuer un petit peu là, la vitesse de propagation, ce qui devrait donner un petit répit juste pour se repositionner réaffirmer certaines priorités là, au niveau du combat.
0: Comme les feux semblent de plus en plus fréquents, est-ce qu'on devra changer nos stratégies éventuellement pour attaquer ou en tout cas prendre le dessus sur ces feux-là qui font rage?
6: Bon, au niveau du combat, là, nos technologies sont les mêmes depuis très longtemps. Je pense qu'on les avancées qu'on peut faire sont assez minimes, plus au niveau stratégique, là, avec les différents outils. Les avions citernes, même si on en a beaucoup à portée de main, parfois les feux sont tellement puissants que l'avion citerne a aucune efficacité. Donc, c'est vraiment à l'arrière, au niveau des infrastructures stratégiques, qu'on peut essayer de jouer, installer des systèmes d'asperseurs, etc. C'est vraiment la préparation là, sur laquelle on doit travailler, tout ce qui est au niveau des villes, des communautés, des municipalités, vraiment s'assurer d'avoir un circuit de communication qui est très clair envers la population, que les gens soient au courant de ce qui se passe, en soient conscients et qu'ils soient préparés aussi à évacuer. Là.
2: Et où vous placez, disons, historiquement l'été 2026? Est-ce que ce qu'on vit, oui, il y en a eu dans le nord du Québec, il y en a eu en Ontario, mais là, ce qui brûle en Colombie-Britannique, c'est terrible. Est-ce que où vous le placez? Est-ce que c'est vraiment ce qu'on vit? C'est exceptionnel? C'est un été exceptionnel?
6: Je pense qu'au niveau des lacunes, au niveau des précipitations au centre de la Colombie-Britannique, c'est assez exceptionnel ce qu'on vit présentement. Par contre, au niveau des superficies brûlées, au niveau des autres indices qu'on suit, on est au-delà de la moyenne, on va dire, mais on n'est pas dans quelque chose d'extrême ou d'extraordinaire. On en entend évidemment beaucoup parler parce qu'on est près des communautés, on est près de la population. Évidemment, ça fait les médias, puis ça fait tout ça fait beaucoup de sens, évidemment, de voir ça parce que c'est tout près des populations. Par contre, pour ce qui est du reste du pays, on est environ à 4 millions d'hectares brûlés cette année. En 2023, on en a brûlé environ 13, près de 14 millions au pays. Donc, on est quand même loin de ce qu'on a vécu il y a quelques années. On rattrape tranquillement l'an dernier, qui a été dans les deux dernières années, on a encore eu des bonnes années de feu, là, mais on n'est pas dans ce qu'on a connu de plus extrême. On est dans des valeurs hautes. On a eu de l'activité un petit peu partout au pays. Ça a débuté pas mal au Québec, dans le nord du Québec, puis par la suite, là, l'Ontario, territoire du Nord-Ouest, BC présentement. L'Atlantique cette année jusqu'à date ça a été quand même calme, contrairement à ce qu'on a vécu dans les dernières années.
2: Ouais. Jonathan Boucher, chercheur scientifique chez Ressources naturelles Canada. Merci pour vos explications, très claires.
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2: Alexandre Morinville-Ouellet, aux nouvelles, ça avait fait les manchettes il y a quelques jours. Voilà que la Défense nationale nie avoir retiré le statut bilingue à certaines de ses unités.
8: Oui, reportons-nous au début de la semaine passée, dans le Devoir, là, on apprend que c'est une centaine de bureaux de la Défense nationale qui changeaient leur désignation linguistique. Eux disaient, là, dans des beaux mots bien mis, que c'était une nouvelle approche en matière de langue de travail. Ce qui fait en sorte, en fait, grosso modo, que depuis janvier 2025, on peut pas travailler en français.
2: Donc l'approche est anglophone.
8: Oui, okay. L'approche is in English. De ce côté-là. Mais là, il y a M. Vincent Pellerin, qui est le directeur des langues officielles du ministère de la Défense nationale, qui a appelé les gens du Devoir pour dire « Attendez une minute, moi je vais venir rectifier tout ça ». Et là, lui dit « Non, regardez, c'est pour augmenter la cohérence et la standardisation ». Il dit « Nous, on s'est appuyé sur une disposition de la loi des langues officielles, on désigne juste la langue de travail », mais dit « Les francophones sont très très bien représentés au sein de nos unités, en plus ceux qui sont bilingues ont plus de promotion dans le haut état-major, là, tu sais, ceux qui ont des gros postes puis qui ont des belles promotions, ben c'est souvent des bilingues, disons, sont très, très, très bien représentés. Bon, est-ce que ça va convaincre les critiques, entre autres le Bloc québécois? Souvenons-nous, Mario Beaulieu, là, le député, sur sa page Facebook, avait dit « Ouais, c'est parce que moi, dans mon livre à moi, on enlève tout ça pour éviter qu'il y ait des plaintes, là, justifiées au commissaire des langues officielles, parce que là, si la langue de travail a changé, ben tu peux plus faire de plaintes, comme quoi tu peux pas parler français. » Ben tout ça reste bien nébuleux.
2: Une institution ferme ses portes?
8: Ouais, le petit coin breton, au petit coin breton plutôt, fait 60 ans que ça existe sur la rue Saint-Jean dans le Vieux-Québec. Et là, malheureusement, l'établissement familial va servir ses derniers repas, faute de gens pour reprendre la main-d'œuvre. Parce que, au départ, là, c'est les grands-parents des copropriétaires actuels, qui sont frères et sœurs, qui avaient l'établissement. Ça a passé dans les mains de leurs parents, ça a passé dans les mains des petits-enfants, mais finalement, on trouve pas de relève. Là, parce qu'il y a des employés qui sont là, imaginez-vous donc, depuis des décennies. Tu sais, du monde qui connaissent là, le boulot, le travail, ce qui doit se faire, ben les remplacer quand eux partent à la retraite, ça devient presque impossible. Tu sais, t'as des nouvelles personnes, des jeunes qui ont pas connu tout ça, qui ont peut-être un moins fort sentiment d'attachement aussi à l'endroit. Puis il y a comme plus de relève pour reprendre le restaurant. Malheureusement, ils vont devoir mettre la clé sous la porte. TVA Nouvelle est allé sur place. Puis il y avait bien des gens très émotifs là, de manger là pour une dernière fois.
2: Il y a les scientifiques qui ont utilisé l'intelligence artificielle, ça c'est particulier, pour créer un virus jamais vu dans la nature.
8: Et c'est un texte du New York Times qui m'a donné froid dans le dos, je vous avoue. C'est une étude publiée jeudi passé dans la revue Science, dans laquelle on explique que pour la toute première fois, là, on a enseigné à une IA à l'université Stanford de reconnaître les motifs des structures d'ADN qui sont dans la nature. Là. On y a fait numériser à peu près 9 billions, puis c'est vraiment billions, là, 9 000 milliards de nucléotides, là, donc de centres de l'ADN, d'à peu près tout le génome vivant, là, que ce soit des animaux, des plantes, des microbes, des virus. Et après, on y a demandé, fais-nous une nouvelle structure d'ADN de nouveau virus. Et on a comme recopié une espèce de version d'un virus qui s'appelle FIX-174, qui existe déjà dans la nature, qui est étudié depuis au-dessus de 100 ans par les scientifiques. Et là, on a comme répliqué une drôle de version de ça, et on a réussi à la faire se transmettre de bactérie en bactérie. Bon, pour l'instant, on va pas capoter avec tout ça, parce que c'est un virus justement qui ne peut infecter que les bactéries. Pas se rendre à l'humain, aux animaux, etc.
0: On disait ça au début aussi.
8: Ouais. Le problème, mais c'est évidemment qu'après ça, on pourrait créer des nouvelles IA qui, elles, à leur tour, pourraient faire des armes biologiques, des poisons mortels, des pandémies inarrêtables et tout ça.
0: Bref,
8: pour l'instant, ce qui inquiète surtout la communauté scientifique, c'est que les progrès là, vont à la vitesse de la lumière. Tu sais, faire des virus comme ça, ça permet de mieux les étudier. Ça permet après ça de créer des nouveaux vaccins. Ça permet toutes sortes de choses positives. Le problème, c'est que pendant qu'on développe tout ça, est-ce qu'on met les garde-fous nécessaires? Non, pas pantoute.
0: On va bien finir par manquer de place sur nos bases de données, là.
8: Mmh. Bon. Ouais, on va construire plus de centres de données, on va polluer plus d'eau, on va faire...
2: C'est quand Arnold Schwarzenegger débarque dans Terminator?
8: We're back.
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2: Salut Francis.
8: Salut Alex.
2: Bon, on va se parler un peu de voiture. On est tous les deux passionnés d'auto. Je vais te faire une confidence. Je n'ai jamais, jamais fait une scène avec mes voitures. Que ce soit des retours de location, que ce soit des voitures que j'avais achetées. Ouais. J'ai toujours perdu de l'argent. Est-ce qu'il y a quelque chose que j'ai pas compris? Ou...
18: j'ai déjà eu cette conversation-là avec toi, Alex. Fait que, je sais pas jusqu'où tu veux qu'on aille.
2: Devant des dizaines de milliers de personnes.
18: Bon, évidemment, on parle de gens là, qui feraient une location pour un véhicule, notamment en demande. Là,

0: Ce que tu fais quand tu loues, c'est que plutôt que de payer le 40 000 $ en 5 ans ou 7 ans ou 8 ans, ben en fait, tu en payes une partie. Tu payes la dépréciation, dans le fond, des premières années. Fait que disons que tu le prends sur 3 ans ou 4 ans, puis que le concessionnaire, il estime qu'à la fin de la période de location, le taux va valoir 20 000 $ Ben dans le fond, ce que tu fais, c'est que tu finances 40 moins 20, 20. Fait que tu finances 20 000 $ ce qui est la dépréciation de ton véhicule.
1: Ouais.
0: Et donc, au moment où ta location termine, en gros, tu redonnes la voiture. Puis là, c'est plus à toi, puis là, potentiellement, tu ferais une autre location. Mais ce qui arrive aujourd'hui, c'est qu'il y a 4 ans, on était au plus fort de la pandémie, là, tu sais, ou en fait, juste à la sortie, puis là, il y avait une genre de pénurie de beaucoup de modèles. Les véhicules usagés étaient assez chers, et la plupart disaient, ben, tu sais, ça va se normaliser. Donc, grosso modo, les valeurs résiduelles vont baisser. Et donc, le véhicule que tu as acheté qui valait 40 000, qu'on a estimé il y a 4 ans qu'il vaudrait 20 000, ben il s'avère que ça n'a pas baissé tant que ça, les valeurs des véhicules usagés. Et donc, possiblement que ton auto de 20 000, elle vaut aujourd'hui 25 000. Encore une fois, je fais des chiffres ronds. Et donc, ce 5 000 $ de différence, techniquement, tu pourrais réclamer que ton concessionnaire te remette un chèque. Et c'est ce que notre collègue Pierre-Olivier Zappa a écrit dans le journal aujourd'hui. Si le concessionnaire refuse de payer la différence de valeur, ben en fait, tu peux, toi, acheter le véhicule à 20 000, te tourner de bord, le vendre 25 000, mais grosso modo, c'est de dire, quand tu ramènes le véhicule, tu devrais idéalement comparer avec d'autres véhicules similaires, là, tu sais, les mêmes options, même kilométrage, même année, et voir, ben, peut-être que la valeur résiduelle, elle est inférieure à la valeur de marché, en quel cas, finalement, t'as fait comme une bonne affaire. C'est sûr que t'as payé, là, tous ces mois-là, mais à la fin, tu pourras avoir le droit à un montant. Et donc, ce que nous dit Pierre-Olivier, c'est que faites cette recherche-là de grâce avant de redonner les clés, parce que sinon, vous laissez de l'argent sur la table. Puis si c'est pas toi qui fais le 5 000, là, dans mon exemple fictif, ben c'est le concessionnaire qui va le faire. T'sais, fait qu'ultimement, t'as tout intérêt à t'assurer au moins de couper la poire en deux avec ce concessionnaire.
1: Donc, si je comprends bien, si nous, là, on fait pas les démarches nous-mêmes, c'est des petits coquins, là. Ils vont pas nécessairement toujours dire « Ah, ben, M. Dubé, votre véhicule vaut 5 000 pièces de
0: ben
1: plus
0: non, mais
1: que
0: Alex,
1: dans le contrat. »
0: Si tu veux me vendre ton ordinateur pour 200 $ un matin, je vais le prendre. Tu comprends? À un moment donné, okay. Si tu n'es pas exigeant envers les gens avec qui tu fais des affaires, c'est sûr que tu vas te faire manger la laine sur le dos.
1: Mais souvent, c'est méconnu, ça.
0: C'est méconnu, effectivement. Mais bon, souvent, c'est que les gens veulent pas se donner le trouble ou ben ils sont gênés de négocier ou d'évoquer ça. Mais encore une fois, tu sais, je comprends votre gêne, mais 5 000 $ ça vaut quand même une petite gêne.
1: Ben, y a de quoi
0: puis encore une fois, dans certains exemples, puis Olivier donne l'exemple d'un RAV4 là, qui sont des modèles quand même très en demande. Aujourd'hui encore, là, un RAV4 Prime là, qui est le modèle là, hybride, il y a des mois d'attente. Il n'y en a pas, y en a pas dans la cour. Et donc, ultimement, c'est sûr qu'il y a une forte demande. Écoute, je regardais les Toyota... Ben, j'ai l'air de faire de la pub pour Toyota, mais Toyota Sienna, là, une mini fourgonnette hybride branchable. Là. Aujourd'hui, il se vend des véhicules très usagé, le 20 000, 30 000, 40 000 km à l'odomètre, le même prix que des véhicules neufs. Les gens les veulent donc tellement qu'ils sont prêts à payer pratiquement le même prix que le véhicule neuf pour l'avoir immédiatement parce qu'il y a encore une fois des longs délais d'attente.
1: Peut-être une minivan que j'aurais dû m'acheter.
0: Peut-être une minivan, Alex. Mais écoute, là, j'ai pas de conseils à te donner là, sur les modèles, mais chose certaine, si vous utilisez normalement votre véhicule, souvent à la remise, la dévalorisation va être moindre que ce qu'on avait anticipé et donc il y a un petit montant, 5 000, peut-être plus, à faire. Donc, assurez-vous de faire la vérification avant de rendre les clés.
1: Ouais, c'est bien qu'on soit au courant. Tu fais bien de mettre ça sur notre radar. Bon, le point sur les négociations commerciales. Oui. Canada, ben là, États-Unis, là, tu sais que dans à peu près 8 jours, là, on a cette possibilité de tarifs supplémentaires. Mm. En parallèle, on essaie de renégocier aussi l'accord de libre-échange. Dominique Leblanc multiplie ses voyages à Washington. Comment tu vois, toi, la suite des choses? Puis est-ce qu'on doit encore faire des concessions? On parlait de ramener l'alcool américain peut-être sur les tablettes. Là.
0: Ben, plusieurs choses là-dedans, Alex. Donc, troisième semaine consécutive où M. Leblanc va aller passer la semaine là, là-bas avec ses collègues, avec le reste de l'équipe de négociation. C'est certain que le Canada, pour l'instant, parmi tous les partenaires commerciaux des États-Unis, s'en est tiré à bon compte. Là. Puis, je sais que ça fâche là, de, peut-être un peu de dire ça, mais on est parmi les moins pénalisés par les tarifs de Donald Trump. C'est sûr que ceux qui sont dans l'industrie de l'acier, de l'aluminium, du bois d'œuvre vont me lancer des tomates, mais justement, ce ne sont que ces secteurs, alors que d'autres, notamment des pays d'Europe, des pays d'Asie, se sont vus asséner des tarifs sur une grande variété de produits, puis des tarifs souvent plus élevés, donc ça fait plus mal. Évidemment, on est dans une position un peu plus forte, peut-être, de négociation, parce qu'on a aussi des choses que les Américains veulent, notamment de l'énergie, notamment des engrais, etc. Donc, négociations qui se poursuivent, la chose qu'on peut espérer déjà, c'est qu'il n'y ait pas de tarifs en œuvre le 19 août, parce que ces tarifs-là, donc sur une environ 500 produits.

0: lui, là, allait faire quand même très, très mal à plein d'industries. Puis tu sais, dans certains cas, là, je parlais avec l'Association des fabricants de meubles du Québec la semaine dernière, là,
1: ah,
0: M. Pelletier. Ben, eux, il me dit, un tarif comme ça de 50%, c'est comme un embargo. En fait, il y a plus de produits qui peuvent se vendre. Et donc, ultimement, c'est sûr que c'est plusieurs entreprises en mourraient probablement. Donc, il faut déjà se concentrer là-dessus. Ensuite, il y a les tarifs donc de 50% bois d'oeuvre, aluminium et acier. Là-dessus, évidemment, il y aura un peu de négociation à faire. Ce que j'entends puis ce que je lis, c'est que ça risque d'être diminué. Là. C'est un peu là où s'en sont les négociations. Ça pourrait être quelque chose comme 5 à 10%. Puis entre toi et moi, le cours de l'aluminium fluctue de jour en jour, de semaine en semaine. T'sais, 5 à 10%, c'est embêtant, mais c'est pas la fin du monde. Puis en plus, les Américains sont incapables de produire plus d'aluminium à court terme, donc ils ont comme pas le choix d'acheter le nôtre. Pour le bois d'œuvre, c'est plus compliqué parce qu'il y a de la concurrence. Les Américains en font du bois. L'industrie du bois là-bas est contente des tarifs qui protègent cette industrie-là des méchants Canadiens. Donc, il va y avoir évidemment des négociations sur ce point-là. Et donc, ta question finalement, c'est qu'est-ce qu'on va devoir donner en échange? Tu sais, je pense que la question des services numériques, on peut mettre ça au rancard. Je pense pas qu'on va pouvoir, sous Donald Trump, adopter quelques lois que ce soit. Ce qui est un peu paradoxal, ceci dit, c'est que les tribunaux américains, ces temps-ci, je sais pas si tu as suivi, n'arrêtent pas d'asséner des amendes et autres là, ouais. aux géants du web, alors que nous, on veut leur mettre une taxe de 3%, puis c'est comme on déchire notre chemise. C'est un peu bizarre, mais ça, je pense qu'on peut déjà laisser ça de côté. Je pense pas que ça va revenir dans l'actualité. La question de l'alcool, moi, tu sais, je suis un peu ambivalent. Franchement, je trouve ça... Bon, on l'a fait comme une forme de contre-tarif, là, tu sais. Puis je pense que c'est effectivement les Américains acceptent de baisser les tarifs sur l'acier, l'aluminium, le bois d'œuvre, mettons à 10%. Ben, faudrait, tu sais, donnant, là, à un moment donné, faudrait ramener l'alcool ici. Puis là, bon, Christine Fréchette, là, a fait son petit spectacle. Mais à la fin, je veux dire, je trouve ça déjà bizarre, un, que ce soit un monopole. Puis tu sais, je veux pas ouvrir cette canne de verre-là, mais puis que ce monopole-là, ça roge les droits de décider quel pays on boit, quel pays on boit pas. S'il y a bien un argument en faveur de la libéralisation du marché de l'alcool, c'est celui-là. Mais donc, je pense que ça, c'est une question. Puis là, l'autre élément qui fâche, ben, c'est la gestion de l'offre. Là. Puis, bon, beaucoup de gens qui ont évoqué, possiblement, qu'on ne remettrait pas nécessairement en cause la gestion de l'offre, mais qu'on rehausserait peut-être les quotas de ce qu'on peut importer en provenance des États-Unis. C'est paradoxal parce que d'un côté, on veut protéger nos agriculteurs. On veut s'assurer de l'occupation du territoire. Là. Tu sais, les petites fermettes, là, tu sais, les plus éloignées des centres, là, sur la côte nord, en Gaspésie, en Beauce, au Saguenay, etc., en Montérégie. C'est vrai. En même temps, ça fait en sorte que les Canadiens, les Québécois en particulier, payent beaucoup plus cher pour leur alimentation. Tu sais, fait qu'on veut protéger l'industrie agricole. Mais ça fait que vos œufs, votre volaille, votre viande, votre lait vous coûtent plus cher. Est-ce qu'on pourrait pas justement trouver un juste équilibre qui protège l'industrie tout en s'assurant des prix plus équitables? Moi, c'est ce que je souhaite. Hein. Finalement, ultimement, je suis pas là à vouloir percer la bulle de la gestion de l'offre, mais en même temps, notre système fonctionne pas si bien que ça pour le consommateur. Donc, ultimement, c'est comme si M. Trump, à travers tout ce brouhaha, pourrait nous avoir un peu rendu service, hein, à nous obliger à remettre en cause un certain nombre de choses. Puis pour ce qui est de la date, là, j'ai une petite hypothèse pour toi, Alexandre. Oui. Je pense que la date du 19 août, elle va être repoussée. Je pense pas qu'on va avoir une entente d'ici les 10 prochains jours. Et donc, selon toute vraisemblance, à moins que vraiment M. Trump veuille nous provoquer ou veuille, comme tu sais, faire capoter les négociations, je pense qu'il va peut-être y avoir un sursis. Puis M. Trump nous a habitués à ça, là, une espèce de...
1: Oui, faites ça deux, trois fois.
0: Le taco, là, tu sais, ben, ouais, peut-être ouais. Repousser 10 jours, d'un mois, quelque chose comme ça, le temps que les négociations se terminent. Et ensuite, faudra voir, si, mettons, que les négociations aboutissent, là, puis qu'on s'entend que c'est 8% sur l'aluminium, puis ta-da-da, puis tu sais... Est-ce que ça va tenir? Parce que moi, c'est ça la grosse question. Là. On fait grand drame, on en parle quasiment tous les jours, mais une fois qu'on a négocié ça, puis mettons qu'on signe en bas de la feuille, rappelons que c'est quand même M. Trump qui l'a négocié la CEUM là, oui. Il y a quelques années.
1: C'était le meilleur accord de l'histoire, bon. Là, c'est le pire.
0: Donc là, on en aura un nouveau, mais est-ce que rendu en novembre, avant, après les élections de mi-mandat, il va y avoir une nouvelle crisette, puis une nouvelle patente, puis là, est-ce que Doug Ford va refaire une pub? T'sais, c'est comme, il y a tellement de gens qui font tellement tout n'importe quoi qu'à un moment donné, pour moi qui. je le dis souvent à Mario, dis-moi, comme économiste, la seule chose que je souhaite dans la vie, c'est des règles claires.
1: On est loin de ça.
0: Mettez-les les tarifs, gardez-les les tarifs, mais dites-nous quelles seront les règles du jeu, parce que sinon, ça fait que l'entrepreneur, il sait pas à quel sens vouer, dans quoi investir, combien de gens embaucher. Moi, le pire ennemi de l'entrepreneuriat puis du développement économique, c'est la volatilité politique. Puis c'est vrai autant aux États-Unis. Tu sais, le Québec a pas beaucoup de leçons à donner sur la prévisibilité, là. Monsieur Legault, depuis 8 ans, là, ça monte, ça descend, les cadeaux, pas de cadeaux, les subventions, pas de subventions. C'est imprévisible. Et ça, ça fait des conditions de croissance sous-optimales.
1: Mais l'air Legault, c'est fini, ça, Francis. Là, là c'est plus la coalition Avenir Québec, équipe François Legault. Là, c'est coalition.
0: C'est pas continuons le slogan.
1: Non, c'est fini ça. Arrête de vivre dans le passé.
0: Je perds le film.
1: Tournons-nous vers le futur. Tiens, on va t'écouter cet après-midi, 15h, dans le retour avec
0: plaisir. C'est un futur très proche.
1: Un futur rapproché. Salut.
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1: Scène culturelle, Isabelle, quelques questionnements sur les comportements des spectateurs dans les salles de spectacle.
3: Ben oui, je veux voir plusieurs concerts par semaine, j'en vois comme 2-3. Puis je remarque, puis particulièrement ça m'a frappé pour le concert d'Olivia Dean vendredi dernier. La plupart des gens, il y en a beaucoup au fait, dès qu'il y a une personne qui se lève pour aller faire pipi, pour aller chercher une bière parce qu'il est en retard, il y a comme un effet d'entraînement. Ah. Et là, dans ces rangées-là, un après l'autre, ils vont finir par sortir pour quelque chose. Il y a quelque chose par le mimétisme, je ne sais trop, mais particulièrement à Olivia Dean, il y a une première partie, il y a une pause de 20 minutes. Comment tu fais à 21h pour arriver en retard? Il y en a beaucoup, beaucoup qui sont arrivés en retard. Le spectacle d'Olivier était commencé. Et là, excusez, tu es en plus au Centre Bell, c'est tout entassé, donc tu déranges. Puis après ça, ben, ça a été la parade des gens qui se sont levés. Puis à chaque fois, ça te sort de ton moment. Je me disais, hey, ça coûte quand même cher un billet de concert. Il y en a qui ont travaillé fort pour aller là. On vit quelque chose, c'est 1h40. Là, comment ça, on a besoin de se lever autant? Pourquoi dans un film de Christopher Nolan de 3h, les gens se lèvent pas? Mais dans un spectacle d'1h40, quand on arrive de l'entracte, pourquoi tout le monde se lève constamment comme ça? Il y en a qui font les bouffons parce qu'ils ont pris un peu trop d'alcool. Ça me fascinait hier de me dire, tu t'es stationné, t'as probablement mangé avant, t'es allé là, comment ça? T'as besoin de te lever autant, puis de déranger autant, puis de perdre une demi-heure du concert. Moi, ça me rentre pas dans la tête. Puis je trouve que des gens qui se lèvent comme ça dans les concerts, je le vois plus depuis 2 ans à peu près. Particulièrement, par exemple, un spectacle de Révolution à l'Espace Saint-Denis, les gens se levaient. Je me disais, même pour les artistes, ça doit finir par être déconcentrant. Dans le cas d'Olivia, ben, t'es un peu loin, ça paraît pas, mais quand même. L'autre affaire,
1: oui.
3: C'est devenu très, très populaire maintenant de regarder les concerts debout, mais debout tout le long. Donc, tu paies pour un siège. Par exemple, vendredi, c'est pas un spectacle qui te fait danser tant que ça, mais on est debout tout le long. Je comprends pas où est-ce qu'à un moment donné, on a décidé que c'était ça le code. C'est correct quand tu veux danser 2-3 chansons, mais de se rasseoir après, c'est que souvent, si t'es pas sur le bout d'une rangée puis tu t'assois, tu vas être caché parce que les autres sont debout.
1: T'as pas le choix de te lever, tu vois.
3: T'as pas le choix de rester debout. Il y a quelque chose sur, hey, j'ai un siège, j'ai payé pour mon siège, mais je m'assoirai pas pendant 2 heures parce que c'est devenu ça la tendance aujourd'hui de regarder un spectacle debout. Il y en a qui vont danser, mais il y en a des fois que c'est pas ça du tout. Je me pose la question, puis je sais qu'il y en a plusieurs des sites aux États-Unis qui ont posé la question, puis ça fait pas l'unanimité cet avers-là. Regarder un concert debout, regarder un concert assis.
1: Moi, je suis vraiment intéressé parce que te dit sur le mimétisme. Tu sais, le phénomène de voir des gens autour de toi faire de quoi, puis là, tu fais hein, « peut-être que nous aussi, on devrait le faire. » Puis là, comment ça, emboîter le pas?
3: Mais des fois, c'est inconscient. Mais ouais. Clairement, il y a ça. Je le remarque parce que si t'es dans une section où personne ne se lève, personne ne va se lever. Moi, j'étais dans une section où tout le monde se levait,
1: T'étais dans la section petite vessie.
3: Oh là là, puis c'était pas que ça. Là. C'était aussi l'alcool, c'était le retard. J'étais dans la section festive.
1: Les délinquants.
3: L'autre affaire, troisième constat, c'est toujours par rapport à être debout. J'ai quelque chose qui me dérange avec ça, les standing ovations. Habituellement, il me semble qu'un standing ovation, c'est quand t'apprécies vraiment quelque chose. Admiration profonde, t'as vécu un moment où tu te dis, waouh, ok, le temps s'est arrêté, c'était incroyable, standing ovation.
1: Ou dans l'avion, quand le pilote fait un bel atterrissage.
3: Ça, c'est non. Ça, c'est non. Refusé, on vient de retirer 5 points Gryffondor.
4: C'est non.
3: Non! Je comprends pas pourquoi maintenant on le fait systématiquement. C'est comme si ça enlève un peu la place à l'extraordinaire. C'est comme si tout le monde est sur le même pied d'égalité. Des fois, t'as des bons moments, mais des fois, t'as d'excellents moments. Puis le fait de faire des standing ovations à toute occasion, c'est comme si ça enlève le spectaculaire ou l'exceptionnel d'une prestation. Ça aussi, je me demande pourquoi maintenant, systématiquement, on fait des standing ovations. Je trouve que ça enlève le wow factor, si je peux me permettre l'expression anglophone.
1: Je peux-tu ajouter des choses à ta liste?
3: Oui, vas-y.
5: Je suis sûr que monsieur a beaucoup de récriminations.
1: Oui. Les petits bonbons. C'est parce que si je suis 3 rangées en arrière puis que je t'entends déballer ton petit Christy de bonbon puis que c'est compliqué, ça... Après ça,
3: je pense qu'au théâtre du Rideau Vert, il l'ajoute maintenant dans les présentations. Là, tu ranges ton cellulaire puis tes papiers de bonbons.
1: Non, cellulaire, ça, on s'entend que c'est un vrai fléau. Tu parles du mimétisme. Avez-vous remarqué quand quelqu'un tousse?
3: Tout le monde tousse.
5: Et là, il se dit, bon, il va se racler la gorge. Ben, moi, si tant qu'à faire, je vais le faire. Puis après ça, t'as comme une espèce de concert de tout, de raclage de gorge.
3: L'autre affaire, à part le Centre Bell, parce que des fois, ça s'y prête, mais dans une salle où t'écoutes le chanteur, c'est pas ton voisin que tu vas entendre chanter.
5: Ça, c'est moi, par contre.
3: Non, mais c'est sûr, dans un festival, ça me dérange pas, ça s'y prête. Au Centre Bell, quand l'artiste veut que tu chantes puis que tout le monde chante, il y a un effet, il y a un effet majeur qui est le fun. Mais quand tu regardes Québec Sim, spectacle de Noël, décembre, tu veux pas. Non, mais je te jure, je l'ai vécu.
5: Pas le genre de spectacle où je chante, ça.
3: Ben, je te jure qu'en arrière de moi, ça a chanté tout le long puis je me disais, j'ai pas payé pour deux concerts.
5: Ça, on devrait appeler ça la règle Moranville.
1: je suis fier de porter le nom de cette règle-là parce que quand je vois un artiste que j'aime, je connais tout par cœur, je vais y chanter, je suis désolé.
3: Il existe des karaokés.
5: Bon, also yes. Madame Perron, restez assise pendant le bulletin de nouvelles d'Alexandre.
3: T'as-tu d'autres affaires à ajouter à ma liste?
5: Non, c'est pas mal ça, mais mes principaux irritants, t'en as dit quand même plusieurs.
1: On va se déballer un bonbon.
5: Puis on verra si tu lui fais une ovation debout à la fin.
3: OK, OK.
5: On verra bien. Alors, la liste des inconduites chez Affaires mondiales Canada est pour le moins surprenante.
1: Je lisais ça dans le droit aujourd'hui, puis je savais même pas qu'il y avait ça, des rapports annuels recensant les cas d'inconduite et d'actes répréhensibles survenus cette année au sein du ministère. Et là, ça a lieu au sein, justement, d'Affaires mondiales Canada. On parle de 227 plaintes, allégations en 2025-2026, petite augmentation, mais ça amenait à moins d'enquêtes, mais surtout les faits qui sont rapportés comme dans assez de détails pour que ça nous fasse sourciller. On parle, entre autres, d'un employé qui a été arrêté pour vol, il y en a un qui a été aussi en contact de manière inappropriée avec des représentants de gouvernements étrangers. On précise pas plus pourquoi, mais on dit qu'il a été congédié. Ça me fait sourciller un tout petit peu. Après ça, les impairs par rapport aux finances. Alex, ça fait grincer les dents. Plusieurs cas de falsification de demandes de remboursement de frais de voyage. Plusieurs falsifications aussi d'utilisation de cartes d'exemption de taxes du gouvernement pour se payer des effets personnels. Parce que ça a l'air qu'ils ont ça, eux, des taxes. Il y a des espèces de cartes que tu payes, puis il n'y a pas de taxes parce que ça vient du gouvernement. Mais tu vas t'acheter un petit parasol pour ton patio avec. Mais ben oui. Ça...
5: Le télétravail, ça a le dos large.
1: Le télétravail a le dos large. J'appelle ça employé reconnu de coupable d'inconduite financière, détournement de fonds, manquement des déclarations de conflit d'intérêts. Aussi, ça, c'est récurrent, semble-t-il. Et après ça, le climat de travail. Il y a 7500 employés dans ce ministère-là. Mais c'est parce qu'il y a beaucoup de harcèlement. On parle d'attaques au travail causant des blessures physiques. Objets lancés sur un collègue. Également des comportements sexistes et agressifs d'un membre d'une mission étrangère qui abusait des employés sous sa supervision en leur demandant d'effectuer des tâches personnelles pour lui pendant des heures de travail. Étrange. Et le clou du spectacle, 8 employés qui ont été pris la main dans le sac ou la main en poche en train de consommer des contenus pour adultes sur leur outil de travail.
5: Dans ce poche-là. Voilà. Je comprends. Ça va bien chez Affaires mondiales Canada.
1: Moi, je vous avoue que je suis devenu, je ne savais pas que ça existait, mais je suis devenu un lecteur annuel maintenant de ce rapport-là. Je vais le lire chaque année.
5: Et à la météo, Isabelle?
3: Bon. Aujourd'hui, c'est la journée grise. Au fait, cette semaine, c'est quand même bon. Là, les températures maximales dans le sud du Québec entre 23 et 26. On a deux entités à surveiller. La première aujourd'hui, risque d'averse, risque d'orage. Température relativement saisonnière, ressentie 31. C'est beau demain, c'est beau mercredi. Puis jeudi, on surveille d'autres choses, mais ça, c'est pas fait non plus là, à suivre. Mais ça semble moins pluvieux, moins incertain. Il semble y avoir moins d'ingrédients aussi aux orages cette semaine. Donc, c'est la pire journée, ce serait aujourd'hui.
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5: Isabelle, Alexandre, il y a une grosse compétition aujourd'hui. Oui, je vous le dis, là, ça se passe au mini-pot de Valleyfield. Entre le chef du Parti québécois, Paul Saint-Pierre Plamondon, et la légende en personne, Carl Carmoni, qu'on a le plaisir de recevoir à l'émission ce matin. Bonjour, M. Carmoni.
6: Ben bonjour à Alexandre et les auditeurs de Cube Radio. Bonjour. Un plaisir que vous me receviez ce matin.
5: Ben oui, on est content de vous avoir, M. Carmoni, aujourd'hui. Bon, là, parlez-nous un peu de comment c'est venu cette idée-là d'affronter Paul Saint-Pierre Plamondon au mini-pot.
6: Depuis, on dirait, 2005, beaucoup de monde me contacte. Je vois avec eux autres des matchs de mini-pot. Que je vois d'ailleurs... ça me fait plaisir d'aller avec eux autres à partir de Gatineau jusqu'à Alma, Chicoutimi, Rivière-du-Loup pour le plaisir de jouer avec les femmes. Je leur fais un petit cadeau, c'est à mes propres frais. Puis là, j'ai reçu un appel la semaine dernière d'un ami Louis Plamondon qui me demande si je veux jouer au mini-golf avec son grand frère. Bon. OK. Là, à un moment donné, je lui demande, c'est qui ça, ton grand frère?
5: Ben oui.
6: Ben, il me dit, son équipe va t'appeler. un plan mon don, son équipe va m'appeler, je vais allumer assez vite. J'ai dit, ce ne serait pas Paul Saint-Pierre Plamondon, le chef de parti. Fait, comment vous voulez dire non à ça? Fait qu'il m'a suggéré, il m'a demandé quel terrain allait jouer. Ben moi, je représente, au lieu de présenter tout le Québec au complet comme je fais depuis 22 ans, depuis 2005, je représente maintenant uniquement Valleyfield et Sorel. Fait que j'ai offert les deux terrains, il a choisi Valleyfield. Fait que c'est là que je m'en vais, là. Le match commence à 10h30 et puis on va faire une belle rencontre de mini-golf. Et puis, il va y avoir aussi le représentant là, de Beauharnois, M. Alexandre Dano, qui va être animateur. Il va y avoir plusieurs candidats du Parti québécois qui vont être présents. Puis on invite le public à venir nous voir aussi. Là. On va leur donner tout un show, disons.
1: Monsieur Carmoni, j'imagine vous vous entraînez encore au mini-pot. Est-ce que Monsieur Saint-Pierre Plamondon va se manger une volée aujourd'hui?
6: Bon, moi, disons que je joue depuis 1970. J'organise des tournois depuis 2005. Et puis, j'organise encore des tournois à tous les samedis. Un à Valleyfield, un à Sorel. Mais Monsieur Plamondon, hier, il m'a appelé et il m'a dit « David, où je m'en vais? » Il s'en allait au mini-pot de Beauport avec ses enfants et sa famille pratiquer. Fait que là, il m'a demandé si le mini-pot de Beauport et le mini-pot de Valleyfield, c'était pareil. Ben, j'ai dit, tous les trous sont dessinés pareil. Mais c'est comme des alletés. Il n'y a pas un trou que je joue pareil. Comme on va dire, sur 80 trous numéro 1, le totem au Québec, dans le temps, il y avait juste deux qui jouaient pareil. Bressard et Delson. Tout le reste, c'est différent à cause des déviations, vitesse des tapis, rebond. Fait que là, il va en manger tout un.
3: Mais là, comment vous faites pour vous pratiquer justement pour ce match-là aujourd'hui? Puis la météo ne doit pas aider pantoute?
6: Ben, disons que quand il y a un petit peu de pluie, ça change un petit peu la vitesse des tapis. Il faut s'ajuster. Où il faut être prudent, c'est sur les bandes de déviation. Quand à sec, une bande de déviation, la balle, elle va revenir plus en carré. Sur une bande sec, tapis, à tapis 30, bande 30, la balle, elle va glisser. La balle, elle va glisser. Faut s'ajuster.
5: Okay.
6: Mais j'ai mon secret pour gagner. Monsieur Plamondon, là, je fais une surprise, là. Je donne la balle, où est-ce que je vais la mettre? Ah, avec le logo du Québec. Ah, oh. Québec.
5: Oh. Vous êtes rusé.
6: Comme Monsieur Plamondon ne veut pas voir le Québec dans le trou, je suis certain qu'il va arrêter le trou à trois coups.
5: Vous êtes
6: bon. Si je peux me permettre ça, mais moi, j'ai une balle spéciale. Je vais cacher le nom, là. J'ai une balle spéciale, je sais pas, j'ai de la misère avec la... Ah, je pense que j'y
3: arrive. On le voit bien, on le voit bien.
6: Ah, je sais pas si on peut aller... voyons, où est-ce que je suis?
5: Oh, non,
6: ah, et
5: Trump.
6: Voilà, j'ai
5: oh,
6: une balle spéciale qui me permet au golf de gagner 40 verges. Parce que suite à mes traitements de cancer, j'ai perdu 40 verges, j'ai perdu des forces. Mais là, le secret que j'ai trouvé pour gagner mon 40 verges, c'est ça. Puis celle-là, là, croyez-moi qu'elle va y aller dans le trou.
5: Monsieur Carmoni, vous êtes fantastique. Toujours aussi divertissant. Bon match aujourd'hui, puis on fera un suivi demain. C'est promis. Salut.
3: Salut.
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5: Fabien Major est planificateur financier. Salut Fabien.
20: Bonjour.
5: On se parle parfois de la valeur de certaines montres. Il y a eu d'ailleurs un vol assez spectaculaire, là.
20: Oui, un vol spectaculaire à Saint-Tropez où un touriste brésilien s'est fait shipper après le poignet sa montre de 420 000 $ canadiens. C'est une Richard Mille. Oui. Et ce sont des montres avec un look inspiré de la Formule 1 et de l'aérospatiale. Et ces montres, moi, je me pose la question, quand on se balade avec quelque chose de semblable au poignet, ben pourquoi on se promène dans les endroits publics avec ça? C'est quelque chose, là. Mais aujourd'hui, on va vraiment surveiller si c'est un réseau organisé à Saint-Tropez, qui volent les montres comme ça, mais quand même, ce sont de fabuleuses montres. Tu les as vues déjà, les Richard Mille?
5: Oui. C'est pas mes préférés, je dois t'avouer, par contre. Ouais. C'est un petit peu trop flyé pour moi, là. Moi, je suis un petit peu plus classique là, dans mes choix, mais Fabien... Moi, tu viens de mettre le doigt sur quelque chose. Tu sais, quand on voyage, comme moi, je pars en Europe là, fin août, ben, honnêtement, je me suis acheté, j'amène même pas même une montre intelligente. Il y a tellement de pickpockets, c'est rendu fou, là. Oui, moi, à Rome, là, ça a l'air que c'est le bordel, là-bas. Fait que, tu sais, je me suis acheté une Swatch à 100$.
20: Mm-hmm. Ouais,
5: quand même, idée. La vol au pire aller.
20: Ben oui, c'est ça. Mais moi, je me questionne aussi un autre phénomène. Il y a des gens qui, au poignet, ont une valeur supérieure que dans leur REER.
3: Oui.
20: C'est discutable, aussi.
5: Oui, c'est très discutable.
20: Les autres... Les autres éléments qu'on va surveiller cette semaine, notamment l'indice des prix à la consommation aux États-Unis, les données phares, ça c'est pour mercredi, ça oriente bien sûr les attentes de la Réserve fédérale américaine. Le PIB, c'est pour le Royaume-Uni, on aura aussi l'indice des prix à la production jeudi. Il y a vraiment une grosse semaine et on va voir que la bourse va répondre justement à toutes les données qui seront publiées. Moi, je surveille la valeur du UR sous pression. Le dollar canadien est résilient jusqu'à maintenant, mais acier, aluminium, l'automobile, le bois d'œuvre, les meubles, toutes les commandes, tout ça, les marges maintenant sont compressées. Puis, il y a une décision qui va peut-être être rendue parce qu'il y a une échéance pour ce qui est des tarifs, les 50% additionnels au Canada par Donald Trump. Ben, les négociations s'intensifient, mais c'est quand même très bientôt, là, d'ici environ 8-9 jours qu'on saura si finalement c'est appliqué ou TACO va faire des siennes.
5: Oui, ça pourrait venir perturber effectivement les marchés. D'ailleurs, pourquoi on devrait privilégier les fonds négociés en bourse cotés sur une bourse canadienne?
20: Ben, c'est l'encadrement réglementaire. Puis, juste à la fin de la semaine passée, les autorités de marché canadiens ont rappelé à toutes les firmes de courtage qu'il faut bien connaître ces produits et il faut connaître aussi les différences. Quand c'est négocié sur une bourse canadienne ou négocié sur une bourse américaine, il y a la liquidité des FNB parce qu'on n'en parle pas souvent, mais vous avez le prix offert et puis le bid et le ask, la demande et l'offre. Ça, là, c'est inhérent au FNB qu'on trouve pas avec les fonds communs. Mais il y a des risques de change qui sont très importants parce que l'exposition à une devise étrangère, il y a des frais de conversion qui peuvent donc gruger et ça fait en sorte qu'on a des rendements plus faibles à cause du coût de conversion. Puis le traitement fiscal, je pense que c'est là qui est très souvent négligé parce que c'est moins avantageux le traitement fiscal quand on a une ponction américaine, par exemple, sur des gros FNB. Mais peu importe l'indice que vous suivez, si c'est une stratégie qui vous intéresse, regardez donc du côté des FNB qui sont manufacturés au Canada d'abord et il va peut-être vous en rester un petit peu plus dans vos poches.
5: Ouais, ça fait quand même une différence. Une poursuite notoire?
20: Oui, Fiera Capital, qui est un grand gestionnaire, surtout dans les fonds de pension, poursuit son ancien gestionnaire vedette. Et c'est une histoire qui fait penser presque à un film d'espionnage, puisque depuis maintenant plus d'un an, on a suivi, c'est la firme Fiera Capital qui suivait des conversations dans des réseaux cryptés de son gestionnaire vedette, Nassim Mansour. Et on a conclu qu'il était en train de partir avec une grosse partie de l'actif, peut-être déplacer 50 milliards de dollars d'une firme à une autre. Mais bref, on lui a collé une poursuite de 10 millions de dollars en dommages punitifs plus dommages compensatoires. On allègue que le chef des actions canadiennes à grande capitalisation, quand même depuis 2019, il complotait depuis plus d'un an et demi pour transférer des clients importants vers la firme qu'il était en train de créer. Mais toujours est-il que Fiera Capital a perdu quand même plusieurs de ses gestionnaires vedettes et puis là, il ne veut pas en perdre un autre et surtout pas les clients.
5: Et il y a des crypto-fraudeurs qui se font passer pour une banque suisse.
20: Oui, la Suisse est à l'honneur ce matin. Après les montres, on va parler maintenant d'une grande banque qui a vu son identité se faire usurper. C'est l'Union bancaire privée, UBP. C'est une banque suisse et on va approcher des gens en leur disant que, voyez, vous avez peut-être des cryptos ou des sommes d'argent qui vous appartiennent, qui sont dans notre banque. On vous demande de vous identifier, s'il vous plaît. Mais on va cibler précisément des gens qui avaient investi dans les dernières années dans les cryptos ou qui ont perdu des sommes d'argent. Et ça, c'est assez particulier parce que les fraudeurs s'attaquent à des gens qui ont déjà perdu des sommes importantes dans les cryptos et se disent, s'il leur en reste, on va essayer d'aller soutirer avec leur mot de passe, avec leur identité bancaire, tout ça. Et ils prétendent détenir leurs fonds perdus et réclament des frais de déblocage. Mais la banque en question a mentionné que jamais on ne va charger des frais de déblocage. Comme ça, ça n'existe pas. Il n'y a pas de frais d'administration quand on remet des sommes d'argent, mais détenir des fonds qui ont été perdus dans les cryptos, oubliez ça, ça se peut pas.
5: Non, c'est un rappel qui est important à faire. Hey, merci Fabien!
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5: Alexandre Moranville-Ouellet aux nouvelles des producteurs québécois qui ont de la difficulté à rentrer à la SQDC.
1: Ouais, l'Association québécoise de l'industrie du cannabis, là, qui, eux, tirent la sonnette d'alarme un tout petit peu en disant que, regardez, là, nous, on a 175 producteurs de cannabis qui ont une licence au Québec. Il y a juste 19% d'entre eux qui peuvent aller vendre leurs produits à la SQDC, là, en disant, mais que 50% du volume d'achat, là, au grand complet, dans le fond de la SQDC, va sortir complètement du Québec. Puis après ça, mais vous comprendrez très bien que comme il y a un seul distributeur au Québec, si vous êtes un producteur québécois puis que vous rentrez pas dans la SQDC, qu'est-ce que vous faites? Ben, vous devez aller vendre à l'international. Sinon, ben, vous vendez à des très bas prix pour faire des extraits. Puis sinon, ben, vous brûlez puis vous faites faillite. C'est ça qu'il explique aujourd'hui en sortant, en disant que, il y a des grosses retombées, 1,5 milliard de dollars quand même sur le PIB, c'est un bel impact, 450 millions de dollars annuellement au Québec en revenus fiscaux, très bien. Mais c'est encore une fois les règles du côté là, administratif ou le bas blesse en disant que ben depuis 2019, toutes les aides, toutes les subventions et tous les programmes de financement public, un producteur québécois peut pas avoir accès à ça. C'est complètement interdit de leur côté. Donc, mais c'est beaucoup moins compétitif que dans d'autres industries. Puis malheureusement, le modèle de distribution, lui aussi, tu sais, a des petits problèmes. Il y a un consommateur de cannabis au Québec pour 4 consommateurs d'alcool. Mais il y a une succursale de SQDC pour 292 SAQ. Disons que les données sont assez frappantes.
5: Il y a un resto qui a été visé par un incendie criminel à Montréal.
1: Ouais, reprise des activités criminelles à Montréal, si je peux le dire ainsi, là, alors que c'est un autre restaurant victime d'un incendie dans un cas assez classique. C'est le Faux Vietnam qui se trouve sur la rue Jean Talon Est vers 2h du matin. Quelqu'un fracasse la vitrine, lance un espèce de cocktail Molotov, là, engin incendiaire à l'intérieur, prend la fuite. Pour l'instant, il y a juste eu des dommages à la façade du bâtiment. Heureusement, évidemment, 2h du matin, il n'y avait personne en dedans. Pas d'arrestation toujours dans ce cas-ci, mais c'est un autre cas qui pourrait bel et bien être lié au crime organisé, comme on l'a vu si souvent avec des tentatives d'extorsion.
5: Et un troisième épisode de coup de feu en 48 heures à Montréal.
1: Ouais, c'est assez spécial, alors qu'il y a eu, tu sais, deux premiers incidents là, dans la nuit de vendredi à samedi sur la 12e avenue dans Villeray-Saint-Michel Parc Extension vendredi soir. Là, c'est un suspect dans un véhicule qui a ouvert le feu, pris la fuite. Après ça, dans un petit centre commercial de Rivière-des-Prairies, d'autres coups de feu qui ont été entendus sur place. Il n'y a aucun suspect d'arrêter dans ces cas-ci. Et là, le troisième épisode, lui, c'est cette nuit, à 23h40, là, des gens qui ont appelé le 911 dans l'arrondissement du Sud-Ouest. Il y a eu plusieurs détonations qui ont été entendues. Et il y a effectivement des douilles qui ont été retrouvées à terre, plusieurs impacts de projectiles sur un véhicule stationné. Encore une fois, aucun blessé, toujours aucune arrestation. Mais disons qu'après avoir donné des bonnes statistiques la semaine dernière là, sur la violence par arme à feu à Montréal, disons que c'est une fin de semaine mouvementé qui suit ça.
5: Non, c'était vraiment particulier en fin de semaine, c'est vrai. Scène culturelle, Isabelle, Spider-Man, un nouveau jour, c'est au sommet du box-office, tu l'as vu d'ailleurs.
3: Oui, puis ça se passe bien, là. 145 millions pour une deuxième fin de semaine, c'est beaucoup là, aux États-Unis, au Canada. Au total, là, c'est 1,67 milliard en 10 jours, c'est énorme, ça fait partie des meilleurs démarrages. La moitié des recettes, là, c'est vraiment en Amérique du Nord, ça a pris 16 jours dépasser Histoire de jouer 5. Sony n'a pas réussi à avoir ce genre d'engouement-là pour un premier week-end avec ses films. Ils ont presque dépassé Star Wars, le réveil de la force, qui avait amassé 149 millions en 2015. Et même si l'Odyssée arrive en deuxième position, Christopher Nolan aussi bat ses propres records, dépasse le milliard avec l'Odyssée. Elle dépasse aussi Batman, l'ascension du Chevalier Noir en 2012, son film. Donc, ça se passe vraiment bien, même qu'il y a une hausse dans les cinémas là, de 20% comparé à l'an dernier. Même qu'on est en train de retrouver des chiffres d'avant pandémie pour ce qui est des productions d'Hollywood. Pas pour le cinéma au complet, mais disons que pour les studios d'Hollywood, ça se passe vraiment bien. Juste cette année, il y a 5 films qui ont dépassé le milliard. Il y avait eu un buzz en 2023 avec Barbie et Oppenheimer, mais on dépasse cette affaire-là. Puis je comprends pourquoi, parce que Spider-Man, ce que j'ai trouvé intéressant, c'est qu'on n'était pas juste dans le gentil méchant des combats. Il y avait une profondeur plus intéressante, puis je trouve qu'on peut s'identifier à ce Spider-Man-ci où il essaie de jouer les super-héros, puis tu te rends compte que quand tu essaies d'être parfait puis d'être au sommet, ben tu te ramasses tout seul des fois. Il y a quelque chose de... Puis quand tu te trompes de cible aussi, tu sais, des fois les apparences peuvent être trompeuses. Il y a comme plein de leçons que tu peux prendre si tu veux au vol. Je trouve ça intéressant. Il y a quand même des bouts où tu peux avoir la larme à l'œil si tu veux. Le pied de l'action, il y a Hulk qui est dans tous ses états. De voir Spider-Man et Hulk se battre, il y a quelque chose d'intéressant là-dedans aussi.
1: Écoute, moi, ça fait un petit bout quand même. J'ai décroché des films de super-héros, même si je suis un fan de comics. T'sais, j'ai toujours évolué là-dedans. Là, c'est ma blonde qui me dit « Hey, j'aimerais ça qu'on les écoute tous, ces Spider-Man-là. Je veux aller voir le nouveau. » Elle dit « Ça, ça a de la bombe pour vrai. » Fait que c'est un projet dans lequel là, je vais me lancer bientôt.
3: C'est le super-héros le plus populaire parce que c'est celui qui ressemble à Monsieur et Madame Tout-le-Monde. Ben c'est, oui. C'est n'importe qui peut mettre le collant.
5: Il y a des lunettes, j'ai des lunettes.
1: Il y a de la misère à payer son loyer.
3: C'est la seule fois que j'apprécie regarder des toiles voile quelque part. C'est la seule fois que je vais parler d'araignée. T'es un homme en colère. Sinon, il est pas...
1: Et c'est pas peu dire, pas peu connaissant dire. Ta peur des araignées.
3: C'est ça.
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1: Vous avez certainement vu cette histoire. La mairesse de Montréal, Soraya Martinez-Ferrada, qui s'est fait saisir son véhicule en mars dernier à cause d'une contravention impayée. Alors, ça a fait beaucoup réagir, notamment l'humoriste Charles Brunet, qui avait taquiné souvent Montréal et la mairesse à propos de contraventions de stationnement. Il a partagé une vidéo, je vais vous faire entendre un court extrait sur ses réseaux sociaux. Il est suivi par 300 000 abonnés. Alors rapidement, ça a fait le tour, voici ce que ça donne.
35: La mairesse Soraya, écoute, je tiens à dire je m'excuse, je me rends compte, j'ai manqué de recul, j'ai manqué de compassion à l'époque, j'en voulais à Soraya parce qu'elle a pas pu payer mes amendes de parking, puis finalement je me rends compte qu'elle peut pas payer ses amendes de parking, donc je voulais juste m'excuser, c'est ça, dire, écoute Soraya, si t'as besoin, déjà le 500$, si t'as besoin, envoie-moi ton interact, je te le vire live, je suis rendu assez formé avec les panneaux, si t'as besoin d'aide pour les lire, je peux t'aider aussi pour le parking.
1: Bon, alors il l'a taquine essentiellement, ça s'est réglé quand même, la mairesse a payé ce qu'il devait être payé là, rapidement, prétextant, semble-t-il, un changement d'adresse. Là. C'est pour ça qu'elle n'aurait pas eu les rappels. Bref, ça nous donne un beau prétexte pour parler de tout ça avec Maître François-David Bernier, avocat et analyste judiciaire. Bonjour, Maître Bernier.
0: Bonjour.
1: Bon, pour y avoir goûté, moi, à quelques reprises aussi, lorsque nos studios étaient dans le coin de Berry-UQAM, j'avais eu trois contraventions de stationnement en une demi-saison de radio, là. Bon, vous dire, ben, franchement. Contravention que j'ai payée, c'est fait, c'est beau. Ah. Mais comment ça fonctionne, le mètre dernier, essentiellement? Quels sont nos recours aussi, puisqu'on peut contester,
0: hein? Ben oui. Quel beau moment pour parler d'étiquettes. Les étiquettes font partie de nos vies. Et vous adressez à un spécialiste de ça. Moi, j'ai deux bureaux d'avocats dans le vieux port de Québec, puis à Montréal, centre-ville. Puis j'en ai eu pas mal dans ma vie, dans le sens que je pense que j'aurais pu avoir un cash down sur une maison avec une
1: étiquette. Ben voyons, Maître Bernier.
3: Ça va pas bien.
0: et ce que j'ai appris à mes dépens, puis en étant avocat, j'ai eu des clients là-dedans, c'est que l'étiquette... Le pire, c'est pas de les avoir. Déjà là, c'est assez cher sur le coup. Mais le pire, c'est de pas s'en occuper, de tarder à les payer ou de pas contester dans les 30 jours pour aller à un procès.
1: Et ça, Maître Bernier, c'est aussi vrai pour les contraventions de stationnement que les contraventions, par exemple, de vitesse là, sur la route. Là. Peu importe, ouais. C'est en général. Là. OK.
0: C'est ça. Okay. Surtout, je pense, c'est pire que les... Moi, c'était que des contraventions d'étiquettes, de stationnement. Okay. Parce que si tu fais un excès de vitesse, souvent, tu vas t'en occuper vite, tu l'as vécu. Mais tu sais, le stationnement, tu arrives à une contravention. Si t'es malchanceux, tu peux en avoir deux en peu de temps. Et là, si t'es payé pas à temps, ben faut se rappeler, t'as 30 jours pour contester ou le payer. Et là, si tu le payes pas, ils vont t'envoyer des rappels. Mais l'affaire, là, c'est que ça peut, je dis quintupler, là. Moi, on voit les montants au départ. Puis si quelqu'un qui s'en occupe pas, ça va doubler, ça va augmenter. C'est assez hallucinant comment ça, le plus petit montant de la contravention, exemple de stationnement, peut devenir un gros montant si on s'en occupe pas. Et beaucoup de gens se laissent avoir là-dedans. Je sais pas pour la mairesse, mais tu sais, on tirera pas de roche à personne dans le sens que des fois, bon, dans le courant de la vie, ah, je me suis pas occupé. Des fois, il envoie un rappel. Ah, c'est vrai, faut que je paye ça. On le paye pas. Mais là, dans l'extrême, c'est ça. Ça peut être maintenant. À l'époque, là, il y a longtemps, là, c'est le monde allait en prison nuit pour payer leur ticket. Ça se faisait. Maintenant, il n'envoie plus de monde en prison pour des tickets parce que c'est les prisons sont pleines et tout ça. Mais ça peut aller plus loin à suspendre ton permis. C'est sûr qu'il envoie quand même un avis. Et comme dans le cas de la mairesse, maintenant, c'est une technique qui est pas si vieille dans le sens qui est assez récente, c'est qu'on dit, bon, mais la personne a des contraventions qui sont pas payées, donc ses véhicules à son nom n'ont plus le droit de circuler. Et là, quand on se fait arrêter, c'est carrément le remorquage. Et là, l'étiquette sont beaucoup plus gros aussi, là, parce que tu as circulé sans avoir le droit.
1: Parce que dans le cas de la mairesse, refaisons un peu le fil des événements, en mars dernier, ce serait son conjoint qui aurait reçu un constat d'infraction pour excès de vitesse. Après ça, là, il n'aurait pas eu là, les rappels pour payer la contravention, si bien que c'est à ce moment-là qu'on a quoi émis un avis d'interdiction pour le véhicule de se retrouver sur la route, c'est ça, là. Même si c'était pas elle, ultimement, qui avait eu le constat d'infraction.
0: Ben moi, ce que je comprends, c'est elle qui avait eu un constat. Puis comme je vous dis, si on s'en occupe pas, il peut y avoir des erreurs d'adresse. Mais parce que à quelque part, le conjoint, un excès de vitesse, c'est différent. Hein, parce que moi, je prends l'auto de ma conjointe, exemple, puis je roule, je fais un excès de vitesse. C'est pas elle qui a une contravention sur sa voiture. C'est moi qui ai sur mon permis de conduire. Je sais pas si tu vois la nuance. Tandis que des contraventions de stationnement, c'est sur le véhicule. Donc, si c'est pas payé, ça va augmenter. À un certain moment, il y a des avis. À un certain moment, il y a des courriers recommandés. Et là, ils n'enverront pas la police chez vous pour saisir ton véhicule. Tu vas rouler. Même j'en ai vu pendant des années, une année, ils roulent, ils n'ont pas de trouble. Mais là, imaginez le conjoint, le véhicule, il est avec la famille. Puis là, lui, il fait un excès de vitesse, mais lors de cet excès-là, il se fait arrêter et il voit qu'il y a une interdiction de conduire. Et là, imaginez, ça gâche une journée parce que le véhicule, il est remorqué à fourrière. Ouais.
1: Bon.
2: Maître Bernier, si on veut contester une contravention, que ce soit au niveau du stationnement ou encore au niveau d'une contravention de vitesse, là, qu'est-ce qu'on doit savoir? Est-ce qu'il y a des procédures importantes à connaître? Comment ça se passe, en gros?
0: Bien, comment ça se passe? C'est vraiment, c'est comme un procès, c'est du pénal. Ça marche comme un procès criminel. C'est le fardeau de preuve hors de tout doute raisonnable. Fait que si vous voulez contester, vous l'inscrivez au derrière du ticket, vous l'envoyez. À un certain moment, on va vous envoyer une date d'audition. Donc, on va vouloir vous entendre. Et là, c'est comme un mini procès. Là, il faut, le secret, c'est de prendre des photos, des preuves, avoir des fois des témoins. Et là, puis c'est une expérience ça, pour un citoyen. Tu débarques à la cour et là, tu vas le juge va t'entendre. Tu vas être contre-interrogé par le procureur de la ville. Tu vas déposer tes preuves. Tu vas pouvoir, toi, contre-interroger, exemple, les policiers ou faire entendre tes témoins. Et là, le juge va entendre ça et va rendre une décision coupable, non coupable.
3: Moi, j'ai déjà contesté un stationnement un ticket de stationnement parce que j'avais payé, mais je m'étais trompée dans le numéro.
2: Ah, OK.
3: Donc, ouais. Eux autres m'ont donné une contravention, mais ça a été hyper facile à contester. J'ai gagné tout de suite. Ça a vraiment été très, très, très, très simple.
0: Bien, Isabelle, ça, en passant, là, ça, ce que tu viens de dire là, ça, il y a eu un jugement d'un juge qui a été, qui a dit qu'on se trompe depuis des années. Puisque pendant un bout, si tu te trompais de stationnement, on disait que c'était une infraction à responsabilité stricte. T'as deux sortes, responsabilité stricte et responsabilité, je suis en train d'oublier le nom, absolue. Et là, pendant longtemps, tu serais allé au tribunal puis il t'aurait condamné. Mais il y a un juge à un moment donné qui a dit « ça suffit, c'est pas comme ça que ça marche, tu peux avoir une défense » et l'erreur de numéro en était une. Mais à ce sujet-là, à Québec, j'ai une anecdote, j'ai trouvé ça assez frappant. Je sais pas si vous savez, mais ils ont donné beaucoup moins de contraventions à la Ville de Québec depuis qu'ils ont instauré les applications. Là, avant, c'était des bornes. Et là, moi, je l'ai vécu. Tu te stationnais à une borne avec un numéro. Et là, ton temps expirait. Et ceux qui donnent les contraventions avaient certaines techniques.
3: Ils étaient rapides.
0: Et cinq minutes après...
3: C'était comme ça de Trois-Rivières aussi.
0: Bon, c'est ça, ils te donnaient une contravention. Mais là, imaginez, ils ont changé ça, puis maintenant, tu payes pour ton véhicule avec ta plaque, et ils ne savent plus où est ton véhicule dans toute la ville.
2: Je comprends.
0: Il n'y a plus de bornes. Fait que les contraventions ont diminué grandement à cause de ça.
2: Moi, j'avais songé à contester mes tickets de stationnement à l'époque, mais ils m'avaient donné trois dates différentes pour les trois. Fait qu'après ça, là, j'ai dit, bon, là, j'additionnais ça, je vais perdre plus d'argent à aller contester ça que la somme. Fait que je vais vous faire un don, ça va être correct. Merci beaucoup, Maître Bernier.
0: C'est que je répète souvent le temps que ça prend.
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2: Bon, on est à quoi, 10 jours à peu près, là, de la menace de nouveaux tarifs de 50% sur toutes sortes de produits canadiens. Donald Trump nous avait menacé pour essayer de négocier. Parallèlement à tout ça, il y a Dominique Leblanc, un ministre fédéral, qui est à veille d'avoir un petit bachelor à Washington, tellement qu'il est souvent dans la capitale américaine, se rend encore une fois là, cette semaine pour parler avec l'administration Trump pour en arriver à une entente. Et là, on se demande toujours qu'est-ce qu'on va concéder, tu sais, dans une négociation, tu sais, on fait des compromis de part et d'autre, le Canada en a déjà fait. Et là, tiens, ce qui est revenu sur le tapis, c'est, ben, on devrait peut-être remettre les alcools américains sur les tablettes de la SAQ, les tablettes de la LCBO en Ontario. Madame Fréchette, hier, s'est dite ouverte à revoir cette décision-là seulement si le Québec obtient des gains concrets dans les négociations avec les États-Unis. Nicolas Duvernois est fondateur et président de Duvernois Esprit Créatif. Au sortir de ses vacances, je me suis dit que c'était un privilège auquel j'ai droit, étant donné que je suis un bon client de Romeo Gin. Nicolas, bonjour!
6: C'est exactement pour cette raison que j'ai accepté d'être présent avec toi ce matin.
2: Bon, c'est parfait. Hey, dis-moi, Nicolas, est-ce que dans ton esprit, toi, tu es directement touché par ça. Là.
6: Oui.
2: Est-ce que, à ce stade-ci, est-ce que c'est une bonne chose, par exemple, d'envisager ramener les bouteilles américaines sur les tablettes de la SAQ?
6: Ben alors, tu sais à quel point j'aime la politique, puis il faut prendre chaque mot dans son contexte et essayer de le creuser un petit peu plus. Parce que quand la première ministre Fréchette dit que, oui, certes, elle est prête à remettre les produits américains sur les tablettes, mais s'il y a des gains pour le Québec, ben là, j'ai envie de poser des questions sur... C'est quoi un gain pour le Québec au jour d'aujourd'hui? Parce que, est-ce que c'est un gain sur l'aluminium, sur le manufacturier, sur le bois d'œuvre ou sur d'autres industries spécifiques? Est-ce que c'est un gain qui va se faire sur le dos des producteurs de spiritueux du Québec? Est-ce que c'est un gain, un vrai gain, un réel gain? Donc, pas revenir à la case départ de où on était avant les multiples tarifs et toutes les péripéties de Trump. Parce que ça, c'est pas un gain, c'est juste revenir à la normalité. Il faut faire très attention de séparer le fait de revenir au point de départ et puis d'aller chercher un gain, premièrement. Mais on réalise cependant que l'alcool, bon, je vais le dire, ça me fait mal, mais pour le Canada, pour le Québec, je crois que c'est pas une priorité. Là. On va se le dire, ils sont pas mal prêts à passer cette industrie-là sous les roues de l'autobus, bien avant d'autres industries, je peux comprendre pour mille et une raisons.
1: Ah ouais.
6: Cependant, de l'autre côté, on a un véritable levier de négociation. Parce qu'on voit que ça énerve vraiment Donald Trump et surtout les États, certains États qui sont ciblés, quand je pense aux États producteurs de whisky comme le Kentucky ou le Tennessee, qui sont des États fortement républicains, qui font énormément de pression sur Donald Trump pour que ça change. Donc là, on a un levier de négociation réel. Alors, le danger, selon moi, c'est de le perdre, ce levier-là, puis d'abdiquer très rapidement.
2: C'est ça. Ça va d'ailleurs être la question qu'on va poser aujourd'hui en tribune téléphonique à nos auditeurs. Est-ce qu'on doit ramener les bouteilles américaines sur les tablettes de la SAQ? Et sous question, si on les ramène, allez-vous les acheter, Isabelle?
3: 1-877-CUBE Radio, 1-877-827-2346 pour nous contacter par texto, par téléphone. Il y en a qui se disent, ben, on ne devrait pas, ceux qu'on avait déjà achetés, les remettre déjà sur les tablettes parce qu'on paie pour l'entreposage. C'est une question de Claude.
7: C'est la grande liquidation.
3: Qu'est-ce que t'en penses?
6: Ben, c'est clair que remettre des produits, il y a certains produits qui sont déjà passés, là, t'sais, ils ont utilisé ces produits-là pour pouvoir continuer à faire des levées de fonds pour la banque alimentaire, là, si je me rappelle bien. Il y a des produits qui ont passé date, malheureusement. Mais oui, effectivement, on se retrouve toujours avec la situation où on se dit, il y a des produits qui sont en entrepôt, qui servent à rien en ce moment, qui prennent de l'espace, qui nous coûtent de l'argent, qu'on pourrait utiliser. Mais de l'autre côté, on a fait le choix d'aller vers un boycott des produits. Donc, tu sais, à un moment donné, tu peux pas dire tout et son contraire. Un boycott, c'est une décision qui est quand même importante, qui est quand même forte. Donc, tu le tiens ou tu le tiens pas. Si tu laisses quelques petits peu d'oxygène passer à droite et à gauche, finalement, ça sert plus ou moins à rien. Je comprends que le monde se dise, c'est l'argent du public, c'est l'argent perdu de la part de la SAQ. Mais à un moment donné, qu'est-ce qu'on fait? Est-ce qu'on abdique tout le temps? Parce que, on va se le dire, c'est un partenaire qui est 10 fois plus puissant, plus imposant que nous. Donc, on voit qu'il y a réellement une inéquité dans ce combat-là. Et puis, nous, soit on continue avec des boycotts, certes, peut-être symboliques, mais au moins juste pour dire que, tu sais, on existe puis on veut se faire respecter un peu, là.
2: Mais Nicolas, toi, avec tes entreprises, avec tes produits, as-tu remarqué, je sais pas moi, un regain d'intérêt, as-tu remarqué que ça a eu une incidence là, sur tes ventes, sur le fait de les avoir retirés, les produits américains?
6: Alors, ça dépend vraiment des catégories. Je te dirais que nous, autant le gin que la vodka, c'était pas des produits, il y avait pas énormément de produits américains sur les tablettes. Cependant, pour les vins québécois, ça a été un changement majeur et très positif. Pour certains producteurs de liqueurs ou de whisky québécois, ça a été très, très, très bon, en quelque sorte, le retrait des compétiteurs américains. Cependant, là, faut faire attention à l'effet rebond. C'est un peu ce qui s'est passé lors de la pandémie. Tout le monde buvait un peu trop, on va se le dire. Et quand et beaucoup de personnes se sont lancées dans la production d'alcool, ont investi, ont produit plein de différents types de produits. Et puis là, il y a l'effet rebond où après le monde se calme après la pandémie. Et puis il y a beaucoup, il y a une crise là, dans le milieu des spiritueux. Là, c'est la même chose qui se passe. C'est qu'il y a beaucoup de producteurs québécois qui se sont mis à produire des produits qui étaient sous boycott. Mais quand un Jack Daniel, pour ne pas le nommer, va revenir, la force de la marque, la force de la demande du consommateur risque de faire mal à ces producteurs québécois qui ont tout misé finalement sur une fausse demande. Parce qu'on va se le dire, la demande de la pandémie, c'est une fausse demande. la demande d'un boycott, c'est une fausse demande. Tu sais, quand t'es un entrepreneur, il faut vraiment que tu gères ta business en prenant en compte cette réalité-là aussi, où cette croissance de revenus est peut-être très éphémère et peut faire très mal si tu prends les mauvaises décisions.
1: Ouais, ouais,
6: les
1: ouais.
6: faire bon est très dangereux en quelque sorte.
1: Je comprends.
6: Cependant, moi, si j'étais le premier ministre de la province, ben j'utiliserais justement toutes ces réalités-là et puis j'essaierais d'aller chercher des wins, comme on appelle, des victoires pour les spiritueux québécois. Parfait, on va remettre des produits américains sur les tablettes. Cependant, est-ce qu'on peut avoir un allègement réglementaire pour nos produits québécois aux États-Unis? Est-ce qu'on peut avoir un accès facilité à certains marchés? Dieu sait que c'est difficile de conquérir ne serait-ce qu'un seul État américain. Donc, tu sais, à un moment donné, c'est ça une négociation. Tu sais, donne-moi quelque chose, puis je vais te donner quelque chose.
1: On va aller rejoindre Robert au bout du fil. Bonjour Robert, bienvenue à Cube.
7: Bonjour à vous. Moi, quand je regarde, j'écoute tout ce qu'on dit, là. Moi, je pense qu'on pense pas bien ben loin, les gens qui gouvernent. Ils sont pas prévoyants. On a beau s'en prendre à Trump, on dit n'importe quoi de Trump puis des Américains, mais 75% de notre commerce, le Canada, le Québec, on le fait avec eux.

0: C'est-à-dire qu'en 75% de tes échanges avec un partenaire, c'est un partenaire vraiment essentiel et presque unique. Donc oui, premièrement, depuis 30 ans, comment ça se fait qu'on a attendu, il a fallu une crise pour qu'on se réveille, puis on se dise, ah ben coudonc, on devrait chercher d'autres partenaires, ou ça me fait, le truc qui me fait le plus rire, c'est, ah ben coudonc, on devrait peut-être faire en sorte qu'on puisse avoir du commerce plus facile avec l'Ontario, tu sais. Come on, man, c'est le même pays, tu sais, premièrement.
1: Il y a beaucoup de
0: réactions. Non, mais tu sais, c'est comme, tu te grattes la tête, et hey, on va voter aux 4 ans, puis ce monde-là ne peut pas réfléchir à ça. Arrêtons de voter, allons dans une CPE, on aura peut-être des fois plus de logique. Deuxièmement,
1: oui.
0: Cependant, on a une chance énorme. Les Américains, pour la grande majorité, ne savent même pas ce qui se passe entre les États-Unis et le Canada, on va se le dire. Ici, on est beaucoup plus cultivés politiquement et sur la scène géopolitique ou politique internationale qu'aux États-Unis. Là, attention, quand tu te promènes, moi, j'ai eu beaucoup, beaucoup de déplacements, autant quand j'étais en sport-études et que quand je suis entrepreneur aux États-Unis. Écoute, t'arrives dans le Montana, le Canada, pour de vrai, c'est peut-être, peut-être un État là-haut où il y a peut-être de la neige. Oui, non, genre, je le sais, mais ils sont pas trop sûrs, tu sais. Fait que c'est... Non, non, mais ça va laisser des traces envers quelques personnes, mais pas autant qu'on pense, là. Et là, ils pensent pas à nous.
1: On regarde réaction sur la messagerie. Pourquoi l'alcool énerve Trump? Il dit toujours qu'il n'y a pas besoin du Canada, du Québec. Je comprends pas sa réaction. C'est François qui nous dit ça. Il y en a plusieurs aussi qui disent qu'ils vont continuer de boycotter, même si les produits arrivent sur les tablettes. C'est le cas de Richard qui dit, moi, je suis pas sûr que je vais racheter du whisky du Tennessee. Même affaire, là, moi, si ça arrive à la sac, Daniel, je continue de boycotter. C'est pas mal la réaction de façon généralisée là, sur la messagerie. Mais donc, pourquoi ça dérange Trump à ce point-là, là, pour répondre à la question de François?
0: Ben, le marché des spiritueux aux États-Unis, c'est le marché numéro un au monde. Il y a plusieurs gigas énormes joueurs qui sont très importants, autant en termes de revenus, autant en termes d'employés, autant en termes de poids politique. Le whisky, si je prends un exemple comme le Bourbon, le seul État où on a le droit par l'appellation Bourbon, c'est produit au Kentucky. Le Kentucky est un État extrêmement républicain, puissant. Et donc, Trump a beaucoup de pression de ces électeurs-là, de ces représentants-là au Kentucky.
2: C'est ça.
0: De l'autre côté, ça le stresse peut-être un peu moins parce que c'est la Californie et c'est un État démocrate. Quoique, on va voir, ça a l'air de changer vite. Mais le vin, l'industrie viticole en Californie est énorme. Donc, c'est sûr que il faudrait regarder ça un peu comme si nous, on touche à l'aluminium. C'est aussi important pour eux, leur économie, leur industrie des spiritueux, que nous, le bois d'œuvre ou l'aluminium.
2: Et le mot de fin reviendra à Kevin de la Côte-Nord. Salut, Kevin.
1: Ah, la Côte-Nord.
3: Salut.
2: On vous écoute.
3: Ben, dans le fond, ce que je disais, c'était que on peut pas se laisser intimider non plus. Tu sais, il faut se tenir debout contre un géant. Tu sais, si on fait juste s'écraser tout le temps, ben, tu sais, ça va juste l'encourager. C'est un bully, Trump.
2: Puis vous, si ça revient, allez-vous en racheter ou vous allez continuer de garder vos nouvelles habitudes?
3: Bah, moi, je vais garder mes habitudes. Okay. Ça a laissé des marques. Puis je pense que ce que Carnet fait, d'essayer de faire des deals un peu avec l'Europe et les autres pays, ça va laisser ça aussi des marques. Fait que, on va peut-être être un peu moins dépendant des États-Unis.
2: Très apprécié, Kevin. Merci d'être à l'écoute de Cube. Nicolas Duvernois, fondateur et président de Duvernois Esprit Créatif. Je te retourne à tes vacances.
1: Mais ça veut dire que tu vas être avec nous autres cet après-midi si t'es là ce matin.
0: Je suis avec vous autres cet après-midi. Écoute, c'est des vacances professionnelles que j'appelle.
1: OK. Ah, c'est pour parce ça. Qu'on peut l'entendre tous les jours dans l'émission du midi. Merci d'être là.
2: Nicolas, bye.
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13: C'est la 7e saison déjà de l'émission Avec ou sans cash. Ça commence vendredi le 14 août, 21h sur Évasion. Et là, il y a un nouveau duo de co-animateurs, dont quelqu'un qu'on connaît bien.
14: Oui, c'est Éléonore Lagacé, oui, et Marc-Antoine Decoy qui co-animent. On se rappelle le concept de l'émission. Là, c'est qu'il y en a un qui part avec 1 500 $ de budget et l'autre 150. Puis ils vont nous faire découvrir un endroit. Le premier épisode, c'est Marrakech. Marc-Antoine est avec nous en direct de l'Allemagne. Bienvenue à Cube.
15: Ben, bon matin à vous.
14: Bon, comment ça s'est passé ce tournage-là? Parce que vous êtes partis plusieurs jours en Europe. Vous nous avez fait découvrir Athènes, Toulouse, Bruxelles, Naples. Vous êtes allés partout. Comment ça s'est déroulé pour vous, ça? Parce que nous, on voit une version, mais vous autres, sur le terrain, c'est autre chose.
15: Oui, non, définitivement. Ça s'est bien déroulé. C'était en deux blocs, en fait. Donc, on est parti pour un premier bloc. On est revenu, puis on est parti pour un deuxième bloc. Mais au total, on est parti près de 50 jours. Donc, c'était vraiment un long voyage. Tu sais, c'était au-dessus d'une vingtaine d'aéroports. Et je vais vous dire, ça run. T'es à peu près 3-4 jours dans le pays. Après ça, tu changes de pays. Donc, c'était beaucoup plus comme un sprint que je pensais. Et c'était tellement le fun à tourner, mais aussi c'était très exigeant.
14: Mais ce qu'on réalise, parce que dans le premier épisode, tu as 1 500 $, Éléonore 150 pour découvrir Marrakech. On se rend compte que dans les deux cas, tu peux avoir du fun, même si tu as moins d'argent.
15: Ah oui, non, définitivement. Puis je pense que c'est ça la beauté de ce show-là, c'est que dépendamment de ton budget et vraiment de tes passions, tu peux tellement vivre une expérience autant le fun avec moins d'argent qu'avec plus d'argent. Puis on l'a réalisé un peu plus à la fin qu'on dirait que quand tu avais moins d'argent, on dirait que tu avais un peu plus cette connexion-là avec la ville, puis plus les quartiers, on va dire, pas touristique, mais beaucoup plus terre à terre. Parce que quand tu as l'argent, puis là, tout d'un coup, tu dors plus dans l'auberge, tu te dis, hey, moi, je m'en vais dans l'hôtel 5 étoiles, je m'en vais faire les grosses activités, enfin, je veux être servi du caviar pour déjeuner. Donc, c'était comme un peu ces deux réalités. Puis, je pense que c'est ce qui fait un peu le ballon du show, c'est que lui qui va avoir l'argent, ça va être les belles grosses expériences, les grosses activités qui vont être le fun à voir. Et il y en a aussi des activités qui sont pas payante et autant le fun. Donc, j'ai appris énormément avec ce voyage-là. Surtout que tu peux voyager, puis on pense aujourd'hui que l'argent, le coût de la vie est très élevé, mais tu peux vraiment voyager, faire des beaux voyages avec le budget.
14: Ça a été quoi les défis? Qu'est-ce qui vous est arrivé comme péripétie pendant ces tournages-là?
15: Ben, un des gros défis qu'on a eu, c'est que j'ai décidé à un moment donné d'aller faire une activité, puis je vais essayer de garder un peu le suspens, mais c'était à Athènes, et il faut comprendre qu'évidemment, on a besoin des droits pour filmer, et au début, on était supposé de les avoir, et il y a eu un gros enjeu où est-ce qu'on avait, en plein milieu de la fin, quelqu'un qui dit non, vous pouvez pas avoir ça, mais on a vu les droits du propriétaire, mais je pense que l'employé était pas au courant. Écoute, elle est même venue faire, la sécurité est venue, il nous a demandé d'éliter les images quand on savait très bien qu'on avait le droit. On a même essayé d'appeler le propriétaire, essayé de dire, hey, on a le droit, on est correct. Finalement, un gros coup de ninja qu'on a fait, il a montré comme s'il avait délité une carte, c'est une carte qui était vierge. Finalement, tout a passé. Puis même pas, quand tout a été édité, tout a été fait, on reçoit le texto du propriétaire, il dit, oh non, c'est correct, il avait le droit de filmer. Disons, le réel, il était très intéressant là-dessus.
14: Ben oui,
15: ah, non, parce qu'on vit, évidemment, on filme, mais on a besoin aussi d'avoir des droits d'auteur pour filmer certaines des activités. Fait que ça, c'est une grosse logistique aussi qu'on doit faire en temps réel dans les activités qu'on choisit.
14: Il y a autre chose. Bon, l'émission est présentée sur Évasion vendredi, mais présentement, tu es en Allemagne parce que c'est les championnats du monde de flag football du 13 au 16 août. Il y a les répétitions. Je suis habituée de faire des shows, mais il y a les entraînements qui ont commencé là-bas.
15: Ouais.
14: Comment ça
15: exactement,
14: se passe?
15: Exactement. Là, c'est ça, je suis en
13: Les répétitions se passent bien, oui.
15: Bon, les répétitions se passent bien. Le script est là. Je pense qu'on va finir deuxième place. C'est bien scripté. Là. Tout est en ligne en ce moment. Non, ça va super bien. On est arrivé un peu d'avance pour s'habituer au décalage horaire. Nous, on a 6 heures sur vous. Donc, évidemment, il est 14h55 en ce moment. C'est comme le fait en ce moment, c'est les grosses compétitions parce que cette année, c'est les qualifications pour les Olympiques de 2028 à Los Angeles et on essaie de qualifier le Canada, les hommes et les femmes respectivement pour ces Olympiques-là. Donc ça va être un gros match puis un gros tournoi.
14: Puis pour toi, le flag, c'est quand même différent de ce que tu faisais avec les Alouettes de Montréal. J'imagine qu'il y a de l'adaptation un peu.
15: Ouais, non. Et c'est ça reste du football, mais c'est pas la même chose. Un, c'est le football contact, puis l'autre, c'est du flag football. Et l'aspect contact, c'est qu'est-ce qui fait la grande différence. Ça reste qu'on est à peu près 60% pareil, mais il y a 40%, surtout en défensive, quand je suis habitué de faire du contact, de continuer, comme on dit, de continuer son trajet à travers l'adversaire. Là, quand tu joues un sport non contact, tu dois t'habituer à arrêter tes pieds, d'aller pour des drapeaux. Puis défensivement, pour moi, le plus grand défi, c'était ça. C'est aller pour des drapeaux. Je suis pas habitué pour ça. Ça a pris quelques temps de m'habituer. J'ai demandé à ma blonde de courir dans le cours avec les drapeaux autour de ses hanches pour m'habituer à les enlever. Donc,
14: ça a fonctionné?
15: On se pratique comme on peut.
14: Est-ce que ça marche? Je
15: vais te dire que les joueurs des États-Unis sont un petit peu plus vite qu'elle. Mais oui. Elle était bonne. Elle était bonne.
14: Marc-Antoine, de quoi? Merci beaucoup. Est-ce qu'il y en a qui te parlent français là-bas?
15: Je dirais que je fais beaucoup de traductions allemand-français, mais à date, l'anglais est compris. Ça, au moins, c'est un avantage. Des fois, en étant en Chine...
13: Non, ouais.
15: Ton traducteur, c'est ton cellulaire, là. Et bon, moi, ça me fait réaliser juste là-dessus. Comment tu peux faire pour. Dans les années 90-80, quand tu n'avais pas de traducteur, puis il fallait que tu.
13: Ah non, c'est un autre monde, ça c'est vrai.
14: Merci
13: beaucoup. Immense merci. Bon succès, Isabelle. Alexandre, merci à vous. À demain dès 6h. Bonne journée, tout le monde.
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26: Quel plaisir de vous retrouver lundi 10 août 9h. Bonjour, Karima.
27: Bonjour.
26: Passez une belle fin de semaine.
27: Très belle fin de semaine. Il faisait chaud, mais on en profite parce que, tu sais, ça dure tellement pas longtemps. Donc,
26: C'est ça. Il faut en profiter. Il y a du monde qui sont capables de chialer quand il fait froid, quand il fait chaud. Là, cette semaine, la bonne nouvelle, c'est que je pense que ça va juste être correct. Là.
27: Bon.
26: Correct. Hey, je suis allé à Québec, moi.
27: Oui, c'est ça.
26: Puis je disais au patron, là, avant qu'on entre en onde, le monde nous écoute à Québec. Je me promenais dans la rue, puis écoute, les gens venaient me voir, me disaient on aime ce que vous faites à Cube. J'étais content. Mais... parce que, tu sais, on fait de la radio à Montréal, on fait de la radio à travers le Québec, mais tu sais, Québec, c'est important comme ville, c'est la capitale.
27: Bien, on les salue d'ailleurs.
26: On salue les gens de Québec.
27: Salut de Rouyn-Noranda à Québec, à Montréal, Sherbrooke, vous êtes partout. Bien, en tout cas, merci d'être avec nous, puis c'est parti pour 3 heures de radio. Il y a beaucoup de choses politiques, mais on va revenir sur un sujet, en fait, assez chaud, parce que sincèrement, j'ai l'impression que la mairesse de Montréal va devoir s'expliquer parce que tu peux pas lancer des choses dans l'espace public qui mettent au défi quelque part et qui remettent en question même le travail des policiers dans son ensemble, justement en lien avec la question peut-être de profilage racial, de racisme ou certains tu sais qui vont parler même de racisme systémique, des choses comme ça. Tu peux pas mettre ça de l'avant, brouiller les pistes. En tout cas, on va expliquer ce qui s'est passé parce que c'est en lien avec cette histoire d'infraction routière de la part de son conjoint, de cette voiture qui avait été finalement, bon, il s'est fait arrêter, la voiture qui a été
26: remorquée,
27: littéralement. Et là, la mairesse qui avait expliqué en disant non, mais c'est en raison d'une facture, d'une contravention impayée. Puis là, vous savez, des fois, on oublie. Puis bon, il y a personne, comme on dit, on veut pas être plus catholique que le pape. Ça peut arriver à tout le monde.
26: Absolument.
27: D'oublier de payer une contravention. Le message s'est pas rendu. On n'a pas fait attention. Ça, je veux dire, on peut pardonner ces choses-là. Là, c'est pas ça l'enjeu. Mais c'est que là, on creuse un peu, puis on se rend compte que c'est pas une infraction. On parle de combien d'infractions? D'une vingtaine?
26: D'une vingtaine d'infractions. Regarde, ce qu'on va faire, Karima, là, c'est, on va rappeler, le 12 juin, il y a eu les allégations, c'est un vendredi, conférence de presse de Fadi Daguerre, allégations de racisme au poste de quartier 39, question de dreads. Là, je précise, demain, Fadi Daguerre va s'adresser à la population en lien avec cette histoire-là, va répondre à des questions des journalistes. Mais donc, le 12 juin, ça fait à peu près 2 mois, ça éclate le Québec au grand complet. Et 7 jours plus tard, donc une semaine plus tard, Madame Soraya Martinez-Ferrada, la mairesse, accorde une entrevue, a dit, bon, écoutez, moi, je le vis ça parce que mon conjoint le vit ça. Et ensuite, elle fait une série d'entrevues. On va écouter ce qu'elle avait dit à l'époque. Donc, on est le 19 juin 2026. Ça fait moins de 2 mois.
1: Bien, en fait, premièrement, ce que je veux vraiment spécifier, c'est, je donnais ça en exemple, hein. Je veux dire, le cas de mon conjoint n'est pas un cas unique. C'est un cas que beaucoup, beaucoup de gens dans la communauté haïtienne et la communauté noire vivent à Montréal, la communauté arabophone aussi. L'idée, c'est que finalement, on se fait intercepter pour aucune raison autre que vérifier parce qu'on conduit un véhicule, par exemple, qu'on peut présumer pourquoi quelqu'un d'une communauté noire serait en train de conduire un véhicule qui nous semble très luxueux, par exemple. C'est un exemple qui arrive souvent. Bon. Il y a beaucoup...
26: Alors, on comprend un peu l'essentiel. Là, le problème, par contre, avec cette déclaration-là, ça date du 19 juin, c'est que le 9 mars, lorsque son conjoint s'est fait intercepter, ce n'était pas pour vérifier. Il s'est fait intercepter parce qu'il roulait au-dessus de la limite permise dans une zone de 50. Tu l'as dit, Karima, ça arrive. Ça arrive, ça m'est déjà arrivé. On porte pas un jugement là-dessus. Mais les autres fois où il s'est fait contrôler, est-ce que c'était juste pour vérifier? Ah ben non. Parce que Léa Carrier, dans la presse, a sorti la liste samedi. Parce que oui, c'est une liste. On parle, par exemple, d'avoir omis de s'arrêter à une ligne d'arrêt sur le boulevard de l'Acadie. Vitesse au-dessus de 20 constats d'infraction dans les dernières années. 20 constats d'infraction. Regardez, là, ça arrive là, de faire une erreur, deux erreurs, trois. 20 constats d'infraction. Donc, c'est pas juste pour vérifier. Je regrette. C'est faux. C'est un mensonge. Tu demandes des explications? Je demande des excuses. Peut-être s'excuser aux policiers du service de police de la Ville de Montréal. De mentir. De dire que ces policiers-là ciblent son mari parce qu'il est noir. C'est pas parce qu'il est noir. C'est parce que c'est un délinquant sur la route. Et quand on est un délinquant sur la route, on a des gens qu'on paye pour faire un travail d'interception. Et c'est ça, et c'est ce travail-là qu'ils font relativement bien, j'ai envie de dire. Arrêt manqué avec cette vitesse, conduire sans droit de conduire. Il s'est déjà fait arrêter, intercepté plutôt, parce qu'il n'avait pas le droit de conduire le véhicule qu'il était en train de conduire. Amende payée en retard, c'est parce que ça s'accumule, là. C'est parce que c'est une pile, là. C'est une grosse liste, Karima.
27: Oui, t'as raison. Et moi, comme je disais tantôt, puis je pense que c'est important de montrer effectivement qu'il y a eu plusieurs infractions. L'oubli, on peut comprendre ça, puis c'est pas l'enjeu. Mais moi, comme je disais, et c'est pour ça que tu parles de t'excuser, ça peut être des excuses, des explications. Mais en tout cas, ça peut pas rester lettre morte. Ah, ça peut pas laisser lettre morte parce que, comme je dis, c'est que là, en voulant peut-être réagir à chaud, parce qu'il y a ça aussi, hein, tu sais, il y a une espèce de pression énorme. Il y avait des allégations très fortes là sur le poste 39. Donc là, les projecteurs sont braqués sur toi. Tu sens que tu as besoin peut-être mais tu peux pas inventer des trucs ou à mélanger des affaires. Donc peut-être que à ce moment-là, si tu pointes du doigt, comme je disais, si à ce moment-là tu dis que la personne, les gens se font arrêter, tu sais, l'extrait qu'on a écouté tantôt où on dit. Elle dit, ben, vous savez, ça arrive souvent, sont interceptés pour aucune autre raison, parce que finalement, ce serait quoi? Ce serait un préjugé. Au fond, on parle de racisme. Si tu dis qu'on arrête des gens parce qu'il y a une voiture de luxe, et là, ils présument que la personne a une couleur de peau, personne noire ou les communautés dites racisées, ah ben c'est louche. C'est que là, tu présupposes que si la police les a arrêtés parce qu'ils conduisent un véhicule luxueux, c'est qu'ils sont racistes parce qu'ils peuvent pas imaginer qu'une personne de couleur ou une personne racisée puisse avoir un véhicule de luxueux. Mais ça se peut-tu que aussi ça fait partie du job des policiers de vérifier de façon aléatoire? À un moment donné, tu te promènes, tu suis des véhicules, tu regardes, puis là, tu arrêtes des gens, tu fais tu vérifies si ça correspond, peu importe. Là, on va en parler d'ailleurs dans un instant avec un ancien policier qui va nous expliquer quels sont les droits, les devoirs des policiers qui sont sur la route, qui font des interpellations. Puis en plus, si tu commets une infraction au code de la sécurité routière, ben oui, s'il y a un policier qui te voit, tu vas être arrêté. T'sais. Donc, bref, la mairesse de Montréal, elle est responsable aussi là, de la direction qu'elle va donner. Elle est responsable aussi du climat. En partie, là, pas que, mais c'est quand même important sur la confiance qu'on peut avoir envers les services policiers. Fait que si tu comme insinues qu'il y a ce fameux racisme en lien, par exemple, avec des véhicules dits luxueux, si tu es dans cette insinuation de profilage raciale, ben là, tu crées cette suspicion à l'égard du service de police. Tu ne défends pas les policiers. Et c'est pas de défendre, comme je dis, si jamais il y a des actes racistes ou si jamais il y a des actes de profilage ou des choses comme ça. Je veux dire, on travaille comme société à enlever des éléments qui peuvent être, justement, qui ne sont pas acceptables. Fait que c'est pas ça. Et d'ailleurs, c'est une profession qui est extrêmement réglementée, qui a des suivis. S'il y a des manquements, on les dénonce. Et d'ailleurs, cette histoire de ce qui s'était passé au poste de police 39, je veux dire, il y a personne qui a voulu le dire, hey, non, c'est bien tout ça. Non, tu sais, tout de suite, en tout cas, enquête, on va de l'avant, on dénonce s'il y a des choses à dénoncer. Donc non, c'est très grave d'avancer des choses comme ça et de laisser entendre finalement que ben il y a pas de responsabilité individuelle de quelqu'un qui décide de rouler, de dépasser la limite permise, de conduire avec un véhicule s'il n'est pas censé conduire ce véhicule-là. Donc bref, c'est quand même assez grave quand tu es dépositaire de cette autorité-là. Tu peux pas insinuer des choses comme ça parce que là, finalement, tu sais, les articles sortent, puis ça crée un certain malaise, puis on veut pas aller dans la vie privée des gens, c'est pas ça. Mais c'est juste qu'elle a fait une déclaration publique qui met en cause le service de police.
26: Mais Karima, on est très nombreux à être mal à l'aise là d'aborder ce sujet-là, parce que c'est pas elle dont il est question, non. C'est de son conjoint.
27: Oui.
26: Puis tu sais, il y a quelqu'un qui me disait tantôt dans le couloir, hey boy, ça doit être tendu à la maison. Soraya a dû peut-être engueuler son conjoint. Non, c'est peut-être lui qui a dû l'engueuler. C'est elle qui est sortie sur la place publique.
27: Pas d'aller,
26: mais non,
27: là.
26: Mais c'est elle qui a parlé de profilage. Lui, il avait un dossier. Je regrette pas. C'est le bon mot. De délinquant sur la route, c'est le bon mot. Il y avait un dossier de délinquant, mais c'était pas su de tous. Et quand c'est sorti cette affaire-là, la déclaration de Mme la mairesse le 19 juin, mais il y a des policiers qui ont commencé à dire c'est pas vrai, on l'a intercepté, il a pas le droit d'être sur la route, il brûle ses stops, il fait pas ses arrêts, il paye pas ses factures. Regarde, nous on est tannés là, de se faire traiter de raciste, là, ça a pas d'allure. Là. C'est pas qu'on colle quelqu'un parce qu'il est noir, c'est qu'on colle quelqu'un parce que quand on scanne sa plaque, il a pas le droit d'être sur la route, il a pas payé ses factures. Son char, c'est à la fourrière que ça doit s'en aller, puis il faut payer la facture. Donc on a commencé à écrire aux journalistes, et les journalistes ont tenu ça quand même secret pendant un bout en se disant bon, je sais pas trop, on sort tout ça, cette affaire-là. Mais ça reste que c'est de l'ordre de l'intérêt public, parce que c'est un mensonge de la mairesse de dire que c'est un cas de profilage, puis que son conjoint est suivi comme ça de près parce qu'il a pas la bonne couleur de peau pour entrer dans les bonnes grâces des policiers. On va en parler avec Stéphane Wall, superviseur retraité du SPVM. Il est au bout du fil avec nous. Bonjour, Stéphane.
3: Bonjour à vous deux.
26: Première question. T'as encore des contacts dans la police, je présume. Quand c'est sorti cette déclaration-là, mi-juin, est-ce que t'as eu des messages? Est-ce que y a des gens qui t'ont contacté? Quel était le pouls dans le corps de police de la ville de Montréal?
3: Ben en fait, sans rentrer dans les détails, c'est sûr qu'il y a d'autres allégations aussi qui circulent. Donc oui, j'en ai entendu parler. Les gens disaient, ben la réalité, c'est que c'est pas nécessairement un ange au volant. Fait que là, on dirait que la vérité commence à sortir du sac un peu. C'est sûr qu'en faisant une déclaration comme ça, la mairesse a fait en sorte de peut-être stimuler certaines recherches journalistiques, peut-être libérer certaines paroles. Fait que là, on est peut-être au début là, de certaines révélations.
27: Mm-hmm. Puis, on verra. Puis quand on verra si la mairesse décide de ressortir, bien, je pense que ça va être difficile là, de pas répondre à ces questions-là, parce que peut-être qu'elle va plaider qu'elle n'était pas au courant. T'sais, peut-être qu'elle va dire, finalement, j'avais pas tous les éléments. Mon conjoint m'a dit que c'est fait arrêter, mais j'étais pas au courant de telle affaire. Elle peut plaider ça aussi. Donc, nous verrons pour la suite des choses. Mais c'est ça. Juste à nous dire quand même comment ça se passe sur la route là, pour les policiers, parce que sur quel motif ils peuvent nous arrêter. Là. Même si, exemple, on n'a pas fait une infraction au code de la sécurité routière, mais là, on se fait flasher, comme on dit, on se fait interpeller. Sur quel motif?
3: En fait, je l'ai souvent expliqué dans les médias comment que ça se passe, la réalité policière sur le terrain. Là. Il y a deux circonstances, disons, quand les policiers sont en patrouille. Donc, la première circonstance, c'est on suit un véhicule et on voit un véhicule commettre une infraction au code de la sécurité routière. Donc là, il y a soit qu'il n'a pas mis son clignotant, soit qu'il a tourné sur un feu interdit, peu importe. Donc là, il y a un motif d'interception parce qu'il y a une infraction. Donc, on identifie le conducteur. Des fois, avec le pouvoir discrétionnaire, on va laisser aller. Des fois, on va donner un constat d'infraction. Ça dépend des circonstances. Ça, c'est la première. La deuxième, ça va être les interceptions aléatoires. qui sont présentement rendus en étude par la Cour suprême. Ça a été contesté. Le jugement Hiergo a dit que les interceptions aléatoires n'étaient pas permises parce que c'était du profilage racial, que ça prenait une infraction pour intercepter un véhicule. Et là, ben, la Cour suprême va rendre sa décision finale sur ce sujet-là. C'est en fonction de l'article 636 du Code de sécurité routière. Ce qu'on explique mal, peut-être au niveau de la Cour, au niveau de comment faire la pédagogie du métier policier, c'est comment les policiers vont décider de faire une interception aléatoire. Et dans la culture, dans les connaissances, dans l'expérience policière, c'est connu que les gens qui n'ont pas de permis de conduire, qui ont un permis de conduire sanctionné, qu'ils soient noirs, blancs, asiatiques, souvent ces gens-là qui ont reçu un avis de la SAC comme quoi que leur permis sanctionné, ne conduiront pas leur propre véhicule. Ils vont conduire le véhicule soit d'un conjoint, d'une conjointe, d'un ami, ou ils vont faire louer un véhicule par des amis parce qu'ils tentent de déjouer les policiers pour pas se faire intercepter. Puis des fois, ils gagnent, ils se font pas intercepter parce qu'ils conduisent le véhicule de quelqu'un d'autre, mais des fois, ils perdent. Les policiers connaissent cette stratégie-là. Et donc, peu importe la couleur de peau, lorsqu'on suit un véhicule entre deux appels au 911, on va enquêter des plaques au Centre de renseignement policier du Québec, puis on va regarder est-ce que le conducteur correspond au propriétaire du véhicule. Et si la décision physique ne correspond pas, on va intercepter le véhicule aléatoirement pour aller vérifier si le conducteur a un permis de conduire valide. Et souvent, on va trouver des gens qui ont des permis sanctionnés. Fait que c'est comme ça que ça fonctionne, peu importe la couleur de peau.
26: Oui, puis tu le mentionnes parce que dans le cas qui nous intéresse, le véhicule en question, c'était le véhicule de Madame la mairesse qui était conduit par son conjoint. Donc, quand on scanne la plaque puis qu'on se rend compte que c'est pas visiblement, manifestement une femme qui le conduit, puis qu'en plus on connaît cette femme-là parce qu'on est dans notre face à tous les jours, dans les journaux, à la radio, à la télé, ben on intercepte et là on se rend compte de quoi? On se rend compte de plusieurs affaires. Tu parles souvent de désengagement policier. Stéphane Wall, j'ai l'impression que même quand on finit par donner raison aux policiers, ça fait son travail, cette idée-là. On sait que ça va se ramasser dans les journaux, on sait que c'est du trouble, on sait que ça va être des problèmes. Ah, regarde, moi, je suis payé, là. Je suis peut-être mieux de faire moins bien mon travail. Qui va le remarquer de toute façon? Moi, j'ai peur de ça.
3: Ben, c'est une réalité sur le terrain. Encore en fin de semaine, j'étais avec des policiers actifs. De plus en plus de jeunes policiers, je dirais, parce que sur la route, il y a plusieurs jeunes policiers, ils ne veulent pas être pris sous les feux de la rampe. Donc, si les patrons disent, ben écoute, il y a deux constats à donner par jour, ils vont essayer de donner des constats à monsieur, madame, tout le monde, mais des fois, ils vont fermer les yeux sur, des jeunes qui sont surreprésentés dans le phénomène de violence armée, les Noirs, Arabes, Maghrébins, qui sont au volant de véhicules, des fois des véhicules loués, ils vont fermer les yeux. Ils n'iront pas voir s'ils ont le permis de conduire parce qu'ils se disent, ben c'est parce qu'ils vont me filmer, ils vont me mettre sur les réseaux sociaux, ils vont dire que je suis raciste. Donc, ils font juste fermer les yeux puis se contenter peut-être de donner des constats à monsieur, madame, tout le monde qui ont passé sur un feu rouge. Le patron est content. La société est contente, une partie de la société, pas toute la société, puis eux autres sont pas dans le trouble. Eux autres, ce qu'ils se disent, c'est on va attendre d'avoir un appel au 911 pour tel véhicule, Mercedes noir qui a tiré sur quelqu'un, une fusillade en mouvement, puis là, on va y aller, on va ramasser, on va constater les décès, on va constater les blessures, on va mettre un ruban autour des corps. Puis là, la société, ou en tout cas, une partie de la société ne nous blâmera pas d'avoir réagi à un appel. Mais de plus en plus de policiers ne veulent plus être proactifs, faire de la prévention, faire des interpellations, faire des interceptions, parce que il y a une minorité de personnes bruyantes qui va s'attaquer à eux, puis ils veulent pas être pris dans ce feu-là.
27: Bien, c'est quand même... C'est quand même particulier là, ce que vous nous dites ce matin. Là. C'est-à-dire la police est en train de complètement... décide finalement de ne pas faire son travail quelque part dans certains dossiers par peur de se faire accuser de racisme.
3: De plus en plus, malheureusement, oui. C'est une réalité. Lorsqu'il y a des groupes de pression radicaux qui, chaque semaine, sortent une histoire... pour dire que toujours en parlant exemple de la surreprésentation dans les interpellations, de la surreprésentation dans les interceptions, quand on a des chercheurs militants qui documentent ça, cette surreprésentation là qui est réelle, mais en n'expliquant pas d'où provient cette surreprésentation là, ça fait en sorte que il y a un narratif qui se construit sur le fait que les policiers sont foncièrement méchants, sont foncièrement en train de faire du profilage racial lorsqu'ils interpellent ou interceptent quelqu'un, même s'ils ont des faits observables, même s'ils sont justifiés de le faire, il y a comme une présomption de profilage racial qui est amenée par des groupes de pression. Et les policiers se disent, ben si la société veut que je donne juste 60 % de prestations de travail puis qu'ils sont confortables avec ça, ben je vais donner 60 % Je donnerai pas 100 % je vais faire moins de prévention, moins de recherche pour tenter de prévenir certaines incivilités, puis je vais attendre les appels au 911.
26: Stéphane, c'est qui le dernier maire qui a été du côté des policiers?
3: Bonne question, ça, je m'attendais pas à celle-là. Si je recule, disons que c'est difficile de trouver un maire à Montréal qui était vraiment là très affirmatif pour dire on supporte les policiers. C'est très difficile parce que je vais être honnête aussi, je pense que la mairesse Soraya, présentement Martinez, là, je pense qu'elle est un petit peu plus ouverte envers les policiers, mettons, que notre ancienne mairesse. Je pense que le parti de Valérie Plante avait une base très militante antipolicière qui était peut-être plus forte que celle de la mairesse actuelle. Donc, je pense qu'il y a quand même un peu d'espoir avec cette mairesse-là, mais il faut que les autorités policières, que le chef, s'assoie avec elle pour lui dire, ben écoutez, voilà comment ça fonctionne sur la route, la réalité policière. Puis, il y a une surreprésentation présentement dans certaines communautés. Dans plusieurs événements d'incivilité, il y a une chroniqueuse dernièrement, Geneviève Peterson, qui a eu des mots durs ou en tout cas du harcèlement sexuel dans son endroit.
26: Ouais.
3: Ce harcèlement sexuel dans les métros, dans les transports publics actuellement, il y a une surreprésentation aussi, les policiers le savent. Malheureusement, il n'y a pas de chercheurs qui semblent vouloir s'intéresser à ces questions-là. Puis, on s'entend que cette surreprésentation-là, je l'ai souvent dit aussi, ce n'est pas un seul motif. C'est une série de facteurs qui font en sorte qu'il y a une surreprésentation. Puis, ça peut être du socio-économique, etc. Mais c'est pas parce qu'il y a une surreprésentation qu'il faut banaliser ça puis pas faire cette introspection-là. Il y a une introspection à faire. Parce que là, Montréal est en train, sur différents facteurs, de déraper. Puis les policiers sont un peu découragés de voir ça présentement.
26: Ben oui, Laurent de Blainville qui nous a écrit, là je comprends pas, là, je paraphrase ce qu'elle nous a écrit, mais j'écoute l'invité, puis nous les Blancs, on va pogner des amendes, mais les gens qui sont issus de d'autres communautés en pogneront pas parce que c'est plus compliqué de composer avec eux, puis il y a un risque plus accru que ça se ramasse sur Internet. Moi, c'est deux mots que je déteste mettre ensemble, mais je suis un petit peu de plus en plus obligé à le faire, c'est crise sociale. C'est qu'à partir du moment où les policiers disent ouvertement, là, ben c'est plus compliqué d'interagir avec certaines communautés, donc on ferme les yeux, on fait du désengagement policier, ben il y a d'autres communautés qui disent que c'est injuste.
3: Ben tout à fait. C'est que si on n'agit pas maintenant, puis si on n'a pas du courage politique de nommer les vraies choses, de dire bon, il y a une problématique. Puis je veux faire attention parce que je dis tout le temps aussi, je veux pas faire d'amalgame. J'ai fait du bénévolat avec des organismes communautaires pendant presque 3 ans au début de ma retraite. C'est pas toutes les communautés, c'est pas tous les jeunes de la communauté arabe, maghrébine et noire qui font ça. C'est une minorité. Mais il y a une surreprésentation dans ces jeunes-là. Puis, il faut être capable de sensibiliser puis d'éduquer ces jeunes garçons-là, ces jeunes filles-là. C'est surtout des jeunes garçons là, qui sont pris dans tous les problèmes de harcèlement sexuel, violence armée, homophobie aussi. Les gens dans le quartier gay qui se font harceler, ben c'est encore des jeunes qui sont sous-représentés dans les mêmes communautés qui font ce harcèlement-là. Donc, cette montée de la misogynie, de l'homophobie, elle existe. Il faut la dire, il faut la nommer. Mais il faut aussi dire que c'est une minorité de ces jeunes-là qui le font. C'est pas tous les jeunes. La majorité de ces jeunes-là qui vivent dans les mêmes communautés vont devenir des citoyens productifs pour la communauté. Ça, c'est important de le dire aussi.
27: Oui, non, c'est important effectivement de le mentionner que c'est une minorité et le fait que ce soit comme tabou. Tu sais, moi j'ai entendu beaucoup de gens dire, par exemple, quand on parle du harcèlement ou des propos misogynes, là on va dire ah c'est le masculinisme, hein. Ça on va parler souvent de cet aspect-là du masculinisme, souvent même masculinisme tu sais blanc. Ça on n'a pas peur de le nommer. Puis oui, c'est un vrai problème, donc nommons-le parce qu'on le voit sur des forums, sur Internet. Mais il vient que s'il y a un problème chez une minorité, je dis encore une fois, on mélange pas tout, là, c'est pas toutes les personnes racisées, c'est une minorité. Non. Ça, c'est comme si on ne peut pas en parler parce que ça serait du racisme. À un moment donné, si on est capable de parler de ce masculinisme blanc, ben s'il y a une minorité dans la communauté, des personnes qu'on dit racisées, ben parlons-en aussi. Donc, vous faites bien de le mentionner. Juste vous poser quand même, revenir sur cette histoire quand même de... pour les interpellations aléatoires, parce que bon, ça va revenir dans cette affaire. Interception, merci. Aléatoire, parce qu'il y a quand même eu du côté de la Cour supérieure du Québec là, en 2022, en disant que ça pouvait, là, ça menait au profilage racial, donc on ne devrait pas faire ça. Cour d'appel du Québec qui confirme quand même ceci en disant, ben oui, ça peut peut-être mener à ça, ça peut mener à ça. Là, c'est devant la Cour suprême du Canada. Est-ce qu'on pourrait quand même dire sur ces interceptions-là qu'on décide de mettre ça de côté parce que, tu sais, je pense pour tout le monde quand même, là, c'est quelque chose qui peut nous sembler un peu subjectif, là. Diriez-vous quand même qu'on pourrait gagner au change quand même puis dire, bon, ben tant pis, puis on met de côté ça?
3: Malheureusement, si les interceptions aléatoires ne sont plus permises par la Cour suprême, les seuls gagnants, ça va être les gens qui sont des contrevenants de la route. La société perd. C'est pas les policiers qui vont perdre, c'est la société. Parce que si vous avez un permis de conduire, vous le payez, vous respectez le code de la route, vous n'aurez pas de problème. Mais les gens qui vont faire des infractions vont être susceptibles de s'en tirer de conduire sans permis pendant des années. Donc, ce n'est pas une bonne chose. Maintenant, nous, ce qu'on a proposé au gouvernement de la CAQ, voilà quelques années, je l'ai mentionné dans mon texte en fin de semaine, c'était un historique de véhicules. Donc, si avec le Centre de recensement policier du Québec, on créait un historique, chaque fois que les policiers interceptent un véhicule, exemple, un homme qui conduit le véhicule d'une femme, nous avons intercepté monsieur un tel, c'est le véhicule de sa conjointe, son permis de conduire tel numéro est valide, ben les policiers, la prochaine fois, n'auraient pas besoin encore d'aller recoller, de faire une autre interception. Et ça ferait diminuer les interceptions multiples. Et ça permettrait de faire tomber les allégations de profilage racial. Donc, des historiques d'endroits, ça existe déjà pour des domiciles. Ça devrait exister pour des véhicules. Puis malheureusement, les gens qu'on en a parlé au gouvernement, ça s'est pas mis en place. Mais ça aurait été c'est une belle façon de régler le problème. Puis de faire diminuer les allégations de profilage racial.
27: Mm-hmm. Et en terminant, qu'est-ce que vous attendez de la mairesse de Montréal? Est-ce qu'elle devrait s'excuser?
3: Bien, je pense que ça serait la moindre des choses de dire... Bon, c'est sûr que pour les élus, des fois, ça va peut-être être dur de faire preuve d'humilité. On a Monsieur Legault qui a fait souvent preuve d'humilité. Et ça a été apprécié par les Québécois. Je pense que la mairesse pourrait faire preuve d'humilité et dire, ben c'était peut-être pas ma meilleure. Il y a des circonstances que je n'étais pas au courant. On va travailler à mieux connaître la réalité policière puis à mieux supporter les policiers parce que si les élus n'ont pas ce courage politique-là de faire, ben les policiers de Montréal, puis de l'agglomération aussi, hein, moi je parle aussi de Longueuil, de Laval, tout ce qui est autour de Montréal, ben les policiers vont de plus en plus dire, ben il faut en faire le moins possible parce qu'on n'est pas supporté par nos dirigeants.
26: Non, ça ferait du bien des excuses, Karima. Je pense que ça serait quand même bien reçu. Il y a des gens qui la nargueraient, mais il y a beaucoup de gens aussi qui auraient l'impression qu'elle est sage puis qu'elle est justement humble et en mesure de passer à autre chose. Merci beaucoup, Stéphane Wall, d'être venu nous parler aujourd'hui. Toujours apprécié.
27: Merci beaucoup.
3: Merci. Bye-bye. Bonne journée.
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35: Allons au fond des choses. Ah, ça, c'est très intéressant. C'est donc mauvais, c'est donc épouvantable. Qu'est-ce que tu fais là? Moi, juste pour être le trouble-fête, là.
36: C'est une petite danse complexe pour dire
37: Nick Payne.
36: Mais en même temps, on dit il y a des limites à ne pas franchir.
26: Ben là, ça peut pas être personne d'autre que Nick Payne qui est avec nous.
38: Oui,
26: bonjour Nick.
38: Bonjour. Alors qu'on pratiquait notre roulement de air.
27: À une époque, c'était très populaire.
38: Oui, chez les. D'ailleurs, je voulais vous dire, Karima, tu fais une bonne speakerine.
27: C'est une belle speakerine.
38: Et Rémi, un bon annonceur.
26: Moi, je joue pas à ce jeu-là. Je suis comme la personne, Mathieu, qui arrête le tout. Là. Quel drôle de jeu.
27: On a fait un petit voyage dans le temps.
26: Bon, oui, les pays d'en haut. Hey, t'as entendu notre entrevue avec Stéphane Walls?
38: Oui, puis je suis cette nouvelle-là depuis le début. Quand je dis début, je parle de la sortie de la mairesse au départ, là, dans la foulée de l'histoire du racisme allégué dans un poste de police. Et puis, elle avait dit, comme vous l'avez souligné, là, mon conjoint lui-même fait l'objet de profilage racial. On l'arrête régulièrement pour rien. Et là, ben, on apprend ces jours-ci que il est collectionneur de constats d'infraction, puis on peut parler de sinon d'un délinquant sur la route, de quelqu'un qui a une mauvaise passe depuis un bout de temps à cet égard-là. Alors, je tiens à dire que le fait que ce monsieur accumule les constats d'infraction n'exclut pas d'emblée qu'il soit aussi victime de profilage racial. Mm-hmm. C'est toujours possible. Mm-hmm. Sauf que là, les probabilités baissent parce que quand les policiers voient que t'as un dossier épais, ils le voient, hein, ils pitonnent ou ils te reconnaissent ou peu importe, ben, ils ont tendance à te suivre d'un peu plus près. Et puis peut-être que dans le quartier où ils se promènent plus souvent, on l'a à l'œil. Et puis bon, quand tu commences à accumuler comme ça les constats, les amendes impayées, tu circules sans permis ou dans un véhicule qui n'a pas le droit de circuler, ben, évidemment, les projecteurs sont sur toi puis ça se peut qu'on t'arrête. Alors là, à quel point on l'a arrêté pour ça ou pour sa couleur de peau plus que pour ça, personne ne le saura jamais. Mais en tout cas, il y a de bonnes raisons d'arrêter cet homme-là parce qu'on le suit de près, puis à la moindre au moindre poil qui dépasse, on va faire tourner les gyrophares puis arrêter monsieur. Alors, derrière tout ça, il y a quand même le comportement de la mairesse qui, pour moi, pose un problème. Même dès le départ, ça m'a étonné qu'on ne réagisse pas davantage à ce qu'elle a dit, parce que elle est la mairesse de Montréal. Le rapport entre un maire d'une grande ville comme ça et la police, et le service de police, est très particulier et très important. C'est pas quelqu'un qui commande la police, c'est pas quelqu'un qui nomme les patrons de la police, quoique peut faire des pressions politiques.
0: Mais on s'appelle Valérie Plante, elle avait été impliquée directement là, dans le dossier
38: alors,
0: de la guerre.
38: Alors, mais c'est pas direct, hein? c'est pas le chef de l'armée, là, le maire ou la mairesse de Montréal. Cependant, c'est quelqu'un qui peut mettre beaucoup de pression politique sur la police, et c'est quelqu'un aussi qui va envoyer un message. Le palier municipal, c'est le gouvernement de proximité par excellence. Son premier, au cœur du mandat du maire ou de la mairesse, il y a l'idée de protéger ses concitoyens, d'assurer la sécurité en toutes circonstances. Et normalement, quelqu'un qui fait bien son travail fait un avec la police, supporte sa police et affirme qu'il est derrière elle à 100%, à moins qu'on ait un problème grave, un scandale, un problème éthique. Et on peut pas dire pour l'instant que c'est le cas à Montréal. Et par conséquent, la mairesse mine la crédibilité de la police lorsqu'elle fait des sorties comme ça à l'emporte-pièce sur le profilage racial, sans la moindre démonstration. Mmh. Puis là, par-dessus le marché, on apprend que ben son conjoint question accumule des contraventions. Fait que c'est très...
0: Mais le problème, c'est
38: elle n'est pas à la hauteur de sa fonction.
0: C'est les a priori, le problème.
38: Puis dernière chose...
0: A priori, elle assume que la police est coupable. A priori. Pas a posteriori.
38: Non.
0: A priori.
38: Sauf que là, elle a, malgré elle, nourri la perception chez plusieurs, qui est peut-être en partie fondée, que ceux qui se victimisent avec le profilage racial sont peut-être très souvent des délinquants qui se cherchent une porte de sortie pour se déresponsabiliser. C'est pas ma faute, c'est la faute de la police à cause de ma couleur de peau. Alors là, elle a peut-être tiré dans son but également à cet égard-là.
0: Écoute, bon, on change de sujet là, parce que ça fait quand même 35 minutes qu'on parle de ça, puis c'est un gros sujet, je pense.
38: Il va falloir qu'elle parle là, quand même.
0: Ben, nous, on demande des excuses. Sincèrement, je sais qu'il y a des policiers qui en demandent. Stéphane Wall parlait même de la moindre des choses, donc ça veut dire qu'il y en a même qui exigeraient autre chose que ça, mais des excuses, ça serait déjà bien. Vague de haine en ligne contre les candidats LGBTQ+, j'ai lu ça dans la presse en fin de semaine, il y a beaucoup d'exemples. Philippe Schnob reçoit des commentaires homophobes, Charles Milliard, Éric Duhaime dit « Moi, vous savez, j'y porte plus attention. » C'est pas la première fois qu'il dit ça.
38: Oui.
0: C'est sa façon de gérer cet enjeu-là. Ça va être encore central dans la prochaine campagne électorale.
38: Oui, puis on nous parlait de ça, évidemment, dans la foulée de la marche pour la fierté et tout ça. C'est, le thème était à l'honneur. Mais et puis tu parles de Philippe Schnob. Je pense que dans ce que j'ai lu, c'est probablement, quand on cite là, certaines menaces ou certains propos, franchement, ce qu'on lui envoie à lui, si c'est exact, c'est dégueulasse. Puis je veux pas redire ça en ondes, mais il est très magnanime, M. Schnob, parce qu'il dit « Moi, je laisse aller pour l'instant. Moi, franchement, me faire dire ce qu'il fait dire, je poursuivrai ou je porterai plainte. » Enfin, peu importe, il a fait un autre choix. Il y a Éric Duhaime qui dit « Ne donnons pas d'importance à ces zigotos-là. » C'est une position valable et c'est là que je veux aller. Je remarque, et puis cet été, on a eu plusieurs exemples de ça, ce recours aux commentaires sur les réseaux sociaux pour dire « Vous voyez, il y a une montée de la haine dans la société. » Tout récemment, Geneviève Peterson, dont on a parlé, s'était plaint là, de s'être fait harceler dans la rue, mais en disant « Je veux pas parler des origines de mon agresseur verbal, faut-il le dire, parce que je veux pas attiser le racisme. » Il y a eu Louis Morissette, il y a pas si longtemps, qui, pour justifier ses positions là, sur les quotas dans le monde artistique, disait « Oui, sur les réseaux sociaux, il y a plein d'abrutis qui disent des horreurs. » Les réseaux sociaux, c'est la taverne, ce n'est pas la réalité. C'est peut-être 5 000, 10 000, 20 000 personnes, dans le meilleur des cas, qui disent des énormités. Ils existaient avant, ces gens-là, mais on ne les entendait pas. Moi, j'ai toujours un bémol sur cette preuve-là, entre guillemets, de la montée de la haine. Après, l'homophobie existe depuis longtemps et c'est très certainement une chose qu'il faut combattre. Alors ça, je tiens à le dire. Ensuite, le fait qu'on se rabatte comme ça sur les commentaires des inconnus sur les réseaux sociaux ne nous permet pas, je pense, de prendre la juste mesure des choses, puis de regarder derrière certains comportements qui sont effectivement haineux ou plutôt déplacés. Quels sont les leviers? Qu'est-ce qui est en train de se passer dans la société? Comment ça fait que ça surgit tout à coup, cette prétendue montée de la haine dont moi je ne suis pas certain? Il est vrai, donc, allons-y un peu, qu'il y a une augmentation des actes, des crimes haineux, mais ce qui est très, très lié au dossier Israël-Palestine, il faut le dire, là, ces dernières années. Donc, beaucoup d'antisémitisme, beaucoup d'actes haineux, de profanation, de drapeaux arrachés, de machins, de vandalisme, de choses comme ça. Il faut noter aussi que sur la question LGBTQ, ça commence maintenant par deux E, puis il y a des plus.
0: Il y a un I, là, après le Q.
38: Oui, IA, ainsi de suite. Plus, il y a un effet de ressac devant ce qui est en fait une démarche activiste, idéologique. Ça arrive toujours, ça, quand les idéologues poussent très fort une idée. Autrefois, on se battait contre l'homophobie. Aujourd'hui, on compose avec une mouvance idéologique qui est partie de la dysphorie de genre, hein, donc les qui mène à la transidentité, et qui a échafaudé tout une construction idéologique qui veut déconstruire le genre et tout ça, et qui arrive toujours ultimement au même point, c'est-à-dire le blâme jeté sur l'homme blanc ordinaire, là, qui est pas assez divers à notre goût. Ben ça, évidemment, ça suscite aussi de la colère, de la critique, et souvent on met la critique on la situe dans le registre de la haine, alors que ce n'est que de la critique.
0: Ouais, mais Nick,
38: il y a des gens qui disent des horreurs aussi.
0: Oui, mais il y a des gens qui en sont victimes, qui sont pas forcément les porte. Je sais que t'es pas en train d'excuser
38: non,
0: le tout.
38: Exact.
0: Mais c'est juste que c'est même pas. Ça cible pas forcément juste les gens qui ont été
38: tout à fait.
0: Les porte-parole de ce mouvement-là. C'est un gars comme Éric Duhem, il a jamais été woke.
38: Ça rejaillit sur
0: Philippe Schnapp, je le connais pas assez, mais peut-être ne l'a-t-il jamais été lui aussi.
38: Mais comprenons-nous bien. Je la dénonce, ces commentaires-là violents et tout ça, puis il y a du travail à faire là-dessus. Mais sont-ils l'indicateur d'une montée profonde de la haine dont on sait pas trop d'où elle sort, là, comme ça, de génération spontanée dans la société, ou est-ce qu'ils sont souvent aussi le signe d'un débat qui s'est un peu envenimé autour de questions délicates qui va vraiment au-delà de l'espèce de truc totalement viscéral. Je n'aime pas les trans, ou je n'aime pas les gays, ou je n'aime pas. Je pense qu'on échappe beaucoup de complexité quand on parle comme ça, purement et simplement de montée de la haine.
27: Mm-hmm. Mais tu sais, sur les commentaires, effectivement, là, quand on regarde, puis cet article, on en parlait un peu partout dans les médias, il y a cet article dans la presse, puis c'est des commentaires vraiment atroces, là. Je pense qu'on les dénonce, on se dit encore aujourd'hui ce genre de commentaires-là qui existent. Mais tu sais, je décortiquerais tout ça. Je trouve qu'il y a ces commentaires, effectivement. On dit souvent que sur les réseaux sociaux, c'est une poubelle numérique à ciel ouvert. Donc, les gens vont aller là-bas, vont troller, vont essayer de blesser des gens, vont être dans
38: une petite minorité, là.
27: Très
38: bruyante.
27: Très petite minorité, mais ça va surtout, là. Ce que je veux dire, cette poubelle numérique, ça va surtout. Donc, ça va sur l'orientation sexuelle des gens, ça va sur comment t'es habillé, ça va sur l'âge, ça va sur des personnalités publiques. Il y a aussi cette idée de diaboliser, parce que quand on parle de commentaires haineux, quand tu décides de taper tout le temps sur le même clou de certaines personnalités médiatiques, par exemple, ben t'es aussi dans un processus de déshumanisation d'individus sous le couvert d'idéaux, je sais pas trop quoi. Là, on va mettre des têtes de Turcs, puis on va dire, ben, puis ça serait comme acceptable. T'sais, moi, je trouve qu'il faut dénoncer. Dans ce cas-ci, tu sais, t'as des candidats qui sont soit gays, lesbiennes, et qui se font finalement vraiment faire des commentaires là, absolument dégueulasses, évidemment, on dénonce ça. Donc ça, je trouve, c'est cette partie visible de cette poubelle numérique. Mais ensuite, je suis d'accord avec toi, il y a aussi d'autres choses, puis ça, c'est très sérieux aussi, il faut s'y pencher. Il y avait eu, rappelle-toi, cette étude dans les écoles où là, on disait, il y a une montée chez les jeunes. Là. C'est pas des hurlus-berlus sur les réseaux sociaux. Là. C'est ça. Oui. Et là, on disait, il y a une montée de l'homophobie, du même, tu sais, sexisme, la misogynie. Et ben là, c'est comme on n'allait pas chercher qu'est-ce que c'est exactement. On n'essaie pas de comprendre des causes. Puis même si ce sont des minorités, que ce soit dans la communauté québécoise, que ce soit dans des communautés québécoises mais issues de l'immigration, ça, faut pas en parler non plus. Donc, je trouve qu'il y a beaucoup de tabous. On ne veut pas creuser aussi de savoir est-ce que l'égalité homme-femme, est-ce que le respect de la diversité sexuelle. Donc, tu sais, c'est aussi un angle mort. Puis si on veut lutter... c'est là où je veux en venir, si on veut lutter contre des commentaires, contre la haine réelle qu'il peut y avoir envers des femmes ou avec les communautés LGBTQ, ben, il va falloir aussi un jour qu'on soit capable de parler de ces tabous-là.
38: Ah, mais voilà.
27: Parce que pour certains aussi, c'est un problème.
38: Le tabou engendre, oui, c'est ça.
27: Tu sais, dans certains, mettons, si on est un peu dans un fondamentalisme religieux, ben là, on n'accepte pas cette diversité sexuelle.
38: Ben moi, je parlais là de l'idéologie du genre comme étant un facteur qui vient envenimer parce qu'on était dans la foulée de la

0: on vise des communautés. Non, parce que là, vous présupposez que finalement, ces communautés-là seraient soit racistes, soit homophobes. Non, c'est une minorité là-dedans, mais faut être capable de dire oui, il y a un problème aussi. Et justement, là, on fait la part des choses, puis on n'assimile pas toute une communauté.
1: Ne pas nommer les choses, voilà. Permettre toutes les interprétations abusives possibles et imaginables, ça c'est évident. Revenons au fond, là, les commentaires atroces sur les réseaux sociaux, il y en a, et c'est pas beau. Ça, c'est vrai aussi.
2: À demain, Nick Payne.
1: Salut.
2: Bye-bye.
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2: On connaît le mot « incel », Karima, c'est célibataire involontaire, c'est... Je me sais au jeu de la définition, c'est des garçons qui vivent principalement en ligne, mais des fois, ils passent à l'action. Mais ils vivent principalement en ligne leur désarroi, leur colère face à l'idée de ne pas avoir rencontré quelqu'un. C'est des gens qui disent que c'est involontaire. Donc, eux, ils veulent, mais le système fait en sorte qu'ils sont pénalisés. Ils sont pas en mesure de vivre et de connaître l'amour. Des femmes celles, je ne connaissais pas cette expression-là, on a vu ça dans la presse en fin de semaine, des femmes qui sont donc involontairement, elles aussi, célibataires, qui échangent en ligne principalement autour de leur désarroi. On va en parler avec Alexandra Zidenberg, qui est professeure adjointe à l'École de criminologie de l'Université de Montréal. Zidenberg, plutôt, bonjour.
14: Bonjour.
15: Bonjour.
2: Est-ce que c'est normal? Moi, j'avais jamais entendu parler de ça, femmes celles.
14: Oui, je pense que c'est un terme moins populaire, moins connu. On entend parler beaucoup des incels, qui sont les hommes, mais les femmes celles sont plutôt ignorées dans notre

0: culture, notre savoir culturel.
1: Puis je veux quand même qu'on fasse la distinction parce que évidemment on connaît le phénomène d'être célibataire et sur le côté incel, il y a souvent cette notion de misogynie puis même qui peut conduire jusqu'à la violence, jusqu'au drame. Donc il y a quelque chose qui fait peur dans le mot incel. Est-ce qu'on doit avoir peur du mot femcel?
0: Je pense pas. C'est un groupe fondé sur les mêmes idées de comme looksism et l'idée que si tu n'es pas le plus belle au monde, le plus beau au monde, tu es bloqué d'avoir une relation sexuelle. Mais on voit une différence entre les incels et les femcels. Avec les incels, on voit plus de extériorisation de leur frustration. Alors, c'est pas tout le monde dans le groupe incel. La majorité ne supporte pas les idéologies de violence, mais on voit un sous-groupe qui dit oui, c'est je peux pas accéder à des relations et c'est la faute des femmes. Avec les femcelles, on voit beaucoup plus d'intériorisation. Alors, beaucoup plus de dépression, anxiété, des sentiments négatifs intérieurs.
1: OK, donc une intériorisation davantage de cet état de fait plutôt que les incels, ils vont beaucoup communiquer à l'extérieur, ils vont mettre ça beaucoup sur le dos des femmes.
0: Oui, et dans les espaces incels, on voit des points de vue un peu plus extrêmes et c'est pas quelque chose qui existe dans les espaces femcels. Il n'y a pas de support pour la violence vraiment dans les espaces femcelles, de la même manière que les espaces incels.
2: Mais ça se déroule comment une conversation typique entre deux femcelles sur un forum de discussion, par exemple sur Reddit, j'imagine qu'elles se retrouvent en partie là. Ça parle de quoi? Ça ressemble à quoi?
0: Ça dépend. Il y a beaucoup de conversations assez diverses. Alors, tu peux trouver des conversations sur comme les chats, mais tu peux aussi trouver des conversations sur la violence envers les femmes, le fait d'être bloqué dans leur opinion, d'avoir des relations saines et saufs, et aussi l'idée que les incels ne pensent pas que les femcelles existent parce que dans l'idéologie incel, c'est les femmes qui contrôlent le marché sexuel. Alors les incels disent n'importe le niveau de beauté, tu peux trouver quelqu'un. Mm. Et les femcelles disent c'est pas vraiment notre but. Le but, c'est de trouver une relation respectueuse, désirée, sauf et saine, et c'est cet but qui est bloqué. C'est pas juste n'importe qui.
1: OK. Je veux qu'on aille quand même sur la définition, parce que moi, je veux essayer de comprendre c'est quoi la différence entre une femme seule puis simplement d'être célibataire. Point.
0: Alors, pour les femmes seules, c'est un statut de célibataire involontaire. Alors, c'est pas quelque chose désiré. C'est des femmes qui veulent avoir une relation sexuelle, romantique, n'importe quoi, basée sur leur désir. Mais pour une raison ou une autre, elles sont bloquées d'avoir cette relation. Pour les personnes célibataires volontaires, c'est un choix. Alors, elles peuvent avoir des relations si elles veulent. Mais elle dit non.
1: Oui, mais des fois, on peut être célibataire, puis c'est pas un choix, oui. On souhaite, mais on se définit pas comme femcelle. Oui. Donc, c'est pour ça que je dis que c'est quoi la particularité de se dire, OK, là, on assume, puis on est femcelle.
0: Oui. Alors, c'est une auto-étiquette. Alors, c'est une identité choisie par ces femmes. Et c'est une identité basée sur une idéologie. Alors, c'est l'idéologie de looksism et l'idée que notre monde est construit d'une façon particulière et notre succès romantique et sexuel, c'est basé sur notre niveau de attirance, niveau de beauté, et que le monde est structuré d'une manière vraiment particulière.
2: Ça vient d'où ce mouvement-là?
0: Ça vient du Manosphere. Alors, c'est le coin d'Internet où les hommes sont frustrés avec notre monde et ça, ils ont créé leur propre petite monde pour le discuter.
2: Les femcelles viennent de la manosphère?
0: L'idéologie vient du manosphère et oui, ça a transféré jusqu'aux femcelles.
1: Okay. Donc, mais est-ce que c'est un mouvement donc en réaction ou incel ou non? C'est juste qu'on a adopté un peu les mêmes codes. C'est-à-dire que ça se rejoint quand même sur le fait que les relations amoureuses, intimes, c'est basé avant tout sur le look, ce que vous avez dit, le terme anglais, c'est sur l'apparence physique, en fait. Et eux sont, et elles sont frustrées de ça en disant, il y a comme un système érigé en fonction de l'aspect physique. Si on n'entre pas dans cette catégorie-là, on est des exclus du marché de l'amour et on a une frustration. Donc, c'est quoi? C'est être femme-celle, c'est avoir une frustration, une détresse par rapport au célibat?
0: Oui, une détresse et une idéologie spécifique basée sur le looksisme.
1: Sur le looksisme, là. Oui. Voilà, l'état de l'apparence physique.
2: Je veux citer la chercheuse Andréane Labranche, parce que c'est quelqu'un qui travaille également sur l'enjeu des femmes-celles. Je la cite, lorsqu'elles extériorisent leurs émotions, elle parle des femmes-celles, c'est surtout par la colère et le blâme envers elles-mêmes ou par le mépris des hommes. Et elle ajoute, c'est rarement agressif. C'est pas agressif, le mépris des hommes?
0: Il peut avoir une dimension agressive, mais je pense que c'est en comparaison avec les incels. On voit pas de appel à la violence contre les hommes.
2: Mais c'est agressif. Si je vous disais, moi, je méprise les femmes, vous me diriez que je suis agressif.
0: Oui. Oui, c'est à la base, oui, une agression. Mais l'expression de cette violence est un peu différente comparée à les hommes. On voit pas d'appel à la violence. Il y a une violence dans l'idéologie, mais pas nécessairement dans les actions.
2: C'est-à-dire qu'on passe pas à l'action, mais le discours en soi est violent, parce que si on dit je méprise les hommes, c'est qu'on les met tous dans le même bateau, puis on les essentialise, on imagine un homme qui est méprisable et on le méprise, c'est de la violence.
0: Oui.
1: Est-ce que cette misandrie-là chez les femmes seules, est-ce que ça vous inquiète en disant que peut-être ça pourrait se rendre, comme on voit chez les incels, là, amener à de la violence même physique envers les hommes ou même de la violence meurtrière envers des hommes?
0: Oui, c'est possible. C'est pas quelque chose qu'on a vu à ce point-là, mais je pense que ces idées ont le potentiel d'être dangereux. De la même façon que les hommes, on voit moins d'extériorisation, moins d'appel à la violence, mais c'est une possibilité et c'est quelque chose que, comme une société, on devra regarder et essayer de vraiment comme soigner.
1: Oui, c'est ça exactement, parce qu'en fait, ça part de la souffrance. Oui. Un peu comme les incels, ça partait de cette souffrance-là. Les femmes, c'est la même chose. C'est-tu un mouvement qui est c'est plus jeune que les incels? C'est venu après?
0: Le terme femcel, oui.
1: Oui.
0: Mais il y a toujours des femmes frustrées. C'est quelque chose qui existait depuis...
2: Une éternité.
0: Oui.
2: qu'est-ce que ça donnerait si on faisait rencontrer les incels et les femcels? Est-ce qu'il y aurait peut-être possibilité de faire des matchs?
0: Oui, il y a le potentiel, mais je pense que c'est une tâche assez difficile parce que les idéologies se battent.
2: Confrontent. Oui.
0: Alors, ça va peut-être être un peu plus difficile que prévu, mais c'est une possibilité. C'est vraiment juste des hommes et des femmes assez normales. Ils mettent beaucoup de photos et c'est pas des personnes qui vont être des mannequins ou des choses comme ça, mais c'est juste des gens normaux. Alors, je pense que avoir une relation saine et sauf, c'est une possibilité si on travaille sur nous-mêmes et trouve des similarités plutôt que les différences.
2: Merci beaucoup, Alexandra Zedenberg, professeure adjointe à l'École de criminologie de l'UDM. On a découvert un mot, femcelle. On va rester à l'affût. Merci.
0: Merci beaucoup.
1: Merci beaucoup.
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2: femcel.
1: Oui.
2: Spécial.
1: Oui, il y a Kelly de Montréal qui nous dit « Intéressant qu'on jase de la féminité toxique. Les femmes ne sont pas toutes tombées du ciel comme des anges. » Et oui, ben c'est ça. Certaines nous disent là le sur cet aspect de femcel. Il dit le terme, sûrement, ça existe. En tout cas, bref. Oui, on parle moins de ça, mais ce que j'ai retenu, moi, c'est cette idée de ce que c'est encore de l'idéologie. Quand on met de l'idéologie là-dedans, c'est que là, on se construit une sorte de théorie, on fait rentrer ça là-dedans, puis on devient un peu enfermé dans ce monde-là, on se parle plus. Et surtout, le grand problème, c'est qu'on voit, au fond, ça vient de la souffrance, ça vient d'une solitude, ça vient d'une incapacité à rencontrer l'autre. Et là, il y a une espèce de rumination, t'es pas capable de sortir de ça, il y a une frustration. Puis oui, c'est quand même inquiétant parce qu'elle le dit, pour l'instant, on n'a pas vu ça, mais à un moment donné, si t'es enfermé dans un système idéologique qui pousse à détester l'autre sexe, parce qu'on est dans la misandrie. Là.
2: Ben,
1: tu parlais de la violence.
2: C'est l'envers. C'est l'envers de la misogynie.
1: T'sais, la haine des hommes, à un moment donné, s'il y a quelqu'un qui est un peu déséquilibré, ou quelqu'une qui est un peu déséquilibrée puis qui entretient cette espèce d'idée délirante envers les hommes puis la haine des hommes, elle le disait elle-même, oui, ça pourrait conduire à ça. On n'est pas là. Il y a plus de violence, évidemment, en ce moment, qui est constaté du côté des incels. Ça a amené l'idéologie mortifère. On a vu des cas au nom de cette idéologie-là. Mais ce n'est pas tous aussi qui mènent à la violence. Il y a aussi des incels qui sont malheureux.
2: La plupart sont en ligne, placotent en ligne.
1: Ils jasent, là, exactement.
2: Puis, tu sais, il manque d'amour dans ce monde. Sincèrement, là, puis c'est au-delà de ces gens-là en manque. Il manque d'amour.
1: Point
2: en général, tu sais... Oui. Les incels, c'est ceux qu'on a découverts en premier. Mm-hmm. Ce sont des gens qui sont vulnérables, qui se sentent seuls. Et quand ils passent à l'action, ils font des dommages. Mais en soi, ce sont des gens qui manquent d'affection, qui manquent d'amour, qui ont l'impression de ne pas avoir la possibilité d'être pris dans leurs bras comme les autres. Et c'est la même affaire avec ces femmes-là. Donc, il manque de ce petit regard vers l'autre qui est porté et qui n'est pas là à attendre que peut-être va commettre l'irréparable et les propos qu'il tient sont... Tantôt, c'était quand même particulier parce que je voulais lui arracher la réponse, je te l'avoue, là, parce que quand j'avais lu les propos de cette chercheuse-là, je me disais, est-ce qu'on est vraiment en train de dire que quelqu'un qui tient des propos méprisants envers les hommes, mais qui ne menace pas de s'en prendre à des hommes, c'est quelqu'un qui n'est pas dans la violence? Elle a eu l'honnêteté, Mme Zinnenberg, de dire c'est de la violence. C'est de la violence qui n'est pas traduite dans les rues avec une Kalachnikov parce qu'il y a des incels qui font ça. Mais ça reste de la violence. Et à la base de ça, s'il y avait un peu plus d'amour, si on enrobait un peu plus ces gens-là d'affection et d'amour, ben, on s'en porterait mieux.
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2: Il va-t-il y avoir un nouveau stade de tennis au Parc Jarry? C'est le souhait de Tennis Canada, Karima. Mais là, il y a les gens dans la communauté, certaines personnes qui disent non, mais là, nous autres, on a besoin d'un espace vert. Là, si c'est pour être pris de plus en plus par les installations de tennis, où c'est qu'on va s'installer pour prendre un peu de soleil, on n'a pas forcément une cour là-dedans. Toi, t'es une fan de tennis, là. Fait que comment tu tranches dans ce débat-là?
1: Non, mais je pense qu'il va falloir quand même qu'il y ait une modernisation. Ça, oui, parce que on a la chance d'avoir un tournoi qui est extraordinaire à Montréal. Ça met quand même Montréal, comme on dit, sur la carte. Ça met Montréal vraiment, on met en lumière cette ville-là. Ça nous fait un événement international d'importance. Il y a quand même des retombées là-dessus. Donc ça, c'est important. Ensuite, sur le financement, je pense qu'il y a deux sujets. Il y a la question du financement puis il y a le sujet, effectivement, des citoyens. Parce que là, le financement, là, je trouve qu'on pousse quand même pas mal là, du côté de Tennis Canada. Là, on parle d'un projet, certains disent, là, c'est 400 millions de dollars. Puis ce qui a été proposé par Tennis Canada, c'est de dire bien, 90% ça va être des fonds publics puis 10% du privé. On peut peut-être inverser un petit peu les chiffres là, ou dire un peu plus de partenariat.
2: On n'est pas dans une ville de tennis, là.
1: C'est ça, puis c'est quand même... C'est vrai que les billets, oui, au début, t'as des billets qui sont un petit peu plus abordables, mais tu sais, je suis allée voir aujourd'hui, là, pour des matchs, là, t'es complètement dans le fond, puis t'as, t'sais, à 200 $ le billet minimum, là, ça peut aller loin, là.
2: Fait que t'entends juste du monde faire « Ah! Ah! Ah! » Tu vois rien partout.
1: C'est ça, puis ça peut aller très... Tu sais, plus t'avances, évidemment, dans la compétition, là, t'as des billets à 500 $ et plus, donc, tu sais... Il y a des billets accessibles au début, comme je te dis, des qualifications au premier tour, ça dépend ce que tu prends comme billet. Mais bref, ça peut donner cette image d'élitisme. Et surtout, ça, c'est un vrai sujet, c'est sur le Parc Jarry. C'est que dans les plans en ce moment, on dit, ben regardez, ça serait une expansion pour les installations de tennis, du tennis, où on passerait de 22 % à 27 % Donc, sur les installations de tennis dans le Parc Jarry. Donc là, on irait gruger où? Et certains disent, ben c'est notre espace vert. Puis on peut comprendre aussi, là, il y a des gens qui disent, regarde, là, à Parc Extension, il y en a quelqu'un qui est allé manifester d'ailleurs, puis il y a plusieurs articles aujourd'hui là, dans la presse, un peu partout, là, Radio-Canada, TVA, vous allez retrouver. Certains disent, on est 20 000 habitants au kilomètre carré. 8 personnes sur 10 n'ont pas accès à une cour. C'est Didier Delfoli Noulin, qui est porte-parole du Front commun pour la protection du Parc Jarry, qui regroupe 14 organismes et associations. Donc ça, c'est vrai. Quand tu te promènes à Parkex, tu sais, t'as beaucoup d'appartements qui sont empilés, pas toujours des personnes avec des grands revenus. Ton joyau, c'est le parc. T'as l'étang, t'as de l'espace vert, on partage ça avec Tennis Canada. Fait que là, si tu nous dis, on va mettre un gros stade en béton, tu sais, immense, qui va avoir une structure où on va s'accaparer finalement ces territoires-là, il y a quand même l'inquiétude.
2: C'est juste c'est que gros, là, le parc Jarry quand même. Là.
1: Oui, c'est ça.
2: C'est un des plus gros parcs à Montréal, si c'est pas le plus gros parc. Là, quand tu marches là-dedans, moi, j'ai jamais vu, ou en tout cas, j'ai jamais eu l'impression qu'il manquait de place pour mettre sa serviette à terre.
1: Non, c'est
2: coucher,
1: ça.
2: Là.
1: C'est pour ça que je te dis, moi, je pense qu'il faut qu'on modernise les installations. Je suis pas d'accord sur l'affaire de 90% de fonds publics. J'ai l'impression que les commanditaires...
2: Bon sens,
1: oui. Ah, puis, je pense qu'on peut réussir à faire quelque chose quand même. Si tu dis que tu as des installations qui peuvent être utilisées par aussi par la communauté pendant l'année, tu sais, c'est si t'empiètes, puis c'est juste un truc privé qui sert deux semaines par année, là, on a un problème. Mais tu sais, si tu as un peu plus d'accès pour les gens, et la mouture n'est pas finale aussi. Puis ça, c'est ce qui est un peu problématique. Bon, il y a des images qui ont circulé de cette espèce de stade à Tennis Canada. Ils ont dit, attendez, là, c'est pas... Il y a des images qui ont circulé, c'est pas forcément ce stade-là. Donc, bref, tu sais, on comprend quand même les préoccupations, mais il faut faire attention de pas bloquer non plus des projets parce que...
2: On est bon là-dedans,
1: juste pour la peur. Ce que je veux dire, c'est juste sur la peur. Tu sais, il va falloir comme qu'on étaye tout ça, mais qu'on se parle. Je pense qu'il va falloir qu'il y ait cette communication-là puis que tout le monde trouve son compte. Là.
2: Philippe Richard Bertrand est avec nous. Bonjour, Philippe Richard.
0: Salut,
2: M2. Karima vient de dire qu'il faut qu'on se parle. Et j'aurais envie de nous répondre à nous trois collectivement. À partir du moment qu'on se parle, ce qui est une bonne chose, c'est moralement positif de se parler et de dialoguer, mais quand on se parle, on passe pas à l'action. J'ai l'impression qu'il y a beaucoup de projets au Québec qui passent pas de la parole aux actes parce qu'on se parle. On est bon pour se parler au Québec.
0: Mais on est bon pour se parler. Puis, tu sais, il y a un mouvement très, très fort à tout azimut, là, que ce soit un projet de condo, un projet d'installation digne du, des années 2026 et du futur. Le pas dans ma cour. J'en veux pas dans ma cour. Mais à un moment donné, pour attirer des événements internationaux, il nous faut des installations de type international parce que Montréal est en compétition avec une panoplie d'autres villes dans le monde. Puis si on n'a pas ces installations-là, ben les événements vont aller ailleurs. Puis encore une fois, je veux pas dire où il faut mettre le stade, là, c'est pas ma compétence. Moi, je fais juste dire que si on veut un Grand Prix du Formule 1, si on veut un festival du jazz qui attire des groupes internationaux, si on veut du tennis, du cricket, peu importe, il faut des installations dignes des années dans lesquelles on est. Encore une fois, après ça, je suis d'accord avec toi, Karima, je vous écoutais. 90% de fonds publics, ça, je suis pas d'accord du tout avec ça. Là. Je pense que il va falloir que Tennis Canada fasse leur travail un peu plus là-dessus parce que les installations ont beau rester pour les autres journées de l'année. C'est pas vrai que malheureusement Montréal ou le gouvernement du Québec ou du Canada a de l'argent dans le moment où on se parle, où les gens ont de la misère à payer leur épicerie et leur hypothèque. Là. C'est pas le temps d'aller mettre 400 millions dans une installation de tennis. Là.
2: Moi, je suis d'accord avec toi, Philippe Richard, sauf pour le cricket. Le cricket, moi, je... Non. Je pense qu'il n'y a pas de demande pour le cricket. S'il n'y a pas assez de demande pour le tennis, je pense que le cricket, c'est assez clair, merci. Mais est-ce qu'on est partout pareil dans le monde? Tu as un peu voyagé, Philippe Richard. Est-ce que c'est québécois, ça, cette espèce de façon-là qu'on a d'avorter des projets? Tu sais, je me rappelle les années de Jean Drapeau. Il y en avait des projets dans ce temps-là. Fait que c'est enfoui quelque part en nous, là, cette capacité de faire preuve de leadership, des fois.
0: Oui, mais on n'en a pas créé de grands projets. Tu sais, le seul grand projet, puis c'est triste à mourir, là, c'est le pont Champlain. Tu sais, c'est le nouveau pont Champlain. C'est le seul gros chantier que le Québec a fait dans les 25 dernières années. Il n'y en a pas eu d'autres. Tu sais, donc, à un moment donné, je comprends le pas dans ma cour. Je le comprends. Puis, mais tu sais, pensons à Nordvolt, là, la déconfiture de Nordvolt. Il y a eu un vent de face incroyable pour le choix du site. T'sais, le terrain qui était désaffecté, qu'il n'y avait personne qui voulait aller s'installer là, bien là, bizarrement, tu as une industrie qui est prête à aller s'installer. Puis là, il y avait une levée des boucliers d'un paquet de groupes de citoyens. Mais tu sais, le terrain, il n'y avait rien dessus. À un moment donné, il faut que ça arrête parce que le développement commercial ou le développement, si tu veux, de notre système au Québec, là, t'sais, passe par des projets d'infrastructure puis d'investissement comme ça. encore une fois, là, je parle pas d'investissement du public là, dans le sens du gouvernement, mais s'il y a des industries qui sont prêtes à s'installer, à respecter nos lois sur l'environnement, respecter nos lois sur l'impôt, sur la langue, sur notre culture, faut les accueillir. Puis le problème, c'est qu'en ce moment, ben il y a un levier de bouclier sur un paquet d'affaires. Moi, j'en ai déjà parlé, Rémi. J'ai des gens que je connais, le groupe Corum, qui est un groupe de développement immobilier, qui avait acheté un terrain qui était, tu sais, une ancienne station-service, là, désaffectée depuis genre 15 ans, barricadée. Ils ont acheté, ils ont fait un projet de condo, tu sais, qu'ils ont soumis à la ville, avec les logements sociaux, tu sais, tout ce qu'il faut.
3: Toute la patente.
0: C'était un peu, excusez mon langage, suer les contracteurs, mais ils étaient prêts à le faire. Tu as 23 citoyens qui ont bloqué le projet. Pourquoi? Ben parce qu'ils n'allaient plus voir le parc qui est en arrière de la scène station-service désaffectée. Ah, tu sais, ce groupe-là, Corum, très respecté, c'est pas des amis à moi, là, c'est un développeur commercial. Ils ont dépensé des millions de dollars. Puis là, ils se font bloquer par 23 citoyens. Est-ce que c'est normal? Selon moi, c'est pas normal.
1: Mais, tu sais, on s'en va justement en campagne électorale. Moi, je regardais parmi les nouveaux candidats là, dans les différentes formations politiques. On voit quand même, on change quand même de génération aussi, même sur les leaders politiques d'aujourd'hui. Quand même, il y a un changement, tu sais, même en termes de génération. Penses-tu que le discours doit changer? Parce que quand tu regardes les États-Unis, évidemment, c'est les Américains, là, le fameux « thing big », puis on y va, puis il y a comme une fierté d'annoncer des projets, on va de l'avant. Penses-tu qu'il y a peut-être un rééquilibrage dans notre discours québécois, discours public? Parce qu'on est tout le temps, ah oui, mais là, l'argent, puis c'est les fonds publics, puis l'argent, mais on ne parle pas assez peut-être d'investissement, de vision, de dire, hey, on va bâtir quelque chose. Oui, c'est des coûts, mais on investit dans l'avenir. Penses-tu qu'il y a peut-être quelque chose, là, à changer dans notre façon de faire?
0: Ben, je pense que c'est culturel au Québec depuis nos années où l'Église était très présente là, dans nos vies, là, ce qui n'est plus le cas. Mais je pense que ce passé-là fait en sorte que d'accumuler de la richesse, de créer de la richesse, et là je parle de la richesse monétaire, ok, de créer de l'argent, là, c'est mal vu. Puis on le voit, je vous parle en ce moment de l'Alberta, je suis à Calgary depuis 4 jours. Tu sais, on voit pas ça en Alberta en ce moment là. Puis, tu sais, je suis pas un expert de l'Alberta, mais j'y viens assez souvent. Tu sais, il y a des chantiers pratiquement partout dans la ville de Calgary en ce moment. On construit des infrastructures, on investit dans le parc où s'en va les Stampede, le Stampede là, qui est l'immense rodéo. On construit une nouvelle amphithéâtre pour les Flames de Calgary. Tu sais, ça bourdonne comme ville, là. Ça bourdonne. Montréal, c'est pas ça. Ça ferme. Ça placarde, ça, tu sais, pourquoi il y a beaucoup de bureaucratie, tu sais, encore une fois, quand, que,
3: mais ça répare, Philippe Richard, je t'interromps 2 secondes, ça répare à Montréal, parce que des chantiers, tu peux pas dire à Cube Radio qu'il n'y a pas de chantier à Montréal, le monde nous écoute, ils sont comme, qu'est-ce qu'il dit là? Mais c'est juste que c'est pas, on construit pas, on répare.
0: Mais on répare, toujours. Tu sais, il y a des artères routières, Rémi, là, ça fait 10 ans qu'ils sont en construction.
3: Ben oui.
0: T'sais, est-ce-tu normal que la rue Sainte-Catherine, c'est un chantier de 5 ans? Ici, là, en Alberta, là, il y avait du monde avec des pics et des pelles hier. On était dimanche, puis samedi, il y avait du monde avec des pics et des pelles sur des infrastructures qui appartiennent à la ville ou au gouvernement provincial. Là. Ça construit 7 jours sur 7 ici, de nuit, s'il le faut. Au Québec, 9 à 5, puis 9 à 3, puis tu sais, à un moment donné, il va falloir tout défaire ça. Puis honnêtement, arrêtez de me... Tu sais, le monde me dit, ouais, mais tu sais, ils ont plus d'argent. Ben, je sais pas pourquoi ils ont plus d'argent. Ils payent moins d'impôts, OK? Pour ton info, là, c'est 10 % moins d'impôts provinciaux. Après ça, c'est 7 % de moins de charges sociales. Tu sais, c'est, y a pas... Ici, la TPS-TVQ, là, c'est 5 %. Hey, j'ai capoté, je suis allé m'acheter une paire de souliers, OK? 140 $ OK? Fallait une paire de souliers rapidement. OK? 5 %. C'est très différent, 5 % que 15 % sur 140 $.
3: Mais oui.
0: La taxe carbone ici, l'essence, là, est à 1,50 Pas 1,98 1,50 à cause de la taxe carbone. Alors, à un moment donné.
3: Mais les filles sont plus belles au Québec. Les filles sont plus belles au Québec.
0: 100 % d'accord avec toi là-dessus. Il y a beaucoup de chapeaux de cow-boy ici. Mais. Tu sais, à un moment donné, on en a de l'argent au Québec. On tient à notre filet social. C'est parfait. Je suis d'accord avec ça. mais il faut qu'il y ait des projets qui lèvent de terre. Tu sais, l'argent qu'on envoie, moi, mes soins de santé là, au Québec se sont pas améliorés. Pourtant, ils ont eu les augmentations de salaire qu'ils voulaient. On construit des nouveaux hôpitaux. On leur achète peut-être pas encore assez d'équipements, mais on achète quand même d'équipements. Mais on n'est pas soigné plus vite. Puis après ça, ben les routes, ça coûte de plus en plus cher, mais pas moins bossé. Tu sais, tout coûte de plus en plus cher, mais on a de moins en moins de services. Ah, à un moment donné, le modèle, il marche pas. Mmh.
1: Ben, parlons justement, là, tu viens de passer 4 jours en Alberta. Tu nous as expliqué, tu tripes pas, comme on dit, sur les chapeaux de cow-boy, mais tu as quand même fait des petits constats. Qu'est-ce qui t'a marqué, justement, en Alberta, à part ça?
0: Mais en fait, c'est le vouloir de bâtir des infrastructures, c'est le vouloir de construire des choses, c'est le nationalisme albertain. Tu sais, le nationalisme québécois, on en parle souvent, on s'en va en élection, mais est-ce que le nationalisme québécois, ça voudrait pas dire de vouloir construire des choses, améliorer le sort des Québécois, leur donner, tu sais, le Québec là, c'est extraordinaire le Québec, j'adore le Québec. Mais je pense que de se refermer les œillères puis de pas regarder ce qui se fait en Ontario, au Nouveau-Brunswick, tu sais, ça a de l'air plus rose dans la cour du voisin, j'en conviens. Sauf que malheureusement, ça fait quelques fois que je viens en Alberta parce qu'on est en train d'y ouvrir un bureau et c'est plus rose en Alberta parce qu'il y a un vouloir collectif. Puis tu sais, en plus, vous savez qu'en Alberta, ils pensent au nationalisme aussi. Là. Il y a un gros mouvement de nationalistes en Alberta. La différence entre le mouvement nationaliste de l'Alberta et celui du Québec, puis je suis pas encore un expert, je dis juste, j'en ai rencontré des gens, des nationalistes albertains en fin de semaine, c'est le vouloir. C'est de reprendre la destinée de leur province en main. Tu sais, c'est pas la guerre culturelle contre le fédéral. C'est juste de dire...
3: Philippe Richard. En fait, si je peux me permettre, la vraie distinction, c'est que le nationalisme albertain est plus économique que le nationalisme québécois, de la manière qui s'est déployé, pensé, réfléchi, articulé. Le nationalisme québécois, c'est un nationalisme à la base qui est un nationalisme de survivance. C'est la langue, c'est la culture, c'est l'identité. Mais il y a quand même eu des grands courants économiques. Tu sais, Jacques Parizeau, c'était quand même toute une tête sur le plan économique. Le gouvernement Lévesque en 76, c'est du monde diplômé à Harvard en économie. C'était des grosses têtes aussi. On prend des fois ce qu'on veut puis on oublie un peu ce qu'on veut pas regarder, mais je pense que le mouvement souverainiste québécois, le mouvement nationaliste québécois pourrait incarner autant le volet économique que ne le fait le mouvement indépendantiste ou nationaliste albertain, mais le mouvement nationaliste albertain n'aura jamais la dimension culturelle, linguistique et identitaire du mouvement nationaliste québécois.
0: 100% parce qu'ils n'ont pas les mêmes enjeux que nous au Québec. Par contre, le mouvement nationaliste albertain est tenu par des entrepreneurs. C'est les entrepreneurs qui poussent le mouvement. Puis les entrepreneurs, on en a parlé, moi puis toi, Rémi, en privé. Les entrepreneurs, on a une propension au risque beaucoup plus importante. Ça fait partie de notre quotidien, le risque. Moi, je prends des risques à tous les jours. Présente-moi un projet nationaliste au Québec à un entrepreneur, puis que je le comprends. J'ai beaucoup plus de chances de tolérer le risque qu'un autre Québécois. Puis je veux pas généraliser, je vous dis juste que ça fait partie de notre archétype.
1: Oui, mais en fait...
0: Le mouvement nationaliste, il est collé sur les entrepreneurs. Okay. Puis je vous parle pas les fortunés, sur la base, les PME. Ils veulent convaincre les PME que ça serait mieux d'avoir un pays en Alberta.
1: Mais attends, l'impression que c'est un peu paradoxal ce que tu dis, parce que là, tu nous dis qu'en Alberta, finalement, les entrepreneurs, ce goût du risque, il y aurait le goût, pratiquement le goût du pays, il accompagne ce goût-là, ce nationalisme. Moi, j'ai l'impression, des fois, quand on regarde... une partie du milieu des affaires ici, l'establishment économique, on a l'impression qu'on nous dit faut pas trop de vagues, c'est l'incertitude économique avec les États-Unis, Donald Trump. C'est pas nécessairement, j'ai l'impression que ce que tu décris, ça n'a pas rapport avec ce qu'on constate au Québec. Comment t'expliques ça à ce moment-là? On est plus frileux ici, dans le milieu des affaires?
0: La grosse différence, c'est qu'on est une province subventionnée. Pour t'établir au Québec,
1: pas juste le Québec, il faut arrêter de dire ça aussi. Là, quand on parle industries en Ontario, quand on parle de décider d'investir davantage sur certains secteurs de l'économie, tu sais, je trouve que ce discours-là, ça encourage justement le fait de penser que finalement, on ne vaut pas grand-chose.
0: Karima, tu sais, quand tu payes 6 % d'impôts corporatifs en Alberta, il n'y a pas de place énorme pour subventionner un paquet d'industries. Tu sais, regardez ce que la CAQ a fait
1: Pardon,
0: la semaine passée.
1: Le pipeline de l'Alberta en Colombie-Britannique, ça va être des milliards. Mark Carney a dit, on va le financer. Le privé ne s'est pas pointé là.
0: Ça va être subventionné pour les 20 prochaines années au même titre.
1: Non, mais c'est des milliards de dollars. C'est des milliards de dollars, Philippe Bertrand. Tu peux pas dire qu'on met pas d'argent là-bas. C'est juste ça mon point, là. Tu peux pas dire ça, là, quand même.
0: Fais juste regarder. L'industrie du jeu vidéo est subventionnée depuis 30 ans au Québec. Okay? J'ai déjà fait une chronique là-dessus, comme quoi tu t'enlèves les subventions qu'Ubisoft a eues mondialement. Là. Puis le groupe Ubisoft mondial n'a pas fait d'argent sans nos subventions. Okay? Puis la semaine passée, on leur a redonné 25 millions d'argent. La CAQ là, leur a donné 25 millions de subventions la semaine passée. Petit cadeau avant les élections. Tu comprends que si tu fais Ubisoft dans Google, là, ça va pas très bien chez Ubisoft. Tu sais, c'est une compagnie publique en bourse, là, c'est facile de trouver de l'information. On est encore allé mettre de l'argent par-dessus l'argent, de l'argent qu'on leur donne. C'est la cerise sur le sundae. À un moment donné, c'est quand que ça va arrêter? Si Ubisoft est pas capable de faire des profits, c'est peut-être le temps que ça ferme. Pourquoi c'est ton salaire, mon salaire qui paye ça?
1: On peut parler aussi du fait qu'on a essayé de créer pour l'industrie du jeu vidéo, on s'est dit, on va essayer de créer ça, cette niche-là au Québec pour développer le jeu vidéo. Comme je te dis, on peut parler du cas d'Ubisoft précisément, mais il n'y a pas que ça non plus. Cela dit, je pense...
0: Mais 30 ans de subvention, carrément. Si dans ton modèle d'affaires, t'as 30 ans de subvention...
1: On peut en parler. Je te dis juste qu'il faut aussi parler du fait qu'à un moment donné... là, si on s'en va vers un pipeline, je veux dire, c'est les Canadiens au complet, y compris les Québécois. Quand on parle de milliards de dollars pour ce pipeline, pour aller vers la Colombie-Britannique aussi, qui va bénéficier aussi de milliards de dollars, on peut pas dire non plus que de l'autre côté, on n'est pas dans cet état aussi où on subventionne. C'est juste ça, je pense, c'est quand même important de le mentionner. Là, on n'est pas les dindons de la farce non plus.
0: Je suis d'accord avec toi, mais je pense qu'il faut juste faire attention au même titre. Le pipeline pour l'Alberta, là, c'est un investissement stratégique et névralgique.
1: Mais j'aimerais ça qu'on investisse d'abord un autre pipeline.
3: Mais je pense qu'il voudrait aussi, Philippe Richard, si c'était des investissements névralgiques
1: et stratégiques. Ben oui, c'est pour ça. On les a pas non plus.
0: Hydro-Québec va investir 200 milliards dans les prochaines années. Oui. Ça va être le plus gros donneur d'ouvrage pour les 40 prochaines années. Mm-hmm. Tu sais, cet argent-là va venir de notre poche. C'est comme une subvention, là, pour votre info, là. Ça vient de notre argent. Je fais juste
1: le
0: dire,
1: fédéral.
0: Encore une fois, là, je vous dis pas que l'Alberta est parfait. Je vous dis juste que on devrait regarder le mouvement albertain souverainiste, comment c'est en train de se faire, et juste en prendre les bons côtés.
1: Ça, je suis d'accord avec toi sur cet aspect-là d'initiative. Il y a vraiment quelque chose à aller chercher. Ils sont dans un élan. Cette énergie-là, je suis contente qu'il en parle parce que c'est vrai, Philippe Richard Bertrand, là, on a besoin d'un peu de ce souffle-là, de cette énergie-là, certainement.
3: On s'en parle bientôt, mon vieux. Bon périple chez les Stampede. Bye-bye.
1: Salut.
0: C'est bye.
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3: On connaît tous Marie-Claude Savard, l'animatrice au Québec.
1: Et femme d'affaires.
3: Femme d'affaires également. Elle a fait une sortie publique dans les derniers jours pour parler des ennuis financiers qu'elle a eus, qu'elle a connus à la suite de sa séparation avec le père de ses enfants. Puis Karima, ça a retenu ton attention, toi.
1: Oui, parce que c'est une réalité. On n'en parle pas toujours parce que, tu sais, c'est quelque chose, des fois, un peu tabou, parler de notre argent, de parler de cette vulnérabilité qu'on peut avoir. On veut avoir l'air en contrôle de nos affaires. Puis, il y a beaucoup de séparations aussi qui arrivent, on le sait. Mais tu sais, qu'est-ce qui arrive quand tu es dans ton milieu de vie? Tu es dans la quarantaine, tu es dans la cinquantaine, tu as l'impression que là, tes affaires vont bien. Mais oui, ça a un impact, tu sais, ça a un impact financier. Ça a un impact financier sur les hommes, sur les femmes. Et là, je fouillais un peu, je regardais, par exemple, il y avait des chiffres en France, là. Vous avez des chiffres. Puis là, on disait que sur le niveau de vie, là, il y avait une étude selon l'INSEE, le niveau de vie médian des femmes, quand on se sépare à ce moment-là, disait qu'elle chutait d'environ 18 à 22 % l'année de la séparation. C'est énorme. Là. Ça peut aller jusqu'au quart de ce que tu avais finalement avant. Versus entre 3 et 8 % pour les hommes. Mais ça les affecte aussi. Puis évidemment, ça dépend. Tout est... Chaque cas est différent. Mais mon point, c'est que ça quand même un vrai impact sur ta vie. Ça peut te mettre aussi en danger. Et Marie-Claude Savard a été interviewée dans le 7 jours. Tu as mentionné cet article-là et elle dit des choses fort intéressantes. Puis on est chanceuse, on l'a avec nous aujourd'hui en studio. Bonjour Marie-Claude.
35: Allô!
3: Comment t'as vécu? OK, donc raconte-nous comment t'as vécu ça, cette séparation-là. Financièrement, ce que ça a représenté pour toi, pour lui aussi?
35: Ben, en fait, c'est que quand on se sépare, on peut pas mesurer au moment de la décision l'impact que ça va avoir. Et comme peu de gens vont parler de ça, et quand tu cites des chiffres, Karima, ce sont des chiffres de gens qui sont probablement passés par la médiation ou par quelque chose d'officiel. Maintenant, il y a beaucoup de couples qui vont s'entendre à l'amiable, fait que les vrais de vraies données, on les connaît pas tant qu'on parle pas aux gens autour de nous. Fait que c'était pas que je voulais faire une sortie publique, c'est que quand on m'a posé la question, je me suis dit, si moi j'avais lu ça, je me serais préparée autrement pour la séparation. On ne mesure pas à quel point c'est... on se dit, OK, on va séparer tout en deux. OK. Mais c'est qu'on sépare tout en deux, mais on a 100% de la charge d'entretenir. Si c'est une maison familiale qu'on rachète, ben la maison familiale, le reste. Et puis, on vit dans un monde où il y a de plus en plus d'inflation, où les salaires suivent pas. Donc, une séparation en 2026 pour des parents qui ont des jeunes enfants, là, il ne faut pas sous-estimer nommer ce que ça représente. Puis je me suis dit, s'il y a jamais personne qui en parle sur la place publique, ben on n'aura jamais cette discussion là. Ça veut pas dire de pas se séparer, mais juste d'en prendre conscience. Des fois, ça peut faire la différence.
1: Et dans ton cas, ben tu l'as appris quand même un petit peu à la dure là. À partir de quel moment t'as vu que ça allait avoir un impact dans ton quotidien là, dans les premiers temps de la séparation?
35: Ben travailleur autonome, entrepreneur. Tu sais, c'est une tempête parfaite. Aujourd'hui, là, mettons, je regarde ça, je me dis, OK, Marie, t'aurais vraiment pu voir venir les coups. Mais la confiance en soi fait que. Donc, tu prends la bonne décision pour les enfants, pour la famille. Donc, décision familiale qui est prise. Ensuite, travailleur autonome dans un contexte, puis j'ai l'impression que tous les contextes sont en transition en ce moment où, tu sais, dans mon cas, bon, mon salaire coupe de moitié. Il faut garder. Bon, c'est encore là, là. On se met souvent de la pression, mais moi, je voulais garder le quartier scolaire de mes enfants. Je me disais, c'est déjà beaucoup une séparation, sont au primaire. Fait que c'est le quartier du plateau Mont-Royal. Je peux-tu vous dire que c'est pas facile? Puis, j'osais pas en parler parce que je me disais, ah, les gens vont dire, ben oui, c'est des privilégiés, puis là, ben, ça raconte leur déboire. Mais je vous jure que c'est la même chose. À un moment donné, je me suis dit, OK, je vais tout perdre. Tu sais, j'ai carrément eu ce sentiment-là que à 54 ans, est-ce que je vais continuer à travailler dans les médias? Faut que je me réoriente, faut que je trouve autre chose. Et tout ça arrive très vite. Tout ça pour dire que cette discussion-là sur dans l'espace public, je pense qu'il faut l'avoir simplement parce que si j'avais pu mesurer les impacts, je crois que j'aurais peut-être agi différemment. Je m'en suis sortie, là, ça va.
1: C'est-à-dire?
3: Mais qu'est-ce que tu aurais fait différemment? Ouais.
35: Je pense que j'aurais peut-être regardé le marché immobilier un peu. J'aurais discuté avec le père de mes enfants à savoir, bon, qu'est-ce qu'on fait avec le quartier scolaire? Je crois qu'il y a des grandes discussions qu'on n'a pas eues parce que on prenait pour acquis que les choses allaient se placer. Puis je pense que c'est le propre d'une séparation. T'es tellement dans l'urgence puis c'est tellement un gros changement puis ça fait tellement mal qu'il y a des discussions qu'on n'a pas. Puis je pense qu'on aurait pu être des meilleurs alliés là-dedans. J'ai fini par acheter une maison au gros prix. On a attendu trop longtemps. Le marché immobilier était pas favorable. Je vais m'en remettre de ça. Mais je pense qu'on aurait pu prendre des décisions autrement.
3: Mais il y a un truc que je trouve triste, moi, quand je lis des histoires comme ça, puis on le répète, là, tu t'en es bien sorti, mais quand même, il y a un truc qui est triste, c'est qu'on a l'impression, quand on lit, on entend des gens nous raconter cette histoire-là, que le sous-texte, c'est qu'il faudrait quasiment se préparer, pas quand ça arrive d'être mieux préparé, mais pendant que ça va bien, se préparer, ben, puis c'est un peu froid, tu sais, comme idée.
35: Moi, je suis entrepreneur aujourd'hui, fait que, tu sais, je négocie tous mes contrats quand ça va bien d'entrée de jeu, puis je regarde les statistiques d'abord, les statistiques de séparation, ensuite les statistiques d'appauvrissement, je me dis, ouais, il faudrait carrément, Rémi, qu'on commence à négocier tout ça avant même d'avoir une famille, c'est sûr que c'est pas romantique. Puis tu sais, combien de fois dans l'été, j'ai eu des barbecues, des réunions d'amis, puis j'avais des hommes, des gars qui venaient me voir pour me dire, mon Dieu Seigneur, ça fait du bien d'avoir une femme qui dit qu'elle aussi s'appauvrit parce que les gars ont l'impression souvent que ils vont maintenir le niveau de vie, que madame reçoit la maison parce qu'il faut maintenir la charge des enfants. Hey, les amis, la donne, elle a changé, là. Mm-hmm. C'est plus ça du tout. On devient des partenaires d'une séparation quand on a des jeunes enfants.
3: Mm-hmm. Fait que c'est pas une vraie séparation, là. Tu restes en contact avec l'autre personne, puis là, ça s'ajuste. T'as fait combien cette année, là? C'est qui en donne plus à l'autre? C'est spécial, là.
35: Mais il faut focusser sur les enfants puis la famille dans ce temps-là. Puis il faut avoir ces discussions-là, comme vous le faites à Cube Radio, parce que je pense qu'en démystifiant, on va finir par... Mais c'est sûr que oui, ça reste une équipe. Fait que tu restes en équipe avec ton ex.
3: Pour la meilleure
1: c'est
3: pour
1: ça,
3: le
1: exactement. Oui, c'est ça. Finalement, c'est comme un mariage sans mariage, finalement. Il y a les enfants là-dedans, ça continue. Et il y a dans l'entrevue au 7 jours, il y a un point aussi qui m'a marqué. Là, tu dis qu'à un moment donné, bon, c'est tant mieux, là, tu as repris, comme on dit, le contrôle des affaires, tu as fait les ajustements, mais tu dis, à un moment donné, je pleurais dans ma voiture, j'en tremblais, je me demandais ce que j'allais faire, j'ai eu peur. Et là, le bout que je trouve aussi intéressant, tu dis, j'ai compris que la vie avait changé, que je ne pouvais plus me mettre à risque comme je le faisais avant. Mm-hmm. Est-ce que c'est quoi passer, je sais pas, là, à un moment donné, on a 20 ans, on a 30 ans, quand on est dans la quarantaine, la cinquantaine, on doit revoir complètement notre façon de faire?
35: Ben, je pense qu'on se croit invincible, c'est bien, ça fait partie de la vie, puis ça prend ça, c'est un moteur, c'est comme ça qu'on se lance en affaires, c'est comme ça qu'on démarre des grands projets, quand on a moins de temps en avant pour se refaire. Je pense que c'est ça la prise de conscience. Tu sais, on entend toutes les pubs de gestion du patrimoine. quand t'as 38 ans, gestion du patrimoine, tu sais, ah, oh, ouais. Puis c'est le propre de la la vie. Quand même que je retournais en arrière, si je retournais en arrière voir la Marie-Claude de 40 ans puis j'y racontais ça, je suis même pas certaine que ça rentrerait. Mmh. Mais je pense que oui, on n'a plus l'occasion de se refaire mille fois, donc faut devenir plus conservateur, prendre moins de risques. Puis dans le métier qu'on a, nous, c'est un métier à risque. Fait qu'à un moment donné, arrive une croisée des chemins où il faut prendre des décisions. Aujourd'hui, je suis entrepreneur, donc je suis maître de ma destinée. C'est moi qui gère mon entreprise. Donc, je continue dans les médias où quelqu'un d'autre gère ma présence. On comprend? Mm-hmm. Donc, je pense que quand on avance en âge, c'est de trouver là où on est confortable là-dedans. Fait qu'il y a beaucoup de gens qui se réorientent et qui changent de métier à ce moment-là parce qu'on a changé puis qu'on a besoin des fois plus de sécurité. Des fois, il y en a qui, au contraire, lâchent la sécurité parce qu'ils ont accumulé assez de patrimoine pour aller vivre un autre rêve. Mais chose certaine, il y a des changements.
3: Mm-hmm. Les enfants, comment ils ont vécu ça?
35: Bien, étonnamment, ils sont résilients. Puis, tu sais, moi, on est tous les deux des enfants du divorce. Fait que nous, on est deuxième génération. On a vu nos parents s'appauvrir, se séparer. Et on s'est retrouvés dans cette situation-là, comme bien des gens qui nous écoutent en ce moment, à repousser la décision en sachant quand même qu'émotivement, ça allait être difficile. Donc, on a bien réussi notre séparation émotive, psychologique. On était accompagnés avec les enfants. C'est la séparation financière qu'on avait mal préparée.
1: Ouais. Puis moi, je l'ai vu là, tu sais, autour de moi, des couples qui se sont séparés avec des enfants. Puis, tu sais, c'est quand même un choc. À un moment donné, oui, là, ça a l'air d'un truc de privilégié, mais tu sais, t'avais la maison familiale, tu sais, où les enfants ont vécu pendant une dizaine d'années. Et là, ben oui, là, il y a une pancarte dans la maison. Puis là, maman va déménager dans un plus petit espace. Un papa aussi. Puis, tu sais, il y a un impact sur ton style de vie. T'sais, à un moment donné, si t'es une famille de la classe moyenne, forcément, si tu coupes en deux la maison, il y a quelque chose, ça va avoir un impact sur les finances.
35: C'est clair.
1: Tu payes tout seul. Puis toi, tu l'as vécu, mais je veux juste savoir aussi pour la, tu sais, comme, est-ce que t'as l'impression que les femmes, quand même, sont un peu plus, il y a un peu plus d'impact sur les femmes, là, même si c'est
35: pas les deux. Je sais pas comment le placer, ça, parce que j'ai l'impression que si tu poses la question à des hommes, ils vont dire, au contraire, qu'ils s'appauvrissent davantage pour la femme. Puis c'est l'image qu'on a du gars qui paye sa pension alimentaire pendant des années jusqu'à ce que les enfants aient 18 ans, qui laissent aller la maison familiale. Je pense que ce modèle-là est révolu. Je crois que les choses ont beaucoup changé et que malheureusement, parce qu'on veut pas que ni l'un ni l'autre s'appauvrisse, on souhaiterait dans un monde idéal que tout le monde puisse rebondir là, puis que ça se passe bien. Puis j'ose imaginer que ça va pouvoir arriver éventuellement, je sais pas comment, mais si on se prépare mieux peut-être. Mais je pense que c'est plus nécessairement l'homme qui s'appauvrit. La femme peut-être est en situation de plus grande vulnérabilité, mais encore là, savez-vous quoi? Je vais vous dire quelque chose au micro aujourd'hui. Je veux pas aller dans ces stéréotypes-là. J'ai l'impression que le modèle y a changé pour les deux, tout simplement.
3: Hey, en terminant, Marie-Claude, si je te dis que ça fait 20 ans qu'on s'est pas vu, est-ce que ça te dit quelque chose?
35: Mais c'est drôle parce que je le sais que je te connais de quelque part.
3: Ouais, de où tu penses?
35: Rémi, t'es pas de la course automobile?
3: Non. Moi, j'avais 12 ans. J'étais en secondaire 1. Puis j'étais un gros, gros, gros fan de hockey.
35: OK.
3: Puis tu m'as invité à Salut, bonjour. Oh,
35: pour vrai?
3: Je suis venu trois fois faire des chroniques sportives à 12 ans. J'avais des cheveux frisés, des broches.
35: Ça.
3: Les images, je sais pas, elles sont où. Elles sont sûrement dans les archives de TVA, puis c'est correct qu'elles restent là. On les a
1: on
3: pas
1: va
3: fait
1: les sortir. Là.
3: Mais c'est toi qui m'as donné ma première
35: chance.
3: Mais c'est
35: drôle parce que je vois ton nom rebondir. Puis tu sais, je travaille avec quelqu'un à la radio en ce moment qui te connaît personnellement, puis tout ça, puis ton nom. Puis je me disais, je le sais que je le connais. Puis je me disais, comme je me dis tout le temps, ça devait être un jeune athlète. J'ai dû l'interviewer à cette époque. Mais je suis tellement contente de te retrouver.
3: Merci.
35: Bravo.
3: Merci beaucoup, Marie-Claude. Merci beaucoup. Merci d'être venu voir aujourd'hui.
1: Écoute,
3: Marie-Claude,
1: merci,
3: ça va.
1: Bye bye. Merci.
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3: Alexandre Morinville Ouellet, bonjour.
4: Hey, salut à vous deux. Bon début de semaine à vous deux. Tout le monde t'en forme?
3: Oui, toi, la fin de semaine, est-ce que t'es sur le canal Insolite? Tu regardes des affaires insolites?
4: Pas toute la fin de semaine, mais tu sais, je suis le genre de personne qui a adapté mes algorithmes de certains réseaux sociaux, tu sais, pour me suggérer des nouvelles bizarres. Faut que je fasse un tri quand même, hein. C'est pas tout qui est intéressant. C'est pas tout qui vaut la peine non plus d'être raconté. Je vais vous dire, par contre, ce que je vous amène aujourd'hui, ça en vaut très certainement la peine. D'accord? Je commence en vous parlant d'une histoire assez spéciale. C'est le président directeur général d'une compagnie qui s'appelle Echea Energy, qui en a parlé tout récemment, entre autres, dans un podcast. Okay, une grosse compagnie d'énergie, donc d'électricité, se trouve au Royaume-Uni. Et là, il y a un gros projet qui doit aller de l'avant, un espèce de gros câble sous-marin qui doit partir entre l'Irlande et le Royaume-Uni doit passer par le Pays de Galles. Évidemment, pour connecter les deux, faire des grosses infrastructures électriques, ça coûte des millions et des millions et des millions de dollars faire tout ça. Et là, comme dans tout bon projet, on finit par décider d'un tracé. Et là, ils se mettent à être inondés. Mais inondés de plaintes à la suite de l'annonce du tracé. Et là, tu sais, quand une compagnie d'énergie, t'es habitué qu'il y ait des militants environnementalistes, par exemple, qui soient là, des gens qui vont peut-être se faire exproprier, tu sais, comme on en voit un peu partout. Mais c'est pas ça, cette fois-ci. Cette fois-ci, ce sont les fans d'Harry Potter, mesdames et messieurs, qui ont pété une belle latte à la compagnie d'énergie. Pourquoi? Mais parce que, je vous le montrerai à l'écran dans quelques instants, pour ceux qui nous suivent en visuel, c'est là qu'on retrouve le mémorial d'enterrement de Dobby l'elfe de maison. Okay? Là, je vous entends déjà me dire, mais Alex, Dobby est un elfe fictif dans une œuvre fictive, pourquoi a-t-il une tombe?
3: C'est vrai tout ça.
4: Ben, figurez-vous donc que le projet doit passer directement sur la plage qu'on appelle la Freshwater West, qui est l'endroit où on a tourné à la fin de Harry Potter 7, la fameuse scène où Dobby décède dans les bras d'Harry Potter. T'sais, désolé du vulgachard pour ceux qui n'ont pas vu encore Harry Potter, ça commence à être vieux, vous ne pouvez pas me blâmer. Dobby, l'elfe de la maison, rend son dernier soupir, puis là, il l'enterre comme sur la plage, puis c'est émouvant, tout le monde pleure, mais il y a des fans qui ont fait un vrai de vrai monument sur place où il est écrit « Ici est enterré un elfe libre, Dobby l'elfe ». Puis les gens viennent porter des petites chaussettes un peu partout comme on peut en voir sur le monument. Tellement qu'en 2022, le département de la protection de l'environnement au Royaume-Uni a dû intervenir en disant « Arrêtez d'aller mettre des chaussettes, il y a des oiseaux qui les avalent, puis là ça crée des problèmes, s'il vous plaît, c'est comme des déchets ». Mais bon, et imaginez-vous donc que la cour

0: valise abandonnée, tu sais, comme en mauvais état. Il y a quelqu'un qui passe vers 13h, appelle la police en grosse panique, il dit il y a des restes humains dans la valise. Il y a quelqu'un qui a été découpé dedans, semble-t-il. Bon, déploiement policier important, périmètre de sécurité énorme, la police arrive, tu sais, faut toucher à rien, là, prennent la valise avec des gants, tout le kit, l'envoient au département là, de sciences médico-légales pour que ce soit analysé. Et là, on a passé la journée là-dessus, du côté des scientifiques, dimanche, pour annoncer le résultat aujourd'hui. C'est pas un corps. Heureusement, il n'y a
1: Oui.
0: personne qui a été tué. C'est une poupée gonflable,
1: Mais
0: imaginez-vous
1: voyons.
0: donc. Il y a, oui, effectivement, une poupée gonflable qui a été mise dans la valise. Puis là, c'est peut-être encore plus dérangeant, finalement, cette nouvelle-là, parce que c'est une poupée qui était habillée, qui avait des vêtements, tu sais, que n'importe qui pourrait se mettre, qui avait un piercing au nez, qui avait même des cheveux qu'on lui avait mis, une espèce de perruque, et des fausses ecchymoses, des fausses blessures même sur la poupée elle-même. Mais pourquoi, comment, on sait pas, mais ça a été mis en scène littéralement comme si il y avait quelqu'un qui avait été découpé puis mis là. Dans quel but, dans quel dessin, on ignore encore. C'est assez spécial. La police a comme dû rappeler les témoins pour leur dire, regardez, on sait que vous êtes traumatisés d'avoir vu des restes humains. C'est pas ça pantoute, finalement. Mais c'est très bizarre, puis je vous avoue que j'ai hâte d'avoir la suite de cette histoire qui, tu vois, est parue justement durant la fin de semaine, Rémi. J'ai
2: T'étais à
0: hâte de voir.
2: l'affût. T'étais à l'affût, mon vieux.
0: Ouais, on était à l'affût, puis c'est bien spécial tout ça. Bon, je m'en voudrais, Karima, de pas te présenter les animaux mignons
1: Ben
0: de la
1: là,
0: semaine.
1: quand même, là.
0: Je m'en voudrais.
1: Cheveux, mon lanane, là.
2: On la voit, elle est comme stoïque depuis tantôt.
0: Écoute, vous avez peut-être vu ça passer, les gens à la maison, sur les réseaux sociaux. C'est rendu absolument populaire, ce compte Instagram-là, puis ils sont à peu près sur toutes les plateformes. C'est une histoire qui commence dans la dernière année. Okay? Il y a des propriétaires d'un chien, okay? Un beau Golden Retriever de 7 ans qui s'appelle Barley. Barley, malheureusement, a des problèmes de santé, des gros ennuis, diagnostiqué d'épilepsie, puis il se met à faire comme toutes sortes de crises puis de convulsions, à un point tel où là, faut le médicamenter, mais les médicaments, ils ont comme enlevé sa joie de vivre à ce chien-là. Puis c'est extrêmement triste, tu sais, un Golden Retriever d'habitude bien content, la queue qui s'agite puis tout. Là, il était toujours flat, flat, flat, à terre, dépressif, jusqu'à ce que la famille, pour un de leurs commerces, qui est un espèce de commerce où ils font des... ils rénovent des cours intérieurs, etc., sont allés chercher des canards, OK? Il y avait comme deux canards étaient supposés avoir pour une promotion dans le magasin, blablabla. Le canard et le chien sont devenus des meilleurs amis du monde. Je vous montre des images et le compte maintenant est rendu à 247 000 personnes qui le suivent. Et Barley, le chien, c'est pas une blague, est redevenu heureux enfin. Et le canard là, qui est avec maintenant, qui est devenu complètement inséparable, les deux maintenant sont des meilleurs amis. Et ils mettent toutes sortes là, de vidéos, d'images sur les réseaux sociaux. Puis c'est spécial parce que Louis, qui est le nom de ce canard qu'ils lui ont donné, ils l'ont eu quand c'était comme un bébé. Il agit exactement comme un chien. Ils vont se poursuivre les deux dans le jardin. Ils dorment ensemble. Ils font toutes leurs activités ensemble. Quand un part marcher, ils donnent des becs. Il faut que les deux viennent ensemble. C'est vraiment mignon comme tout. Je vous invite à aller voir ça. Ça vaut la peine, sincèrement. C'est rendu viral. Puis pour les bonnes raisons, cette fois-ci.
2: J'avoue que mon cœur bien difficile à faire flancher. Il a presque flanché.
0: Il a presque flanché.
2: Le canard.
0: Je finis par trouver les animaux d'ici la fin de la saison qu'ils vont faire flancher.
2: Il reste plus beaucoup de temps.
0: Je fais ça rapidement.
2: Non, on n'a plus de temps.
0: On s'en va, bye.
2: À demain, bye.
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5: 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Bonjour, Louis.
6: Monsieur, dame, bonjour.
5: C'est peut-être la fin des casques bleus canadiens.
6: Oui, je voulais parler de ça aujourd'hui. La fin, moi, de ce que j'appelle une époque qui a fait pendant longtemps la réputation du Canada à l'international. C'est ces fameux casques bleus de l'ONU. Vous savez, ces troupes qui sont à la disposition des Nations Unies, qui sont fournies, bien sûr, par les différents pays membres, pour justement maintenir la paix un peu partout à travers la planète. Beaucoup en Afrique, on va le dire, mais ailleurs également. Et on l'oublie souvent, Rémi et Karima, mais vous savez, ces forces de maintien de la paix qui, au fil des ans, sont devenues vraiment synonymes de l'ONU, mais c'est une invention canadienne, ça.
5: C'est vrai, ça.
6: C'est Lester B. Pearson, à la fin des années 50, qui avait, alors qu'il était, lui, ministre des Affaires étrangères du Canada, qui avait proposé cette idée-là un peu novatrice d'envoyer des troupes, des casques bleus en Égypte suite à la crise du canal de Suez. Là. Ça y avait d'ailleurs valu le prix Nobel en 1957. Bref, tout ça pour dire que depuis ce temps-là, le Canada a toujours vraiment été reconnu comme le champion, le porte-étendard de ces casques bleus de l'ONU, à un tel point que pendant une certaine période, le Canada était l'un des pays qui comptait le plus grand nombre de casques bleus à travers le monde. Début des années 90, je pense qu'il y en avait à peu près 3000 Canadiens casques bleus. Ce chiffre-là a dégringolé là, au fil du temps. Milieu des années 2015-2016, là, on était rendu à peu près 150.
5: Hey,
6: et là, on est devenu, là, je pense qu'il y en reste peut-être une douzaine ou deux douzaines.
5: Carrément, casque bleu, je pense.
6: Oui, exactement. Et là, la raison pourquoi je vous en parle, c'est parce que le 17 juillet dernier, un vendredi, en fin de journée, en été, sans crier gare, le département de la Défense nationale à Ottawa a annoncé qu'on allait complètement éliminer notre participation au casque bleu. C'est-à-dire que d'ici l'année prochaine, là, il y en aura plus de casque bleu canadien. Il en reste actuellement dans quelques endroits, Chypre, par exemple, Soudan du Sud, au Kosovo. Là, il y en aura plus. Raison invoquée, évidemment, les priorités ont changé et le Canada va dorénavant focaliser ses ressources sur d'autres théâtres. On pense, entre autres, évidemment, Euro-Atlantique, on pense Indo-Pacifique, mais on pense l'Arctique également. Mmh. Alors, changement majeur, vous me direz, bon, 50 quelques militaires canadiens, c'est pas grand-chose. Non, c'est pas grand-chose, mais le symbole est quand même fort, encore une fois, là, très, très associé au Canada. Et puis moi, pour avoir travaillé au siège de l'ONU à New York au début des années 2000, ça me fait un peu quelque chose de voir cette page d'histoire-là qui est tournée. Mais bon, comme disait Ottawa le 17 juillet dernier, les priorités ont changé, le monde a changé, donc on doit s'adapter en conséquence.
7: Oui, mais c'est ça, parlons long de ça, c'est-à-dire, est-ce que c'était encore pertinent aujourd'hui? Parce que j'ai l'impression qu'au fil des dernières années, on avait plutôt l'impression que le Canada voulait jouer sur le côté, tu sais, un peu moral, cette idée d'être, d'avoir cette perception-là, à tout le moins. Mais peut-être que la réalité, c'est plus frontal aujourd'hui. Là. Les conflits sont plus brutaux.
6: C'est certain que la donne a changé, la donne militaire, notamment pour le Canada aussi. Le Canada doit montrer les dents un peu plus, je pense. Et bon, vous allez me dire, des forces de maintien de la paix, bon, ça sert peut-être pas à grand-chose, mais ça évite beaucoup de conflits. C'est-à-dire que souvent, c'est un conflit qui termine, on veut s'assurer que le conflit ne reprenne pas. Et c'est souvent, comme je le disais, en Afrique, et ça, il faut faire attention, parce qu'économiquement, ça peut avoir un impact. On prend par exemple la République démocratique du Congo. Ça a l'air de rien comme ça. Beaucoup des ressources naturelles, des minéraux critiques, des terres rares qui vont dans nos téléphones, nos sorties, viennent de là. Alors, on veut s'assurer que le bordel ne reprenne pas une fois que le conflit est éteint, si vous voulez. C'est la raison pour laquelle on avait des missions de maintien de la paix. Mais écoutez, le Canada a contribué beaucoup. Ce serait peut-être le tour à d'autres pays de contribuer davantage pour ces casques bleus.
5: Puis quand on annonce ça en catimini, là, qu'est-ce que ça veut dire? Est-ce que c'est parce que c'est insignifiant? Donc, on prend pas la peine de déployer un décorum, puis de convoquer des journalistes, ou on en a un peu honte?
6: Bien, moi, je pense c'est certain que c'est le Canada qui fait marche arrière, qui fait un pas en arrière sur quelque chose qui a tellement été identifié au Canada. Alors, il y a peut-être un peu de honte là-dedans. Et on veut probablement aussi éviter les critiques, mais les critiques finissent toujours par venir, parce que là, on l'a appris là, un peu par la bande au cours de la semaine dernière. Monsieur Ray Bobry, qui est notre ancien ambassadeur à l'ONU, Monsieur Axworthy, également ancien ministre des Affaires étrangères du Canada, qui, eux, ont mis plume au papier, ont signé des chroniques dans le Toronto Star, ailleurs également. Alors, ça finit toujours par nous rattraper, ça, même si on essaie de, entre guillemets, sortir les poubelles tard un vendredi soir en plein été, là.
7: Complètement. Donc, là, tu mentionnais qu'il y a une réorientation. On n'a pas le choix, on n'a pas des ressources non plus illimitées. On n'a pas l'argent illimité. Le Canada s'en va vers quoi avec sa défense?
6: Bien, on en a un exemple ce matin. Il y avait un article ce matin là, qui nous apprenait qu'il y a deux navires chinois près de l'Arctique, des navires apparemment qui font de la recherche scientifique, mais qui reviennent à chaque été. Et là, le Canada a décidé de déployer d'une part un avion de surveillance, des frégates également, pour s'assurer que il y a rien qui se passe de trop louche.
7: Ils sont pas juste en croisière, là.
6: Exactement. Alors, quand on parle de redéployer nos ressources, et là, j'inclus évidemment des militaires qui pourraient par ailleurs être des casques bleus ailleurs, bien, on les redéploie justement dans des théâtres comme l'Arctique parce que c'est là où c'est critique actuellement, c'est là où c'est stratégique. On sait que la Chine a des visées sur l'Arctique, on sait que la Russie également a des visées. Et le problème du Canada, c'est qu'on n'a pas le matériel pour nous assurer de bien surveiller cette frontière-là, ou du moins ce front-là. Nos frégates sont des frégates qui datent d'il y a 30-40 ans. Sous-marins, même chose. Alors, quand M. Carney annonce des investissements majeurs en défense, les gens se demandent, là, comment ça qu'on dépense pour des brise-glace puis des sous-marins? Bien, c'est justement pour nous assurer de bien protéger le front arctique.
5: Mais d'ailleurs, c'est ce que Trump reproche au Canada. C'est d'être mal équipé pour protéger ce territoire-là, qui est à la merci de la Russie, de la Chine, parce que ça va être un territoire stratégique dans les prochaines années.
6: Exactement. Alors, évidemment, la démarche de M. Carney a deux objectifs. Un premier objectif, évidemment, de se munir de l'équipement et des appareils dont on a besoin, mais aussi pour amadouer le voisin américain. D'ailleurs, on travaille de concert avec les Américains là sur la surveillance des deux navires chinois dont on parle ce matin, mais c'est certain que ça fait plaisir aux Américains de voir que le Canada prend les choses en main sur le front nord.
7: Et maintenant, on va revenir aussi sur ce qui se passe avec Israël et le fameux plan de paix qui a été rejeté. Donc, on y va avec ça. On en est rendu où maintenant?
6: Ouais, ben Conseil des ministres hier à Jérusalem. Le premier ministre Benjamin Netanyahu, on s'en doutait, l'a rendu officiel. Lui rejette le plan de règlement américain qui avait été annoncé en grande pompe la semaine dernière. Là. Alors moi, je vous dirais là-dessus, bon, puis on le sait, on en avait parlé, là, Israël dit, nous, il n'est pas question de se retirer de Gaza avant que le Hamas soit désarmé. Et devinez quoi? Le Hamas répond, ben nous, pas question de se désarmer avant qu'Israël ne sorte de la bande de Gaza. Alors, retenez pas votre souffle là-dessus. Je pense que ce conflit-là dure depuis assez longtemps, là, que je crois pas qu'on va régler ça de façon rapide, même si Donald Trump annonce des deals historiques, là, ça fait pas bouger les lignes.
5: Moi, j'ai une drôle de question à te poser, Louis Hamon. Est-ce que ça va se régler? Laissons faire l'Iran deux secondes, là, mais Gaza, Israël, Palestine, est-ce qu'un jour, on va pouvoir dire, hey, ça fait 10 ans là, que tout le monde vit en paix, il n'y a pas de revendication, tout le monde est heureux chez soi.
6: Je vous ai mentionné tout à l'heure que j'étais en poste aux Nations Unies au début des années 2000, ça fait 27 ans de ça. On se posait la même question à ce moment-là. Est-ce que ça va se régler? Moi, je pense que ça va être très, très difficile. En tout cas, pas de règlement en vue, moi, je crois, avec un premier ministre israélien, Benjamin Netanyahou, et certainement pas de règlement en vue avant les législatives du 27 octobre en Israël. Parce que le premier ministre israélien, pour gagner ces élections, doit évidemment, c'est que la droite israélienne a tellement une emprise actuellement sur le gouvernement Netanyahou que lui ne peut pas se permettre de leur tourner le dos, parce que si c'est le cas, il perd ses législatives à la fin octobre. Alors, comme je vous dis, là, règlement éventuel peut-être un jour, mais règlement dans l'immédiat, certainement pas avant les législatives à la fin octobre en Israël.
5: Mm-hmm. Merci, Louis Hamon.
6: Il n'y a pas de quoi.
5: À demain. Merci.
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5: C'est dans quelques jours que sera déclenchée la campagne électorale. Et qui dit campagne électorale dit élection, qui dit élection dit sondage. Et là, sondage, c'est vraiment au cœur de notre vie, là, franchement. Mmh. Puis surtout peut-être de la tienne et de la mienne, Karima, nous qui travaillons dans les médias. Est-ce que, on vous pose la question, 187 Cube Radio, est-ce que ça vous influence dans votre choix, les sondages? Là? Supposons que vous soyez du genre indécis ou pas du genre à avoir une carte de membre d'un parti, donc du genre à changer peut-être des fois de parti en vue des élections, c'est bien correct de même. Est-ce que ça vous influence les sondages? Est-ce que des fois vous voyez peut-être votre parti être deuxième, puis là vous dites, ouais, ben le premier parti, je pense que je l'aime peut-être un peu moins, mais je veux gagner mes élections. Mm-hmm. Est-ce qu'il y en a trop de sondages aussi? C'est une question aussi qu'on peut vous poser. Il y en a beaucoup, je trouve, au Québec. Honnêtement, là, il y a plusieurs firmes, ça s'accumule. Puis là, des fois, ça se conflit. Les firmes disent, attendez, nous, on arrive avec un autre sondage, on est meilleur que les autres. En France, est-ce qu'il y en a moins ou je me trompe? Parce que je sais que pendant une certaine période avant l'élection, c'est même interdit là d'en produire.
7: Oui, ben en fait, je pense que je regardais un peu les informations là, du côté de la France. On nous dit que je pense que c'est jusqu'en 2022. Il y avait comme une interdiction dans la semaine avant, mais là, ça a changé. Maintenant, ils ont réduit là, cette période, si tu veux, là, où est-ce que tu peux où est-ce que tu peux ne pas faire de sondage. Donc, mm-hmm. on peut en faire quand même un peu plus maintenant qu'auparavant. Cela dit, c'est très particulier. Là-bas, c'est la journée, puis avant, là, tu peux pas du tout parler, mentionner en lien avec des noms de candidats, ni avec des partis. C'est comme si, soudainement, là, on efface tout et on ne peut pas parler de ça pour ne pas influencer le vote, chose qu'on voit moins quand même ici. Cela dit, tu sais, c'est important quand même, les sondages, parce que tu mentionnais quelque chose d'important aussi, d'intéressant, le fameux vote de cœur versus le vote stratégique. Pour faire un parallèle avec la France, lors des élections, ce qu'on appelle à la présidentielle, tu as un premier tour puis un deuxième tour. Le premier tour, c'est que tu y vas avec ton candidat de cœur. Là, tu dis, là, moi, je voudrais que ce soit telle personne, tel courant. Tu peux aller vraiment, là, c'est l'imprimato de ton vote de cœur.
5: Le quoi? L'imprimato?
7: Je suis pas sûre, là, mais bon, enfin. Donc, tu y vas avec vraiment ce vote-là. Et au deuxième tour, bien, évidemment, ça se resserre. Puis là, tu y vas en fonction de peut-être un peu plus stratégique. Tu te dis, bon, si je suis plus à droite, je vais aller à droite. Si je suis à gauche, bien, surtout pas l'autre bonhomme. Tu sais, il y a comme, c'est ça, il y a cet élément-là. Mais je trouve que les sondages, c'est sûr que là, on regarde ça, puis ça a une influence quelque part. Parce que si tu regardes la semaine avant, puis tu te dis, oh, dans ce comté-là, c'est nez à nez. Toi, tu avais peut-être envie de voter pour le troisième parti, c'est plus ton vote de cœur. Mm-hmm. Bien là, peut-être tu vas te dire, regarde, sais-tu quoi, dans ce comté-là, ça va peut-être se jouer à moins de 2%, 1%. Bien, je vais aller, finalement, je vais y aller stratégique, puis je vais voter pour ça. Ou si tu te dis, OK, par exemple, pour la balance du pouvoir, ah oui, ça vaut la peine. On peut aller chercher tel candidat. Moi, je pense que c'est quand même un indicateur. Puis pour les partis politiques, c'est de l'information qui est extrêmement précieuse parce que tu peux ajuster. Tu dis, oh, manifestement, ma séquence, telle communication, ça ne passe pas. Je vais trouver d'autres choses dans mon sac. Cela dit, bon, c'est du bonbon pour les commentateurs politiques.
5: Ben oui.
7: Pour les médias.
5: On s'en passerait
7: pour
5: pas.
7: Pour le grand monde à la maison qui nous écoute. Je suis pas sûre que nécessairement, tu sais, il doit y avoir des mordus comme nous, là, tu sais, qui décortiquent tout ça.
5: Il y en a.
7: Mais si vous êtes des mordus, dites-nous, vous, est-ce que vous suivez ça?
5: Patrick de Saint-Jean-sur-Richelieu dit non, sûrement à la question, est-ce que ça vous influence dans votre choix de vote? Même chose pour Valérie de Montréal, je vote selon mes convictions. Julie de Saint-Alexis, je pense qu'il devrait pas avoir de sondage durant une campagne au grand complet. Ah ben, ça c'est quand même une position, ça changerait le monde.
7: Ouais,
5: on va parler avec Jean-Marc Léger.
7: Ça serait une vraie surprise. Ça serait, en fait, tu sais, c'est un peu comme un accouchement, tu sais, quelqu'un qui est, je sais pas, t'as des parents qui disent, oui, bon, on attend le bébé, puis là, la mère dit, non, je ne veux pas savoir le sexe du bébé, puis t'attends pendant 9 mois. Donc, c'est peut-être.
5: C'est toute une comparaison, j'en reviens toujours
7: pas. Non, mais c'est une vraie surprise. Ben oui, il y en a qui décident de ne pas savoir l'échographie, là.
5: Absolument, c'est vrai, tu regardes pas les sondages, mais tu sais, tu dois quand même lire un peu les journaux dans les articles qui disent que quelqu'un est en avance, puis tu sais, t'aurais des indices. Jean-Marc Léger, fondateur de la firme de sondage léger, t'es avec nous. Pas mal Monsieur Sondage. Bonjour Jean-Marc.
0: Oui, bonjour Rémi, bonjour Karima.
7: Bonjour.
5: On a posé plusieurs questions aux auditeurs, mais celle qui je voudrais te poser à toi, c'est est-ce qu'il y a trop de sondages au Québec?
0: Ben, c'est-à-dire, quand les sondages sont bien faits, non, mais il y a beaucoup de sondages qui sont du bruit, qui sont des sondages qui ne respectent pas les normes, qui sont publiés à tout égard, puis là, c'est repris sur les médias sociaux, puis tu dis, bah, qu'est-ce qu'il y a derrière ça? T'sais? Il y a des firmes solides qui respectent des standards, puis qui sont, à mon avis, nécessaires d'une campagne électorale. Vous savez, les pays où il n'y a pas de sondage, c'est en Corée du Nord, c'est en Chine, quelquefois en Russie. Ça va pas nécessairement bien là-bas. Non. C'est pas là où la démocratie s'exerce le mieux. Là. Fait que les sondages sont un mal nécessaire. C'est sûr que dans une campagne électorale comme nous autres, il va y avoir plein de sondeurs des États-Unis, du Canada anglais qui interviennent, puis qui disent n'importe quoi, puis qui s'en vont à l'extérieur, que tu revois plus pendant la campagne électorale. Tu te retrouves toujours avec ce bruit-là de fond. Et nous, comme sondeurs, notre travail, c'est de publier une fois par semaine, être capable de voir les tendances et ainsi de suite. Et à mon avis, c'est nécessaire dans une campagne électorale.
7: Mm-hmm. Est-ce qu'il y a un moment où c'est particulièrement crucial, tu sais, quand il y a un sondage qui sort, là, est-ce que vous l'avez évalué, là, tu sais, c'est, je sais pas, une semaine avant, un mois avant, un jour, tu sais, c'est à partir de, c'est à quel moment vraiment, là, pour les partis politiques, c'est très, très important, ces sondages-là?
0: Oui, il y a un moment. Mais avant, il faut comprendre que chaque élection a son histoire. Hein, moi, je fais 40 ans, je fais ce métier-là. Là. Tu peux pas prédire, il va se passer ça, parce que ça nous rappelle 2022. Ça me rappelle 1990. J'entends les animateurs puis les chroniqueurs parler des fois, envoyer. Chaque élection est différente. Mm-hmm. Mais le moment crucial demeure le déclenchement d'élection. Au déclenchement d'élection, le parti politique qui a un effet à la hausse, souvent, c'est accéléré par la campagne électorale. Mm. Ou l'inverse, quand un accès, quand un effet à la baisse, c'est accélérer la campagne. Parce que souvent, une campagne électorale, c'est une accélération d'une tendance qui existe déjà. Il y a des phénomènes dans la campagne, carrément. Il y a, par exemple, Jack Layton, bon exemple, là. Il a parti la campagne, puis il a grimpé au début, dès le déclenchement. Mais après, il a monté de façon faramineuse dans la campagne électorale. Justin Trudeau, 2015. Lucien Bouchard, 98. Vous avez toutes sortes d'élections avec toutes sortes de réalités qui sont là. Mais les sondages, quand un sondage est bien fait, c'est un bon paramètre pour comprendre l'évolution de la campagne électorale.
5: Jean-Marc Léger, au prénom de Québec, là, pas les élections fédérales, les élections provinciales, dans ton souvenir, c'est quand la dernière fois qu'un parti a commencé la campagne premier dans les sondages et n'a pas gagné?
0: C'est arrivé à l'occasion, mais normalement, pendant bien des années, le sondage du début de campagne et de fin de campagne était très similaire. Mais aujourd'hui, avec le fractionnement des partis politiques, c'est différent, et le fait que l'électeur est aussi moins loyal. Moi, je dis souvent, c'est que les sondages sont fiables, ce sont les électeurs qui le sont plus. Parce qu'ils changent dans la campagne électorale, ce qui n'était pas le cas avant. Avant, tu naissais libéral, tu mourais libéral. T'sais. Aujourd'hui, c'est pas ça. Là. Tu peux voter libéral, puis après, tu dis, ben, la CAQ, finalement, Christine Fréchette n'est pas si mal. Bon, mais Paul Saint-Pierre, moi, je peux y faire confiance. Oh, moi, j'aime beaucoup Éric Duhem. Dans la campagne, ça varie là, de tout bord, tout côté, ce qui est un phénomène nouveau. Et surtout, Karima, tout à l'heure, tu as parlé d'un moment. Là. Arrêtez, il y en a trois. Il y a le lancement de la campagne. Il y a le deuxième moment où ça fait fluctuer les sondages, c'est après le débat, que j'appelle le débat sur le débat, parce que le débat tel quel ne fait pas changer les choses, mais le débat du lendemain puis la tendance du lendemain a beaucoup d'impact. Et le dernier, puis c'est ça le phénomène nouveau en politique, c'est que les gens prennent beaucoup de temps avant de prendre leur position finale. Aujourd'hui, là, à la veille de l'élection, il y a un électeur sur deux qui me dit « je peux encore changer d'idée ».
5: Ben oui.
0: Et la dernière fois, la dernière provinciale, il y a eu 10% des électeurs qui se sont décidés ou confirmés le jour du vote.
7: Incroyable.
0: Hein? Et ça, c'est un phénomène nouveau. C'est de plus en plus tard avant la confirmation du vote. Et c'est pour ça qu'il y a des fluctuations d'opinion publique, parce que on peut pas mesurer ce qui n'est pas. Mm-hmm. Faut laisser l'électeur faire son choix.
7: Et en quoi cette élection-ci est particulière, là? C'est quoi la caractéristique, vous regardez ça comme sondeur, là?
0: Ben, il y a plusieurs éléments. D'abord, le fait qu'il y ait 5 partis politiques et dont 3 nouveaux chefs, là, c'est quand même quelque chose de fondamental. Ça fait qu'on ne sait pas trop, parce qu'à chaque élection, les Québécois tombent en amour avec un politicien. On tombe, puis là, tout d'un coup, là, celui-là prend tout l'espace. Parce qu'au Québec, par rapport au reste du Canada, c'est qu'on vote davantage pour les individus que les partis politiques et même les options. Alors qu'en Ontario, c'est pas le cas. C'est davantage par parti politique ou par programme. Ici, c'est tu l'aimes ou tu l'aimes pas. Vous voyez, par exemple, aujourd'hui, là, on est au mois d'août, là, le jugement est sur Christine Fréchette. Puis, je lui fais confiance. Il y a un préjugé favorable dans l'opinion publique, mais avant qu'on se transforme en intention de vote, il y a beaucoup de travail à faire. Et ça, c'est pas évident, là.
5: Mais non, puis on regarde la liste, là, j'ai vu passer ça il y a quelques jours, là, le niveau de popularité des chefs, même Paul Saint-Pierre Plamondon, qui est premier, là, t'sais, enfin, qui est pressenti pour mener le Parti québécois au pouvoir, c'est pas la Trudeau-manie, c'est pas la Justin Trudeau-manie non plus. Il y a pas personne sur lequel on capote en ce moment, les Québécois, là.
0: Ouais, mais le sondage que vous parlez, cette question-là, je la trouve un petit peu bizarre. Ils mettent une clause neutre, un choix neutre. Puis il y a beaucoup, beaucoup d'informations qui s'en vont là. Parce qu'actuellement, Paul Saint-Pierre Plamondon et Christine Fréchette sont deux policiers très aimés. Christine Fréchette a 50% de popularité de gens qui l'apprécient. Paul Saint-Pierre Plamondon, 44%. qui est nettement plus que les trois autres chefs qui sont là. Fait qu'il y a quand même, il y a quand même un phénomène, parce que si t'as 50% de popularité comme Mme Fréchette, puis 19% dans le dernier sondage, il y a beaucoup de gens qui aiment Mme Fréchette, mais qui votent pas nécessairement pour elle. Fait que c'est ça le choix d'une élection, là. Pas comme avant. Avant, l'élection était jouée au début. Maintenant, la campagne électorale, elle compte énormément. Mm-hmm. Et si tu me permets de répondre à une question avant que j'arrive, là, vous avez parlé, est-ce que les sondages influencent les électeurs?
5: Oui.
0: La réponse, là, n'est pas celle qu'on pense. C'est pas vrai que quand tu es libéral, puis j'ai beau sonder n'importe quoi, et tu vas voter libéral pareil après. Et il y a aussi peu d'indécis. Parce qu'un indécis, là, moi, quand je les interroge, là, souvent, c'est des gens qui sont un peu idiots. Ils savent pas rien de la politique. Vous savez, quand je leur pose toutes sortes de questions, c'est absurde, la réponse. Un indécis aujourd'hui, là, c'est pas ça. C'est plus des changeants. Mm. C'est, d'ailleurs, un indécis, pour une blague, dans un sondage, un indécis m'a vraiment répondu ça. Il m'a dit, je ne suis plus certain si je suis encore indécis.
5: Oh, boy, boy.
0: Tu ne peux pas être plus indécis que ça, là. T'sais.
5: On dirait une blague de Mafalda, là. Oui, oui.
0: Mais il y a une influence réelle du sondage. Faut pas la sous-évaluer. La première influence réelle, c'est le fait d'aller voter ou de ne pas aller voter. Est-ce que ça vaut la peine que je vote? Plus c'est serré, plus les gens vont sortir. Là, le sondage a un effet direct sur le vote. L'autre effet qu'on a, c'est pas de changer l'opinion, mais souvent, c'est d'accélérer une tendance. C'est-à-dire que si tout d'un coup, on voit, par exemple, Jack Layton est un bon exemple, là, les Québécois sont pas néo-démocrates, là. Mais quand tout d'un coup, il y a une tendance, là, ce qui s'est passé, c'est que les sondages, en montrant toutes les semaines qu'ils montaient de 5 points, montaient de 10 points, montaient, puis montaient, ça crée une dynamique populaire que finalement, les gens se disent, ben, pourquoi pas?
5: On veut être cool. Là, on veut porter les mêmes running shoes que le voisin, là.
0: On crée pas la tendance, mais on peut l'accélérer.
7: Jean-Marc Léger, dites-nous, est-ce que vous voyez, justement, on parle de ces tendances-là, certaines tendances-là, peut-être dont on discute pas énormément dans les médias, mais vous voyez ça, et ça se joue dans cette élection particulièrement. Y a-t-il des choses là comme ça que vous surveillez et qu'on devrait là, justement connaître là?
0: Mais d'abord, forcément, c'est la performance du gouvernement. Les gens élisent ou battent les gouvernements. Ça, c'est nonobstant l'opposition, là, c'est d'abord le gouvernement. Fait que pour moi, à ce moment-ci, là, tout est en fonction de ce que le gouvernement Fréchette va faire. Ça, c'est le premier élément. Le deuxième élément, c'est que, contrairement à ce qu'on pense, un électeur vote pas pour un politicien, il vote pour lui-même. Lequel des politiciens est le plus utile pour moi? Et actuellement, ils ont deux préoccupations. Le coût de la vie et le système de santé. Fait que là, ce qu'ils s'attendent, avez-vous des vraies solutions à nous proposer? Fait que ça, là, c'est l'histoire de fond là, de cette campagne-là. Là, parce que t'as beau avoir des discussions un peu ésotériques là, sur tous les programmes de partis politiques qu'on comprend plus ou moins, là, dans la vraie vie, là, moi, j'ai de la misère à payer mon épicerie à la fin de la semaine, j'ai de la misère à payer mon logement. Qu'est-ce que tu m'offres? Mm-hmm. L'électeur, il cherche celui qui va être le plus utile là, dans la campagne.
5: Ah, mais c'est
0: il y a deux éléments sous-jacents là-dedans. Les gens ont peur d'avoir un troisième mandat de la CAQ. Ça fait peur. Mais d'un autre côté, ils ont aussi peur du référendum. Donc, lequel des deux va faire le plus peur? Ça, pour moi, là, c'est vraiment une tendance de fond dans la campagne. Là. Mmh. Parce qu'on est dans une dynamique où il y a une guerre en Iran, il y a une crise économique provoquée par les tarifs de Donald Trump. Tout est un peu instable autour de nous. Là. Fait que là, tu te retrouves à avoir des éléments où d'un côté, tu es insatisfait de l'un, tu es insatisfait de l'autre. Fait que tu te retrouves avec un vote par élimination.
5: Jean-Marc Léger, c'est très intéressant ça. En terminant, on dit souvent il y a les hommes, il y a les femmes, il y a les jeunes, il y a les vieux, il y a les immigrants, il y a les Québécois plus d'ascendance canadienne-française, il y a les francophones, il y a les anglophones. C'est laquelle de ces batailles-là qui va être la plus intéressante à suivre?
0: Ah, c'est sûr qu'il y a plusieurs batailles, mais pour moi, la plus importante, c'est celle entre hommes et femmes. Il y a vraiment une différence entre les deux, puis ce que je veux dire, ça va être sexiste. Mais laissez-moi finir. Les femmes sont nettement plus indécises. Mais quand elles prennent position, c'est beaucoup plus ferme. Les hommes ont toujours une opinion, mais changent trois fois dans une campagne électorale. Et pour moi, les femmes, ce sont celles qui vont décider de l'issue de l'élection. Particulièrement les femmes entre 30 et 50 ans, là, ce qu'on appelle les soccer moms, là, les mères qui vont porter leur enfant au soccer. Là. C'est la caricature du 4-5-0 avec revenu moyen, qui vivent dans la classe moyenne. Là. Ça, là, pour moi, dans la campagne électorale actuelle, là, c'est la cible première. C'est pour ça que vous allez voir beaucoup de promesses pour aller chercher cette classe moyenne. Là, c'est eux qui vont décider l'élection. Les jeunes pourraient le décider, mais ils vont pas voter. Leur taux de votation est tellement faible qu'ils ont peu d'influence dans l'élection.
5: Non, mais c'est vraiment intéressant, ça. C'est pas la première fois que j'entends effectivement le passage sur les femmes indécises. Je sais pas finalement ce qui est de mieux, être indécis ou changer d'opinion tous les jours. Fait que tu vois, c'est même pas sexiste parce que des deux côtés, je pense que c'est pas notre force. Merci beaucoup, Jean-Marc Léger.
7: Merci beaucoup.
0: Un plaisir et bonne élection.
5: Merci.
0: Au revoir.
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5: On parlait avec Jean-Marc Léger il y a quelques instants. Il nous disait que le niveau de popularité, quand on demande aux gens est-ce que vous aimez Christine Fréchette, oui ou non, elle a un taux favorable à 50%. Ça me surprend. Moi, je n'ai pas encore rencontré beaucoup de monde là, sur mon chemin qui tripait sur Christine Fréchette, sans dire qu'il la critique et qu'il la trouve, pas à son affaire. C'est comme si, c'est ma lecture, là, mais c'est pas un sondage non plus, c'est comme si elle laissait un peu les gens... c'est comme si elle faisait pas d'effet. C'est comme si on faisait « Ah ben oui, ben je, ouais, on va encore attendre qu'elle fasse quelque chose. » Le renouveau là, dont elle avait parlé, il se fait encore attendre. Moi c'est ça que les gens me disent. Là.
7: Mm-hmm. Ben, en tout cas, il faudra voir, parce que c'est vrai qu'on joue beaucoup sur la stratégie. Tu sais, la femme première ministre, elle a beaucoup joué là-dessus, rappelle-toi, en disant à quel point c'est historique. Donc, est-ce qu'elle veut aller chercher ce fameux vote des femmes dont parlait Jean-Marc Léger, en disant « Ça va être quand même important, là, ça va vraiment jouer aussi pour cette élection-là. » Donc, peut-être qu'elle, ça fait partie de sa stratégie de dire, ben, c'est-tu quoi, je vais jouer sur ce côté-là, que je suis une femme, puis qu'il y a quelque chose d'historique là-dedans, si je deviens encore, si la population décide d'élire une fois de plus une première ministre, parce que dans les faits, la population d'aller en élection, il y a eu Pauline Marois, mais là, ça s'est fait de façon différente avec le départ de François Legault. Mais tu sais, je pense qu'elle va jouer là-dessus. Il y a cet élément-là. Est-ce que ce sera suffisant? Moi, je pense que non. Puis c'est aussi quel est l'ADN de Christine Fréchette, parce qu'elle veut se détacher de la CAQ. Parce qu'il a dit quelque chose d'intéressant, Jean-Marc Léger. Il a dit, Il y a deux éléments sous-jacents. Il dit la question pour certains de la peur du référendum, de dire on n'a peut-être pas envie d'aller là-dedans dans ce contexte d'instabilité internationale, d'instabilité avec nos voisins du Sud. Il y a cette idée-là. Et donc, il y avait l'aspect de l'incertitude, la peur du référendum, mais la peur aussi de dire, oh non, un troisième mandat de la CAQ, est-ce que c'est vraiment ce qu'on veut aussi? Il y en a qui ont cette peur-là, de dire, ouf, on n'a pas envie de mettre une autre pièce dans la machine, puis troisième mandat de la CAQ. Donc, il y a quand même cet aspect-là, sauf que si elle se détache de la CAQ, qui est Christine Fréchette, puis c'est quoi son programme? Tu sais, tu dis équipe Christine Fréchette, premièrement l'équipe. Bon, elle a présenté des candidats, mais c'est pas nécessairement des personnalités, là, tu sais, que les gens connaissent nécessairement. Non. Peut-être que ça deviendra des vedettes aussi, mais si tu mises sur ton équipe, puis qu'on sait pas exactement c'est qui ton équipe, et il y a eu aussi, des fois, ça avait l'air compliqué, là, dans certains cas, de recruter. On a vu, tu sais, des très jeunes, du membre...
5: Des imberbes sur des pancartes. Là, bon Dieu, qu'ils ont-tu déjà été en voyage quelque part? Ils ont-ils déjà fait quelque chose chez, je sais pas, une aventure quelconque, fondé quoi que ce soit? Ça,
7: non, mais tu sais, c'est correct.
5: Pas l'expérience.
7: C'est ça. C'est correct d'avoir des gens de tous les âges, là, tant mieux. Mais quand si tu n'attires pas des personnes qui ont de l'expérience, qui ont géré des entreprises, qui ont fait des choses, c'est ça, là, qui ont la vie dans le corps, là, puis qui comprennent aussi des dossiers complexes, économiques, politiques, il y a des enjeux quand même qui sont importants. Il y a cet élément-là. Donc, bref, je pense que ça va être important de voir aussi. C'est quoi, elle, qu'elle propose? Son nationalisme, c'est quoi?
5: On écoute-tu sa pub?
7: Ben oui, ça a été lancé aujourd'hui.
5: Non, mais il y a une pub aujourd'hui parce qu'on a renouveau. Fait que, moi, je suis attentif. Je regarde ça. Je suis attentif à tous les signaux. On l'écoute, on la regarde aussi.
0: Pour moi, être première ministre, c'est d'abord être à l'écoute des Québécois. Parce que c'est vous qui vivez avec les décisions qu'on prend. Si on perd le contact avec votre réalité, on va finir par proposer des solutions qui ne correspondent plus à vos besoins. C'est pour ça que je continue d'aller à votre rencontre, partout au Québec, pour comprendre vos préoccupations et comprendre ce que vous vivez. Parce que nos décisions doivent toujours servir un seul objectif, améliorer concrètement la vie des Québécois.
5: La musique est bonne, en tout cas. Ouais, bonne musique, c'est entraînant. On dirait qu'on s'en va, je sais pas, on est comme dans l'Odyssée là, de Christopher Nolan, mais en meilleur. Écoute, c'est spécial, elle est au travail. Elle dit je suis à l'écoute des Québécois. Puis là, elle se ramasse dans sa limousine, elle est au travail, déjà en train de prendre des appels. Mmh. Je pense que c'est ça qu'on essaie de communiquer. Elle n'est pas en train de s'entraîner comme Pierre Poilievre avec des haltères, puis à se jeter ça dans les airs, puis c'est une culbute. Elle est au boulot, là. Mmh. Si on vote pour Christine Fréchette, on vote pour quelqu'un de studieux qui va être au travail. C'est son aura.
7: C'est pour montrer qu'effectivement elle est déjà en action, puis elle est en train de gérer ses dossiers, puis c'est ça là, ça y va par là comme on dit, parce que ça va vite, puis le monde va vite, puis elle est en contrôle de la situation. C'est le message qu'elle va envoyer, de dire je me préoccupe des gens du Québec, puis on s'en va là. Mais comme je disais, sur l'ADN, si elle décide de faire table rase, puis de s'éloigner du bilan de la CAQ, t'as envie de poser la question, tu te dis, OK, vous dites que c'est juste le renouveau, mais est-ce que vous avez honte de votre bilan, tu sais, parce que, tu sais, si t'effaces complètement tout, on est de se dire, regardez, oui, c'est la CAQ, il y avait la CAQ de François Legault, puis une ancienne équipe, mais c'est la CAQ, c'est une coalition, puis là, ça va être la CAQ de Christine Fréchette, puis on est à... Mais là, si tu veux enlever même les traces, le logo, tout disparaît, on a honte à ce point-là. Je trouve que c'est à double tranchant, ça peut aussi envoyer le message que, hey, finalement, là, ouf, nous-mêmes, on n'assume pas du tout ça, donc on est obligé de le cacher. Puis ensuite, OK, une fois que tu dis, ben mettons là, que tu embarques dans la proposition, c'est du passé, la CAQ a disparu. La CAQ, le parti, tu sais, c'est disparu, là, c'est mort. Pouf! Et maintenant, c'est l'équipe Christine Fréchette. OK, mais à ce moment-là, il y a une grosse responsabilité. C'est quoi ce parti-là? Tu vas regarder sur le site, par exemple, du Parti libéral du Québec. Tu vas voir les valeurs libérales, puis c'est l'appartenance canadienne. C'est assez clair, là. C'est écrit noir sur blanc, appartenance canadienne, fédéralisme, libertés individuelles. Puis là, on y va avec ces valeurs-là. Mais, tu sais, l'ADN de ce groupement, de dire c'est équipe Christine Fréchette, c'est quoi? Tu sais, faut pas que ce soit juste une coquille vide, puis dire, oui, là, son image est bonne.
5: Ben, elle va garder le côté nationaliste.
7: Tu vois, elle est dynamique, et puis, tu sais, elle a ces qualités-là, tu sens qu'elle veut et tout ça, faut lui donner ça. Mais en même temps, c'est pas suffisant. c'est pour que tu rassembles les gens au complet, de dire on passe finalement à autre chose. Il va falloir quand même qu'il y ait un peu plus de propositions. Puis tu dis nationalisme, mais nationalisme, c'est un mot qui peut être aussi un mot valise. Ben, si
5: ils ont quand même fait
7: pas.
5: La loi 21, la loi 96. Fait que c'est ça qui
7: oui,
5: va,
7: mais c'est ça que je te dis. Ça, c'est la CAQ. C'est oui. la CAQ. Oui, mais, donc, équipe Christine Fréchette, c'est tout ça aussi.
5: Oui, mais ma prédiction, c'est, puis ça, on a, c'est le fun parce qu'on est là, on est dedans. On va voir ouais. ça dans les prochaines semaines. Ma prédiction, là, c'est la suivante. C'est qu'au niveau économique, ils vont faire Christine Fréchette va faire un poser un geste de rupture. On va vraiment dire, nous, on a une autre vision pour le Québec. Écoutez, j'étais pas à la table quand ça s'est fait. Puis là, l'opposition va travailler à démontrer qu'elle était au contraire à la table puis qu'elle avait pas le leadership qu'elle aurait pu exprimer. Mais elle va quand même essayer de faire poser un geste de rupture, dire ça, c'est vraiment du passé. Puis ça, c'est maintenant. Là, ce qu'on vous présente, c'est l'avenir. Mais puisqu'elle peut pas se présenter comme étant à la, tu sais, je veux dire, la chef d'un parti qui est vide, elle va quand même conserver le mérite de tout ce qui est identitaire, loi 21, loi 96, parce que dans l'espace public, c'est encore des réalisations qui font presque consensus au Québec. Étienne Alexandre Beauregard est avec nous. Il faut le préciser, il était à la CAQ, lui, pendant mm-hmm. quelques années. Bonjour, Étienne.
1: Salut Rémi, salut Karima.
5: Je le précise parce que tu sais de quoi on parle depuis tantôt, c'est évident, tu étais autour de la table toi aussi. J'ai remarqué dans les annonces qu'on fait déjà là pour en vue de l'élection, on parle par exemple, on dit pas de baisse d'impôts, pas de baisse de taxes. Ça me rappelle un peu les propos de Paul Saint-Pierre Plamondon à la Chambre de commerce du Montréal métropolitain. C'était fait demander par Michel Leblanc, qui est aujourd'hui candidat pour le Parti libéral du Québec. Est-ce que vous pourriez baisser les taxes et les impôts? C'était à la dernière élection, il avait dit « over my dead body ». Comme si c'était, honnêtement, là, à part peut-être avec le Parti conservateur, c'était pas quelque chose d'envisageable, ça, sur le plan économique, de baisser les taxes et les impôts au Québec.
1: Ben ouais, écoutez, comme tu l'as dit, Rémi, moi j'ai travaillé, je travaillais pour la CAQ pendant 3 ans. Je n'ai pas travaillé pour l'équipe Christine Fréchette. Moi j'étais là à l'époque où on avait le droit encore de baisser les impôts. C'était une bonne idée. On se rappelle, M. Legault a fait campagne là-dessus en 2022. Il disait qu'il allait baisser les impôts de 2,5 points pendant sur une période de 10 ans. Pendant le premier mandat, donc plutôt pendant le deuxième mandat, il y a 1% qui est parti. Je me souviens en 2023 là, c'était le branle-bas de combat au budget là. À peu près tous les commentateurs qui avaient nous disaient que c'était la pire idée du monde de baisser les impôts. Quand on le sondait, 75% des Québécois trouvaient que c'était une bonne idée. Fait que là, il y avait une grosse dissonance là-dessus. Puis j'avoue que moi, j'étais un peu surpris de voir la sortie puis la virulence de la sortie de Mme Fréchette hier, de dire que c'est tellement pas une bonne idée de baisser les impôts. Là, on rattrape encore l'austérité libérale puis tout. Là, il y a peut-être une petite dissonance avec le bilan du gouvernement, dans la mesure où si on croit à tout le narratif que M. Couillard, c'était l'austérité, c'était terrible, ça a mis à mal les services publics, pourquoi est-ce qu'on a baissé les impôts en 2023? Il y a un peu une source de contradiction ici. Puis surtout, le même jour, vous avez certainement vu que M. Duhaime est arrivé devant l'Assemblée nationale pour dire « Moi, je vais donner la plus grosse baisse d'impôts de l'histoire du Québec, puis sans toucher au service parce que je vais le faire dans l'argent qui est donné aux entreprises. » Fait que je pense que ça donne un gros contraste. Puis en tout cas, les électeurs de centre-droit vont voir ça avec intérêt, je pense. Mm-hmm.
7: Mais sur cette idée de baisse d'impôts, là, trouves-tu que c'est encore quelque chose, c'est difficile de parler de baisse d'impôts au Québec?
1: Bien, c'est sûr que, en fait, à partir du moment où on est sérieux pour baisser la charge fiscale des Québécois, qui sont, il faut le dire quand même, l'État le plus imposé mm-hmm. en Amérique du Nord, évidemment, la critique qu'on a toujours, c'est « Ah, ben là, comment ça va affecter les services? » Puis bon, jusqu'ici, tout va bien, dans le sens que effectivement, si tu baisses des revenus, il va falloir qu'il y ait des dépenses qui partent. C'est tout à fait logique. Mais à partir du moment où tu reconnais quand même que, par exemple, les soins de santé, ben c'est la moitié, l'éducation, c'est peut-être une vingtaine de pourcents, puis d'abord que tout l'argent qui est dépensé là-dedans n'est pas toujours bien dépensé, bien, c'est pas vrai que chaque dollar que tu pourrais enlever de la charge fiscale va forcément se traduire par des gens qui meurent dans la rue. Là. À un moment donné, il faut être sérieux. Puis si on a juste cette binarité-là, bien, en fait, on protège toute la bureaucratie puis tous ceux qui prennent leur cote en chemin quand le service se rend aux citoyens. Bien, moi, je pense que c'est encore quelque chose qui vaut la peine d'être discuté aujourd'hui, là, la charge fiscale que les Québécois doivent payer, j'espère.
5: Mais oui, mais Étienne Alexandre, non seulement chaque dollar qu'on enlèverait n'est pas un dollar qui provoquerait un impact dévastateur quand on sait que l'argent s'en va beaucoup dans la bureaucratie, mais non seulement ça, mais chaque dollar qu'on ajouterait ne viendrait pas améliorer la situation non plus, parce que quand le modèle fonctionne pas, le modèle fonctionne pas. Je veux dire, moi, si tu me dis le modèle fonctionne pas, donne-moi plus d'argent, je veux dire non, non, non, change de modèle. T'es-tu game?
1: Ben, je pense que la réflexion que tu as en ce moment, beaucoup de Québécois l'ont. pour la même raison, parce qu'on l'a vu avec les hausses mirobolantes, puis il n'y a pas d'autre mot, des budgets en santé et en éducation. On parle d'augmentation de 60% en 8 ans. Puis le pire, c'est que malgré tout ça, il y a encore des acteurs syndicaux communautaires à QS qui nous disent qu'on a eu de l'austérité depuis 8 ans, qui disent que là, apparemment, que les services publics s'est mis à mal puis qu'il faudrait encore monter la charge fiscale pour en rajouter. Je pense que n'importe qui voit ça, qui a l'impression qu'il y a eu une détérioration des services en même temps qu'une hausse stratosphérique du budget, va dire là, OK, il y a quelqu'un qui niaise quelque part. Là. Après, là où je suis partiellement d'accord, c'est qu'il faut quand même faire des réformes dans la manière que l'État fonctionne. C'est pas juste la quantité de dépenses. Puis moi, je pense que celui qui avait raison là-dessus, c'est M. Drainville dans sa course à la chefferie. Quand c'est arrivé puis qu'il a dit, il y a une vache sacrée que si on ne l'abat pas, on ne baissera jamais la taille de l'État, et c'est la permanence des fonctionnaires. Parce que si tout ce système-là, c'est une roue à cliquer, qu'à partir du moment que tu as quelqu'un qui est dans la machine, puis que s'il réussit à durer pendant 2 ans, tu as dépassé la ligne d'arrivée, puis là, tu as un job à vie, ben, oublie ça. C'est absolument impossible de réduire la taille. Et si tu le fais, tu vas le faire d'une mauvaise manière, parce que ceux qu'il va falloir que tu coupes, c'est les jeunes qui sont là depuis pas longtemps, qui souvent veulent travailler, souvent avec des nouvelles réalités comme l'intelligence artificielle, sont sur la coche, amènent du changement dans la machine, puis c'est eux que tu dois couper. Quand tout le monde qui est permanent, tu peux pas changer. Mais avec la vitesse où les choses changent, avec les réformes qu'on devrait faire, c'est pratiquement impossible qu'il n'y ait pas des missions, des équipes, des directions, qu'à un moment donné, c'est juste que ça ne sera plus requis. Et si à chaque fois que tu veux couper quelque chose, tu dois encore un chèque à ces personnes-là ou tu dois les recaser quelque part, ben oublie ça, on n'en sortira absolument jamais. Fait que oui, il faut faire des réformes structurelles, mais est-ce que ça veut dire que chaque dollar qu'on va couper, ça veut dire qu'il y a vraiment des services en moins qui vont pas arriver à la population, puis il y a vraiment du monde vulnérable qui va en souffrir? Ça, moi, je suis sceptique.
7: Et parlons maintenant des femmes CEL. D'ailleurs, on a fait une entrevue avec cette spécialiste justement de cette question-là. Tu voulais revenir sur le sujet et particulièrement du traitement, tu dis médiatique, là, qui est très différent. Il y a comme un deux poids, deux mesures là, sur cette question-là.
1: Oui, parce que toute cette question-là, moi, je pense que c'est une question qui est sociale plus que politique. Je pense que c'est une question qui est vraiment importante. Parce que au final, que ce soit des hommes ou des femmes qui ressentent une solitude, beaucoup des jeunes d'ailleurs, du monde de génération Z, de ma génération, c'est Rémi, ça vient d'un lien social qui a été en quelque sorte brisé. T'sais. Puis moi, bon, il y a toutes sortes de raisons pour ça. On va blâmer souvent les téléphones, l'Internet. Je pense que c'est juste la moitié de la raison. L'autre moitié, c'est un peu que tous les espaces de rencontre dans la société civile, que ce soit les clubs, les associations, j'ai pas moi les scouts, les chevaliers de colons, etc. Tout ça, c'est anémié dans les dernières années, dans les dernières décennies. Puis, au final, c'est ça qui crée de la solitude. Quand on n'a plus de lieu de rencontre en dehors de son travail, puis là, encore une fois, au travail, faites bien attention à ce que vous ferez, parce qu'avec tout ce qui est MeToo, etc., c'est pas non plus l'unique lieu pour faire des rencontres amoureuses. S'il y a plus ces lieux de rencontre-là, ben forcément, il va y avoir des gens qui vont être seuls. Mais est-ce que le spin, entre guillemets, ou le traitement qu'on devrait en faire, c'est toujours celui de la guerre des sexes? C'est toujours celui de politiser ça? Moi, je suis vraiment pas sûr. Puis oui, tu parlais de la couverture. Quand on parle hein, des fameux incels, hein, les hommes qui sont involontairement célibataires, c'est toujours sous le prisme de « Ah, voici des dangereux hommes d'extrême droite, qui soit votent mal parce qu'ils vont voter pour des populistes, soit carrément vont faire des tueries. Donc, c'est vraiment des gens très dangereux. Et donc, il faut faire attention aux hommes, surtout quand ils sont seuls.
5: On dit des bombes à retardement. Des bombes à retardement.
1: Ah. Voilà. Là, on regarde la couverture dans la presse sur les femmes qui sont célibataires qui vivent exactement le même phénomène. Là. Tout d'un coup, il y avait beaucoup plus de compassion. Une compassion qui, je pense, est méritée et qu'on devrait avoir des deux côtés sur cette question. Puis te dire, ah ben oui, vous savez, c'est des gens qui n'ont pas une forte estime d'eux-mêmes, etc. Ça, je pense pas que ce soit propre aux femmes qui sont dans cette situation-là. Je pense que les hommes aussi, ils ont ce mal-être-là. Et qui te disent, bon, vont avoir un ressentiment vers l'autre sexe, etc. Puis moi, tout ça, je trouve ça tragique. Puis je pense que c'est ce regard-là qu'il faut poser sur l'ensemble de la situation. Parce que quand on a un regard politisé, j'oserais dire presque marxisant sur la question, ou c'est deux groupes les uns contre les autres, il y en a les uns qui oppriment les autres, ou c'est un peu une guerre à finir à somme nulle, on n'en sort pas, parce qu'au final, tu sais, les hommes et les femmes, on a besoin les uns des autres, là. Mm-hmm. Puis depuis le début de la civilisation humaine, on vit les uns avec les autres. C'est ça le concept. Fait que de monter les gars contre les filles, les hommes contre les femmes, je suis pas sûr que c'est vraiment constructif. Hein.
7: Mm-hmm. Mais est-ce qu'on est en train, justement, dans ce monde-là, tu parles de cette solitude, que ça part d'une souffrance. On mentionne chez les incels que ça peut déboucher sur la violence. Et la spécialiste disait, on n'a pas vu ça là, du côté des femmes. C'est pas, mais ça se fait pas de, c'est pas pareil. Là. Je veux dire, on peut pas non plus dire que c'est exactement la même chose, mais elle craint quand même que oui, c'est pas quelque chose qui est complètement exclu. Penses-tu que le monde aujourd'hui et l'état de, des relations entre les hommes et les femmes font fait en sorte qu'on est en crainte de créer ces bombes à retardement, peut-être de violence envers l'un et l'autre sexe?
1: Ben, là où il y a évidemment une part de vérité, c'est qu'il y a des différences entre les sexes. Je veux dire, c'est assez universellement reconnu que quand il y a un mal-être, les hommes vont tendre à l'extérioriser, puis les femmes vont tendre à l'intérioriser. Fait que ça, effectivement, qu'il y a une part de vérité. Bon, est-ce qu'on peut encore dire qu'il y a des différences entre les sexes aujourd'hui, on en reparlera. Mais tout ça pour dire que oui, il y a une part de vrai. Mais moi, je pense que la situation qui est derrière ça, elle est vraiment sérieuse. Puis elle mérite qu'on la regarde avec plus de hauteur que juste de dire « Hey, les gars sont problématiques, tu sais. » Parce que de chercher à comme hiérarchiser ça puis à dire « Ah ouais, ben justement, tu sais, comme les filles vont moins en faire un truc violent et tout, est-ce que ça veut dire que ça serait moins grave pour cette raison-là? » Moi, je pense que si on souffre de solitude, si on veut justement ben, aller vers l'autre, mais qu'on n'ose pas, qu'on n'a pas les lieux de rencontre pour le faire, qu'on n'a pas la confiance en soi nécessaire pour se présenter à autrui, ben c'est vraiment grave que vous soyez un gars ou une fille. Puis je pense qu'on devrait regarder ça avec des yeux compatissants, mais aussi en se disant, OK, ben tu sais, à l'échelle sociétale, qu'est-ce qu'on devrait faire pour un peu reconstruire ce lien-là? Parce que vous le savez, peut-être que dans certains pays d'Asie riches, que ce soit la Corée, le Japon, mais un peu plus que des deux, on est rendu qu'on paye les jeunes d'à peu près de nos âges pour qu'ils sortent de chez eux puis qu'ils aillent parler à du monde. Parce que il y a justement le phénomène, hein, je pense que c'est, ah oui, je pense que c'est japonais, puis c'est ikikomori, quelque chose comme ça, ceux qui restent dans leur chambre comme pour toujours. Mais tu sais, c'est, on rit en disant ça parce que c'est ridicule, le gouvernement qui paye du monde pour sortir de chez eux, mais il ne demeure pas moins que c'est vraiment tragique sur le fond, ça en dit long sur ce que le lien social est devenu, là.
5: J'aimerais ça être payé pour sortir de chez nous, moi. Hein? C'est un petit peu ça, aller travailler, par contre, faut dire, là. Merci beaucoup, Étienne Alexandre. Moi, j'ai bien aimé, t'as parlé d'égalité des sexes, après t'as parlé de guerre des sexes. On est passé de quelque chose qui était, je pense, une lutte normale, mais qui était pour, avec objectif l'égalité. Après, quand les sexes s'affrontent dans une guerre, je sais pas comment ça peut bien finir. Merci beaucoup. On se parle demain.
1: Merci à toi.
5: Bye.
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10: Je pensais qu'on en était sorti de ces débats-là. Est-ce que les femmes trans, donc les hommes biologiques qui ont subi une transformation et qui sont désormais des femmes, qui s'identifient comme femmes en fait, là, sont pas devenues des femmes, ils s'identifient comme femmes, est-ce qu'elles, c'est compliqué, hein, présenter ces sujets-là, peuvent disputer des parties

0: Ouais, je le précise, François Chapleau prend souvent la parole sur cet enjeu-là, puis ça lui a attiré quelques ennuis par le passé. Bonjour.
1: Bonjour.
0: Ouais, je me trompe pas, là. Il y a eu des fois
1: Ouais.
0: des annulations de conférences. On vous a intimidé, là.
1: Oui. Ben, on continue de le faire, mais je prends quand même la parole.
0: OK. Bon, moi, j'avais l'impression qu'on avait un peu progressé sur cette question-là, on avait arrêté d'en parler un tout petit peu. Vous, est-ce que c'est quelque chose que vous, est-ce que ça vous a surpris de voir que le débat fait rage en ce moment dans le basketball féminin?
1: Je suis pas tellement surpris. C'est une suite logique d'une décision qui a été prise l'année dernière par le CIO, qui a imposé une nouvelle règle d'admissibilité dans la catégorie féminine avec un objectif d'équité et de sécurité pour les femmes. Et cette règle-là implique que les femmes doivent être des femmes biologiques, c'est-à-dire, et ils ont établi un critère bien précis qui permet de mesurer cette idée-là. Ça continue encore. Il y a eu par la suite, ben, récemment, la semaine dernière, on en a parlé pendant le tournoi de tennis, en fait, qui se poursuit encore à Toronto, de femmes. Et il y a Aryna Sabalenka, Coco Gauff ont pris la parole, disant qu'ils étaient d'accord avec l'idée que les personnes trans ne jouent pas au tennis, simplement parce que il y a une réalité scientifique bien établie, qu'il y a un avantage physiologique lié avec le développement masculin qui fait en sorte qu'il y a un avantage indu au niveau de la puissance, de la vitesse, de l'endurance et tout ça. Alors donc, ça, c'est bien établi. Il s'agit d'ajuster les vocabulaires dans les différentes fédérations. Alors qu'au basketball, on en vient à ceci, c'est peut-être un petit peu malhabile comme débat actuellement parce que tout est centré sur les personnes trans, alors qu'il s'agit essentiellement d'assurer la sécurité et l'équité dans les compétitions sportives et de s'assurer que les basketteuses vont jouer entre elles et non pas avoir des personnes biologiquement mâles qui vont s'y inscrire. Alors l'idée, ce qui est intéressant avec le basketball, ce qui se passe actuellement, c'est que deux ex-joueurs de la NBA, des joueurs qui mesurent 6 pieds 10, 6 pieds 8 dans ce cas-là, un qui a eu une belle carrière dans la NBA, qui sont à la retraite, qui ont décidé de s'inscrire au repêchage de la WNBA, qui est la ligue féminine, en disant que si je suis la réglementation, ben essentiellement le seul règlement, c'est que il faut être une femme pour être admissible au repêchage. Alors eux ont simplement dit, ben je me considère une femme, c'est mon droit, c'est l'auto-identification. Alors, c'est une mesure. Alors, et donc, je veux participer au repêchage.
0: Est-ce qu'ils font ça pour provoquer ou est-ce qu'ils font ça?
1: Ben, c'est évidemment pour provoquer. Je pense que il y a là-dedans un effort tactique, si on veut, pour accélérer le changement à l'intérieur de WNBA, qui, je pense, n'avait pas vraiment l'intention de s'adresser à ce problème-là, mais vont avoir une réunion cette semaine dans laquelle ils vont examiner tout ceci. Alors, il serait malvenu, je pense, pour la Ligue de ne pas se conformer avec les décisions qui ont été prises pour la CIO ou la World Tennis Association ou le World Athletics. C'est une vague de retour à la réalité du sexe biologique qui, je pense, ne va pas s'arrêter avant que tous les sports soient répondre à ceci. Il en va de la sécurité et de l'équité dans les compétitions féminines.
2: C'est ça, parce que effectivement, il y avait Sophie Cunningham, t'en as parlé tout à l'heure, cette joueuse du Fever de l'Indiana qui n'a pas hésité, elle, à se prononcer, à sortir publiquement en faveur de l'exclusion des femmes et des filles et des femmes transgenres dans le sport féminin. Ça suscite quand même, j'allais dire, c'est vrai qu'on parle davantage de ces sujets-là, mais ça suscite quand même beaucoup de... pas de malaise, mais ça reste un sujet sensible parce que la contre-argumentation, ça va être de dire oui, mais on veut pas empêcher non plus les personnes transgenres de faire du sport. Donc comment finalement on est arrivé aujourd'hui à arbitrer tout ça puis prendre ces décisions-là, que cette réalité biologique revienne un peu plus au devant de la scène, chose qui n'était pas possible il y a quelques années là.
1: Ben, ça revient parce que on se rend compte qu'il y a une réalité biologique, effectivement, qui a été un peu obnubilée dans les dernières années au nom de l'inclusion. Alors donc, cette réalité-là,

0: elle est palpable, elle est mesurable, et elle fait que, en sorte que, pour assurer la sécurité, ben, il faut l'appliquer. Ceci étant dit, le discours, ce n'est pas un discours transphobe ou anti-trans, parce que tout le monde, le CIO, tout, sont en faveur de toute mesure qui va faciliter l'accès au sport des personnes trans. Ça n'a jamais été le but des exclure des sports. Le CIO a très bien dit que toute personne est éligible de participer dans un sport dans son sexe, en s'inscrivant dans son sexe biologique, si il se qualifie pour le sport. Alors donc, l'idée ici, pour le sport, cette réalité-là est incontournable, il faut la respecter. Bon, alors, dans les sports d'élite en particulier, parce qu'on parle ici de personnes entraînées, donc à entraînement égal, cette différence physiologique-là est particulièrement importante.
1: Mais pour les pour les athlètes de haut niveau, pour les athlètes trans de haut niveau, à ce moment-là, ça va être quoi leurs options s'ils veulent participer à des compétitions?
0: Ils participent à la compétition qui correspond à leur sexe biologique. Alors, si c'est des femmes trans, elles peuvent participer aux compétitions masculines. Elles ne peuvent pas participer aux compétitions féminines parce qu'elles ont un avantage indu, un avantage inné qui rend la compétition, qui falsifie ou qui fausse un peu la compétition.
2: Quelle époque quand même. Merci beaucoup François Chapelot, professeur au département de biologie. Bonne journée.
1: Merci beaucoup.
0: Merci.
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2: Exemple parfait. Ah, oui, ben ça, l'exemple parfait du meilleur show à midi.
1: Ah oui, c'est ça. C'est dur à porter. Point barre. C'est très dur à porter. La meilleure émission du midi.
5: Faut le faire.
1: Ben oui.
5: Quand j'étais à l'Université Laval, il y avait le journal qui s'appelait Déficience, qui était le journal pour tout ce qui était science et génie. Et je me souviens, puis c'était pas moi, j'étais en droit, mais je me souviens du slogan, c'était le plus grand journal de science et génie de l'Université Laval au monde.
6: Ben, c'est ça. C'est ce qu'on vous promet à
5: midi. Je m'en souviens que genre 40 ans plus tard.
1: Puis, tu te souviens même pas de ce qu'il a fait hier.
5: Non,
1: c'est pas peu dire.
2: Ça, par contre, ça a vraiment retenu ton attention. Ouais. Toi. C'est comme la meilleure crème glacée de ce côté-là de la rue le mardi. Vous avez parlé de bon voisinage.
5: Oui. Ben, ça, c'est mon édito de départ. Je trouvais ça parce qu'on a parlé de ça donc avec Mme Isabelle Perron. Oui. Mais surtout, on va parler les feux d'artifice.
1: Oui.
5: C'est-tu encore pertinent?
1: Oh, les fameux feux qui font que le pont est fermé à chaque jeudi.
6: J'aime tellement ça.
5: T'aimais
6: ça?
5: Moi aussi, mais elle...
1: Êtes-vous pogné dans la ville le jeudi où c'est fermé de 20h à minuit puis où le monde se pogne dans le métro? Avez-vous vécu ça?
6: Ben, j'avoue que je suis allée voir les feux sur le pont quand même. Ouais. C'est le côté, mais je comprends que c'est compliqué, mais tu sais, ça reste quand même une attraction de la ville pendant l'été.
1: En même temps, maintenant, le seul pont le jeudi, c'est Champlain. Tu peux plus sortir de la ville autrement si tu veux aller sur la rive sud. Il me semble que ça n'a pas de bon sens pour 7000 personnes.
5: Ben, c'est pas comme si 40 heures par semaine, là. C'est pour le temps des feux.
2: En tout cas, c'est le mardi.
1: C'est les jeudis et des fois les dimanches. Il y a des gens, je vous jure, qui prennent congé le jeudi parce que si vous restez sur la rive sud, c'est pas à
6: l'infernal.
1: Oui, il y a beaucoup de
5: monde qui prennent congé les fins de semaine au complet.
1: Le monde ne travaille pas la fin de semaine.
2: Mais moi, j'habitais pendant des années à Hochelaga, puis c'était vraiment mignon. Là. Le monde, ils prenaient leurs chaises pliantes, puis ils s'installaient, puis ils regardaient ça.
5: Moi, je pense que c'est pour eux autres, pas juste pour ceux qui vont sur le site.
6: Exactement. Ça, t'es quand même. Les gens sont quand même avertis. Là. Je sais que ça complique la vie, mais tu peux quand même planifier tes affaires. C'est pas t'arrives, puis là, tu bloques le pont, puis là, tu veux embêter les gens pour.
1: Mais quand tu travailles ou quand tu peux pas, des fois, t'arranger, il y a ça aussi.
6: Oui, peut-être.
1: On est d'accord, hein? On est d'accord.
2: Y a-t-il quelque chose qu'on peut faire? Parce que tantôt, on parlait du parc Jarry et du nouveau stade. C'est toujours le même principe. Ça fait toujours chier quelqu'un. N'importe quoi fait toujours chier un petit peu quelqu'un.
1: C'est vrai que sinon, on ne fera plus jamais rien.
2: Non.
1: Ça, c'est vrai. C'est un bon point.
2: Mais on va vous écouter, en tout cas. C'est à midi. Merci à vous deux. Marc Wallard, Isabelle Perron.
5: Salut. Bye-bye.
2: À demain.
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20: Bon midi à tous, ici Alex Laramé. Le maire de Laval, Stéphane Boyer, s'engage à réduire les dépenses de la ville de 10 millions de dollars par année. Le maire Boyer entend diminuer les dépenses en biens, mais aussi trouver des économies dans les services et dans la masse salariale de la ville. Cette décision fait suite au bilan financier de l'an dernier, qui s'était soldé avec un déficit de 11 millions, principalement en raison des coûts du déneigement et la hausse des salaires des employés de la ville. Monsieur Boyer veut aussi augmenter les revenus de Laval en vendant des terrains municipaux à des promoteurs immobiliers pour accélérer la construction de logements. Le directeur du SPVM, Fadi Daguerre, a envoyé une vidéo à ses employés pour faire le point sur l'enquête entourant les allégations de racisme qui touchent 16 policiers du poste 39 à Montréal-Nord. Le Devoir rapporte que M. Daguerre a confirmé que 3 policiers ont été suspendus pendant l'enquête. 3 autres ont été affectés à des tâches administratives alors que les 10 autres ont simplement été transférés dans une autre équipe. Il a aussi réitéré sa confiance envers ses policiers et a répété qu'il ne croyait pas que la majorité de ses policiers étaient racistes. Le directeur du SPVM doit maintenant s'adresser aux élus municipaux et répondre aux questions du public lors d'une assemblée publique qui est prévue demain soir. Et les paramédics d'Urgence Santé viennent tout juste de rejeter l'entente de principe conclue avec le gouvernement provincial. Urgence Santé couvre tout le territoire de Montréal et de Laval pour les transports ambulanciers. Le syndicat indique toutefois que l'entente pourrait tout de même être approuvée, puisqu'il est soumis à un vote de double majorité. Bien qu'Urgence Santé ait voté contre, si une majorité des autres factions des paramédics vote en faveur, le contrat de travail serait alors approuvé. Et en terminant, la météo, on prévoit des risques de pluie et d'orage au courant de l'après-midi. Et il fait présentement 24 degrés à Montréal. 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
1: Salut à tous, salut Isabelle Perron.
2: Salut, bonjour.
1: Hey, on se parlait tout à l'heure de bon voisinage, parce que tu parlais, on va revenir aussi, pas on va en revenir, on va en revenir.
2: On va revenir aussi.
1: Même, j'ai même pas commencé à parler,
2: non,
1: puis on va en revenir.
2: Boute, là.
1: Non, mais le bon voisinage,
2: oui.
1: Parce que ça va rapport avec les feux, puis Saint-Lambert, tu parlais, tu sais que
2: t'es allé. Saint-Lambert, souvent, c'est le bruit hein, qui les importune, puis j'aime beaucoup les agacer, mais hier, j'étais à Saint-Lambert, et on entendait vraiment très fort la musique de l'île Sonic. Puis j'ai réalisé que c'est vrai, même les murs tremblaient, j'ai compris un peu mieux parfois leur réalité. Bon, je dis pas qu'ils n'ont pas la coin sensible,
1: c'est pas l'image,
2: mais on
1: là.
2: Entendait bien, là. Oui. Ça enterrait la musique que nous-mêmes on jouait. Oui.
1: Puis ça commence à quelle heure, Île Sonic?
2: C'est l'après-midi, puis souvent, avec les règlements du bruit, ça doit terminer
1: à 23h. Ça finit à 23h, oui, OK. Oui. C'est pas que ça finit en pleine nuit.
2: Non.
1: Par contre, tu l'as dans la tronche pendant plusieurs heures, incluant en fin de journée, là.
2: Oui. Oui, on était peut-être 17h à peu près, oui. Puis on entendait très, très bien.
1: Mais moi, mon point, c'est à quel point... Je ne sais pas si vous réalisez. Alors, si vous nous écoutez, vous vivez en banlieue ou que vous vivez dans une tour au centre-ville, dans les deux cas, tu peux avoir du bon ou du mauvais voisinage.
2: Oui.
1: Et la valeur du bon voisinage, le premier qui m'avait dit ça, c'était François Morency. Je ne sais pas pourquoi je me souviens de ça.
2: Oui, c'est rare en plus que tu te souviennes de quelque chose.
1: Non, arrêtez, là. Ça, c'est une légende depuis ce matin.
2: Oui, mais il retient
1: parce que,
2: rien.
1: Qu'est-ce que tu fais hier?
2: C'est même pas
1: vrai.
2: Fait hier?
1: Mais j'ai fait du vélo, okay. Puis une ride dans la Mac et où le.
3: Il parle juste d'anecdotes, normalement.
2: Sais.
3: Il se souvient de plein d'affaires, Marc.
1: Bon.
2: De vieilles affaires lointaines.
1: Non. C'est que toi et Hugo, l'homme au milieu, ils disaient. Vous étiez content tout à coup de dire que je sais pas ça vient d'où. Bref, j'ai une excellente mémoire.
2: Okay.
1: Tu parles à un gars que son père est mort d'Alzheimer, donc faites bien attention.
2: Wow.
1: Ça pourrait être très mal interprété.
2: Ah oui,
1: ça me blesser, pas du tout. Mais non, mais c'est ça pareil. Bref, mon point, c'est de dire que François, et oui, je m'en souvenais,
2: bon,
1: je suis encore c'est qui.
2: Rassure.
1: Bon, François Morency. Mais non, ce que j'ignore, c'est pourquoi je me souviens précisément de ça, en quoi ça m'a marqué. Ça, je ne sais pas.
2: Il y a beaucoup de petites choses comme ça qui te marquent.
1: Mais toi aussi, tout le monde.
2: Ben oui, bien sûr.
1: Bon, fait que ça m'a marqué quand il dit « le bon voisinage, ça n'a pas de prix ». Et tout le monde qui m'écoute, là, si vous n'avez pas de problème de voisin, je vous le jure, c'est extraordinaire les problèmes que vous ne vivez pas, qui ne font pas partie de votre liste de choses à régler. C'est atroce. Moi, actuellement, là, c'est la tour où je suis, où j'habite, là, je suis dans le quartier des spectacles, c'est l'insonorisation complète et totale. Même les shows l'été, si je ferme ma fenêtre, j'ai comme une espèce de grande porte-patio, ça passe à peu près pas. Puis les voisins sont inexistants. Mais juste avant où j'habitais, avant, il y a quelques années, j'avais un voisin, là, quand je me réveillais, mettons, vers 3-4 heures le matin, tu sais, mettons, réveillé pour aller au tour, peu importe. Puis que je faisais, je regardais l'heure, là, puis je faisais, oh, il est 3:30, il n'y a pas de bruit. Ça veut dire que il allait pas rentrer avec toute sa gang de party, puis qu'il fallait que je m'habille, puis que j'aille cogner dans la porte. C'était insupportable.
2: Mais ça, c'est insupportable, ouais. Un voisin qui fait du bruit à l'infini.
1: C'est l'enfer. C'est l'enfer. Puis je vais te dire pourquoi c'est l'enfer.
2: Mais est-ce que
1: tu allais
2: cogner?
1: Oui.
2: Est-ce que tu allais lui dire, tu me déranges, buddy?
1: Oui. Puis là, il était là, ah oh, oui, excuse, puis il repartait la semaine d'après. Quel grand zéro. Mais la réalité, c'est que dans mon cas, à un moment donné, j'ai pensé à ça, j'ai fait, si je prenais ce qu'on appelle un décibelmètre,
2: oui.
1: C'est le vrai mot, c'est la machine de savoir comment le son est fort, en termes de décibels, OK, la mesure du son.
2: Oui.
1: Si je prends un décibelmètre, que c'est une application que tu peux avoir sur ton iPhone, puis que à 2h le matin, mon voisin fait un bruit, mettons, à 70 décibels,
2: oui.
1: Qui est quand même fort.
2: Mm-hmm.
1: Et qu'au même moment, un camion de pompier passe à 90 décibels,
2: oui.
1: Le camion de pompier, je m'en cogne, mon voisin, je veux virer fou.
2: Oui, mais c'est pas la même chose, moi, je trouve.
1: Oui, mais c'est pour te montrer que c'est pas le bruit lui-même, c'est le manque de déférence pour ton voisinage,
2: le
1: ça me met
2: respect.
1: Hors de moi.
2: Ben,
1: quand est-ce que je les dérange, moi, mes voisins?
2: C'est
1: jamais.
2: Mais c'est une question de
1: comme
2: respect.
1: Comme dirait Ville, jamais.
2: Bon. Mais y a, c'est le quart des Québécois, il y a un sondage DG qui avait été fait là-dessus, puis c'est le quart des Québécois qui sont en chicane avec leurs voisins. Chicane, ça, c'est un niveau supérieur aussi.
1: Oui.
2: Moi, j'avoue que dans mon
1: genre
2: bloc...
1: en cours, là, comme on voit souvent. Là,
2: chicane, puis pas s'entendre avec ses voisins. Moi, j'ai de la difficulté à connecter, là, souvent moi, je veux pas trop de relations avec mes voisins, quoique c'est pratique là, d'avoir une bonne entente, ben mais oui. Moi, souvent, j'entretiens pas vraiment de lien avec mes voisins.
1: Oh, ça, c'est correct.
2: Mon ex faisait ça, lui, allait réparer chez le voisin, chez l'autre, il allait presque porter de la bouffe, là. T'sais, il y avait vraiment un lien
1: très fort.
2: Je pense
1: que c'est une plus-value. Je vais être franc, je suis pas de même.
2: Mais je trouve ça beau. Ouais. Mais moi, je suis pas comme ça.
1: C'est pas juste beau. C'est vrai que ça
2: c'est
1: évite.
2: Pratique.
1: Ben oui, c'est tout à coup, la musique un peu trop forte ou peu importe. Tu peux aller dire, là, quand t'es entre amis.
2: Et quand tu quittes la maison, il y a toujours un œil. Tu sais, quand le bon voisinage est là, c'est le fun, tu pars en vacances, t'es pas stressé. Il y en a qui rentrent le courrier, on entre les colis Amazon quand l'autre est pas là. Ça, c'est intéressant. Mais moi, je réponds pas à la porte si quelqu'un cogne chez nous puis je l'attends
1: pas. C'est quoi le truc quand tu veux dire à ton voisin en passant que la musique est trop forte ou qu'il y a quelque chose qui dérange? Faut pas que tu t'arrêtes à dire, hey, ta musique est trop forte parce que ça vient avec un jugement. Faut que tu dises, hey, peux-tu baisser la musique parce que, puis il faut que tu donnes une raison. Parce que j'essaye de lire, j'ai un examen, il faut que je prépare quelque chose, tu comprends? Puis je te jure, là, c'est 90% ça passe.
2: Ben, c'est sûr que c'est mieux.
1: Il faut
2: aussi.
1: Toujours que tu rajoutes une raison de ton côté et non pas une attaque de ta gueule, ta musique, que c'est
2: trop
1: fort.
2: C'est un conseil qui est bon pour tout, là. L'attaque, c'est sûr que l'autre n'est pas réceptif.
1: Oui,
2: mais même à ça, moi, je vais
3: c'est
2: pas
3: quoi
2: cogner.
3: Le problème avec moi? Excuse-moi de t'interrompre.
2: Ben oui, tu me coupes ce sac.
3: Mais vraiment désolé, c'est juste que moi, ça m'arrive souvent que nos voisins sont bruyants. Puis ce que moi, j'ai la difficulté avec, puis c'est arrivé plus d'une fois, c'est que étant donné qu'il y a la musique forte, puis tu veux lui dire, hey, peux-tu baisser la musique? Tu vas cogner, tu sais, tu vas dire « Hey, peux-tu baisser la musique? »
1: Oui.
3: Il t'entend pas. Genre, ah ouais. Il répond pas parce
1: ouais.
3: qu'il t'entend pas non. parce que sa musique est trop forte.
1: Oui, oui, oui.
2: Puis le bruit de ton voisin, c'est toujours de la musique?
3: Tu tapes dans le sol, tu sais, oui. si c'est, il est en dessous de toi ou tu tapes dans le plafond s'il est au-dessus de toi.
1: Oui.
2: Le bruit, c'est toujours de la musique, ton voisin?
3: C'est pas mal toujours de la musique.
2: OK.
1: Tu m'as pas conté que c'était des fois de la mitraillette ou même il y avait de la dynamite? Non, ça, c'est sûr que ça dérange un peu. Le gars, il tire du gun.
2: Mais moi, tu vois, je suis pas game d'aller cogner. Quand ça me dérange, là, je vais pas cogner chez mes voisins pour
1: ouais,
2: dire
1: mais
2: que
1: c'est
2: ça
1: que,
2: me dérange.
1: Alors moi, regarde bien ça. La première journée que je suis arrivé où j'habite là, ça fait 5 ans. J'en premier au 2 décembre 2020. Le premier ou le deuxième soir... Salut, je suis ton voisin. Juste te dire, j'entends ta baisse. Faudrait juste que tu mettes un tapis. Ça fait que je me gosse un tapis le lendemain, je le fais jouer, je vais cogner à sa porte. Hey, regarde, ça joue, l'avais-tu entendu? Non, hey, merci du truc. Parce que ça, c'est une autre affaire. Très souvent, les gens savent pas qu'ils sont en train de... Ils
2: t'as
1: pensent
2: raison.
1: Qu'ils vivent dans un coffre-fort à t'as Banque raison. Nationale. Ça fait que là, tu crains que ton système, puis telle affaire. À partir du moment où quelqu'un poliment, je le répète, tu vas pas juste dire ta musique est forte, ta gueule. Tu faut que tu rajoutes une information de ton côté.
2: Qu'est-ce que tu fais quand c'est un chien, par exemple? T'es dans un bloc où il y a des chiens qui aboient. Tu fais quoi? T'es laisse aboyer?
1: Alors,
2: tu vas leur dire que ça te dérange?
1: Ouais. Alors, règle générale, les chiens au Québec, dans les appartements, sont tolérés.
2: Oui.
1: Tolérés, ça veut dire que c'est pas un droit des propriétaires. Donc, tu vas le tolérer dans la mesure où il est tranquille. Ça fait que tu peux te plaindre à l'administration. Si t'es locataire, tu peux te plaindre à ton proprio. Si t'es dans un bloc avec une administration puis une réception, tout ça, tu te plains là. Puis si t'es en condo, c'est la même chose. Tu peux écrire au gestionnaire de ton condo. Je sais, je fais ça d'envie. Ben, pas d'envie, mais je suis le conseil d'administration chez nous.
2: Mais ça, c'est le côté pratique. Mais dans les faits, il y a quelque chose qui...
1: Ben, tu commences par dire, j'entends ton chien, fais attention ouais. quand il jappe. Puis encore là, quand il jappe, là, souvent, moi, je suis en train de lire ou quelque chose. Ça fait que c'est assez de faire attention. Puis l'étape d'après, t'es pas obligé d'attendre 6 mois, là. C'est quand, hey, yo, je te l'ai dit. Là, maintenant, ben, c'est terminé. Tu fais, non, tu fais, tu te plains.
2: Tu dis comme ça, yo?
1: Oui, oui. Yo, ça hey, se passe tellement à plein de places.
2: Ouais?
1: Oui.
2: En quel contexte?
1: Ça fait très cool. Tu mets tout ton des vêtements trop grands.
2: Hey, yo!
1: Une chaîne en or.
2: Ça te perturbe
1: quoi?
2: Ton
1: ben,
2: son
1: oui,
2: de chien.
1: Exactement. Mais pour vrai, là, j'en fais un propos aujourd'hui parce que sachez que, un, si vous avez du bon voisinage, appréciez-le. Puis deux, réveillez-vous si vous êtes un gazé vous-même qui faites comme, ben là, moi, c'est pas grave, telle affaire. T'sais, arrêtez d'être juste désagréable. Calvasse, tu t'en demandais pour vrai. Là.
2: Mais tu fais réaliser quand même que c'est important de prendre sa voix pour dire quand
1: ah ben
2: ça
1: oui.
2: dérange d'une
1: ah
2: belle
1: ben
2: façon.
1: Oui.
2: Mais
1: ah
2: c'est
1: ben
2: vrai
1: oui.
2: que moi, ça, j'avoue, je le fais pas assez.
1: Ouais.
2: Quand ça me dérange, je vais ruminer, mais
1: ben,
2: je vais pas le
1: ouais.
2: dire.
1: Puis sais-tu quoi? Il y a des gens qui c'est l'exact contraire. Moi, je nommerai personne, c'est quelqu'un proche de moi. La première fois... Elle venait de changer de domicile, puis elle me dit hey, « Fais attention quand tu marches, fais attention quand tu marches. » Parce que Thérèse, l'autre bord, elle s'était plaint
2: ben
1: que
2: oui,
1: l'avant...
2: Oui,
1: ouais, mais c'est ça que je te dis.
2: Ouais, ouais.
1: Non, mais tu sais jamais sur qui tu tombes.
2: T'as
1: tu
2: raison.
1: Peux tomber sur une espèce de crinqué que tu vas littéralement quasiment manipuler pour le restant de tes jours, parce que la personne fait « Oh mon Dieu, faudrait pas qu'Isabelle Perron vienne se plaindre, sinon moi je vire fou, j'ai dérangé... » Tu sais, dans le range de j'aime pas déranger à je m'en sac de déranger quelqu'un. Il y a plein de le curseur, il va loin des deux barres. Là.
2: Mais il y en a plein qui ont déménagé parce que le voisinage n'avait pas d'allure. Là. Ça arrive, là.
1: Je suis obligé de te dire que ça a été un peu mon cas. Le gars que je te parle, avant de où je suis là, où ce que c'est la paix sur terre, quand j'ai mis en vente, là, il y avait un côté de moi qui disait, le prix, là, ça va être celui qui la donne.
2: Ouais.
1: Ah oui, oui. J'ai trouvé ça insu... Écoute, je passais des fois en avant de chez nous, dehors, à regarder si le voisin était là en me disant, crime, parce qu'il y a des week-ends qui n'étaient pas là.
2: Ça n'a pas d'allure.
1: Non, je te jure. Je te jure.
2: Mais il y a un...
1: La police est venue à un moment donné. Il mettait son système tellement fort.
2: Mais ça, la police, quand elle vient, il n'y a pas grand-chose.
1: Ils font, c'est pas vrai.
2: Ferme ton volume, puis ils repartent. Il n'y a pas grand-chose.
1: Ben non, tu peux avoir une amende.
2: Ouais.
1: Ben oui.
2: Puis est-ce qu'ils en donnent vraiment?
1: Dans, à Ville de Montréal, après 11 heures, ça s'appelle tapage nocturne.
2: C'est techniquement le règlement.
1: Ben oui.
2: Techniquement.
1: Mais non, mais si c'est vraiment too much, allez hop, tu peux avoir... Ben oui. C'est juste qu'il faut que ça soit mesuré. Il faut qu'il y ait c'est un terme de décibel. Il faut qu'il y ait une mesure.
2: Mais ça, c'est difficile parfois à prouver parce que là, toi, t'es bien rigué, là, mais c'est dur à prouver parfois, là.
1: Ben non, moi, j'ai pas ça dans mon téléphone en passant. Je suis pas un crinqué de main. Mais non, pas en tout. Je sais que ça existe. J'ai jamais fait ça.
2: Mais c'est vrai que moi, j'ai eu un appart que j'ai pas loué parce que c'était un espèce de bloc familial. Il y avait le parrain en bas, la fille en haut. Puis c'était une espèce de, on veut une personne seule qui fait pas de bruit, qui, je trouvais que ça mettait une énorme pression sur, OK, mais là, si j'invite quelqu'un chez nous, je veux-tu me sentir chez nous? Est-ce que je me sens, c'est quoi faire du bruit? Parce que je trouve que c'est, faire du bruit pour quelqu'un puis pour un autre, c'est deux unités de mesure différentes.
1: Très vrai.
2: Faire du bruit, ça veut dire quoi?
1: Ouais.
2: Ça, j'ai pas fait ça, même si c'était vraiment moins cher.
1: Et la preuve, c'est qu'en avant beaucoup de shows, on entend « Faites du bruit! » Fait que tu sais dans ce temps-là que c'est jamais très clair.
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1: Quand on appelle la CAQ en disant « on aimerait savoir, tu sais, vous avez beaucoup de députés, ce sera le fun », qui nous envoie à chaque fois? Yves Montigny, député de René Lévesque pour la CAQ, et on est chaque fois content d'y parler. Yves, comment vas-tu?
2: Salut Marc, ça va super bien, vraiment une belle été là. Fait beau sa Côte-Nord en tout cas, ma tu sais.
3: Chaud,
2: là, tu sais quoi je parle, parce que je la connais moi Isabelle.
3: Ah. Fait chaud sa Côte-Nord de ce temps-là.
1: Et Yves, t'es dans les loges de quel...
2: Chaud, c'est beau.
1: T'as l'air d'être dans des loges de spectacle ou je ne sais quoi, là, je rêve-tu?
2: Ah non, ben moi j'ai déjà fait ça là, avec Isabelle, je veux pas voler du couple, mais Isabelle c'est une chanteuse incroyable.
1: C'est
2: moi
1: vrai.
2: J'étais directeur de la troupe où Isabelle a chanté là. Vraiment.
3: On se connaît personnellement.
2: Je faisais chaud dans votre vie, Isabelle, elle était capable de donner de la drive, je te jure. Elle a du coffre, Isabelle.
3: C'est
1: Yves, écoute-moi, tu me parles. Il y a une affaire que tu ne m'as jamais parlé, mais évidemment, c'est à Côte-Nord comme ailleurs, il y a plus qu'un problème et il y a plus qu'une caractéristique positive. La problématique de la violence conjugale, ce serait une des régions les plus touchées au Québec.
2: Oui, malheureusement, la région de la Côte-Nord, là, c'est une région... où on est impacté beaucoup par la maltraitance aux enfants, mais aussi par la violence conjugale. Puis les regroupements des groupes qui, de défense des droits des femmes là, puis, pour lutter pour la violence conjugale, ils ont mis en place là, une mobilisation qui vaut la peine d'être précisée partout au Québec. Là. Ici, il y avait un... Tu sais, il y a comme des gens qui ont décidé de se mobiliser là, pour un serpent de roche, mais ça a donné l'idée aussi de faire des roches noires. Pourquoi des roches noires? Parce qu'on veut sensibiliser les gens à cet impact majeur qu'a sur la vie des femmes, qui est les féminicides. À chaque fois qu'il y a un féminicide au Québec, le regroupement des femmes, tous les organismes qui viennent en aide aux victimes de violences conjugales viennent porter au bureau de députés. Ils ont commencé ça à mon bureau, à moi. Puis maintenant, ils vont à Sept-Îles aussi, au bureau de ma collègue, Catherine Champagne-Jourdain. Ils viennent nous porter un panier de roches, toutes peintes en noir, avec écrit en blanc dessus, en espoir là, que ça arrête les féminicides. Tout le nom des victimes de féminicides au Québec sur chacune des roches. Là, je suis rendu à 5-6 paniers de roches. Là. J'ai hâte que ça arrête. J'en veux plus parce que je veux plus de féminicides au Québec. Puis pour moi, c'est extrêmement important de les accueillir, de parler avec eux, de les écouter, puis de porter la voix du regroupement de ces organismes-là pour qu'on fasse plus de prévention. Il faut assurer qu'on fasse de l'éducation de nos jeunes, les garçons, les filles. Il y a des organismes d'aide aux garçons comme les maisons oxygènes. Il faut soutenir ça. On l'a fait comme gouvernement. Il faut continuer ça pour faire de la prévention autant auprès de tout le monde, mais aussi auprès des organismes qui travaillent auprès des hommes.
3: Mais comment on explique cette recrudescence-là, puis particulièrement sur la Côte-Nord? Parce qu'autant de paniers de roches, ça me semble que l'image frappe, mais
2: ouais.
3: Comment on l'explique?
2: Ouais, il y a plusieurs raisons, tu sais. Il y a aussi le niveau de vie. Quand on analyse, moi je travaillais en éducation, puis quand on analyse les milieux défavorisés, on regarde beaucoup le salaire moyen des femmes. Puis on s'aperçoit que sur la Côte-Nord, là, malheureusement, le salaire moyen des femmes est très bas. Donc, ça amène une certaine dépendance, malheureusement, des femmes par rapport au salaire du conjoint. Et ça, ça crée des milieux de défavorisation. Ça amène pas là, nécessairement des moyens pour être capable d'intervenir quand on est victime. Et c'est pour ça qu'il faut compenser. C'est pour ça que ça prend des organismes comme ceux qu'on a, les maisons des femmes, mais aussi tous les centres de jour qui viennent en aide. Ici, on a la Maison Anita Lebel qui fait un job merveilleux pour soutenir ces femmes-là, mais aussi soutenir quand il y a des hommes qui sont en difficulté. Ben, il faut vraiment s'assurer que ces hommes-là ont du soutien. Puis la Maison Oxygène, les Maisons Oxygène au Québec font une très bonne job. Puis ici, on a Homme Aide Manicouagan qui travaille très fort là-dessus. Là.
1: Deuxième sujet sur trois, Yves Montigny de la CAQ, l'accessibilité aérienne sur la Côte-Nord, en plus. C'est quand même assez rigolo. Ben,
3: Paul Saint-Pierre-Plamondon est resté pris aux îles de la Madeleine en fin de semaine, n'a pas pu se présenter au Festival de la Fierté de Montréal.
1: T'es que kayak, hein, ça n'a pas marché.
3: Kayak, mais c'est un peu loin là, pour le kayak, mais il y a ça aussi, l'enjeu de l'aérien en région, parce qu'on dit la Côte-Nord, mais c'est vrai en Abitibi, puis c'est vrai en Gaspésie.
2: C'est vrai. C'est vrai, l'enjeu au territoire est majeur. C'est d'ailleurs un élément majeur de mon mandat. J'étais adjoint à la ministre des Transports, puis on a mis en place un programme, on l'a amélioré. L'idée, c'était de permettre de la concurrence. Puis là, on est chanceux. C'est une bonne nouvelle. La Côte-Nord vient d'avoir un deuxième transporteur aérien qui s'installe de façon permanente sur notre territoire. Ça génère de la concurrence. Quand il y en a juste un, souvent, les prix sont plus hauts, puis tout ça. Nous, on a mis un programme pour compenser. Mais avec deux joueurs, avec un nouveau joueur, ça va vraiment nous aider. Puis là, on a travaillé fort avec les élus de la Manicouagan, l'Assemblée des MRC de la Côte-Nord, pour avoir un autre transporteur, ça a marché. Puis là, il y a un nouveau transporteur qui a annoncé officiellement, là, il y a quelques jours, là, qui s'installait, il a commencé le 3 août à desservir davantage de destinations. Puis là, il y a des services aériens vraiment améliorés sur la Côte-Nord. Puis ça, c'est important parce que juste sur la Côte-Nord, là, quand on part de Montréal, là, puis qu'on s'en vient à Baie-Comeau, c'est à peu près 8 heures de route.
1: Oui.
2: Puis quand on s'en va à Off-Saint-Pierre, là, c'est un autre 8 heures. Là, puis encore sur la Côte-Nord, là. Fait que c'est loin, là, tu sais. Fait qu'à un moment donné, les, puis il y a des milieux isolés, puis il y a des coins, il n'y a pas de route. Fait qu'il y en a besoin du transport aérien, puis il y a des îles comme l'île d'Anticosti, puis bon, etc. On a besoin de transport aérien, puis on avait besoin d'un nouveau transporteur. Fait, bonne nouvelle, notre programme fonctionne, puis notre programme permet de donner de la concurrence. Puis cette concurrence-là, bien, c'est des services directs aux citoyens qui s'ajoutent. Puis c'est pour les citoyens, c'est vraiment important d'être capable de se déplacer.
3: Est-ce que ça va permettre plus de vols, un peu moins cher, puis plus de fiabilité aussi, parce qu'on sait qu'avec la météo, souvent les vols ne partent pas, il y en a plusieurs qui restent pris ou qui ne s'envolent pas, justement. Est-ce que cette compagnie-là va permettre ça?
2: Bien, il y aura toujours l'enjeu du brouillard. Hein, t'sais, à la fois aux îles de la Madeleine, en Basse-Côte-Nord, c'est pareil. On sait quand on y va, mais quand on revient, c'est pas toujours certain. D'ailleurs, j'ai des collègues ministres qui ont manqué un conseil des ministres parce qu'ils sont restés pris en Basse-Côte-Nord déjà à cause des conditions climatiques. Mais l'autre chose que ça fait, c'est que le deuxième transporteur, ça assure d'être extrêmement rigoureux parce qu'il y a une concurrence. S'il y a un transporteur qui n'est pas rigoureux, dans s'il ne respecte jamais ses horaires, ça se peut que le monde aille dans l'autre compagnie, ainsi de suite. Là. Fait que c'est parfait la concurrence. Puis nous autres, à la CAQ, on veut ça. Madame Fréchette, c'est là-dedans qu'elle est, soutenir les PME, soutenir la concurrence, puis développer là, des emplois dans les PME locales. Mais aussi, pour développer des emplois, ça prend de l'accès au territoire. Puis pour faire ça, le transport aérien, c'est très aidant.
1: Yves Montigny, je t'amène sur un dernier sujet qui m'intéresse, les élections, ça s'en vient. Donc, tu vas te représenter dans ta circonscription, c'est-à-dire dans René Lévesque. Regarde bien, ma question est super claire. Si tu gagnes, est-ce que ça va être plus parce que tu as le logo de la CAQ ou parce que tu es Yves Montigny?
2: Ben, écoute, c'est tout ça ensemble. On peut pas diviser ça au couteau, là, mais clairement, l'équipe, Mme Fréchette, ça fait un élan, là. Moi, je le sens, j'arrive de la Haute-Côte-Nord, j'ai parlé avec le monde, ils m'ont tous dit « Hey, ça nous prend, Mme Fréchette, faut pas la perdre, on veut la garder. » J'étais aux Escoumins, à Sacré-Cœur, à Tadoussac, à jaser avec le monde, ils me disent tout « Non, non, Mme Fréchette, là, on veut la garder. » Elle est centrée sur les priorités, pas d'un vieil chicane, oui, non. Elle est dans les priorités des Québécois, de l'emploi chez nous, l'économie. J'étais à Baie-Trinité l'autre jour avec une entreprise qui veut faire du saumon québécois qui s'appelle Aqua Boréal. Puis les gens me disaient « Hey, on peut pas perdre ça, là. On a un élan avec vous autres. Vous investissez, vous soutenez les entreprises. Les PME, c'est des entreprises importantes, ça compte. Une compagnie de 100 emplois, ça compte mort, là. Hey, dans des villages de 1000 citoyens ou même à Baie-Comeau à 20 000, c'est du monde, là. Compare ça à Montréal. C'est des grosses entreprises à Montréal en proportion par rapport à ici, un sans-emploi dans un petit village. Ça fait toute la différence. Les gens, ils me disent, on veut Mme Fréchette. Puis c'est sûr que la notoriété du candidat, j'ai été maire de Baie-Comeau pendant plusieurs années, très connu. J'ai travaillé dans plein de domaines, dans le domaine culturel, dans le domaine de l'éducation. Ça fait son effet, là. Mais j'étais impliqué touristiquement aussi. Fait que ça fait son effet, l'effet candidat. Mais clairement, Madame Fréchette, les gens me l'ont dit en fin de semaine, ils veulent la garder. Donc on va travailler fort pour gagner ces élections-là.
1: Merci.
3: On va travailler pour un pont sur la rivière Saguenay.
2: Oui,
1: son
2: pont. Ça, c'est clair, je
1: sérieux.
2: Le dis à chaque fois.
1: Ne serait-ce que pour moi, faisant un pont.
2: J'ai attendu 2 heures, c'est fini ce temps-là, ça nous prend un pont, puis c'est en partenariat avec une entreprise privée qu'on va le faire. Il faut investir les 61 millions de dollars qu'on met sur des traversiers. Il faut mettre ça sur un pont. Ça nous prend un partenaire qui est prêt à le construire, puis je vais travailler là-dessus toute la campagne, puis je vous le dis qu'on va réussir.
1: Salut Yves Montigny, député de René Lévesque pour la
2: CAQ. Hey, salut, merci.
1: À la prochaine, bye.
2: Bye-bye.
4: Vous vous ennuyez de ces crises de colère?
5: Notre prix Nobel hostie du vélo, de la pédale pendant 8 ans qu'elle dit on va faire des pistes cyclables, si on va circuler de la marchandise avec des vélos cargo.
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1: Oh ben, c'est l'heure de Nicolas Duvernois. Aïe, aïe.
20: Comment ça va, les amis?
1: Très bien.
3: Toi, comment tu vas?
20: Moi, ça va super bien. Je vous entendais parler de bon voisinage et c'est tellement vrai que c'est important de bien s'entendre avec le monde autour de nous, autour de qui on vit. My God, que c'est désagréable. Un voisin désagréable.
1: C'est l'enfer.
3: Mais c'est parce que ça peut même jouer sur ton humeur. Là. Quand t'es chez vous, que tu te sens plus chez vous.
1: Ben, c'est parce que si une place où tu vas être tranquille, c'est toujours bien chez vous. Là, t'sais.
20: C'est ça, c'est supposé être, comme on dit, un safe space chez toi. Puis si tu te sens toujours emmerdé, on va se le dire, par le voisin à droite ou à gauche, c'est pas évident. Mais c'est pour ça qu'il faut être un bon leader.
3: Oh.
20: La semaine dernière, on parlait de leadership beaucoup, puis on a donné 2-3 exemples. Et puis, j'ai réfléchi à ma chronique cette fin de semaine, puis j'étais comme, mais c'est quoi la définition d'un bon leader? Parce que c'est pas vrai que un bon leader, c'est quelqu'un qui a toujours toutes les réponses, qui mène tous les combats, qui a toujours raison, qui a toujours toute la vision. Tu sais, souvent, on mélange être fort, être direct, être un peu incisif à du bon leadership. Puis j'ai commencé à réfléchir. Tu sais, il y a 5 chefs qui partent en campagne. On cherche un bon leader pour le Québec. On espère qu'on a des bons leaders qui sont en train de négocier avec les États-Unis pour pouvoir sortir pas trop perdant, en quelque sorte, de ces renégociations-là. On cherche toujours des leaders, tu sais, dans notre vie. Et puis, c'est quoi un bon leader? Puis là, je me suis dit, c'est drôle parce que souvent, ce qu'on donnerait comme trait de caractère à des personnes qu'on ne dirait pas nécessairement que c'est des bons leaders, bien souvent, c'est la marque de grands leaders. OK, je donne un exemple. Admettre qu'on s'est trompé. Quoi de plus puissant que quelqu'un qui dit, tu sais quoi, me suis trompé. Hein? Dire je ne sais pas, ne pas avoir réponse à tout. Écoute, il y a une beauté dans l'ignorance, il y a une puissance dans l'ignorance. T'sais, poser des questions, c'est très puissant. Consulter son équipe. Hein? Seul, tu vas vite. Ensemble, on va loin. Dieu sait qu'un leader a besoin d'une forte équipe autour de lui. Faire des compromis, ça, c'est très important. Donner du crédit à quelqu'un d'autre. Hein, c'est facile de dire « oui, oui, c'est grâce à moi, c'est grâce à mes idées qu'on a gagné ». Non, c'est peut-être grâce à quelqu'un d'autre ou quelqu'un d'autre qui t'a aidé à atteindre ton objectif. Et puis, changer de stratégie, ça aussi, ne pas toujours foncer la tête dans le même mur. À un moment donné, il faut que tu prennes un pas de recul, puis il y a peut-être une porte grande ouverte à côté. Puis, c'est important parce que un bon leader, ben, pour de vrai, pour moi, c'est quelqu'un qui donne la direction, mais que tu as envie de le suivre. T'sais. C'est quelqu'un qui dit « voici où on va aller ». C'est clair. Et puis, suivez-moi. Tu sais, je vais être le premier en avant, puis vous allez m'aider, j'ai besoin de vous. Ça, c'est vraiment, mais vraiment important. Un bon leader, c'est aussi quelqu'un qui a pas peur de prendre des décisions impopulaires ou des décisions difficiles. Hein? Parce que souvent, un boss ou un leader qui plaît à tout le monde, moi, j'aime pas souvent quand je vois ça, parce que ça démontre que tu essaies de plaire à tout le monde, donc tu plais à personne, puis tu essaies de pas casser des œufs. Mais tu sais quoi, pour faire une bonne recette, il faut en casser des œufs.
1: Ben, tu sais, on emploie aussi l'expression leader d'opinion.
3: Oui.
1: C'est pas parce que tout le monde est d'accord avec.
3: Mais non, au contraire.
1: C'est parce qu'il y a une influence assez grande.
3: T'sais. La personne qui va te faire poser des questions, que tu sois d'accord ou pas.
1: Oui, c'est ça.
20: Absolument. Et puis là, je me suis dit, mais ça serait quoi les cinq questions que j'aimerais poser ou que je me poserais en regardant la prochaine campagne électorale? On parle souvent de campagne électorale, bien entendu. On vote sous peu. Et puis, envers les cinq chefs, je me suis mis cinq questions. Un, est-ce que un des cinq chefs, ou ben, plutôt les cinq chefs, est-ce qu'on sait où il ou elle veut nous amener? Tu sais, c'est beau les promesses, c'est beau les blabla, mais c'est où la destination, c'est où la vision, tu sais? Tu veux m'amener où? Tu sais, rive sud ou rive nord, tu sais? Il faut que ça soit simple, là. Il faut que tu saches où la personne veut aller. Est-ce que cette personne-là est capable de prendre une décision difficile? Donc ça, on peut regarder dans le passé, tu sais. Bien souvent, là, c'est pas des personnes qui arrivent de nulle part, qui se présentent pour être premier ministre du Québec. Donc, est-ce que cette personne-là a déjà pris des décisions difficiles? Un autre point, une question que je poserais, que je me poserais en les regardant, c'est est-ce que cette personne-là est capable de rallier des personnes qui ne pensent pas comme elle? Hey, ça c'est puissant là. Quand tu arrives à convaincre quelqu'un qui ne pense pas, qui ne partage pas nécessairement toutes tes croyances ou tes idéaux politiques, mais qui veulent quand même se rallier à toi parce qu'ils pensent que c'est le bon leader. Est-ce que cette personne-là est entourée de gens compétents? Hein? Est-ce qu'elle a une équipe forte? Hein? On a vu que la nouvelle campagne pour la première ministre Christine Fréchette, c'est son équipe. Hein? Elle parle beaucoup de son équipe. Bon, ben, c'est qui cette équipe-là? On veut la voir. Parce que si elle dit toujours mon équipe, mais c'est juste elle qu'on voit, ça envoie un message.
3: Hein? Ça envoie un message. Dans son cas, c'est comme si le recrutement est difficile.
20: C'est sûr que le recrutement doit être difficile, malheureusement, on le voit souvent, tu sais, le monde regarde les sondages avant de prendre leur décision. Et puis, qui est-ce qui a envie de rentrer dans un bateau qui prend déjà l'eau? C'est pas ma vision, hein, de ce que devrait être un aspirant député, mais malheureusement, le monde se pose des questions comme ça. Et puis, c'est sûr qu'ils se sont pas aidés, hein, au fil des 8 dernières années, là, on va se le dire, oui, il y a des bons coups, il y a pas juste des mauvais coups de la CAQ, mais ils se sont pas aidés. Et là, par exemple, Christine Fréchette, si je lui donne quelque chose, c'est qu'elle se bat, prenons l'expression comme un diable dans l'eau bénite, mm-hmm. pour essayer de remporter cette élection-là, donc à voir. Et puis, le problème, je trouve, souvent, dans nos choix de leaders, quand on a le choix, tu sais, de les sélectionner, c'est que trop souvent, on prend ceux qu'on aime écouter, dont on aime les paroles, hein, parce que c'est rassurant, tu sais, c'est quelqu'un qui pense comme toi, c'est quelqu'un qui dit ce que tu veux entendre. Mais souvent, c'est ce que tu veux pas entendre qui est le plus important. Puis ça, c'est vraiment la marque d'un leader, tu sais, c'est quelqu'un qui vraiment ose dire ce qu'ils pensent, puis des fois, ça fait mal, mais des fois, la vérité blesse, mais des fois, la vérité, elle est réelle.
1: Ben, t'es en train de faire la différence entre un leader puis un vendeur.
3: Mm-hmm.
20: Exactement. Puis, exactement.
1: Au niveau de la communication puis de l'opinion, là, je vais répéter ce que je dis souvent, c'est que si t'aimes quelqu'un, ok, tu suis quelqu'un, là, radio, TV, tout, puis que t'es jamais en désaccord avec, c'est que c'est un vendeur. C'est un vendeur. Il pourrait être très bon chez Yellow à vendre des chaussures.
3: Mais c'est comme si on veut pas être déstabilisé tant que ça, dans le fond.
1: Je sais, je trouve ça, oui, mais c'est dommage.
3: On cherche un vendeur, dans le fond.
1: Ben oui, exact. Alors que
20: je trouve que Nicolas, c'est rassurant.
1: Oui, mais c'est pas ça un leader.
3: Donc, c'est nous le problème.
1: Oui, tout le temps.
20: Ben, souvent, oui. Mais il y a aussi souvent, c'est le bon vendeur le problème. Parce que le bon vendeur, il sait que c'est un bon vendeur. Puis moi, il n'y a rien que je déteste plus que de bons vendeurs malhonnêtes, que ce soit dans ses idées. Ou dans ses attentes ou dans ses idéaux. Moi, je trouve ça plate, le monde qui a une recette puis qui l'utilise à mauvais escient. Un leader aussi, c'est pas un modèle préfabriqué. Ils sont tous différents. T'sais, je regarde, disons, par exemple, un Steve Jobs, ben, clairement, c'était la vision. T'sais. Lui, il voyait qu'on avait une machine pour écouter de la musique, un ordinateur, un téléphone, un ci, un ça. Lui, il a dit, bon, on va tout mettre dans un seul objet, puis on va révolutionner littéralement plusieurs industries. Il y a un joueur comme Wayne Gretzky, qui était un excellent leader, parce que lui, il a rendu combien de joueurs célèbres et excellents grâce à son talent, t'sais? Son talent était tellement surdimensionné qu'il aidait les autres à être meilleurs. Ça, pour moi, c'est l'ultime objectif. Je pense aussi à un gars comme Martin Luther King, qui, grâce à seulement sa parole, pouvait inspirer des millions de personnes, pouvait inspirer des millions de personnes à le suivre aussi, puis à changer leur méthode de voir, surtout dans des moments qui étaient extrêmement difficiles historiquement, ou une autre comme Golda Meir, qui était une des créatrices de l'État d'Israël, une des premières ministres de l'État d'Israël, qui était tellement déterminée que les Juifs du monde entier, en grande partie, ont voulu la suivre dans ce rêve de créer un État d'Israël. Donc, tu sais, je dis souvent qu'un mauvais leader, il dit aux gens quoi faire. Okay? Un bon leader leur explique quoi faire, mais un grand leader, un excellent leader, leur donne envie de le faire.
1: C'est-tu ce que j'ai entendu? J'avais lu à un moment donné, j'adorais ça comme phrase, ça disait, un bon général, en parlant à l'armée, mais donc un bon leader, donne jamais d'ordre, mais tout le monde fait quand même comme lui veut.
3: Oui, oui.
20: Absolument. Absolument. Et puis, si je pouvais terminer avec une phrase, elle est attribuée à Antoine de Saint-Exupéry, et puis, c'est pas clair si c'est lui qui l'a dit, mais j'ai trouvé ça superbe. Il dit, si tu veux construire un bateau, ne rassemble pas les hommes et les femmes pour leur donner des ordres, mais fais-leur naître dans le cœur le désir de la mer.
1: Ouais, c'est ça. Exact.
20: C'est pas que c'est tellement inspirant qu'on va le faire sans qu'on ait à nous le dire de le faire.
3: Puis on va le voir à la couleur de l'équipe. Moi, je trouve que l'équipe, les membres qui sont choisis définissent vraiment le leader. Là, quand tu es capable de t'entourer de personnes fortes, complémentaires à toi, je trouve que ça en dit long sur la personne qui est le capitaine. Souvent, ça en dit long, moi, je trouve, sur la vision puis sur l'orientation.
1: Je t'avais compté l'affaire du talk show avec François Morency. C'est le spécial François Morency aujourd'hui.
3: Oui.
1: À un moment donné, je suis dans l'Odge. Dans le temps, je suis le gérant de François. Puis on est dans l'Odge. Je faisais salut, merci, bonsoir, ici à TVA. Puis là, je pose une question bien banale. Puis je dis, comment ça se fait que tu fais une heure de télé en direct puis que ça plante jamais? Puis il dit, parce que quand tu sais que tu peux te planter, tu te plantes. Quand tu peux pas, c'est drôle, ça marche.
3: Tu regardes en avant. Bon. Tu regardes pas ce côté.
1: Plus tard, autre discussion directe dans le thème de Nicolas. J'ai dit, hey, j'ai entendu dire que sur tel show que je nommerai pas, ça a l'air que c'est la panique, tout le monde court partout à l'affaire. Toi, je regarde, à chaque fois que je viens, il dit, c'est toujours à l'image de l'animateur.
3: Mm-hmm.
1: Tout est à l'image de l'animateur. Tu comprends?
3: Puis pendant que tu regardes en avant, c'est parce que quand tu es en train de regarder ce côté-là, tu fais juste bifurquer ta traque.
1: Voilà.
3: Faut que tu regardes en avant.
1: Ouais, ouais. Puis tu me diras si t'es d'accord avec ça en terminant, mais tu vois, le sujet est riche, hein, si on est tout le temps en train de rebondir. Mais je me disais tout le temps, c'est quoi la différence entre un expert puis un coach? Parce que tu peux être un expert du hockey, mais pas être nécessairement un bon coach. C'est que le coach, il est pas nécessairement celui qui connaît le plus la game, mais lui est capable de prendre quelqu'un qui est là, puis de l'amener au maximum de ce qu'il peut faire.
3: Parce qu'il est capable de saisir l'essence du joueur.
1: Il rend les gens meilleurs. C'est un bon coach rend les gens meilleurs. Mais il y a du monde qui connaît ça bien plus à l'intérieur. Mais c'est le coach. Es-tu d'accord avec ça, Noé?
20: Absolument. Écoute, je sais, tu le sais, vous le savez, vous deux, à quel point je suis un maniaque de sport. Les coachs les plus légendaires, souvent, n'ont pas joué le sport.
1: C'est ça,
20: mais
1: quand même
20: mal. On leur demande pas de jouer. Non. On leur demande d'inspirer leur équipe à se dépasser, Et leur équipe, c'est toutes des superstars bien souvent. Et puis chaque superstar se sacrifie pour cette grande vision qu'a le coach. Et là, ces équipes-là, c'est là où tu atteins. Il y a un livre de Phil Knight, de l'ancien coach des Bulls et des Lakers de Los Angeles, Phil Jackson. Et il a expliqué dans son livre comment il a été le coach des plus grandes équipes de l'histoire, okay? Avec Michael Jordan d'un bord, avec Shaquille O'Neal, avec Kobe Bryant. C'était des ultra-méga stars. Oui. Et puis il arrivait à faire en sorte que sur le terrain, 5 joueurs jouent en équipe. Mm-hmm. Et il raconte que lui, ce qui l'avait inspiré, c'était la sagesse bouddhiste. Il était devenu bouddhiste. Puis c'était un coach qui avait un calme. Écoute, ça déstabilisait même les méga stars était calme. Mm. Et c'est ça qui donnait aux méga stars l'inspiration de, même en tempête pendant le match, de se dire « Hey, tout est sous contrôle. » Tu l'as le talent. Juste répète toujours le même jeu, puis tu vas réussir. Puis moi, ça m'avait tellement inspiré d'un joueur. Lui, il avait joué au basket dans NBA. C'était un bon joueur. C'était pas un joueur vedette. Mais il a gagné 11 championnats à titre d'entraîneur des mégastars.
1: Ça peut pas être 11 fois du hasard.
3: Non.
20: Non, c'est ça. 11 rings, 11 bagues, j'imagine en français le livre.
1: 10 doigts, par contre, 10
3: recommandé.
1: Doigts.
3: Ça en prend 2 par doigt.
20: Mais imagine, Zach. Ouais. Imagine.
1: Merci, Nicolas Duvernois. À la prochaine.
20: Salut. Merci, les amis. Bye. On se voit mercredi. Ciao.
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1: Alors, Christine Fréchette se dit prête à envisager le retour des alcools américains sur les tablettes de la SAQ, à condition que le Québec en tire des bénéfices économiques. On va démêler ça avec Jacques Nantel, professeur émérite HEC Montréal, spécialiste du commerce au détail. Bonjour Jacques.
2: Bonjour Marc. Bonjour Isabelle.
3: Bonjour.
2: Très bien, merci.
1: Quel décor! Je dois absolument commencer par ça. Vous êtes, on dirait, là, dans une espèce de cabane, ma cabane dans le nord. C'est formidable.
3: En bois, là, beau bois massif.
2: Oui, ben, croyez-le ou non, c'est une ancienne étable qui date de 1850 est maintenant mon bureau.
1: Ben, wow. C'est super, formidable. Hey, Jacques, à la barre, là, qu'est-ce qu'il faut comprendre de tout ça? C'est que tout à coup, on barre, là, c'est comment? Bon, Donald Trump, là, on sort ça, puis c'était la CAQ. On sort les bouteilles, telle affaire. T'as quoi, on apprend que ça coûte 2 millions juste pour les entreposer. Déjà, il y a un petit bémol. Et là, Christine Fréchette, qu'est-ce qu'il faut comprendre de cette espèce de challenge-là entre les produits alcoolisés, la SAQ, puis les décisions de l'administration américaine?
2: Ben, il faut comprendre surtout que les produits alcoolisés, c'est vraiment un symbole plus qu'autre chose. Non. Ce n'est pas très conséquent sur le plan monétaire. Grosso modo, la SAQ, là, c'est un volume de vente de 4 milliards par année. On estime que les produits américains, c'est à peu près 10% de ces 400 millions. Ça veut dire des redevances d'à peu près 150 millions par année pour le gouvernement du Québec. Donc, c'est pas très conséquent. Ouais. Je dis pas que 150 millions, c'est rien, mais c'est pas ça qui va faire une grosse différence. Par contre, ces produits-là sont extrêmement visibles pour les consommateurs, les consommatrices. On se dit, ah ah, là, on les a, les Américains, ouais. On prendra pas leurs produits. Pour la première ministre, c'est clair qu'on veut se servir de ces produits-là comme effet de levier sur le gouvernement américain, mais je vous dirais surtout sur le gouvernement canadien. Ah. Parce que il y a sur la table des enjeux beaucoup plus conséquents pour le Québec, l'acier, l'aluminium, les produits laitiers, évidemment la gestion de l'offre. Et je pense que ce que Mme Fréchette s'apprête à faire, c'est de prendre ces produits-là, prendre la situation de la SAQ, puis de négocier avec Mark Carney en disant, OK, nous, on est bien prêts à réouvrir la SAQ, mais vous ne ferez pas de concession sur tel produit.
1: Je comprends.
3: Bon, on dit que c'est en vue du 19 août. Est-ce que, parce qu'on parle beaucoup de Donald Trump, la réaction de Donald Trump, ça fait partie, entre autres, des raisons pour lesquelles on veut changer notre fusil d'épaule. Est-ce que vraiment, pour les États-Unis, ça fait une différence?
2: Oui, la réponse est oui. Parce qu'évidemment, la demande, elle n'est pas que pour le Québec et pour l'ensemble du Canada. Donc, quand je vous disais que c'est à peu près 1,5 milliard de ventes, et c'est mon estimation, mais c'est à peu près ça. Pas 1,5, pardon, 150 millions de ventes par année. Pour l'ensemble du Canada, c'est beaucoup plus, c'est pratiquement un demi-milliard. Si vous êtes un producteur américain, par exemple, si vous êtes Jack Daniels, qui est un producteur de bourbon,
1: ouais.
2: C'est conséquent pour vous. Ça, okay. Il n'y a aucun doute là-dessus.
3: On a déjà retiré les produits des tablettes, donc Marc parlait, ça a déjà coûté quelque chose, puis pour la plupart, on ne peut pas les réintégrer. Donc, qu'est-ce que ça pourrait avoir comme conséquence sur le marché québécois de les réintégrer pour vrai, ces produits-là?
2: Ben, c'est une bonne question. La première conséquence, ça va être, malheureusement, ça va être de tasser certains produits québécois qui avaient trouvé leur place sur nos tablettes. Parce qu'on fait ici d'excellentes vodka, d'excellents gin, on fait de très bons vins blancs notamment. Alors, les Québécois ont commencé à découvrir leurs propres produits. Certains d'entre eux vont se dire, ben moi, je suis très confortable puis ça me fait plaisir de ne plus acheter de produits américains. Mais évidemment, de réintégrer les produits américains, ça veut vouloir dire de retasser un peu les produits québécois.
3: Est-ce qu'en réintégrant les produits américains, on pourrait jouer sur le prix, par exemple, pour être dissuasif?
2: Si nous, on pourrait jouer sur le prix de nos produits, vous voulez dire, oui, bien sûr, on pourrait le faire. On pourrait le faire maintenant. Pour certains produits, il y a une question d'économie d'échelle.

0: on m'a dit que c'était un des gros clients, là, quand même, international. Là. Quand la SAQ appelle quelque part, la secrétaire elle passe l'appel au boss. Là.
1: Ça fait que, est-ce que tu as fait raison.
0: Y a-tu d'autres détaillants qui ont cette espèce de chicane-là pour pouvoir y entrer égal à SAQ?
1: Ben, c'est-à-dire que, ce sont des bonnes questions. Juste pour revenir sur la SAQ, vous avez tout à fait raison. Le marché des produits alcoolisés sur le plan mondial, c'est extrêmement atomisé. Il n'y a pas de très, très gros joueurs, mais parmi les très, très gros joueurs, si tant est qu'il y en ait, la SAQ en est un de calibre mondial. Ça, il n'y a pas de doute. Le fait, évidemment, que ce soit un monopole d'État, ça concourt à ça. Maintenant, cette espèce de frottement d'épaules pour se faire de l'espace sur la tablette, c'est la base du commerce de détail. Tout tourne autour de ça, soit acheter de l'espace tablette, soit donner des rabais pour avoir de l'espace tablette, soit avoir une marque qui est tellement forte que c'est le détaillant qui va nous courir après. C'est vrai pour Costco, c'est vrai pour Walmart, c'est vrai pour tout le monde. La seule chose qui vient vraiment aider les manufacturiers québécois, outre le fait que dans certains cas, ils font des produits vraiment de très grande qualité, c'est la proximité. C'est qu'il faut comprendre que certains produits voyagent très mal. Ça coûte cher faire voyager une bouteille de vin, à moins que le vin soit incroyablement bon. Parce que si vous avez un vin qui nous vient du Chili ou de la Californie ou de France, qui goûte à peu près la même chose qu'un vin québécois, une chose est sûre, c'est que ce que l'on voyage, techniquement, c'est du vin. Mais en réalité, c'est de l'eau. Hein. Je veux dire, c'est du volume qui est pesant dans une bouteille de vitre. Tout ça coûte cher. Alors, ça donne évidemment un avantage concurrentiel aux producteurs québécois, ne serait-ce qu'au niveau de la logistique et du prix.
2: Est-ce que ça peut vraiment servir de levier pour le Canada? Là, c'est ça que vous nous mentionniez au début de l'entrevue. Est-ce que vraiment, de réintégrer les produits, on sera capable d'avoir la monnaie de notre pièce, finalement, puis d'avoir des arguments qui vont faire le poids?
1: C'est un levier. Ça, il n'y a pas de doute. Pour les Américains, c'est symbolique. Pour nous, c'est symbolique. Donc, dans des négociations comme celle-là, les symboles jouent beaucoup. Maintenant, sur le plan économique, est-ce que c'est ça qui va bouleverser les relations? C'est sûr que c'est une goutte d'eau ou une goutte de scotch, si on veut, par rapport au marché de l'automobile. C'est clair.
0: Merci beaucoup, Jacques Nantel, professeur émérite HEC Montréal, spécialiste du commerce de détail. Reparlons-nous, c'était très éclairant.
1: Très bien. Merci beaucoup. Merci
0: Salut.
1: À vous.
0: Bye. Salut.
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0: Je peux pas parler, c'est Rémi Villemur.
2: Allô, Rémi Villemur.
0: Je peux juste dire le minimum.
4: Comment ça va?
0: Ça va bien, toi?
4: Oui.
2: Toi, comment tu vas?
4: Ça va super bien. Ouais. Ça va super bien. Là, vous aviez Jacques Nantel, vous avez Pierre Nantel plus tard?
2: Oui. C'est le show des Nantel aujourd'hui.
4: Ça arrête-tu à deux?
0: Non.
2: J'avais 203.
0: Guy. On a Guy, enfin, qui vient faire une petite rigolade. Tu sais quoi son surnom à Guy Nantel? Le malade Nantel.
4: Le malade Nantel?
0: Oui.
2: Ah, puis accepte ça?
0: Bah.
4: Moi, je sais qu'il n'y a pas de téléphone cellulaire.
0: Il y a toujours trouvé ça drôle. Ouais, ça, t'en es pas revenu encore.
4: Non, j'en reviens pas. Puis à chaque fois que je parle de...
2: Mais c'est un spécimen unique.
4: Non, mais c'est quand même spécial de pas avoir de téléphone cellulaire.
2: Oui.
4: Tu sais, je veux dire, puis c'est quelqu'un d'occupé, j'imagine.
0: Très.
4: Fait que quand t'appelles, il est chez eux.
2: Il y a un téléphone comme branché, le téléphone filaire.
4: Oui, fixe. Ouais. Bon, OK. Wow. Là, grande question philosophique. Puis je suis très sérieux en plus, parce que ça a l'air un peu nono, mais ça ne l'est pas. Est-ce que, comme humain, on a le droit... C'est très philosophique, de parler aux animaux. Est-ce qu'on devrait pouvoir faire tout ce qu'il faut si on a les moyens d'y parvenir pour comprendre leur langage, pour entrer finalement, parce que c'est le rêve de bien des auteurs de science-fiction.
0: Le docteur Doolittle.
4: Oui, d'entrer en communication avec les animaux. Moi, j'ai un gros malaise. Je vais y répondre à la question d'abord. Là. J'ai un gros malaise. Je trouve que l'IA, c'est encore une fois, l'ordinateur, c'est la même affaire. On nous avait dit ça va régler tous les problèmes. On va pouvoir faire des affaires qu'on pensait jamais. Puis on s'impose plus de limites. Tu sais, la religion, c'était pas parfait, mais il y avait des limites. T'sais. On se disait, ça, c'est du domaine du sacré. Ça, c'est du domaine humain. Ça, c'est du domaine... ça va pas là. Puis bon, il y a des gens qui voulaient aller explorer ça. Mais moi, les animaux, je leur crisserais la paix. Je les laisserais tranquilles. C'est-à-dire, c'est pas de nos affaires.
2: Mais pourquoi on veut savoir? Pourquoi on veut entrer en contact? Pourquoi toujours plus?
0: C'est la recherche. L'idée même de la recherche. C'est ça. Moi, je suis pas contre l'idée.
4: Ouais, mais
0: comme la découverte de l'espace, tu sais.
4: C'est toujours le prétexte.
2: C'est pas vraiment la découverte qu'on veut. On veut posséder l'espace.
4: Très bien. Je suis dans la team Perron.
0: Je sais pas. Mais continue. Mon idée n'est pas faite.
4: Parce que
0: moi, j'ai lu l'article en question.
4: Ils ne sont pas rendus loin, là. Non. Heureusement, là, c'est que t'écoutez-vous où ils sont rendus.
0: Moi,

0: ça plutôt intellectuellement très intéressant. Ça répond pas à ta question, mais je trouve ça hot de voir que tout à coup, il y a des outils qui permettent tout à coup de découvrir ou de comprendre ou de pouvoir écouter des choses qui, normalement, seraient hors portée. Moi, j'ai tendance à trouver que, objectivement, c'est très hot.
1: Et ça nous servirait à quoi?
0: Qu'est-ce qui arrive? Alors, t'es drôle, toi. C'est la même chose que Galilée qui disait, ça va nous servir à quoi un télescope? Partir du moment où t'es capable d'aller à quelque part où, normalement, tu peux pas y aller juste avec tes deux yeux et tes deux bras, il y a une vertu à ça. Ça s'appelle l'être humain.
1: Un télescope, ça te permet d'observer.
0: Ouais,
1: ça
0: mais à
1: te
0: l'époque,
1: permet...
0: que tu t'es... OK, mais à l'époque, il n'y avait pas encore les conclusions d'aujourd'hui. Mais faut que ça commence à quelque part, c'est ça mon point?
2: Faut que ça commence à quelque part. Ouais. Est-ce qu'il faut que ça s'arrête quelque part?
0: Je ne sais pas quoi dire à ça.
2: Parce que là, en ce moment, on nous dit quoi? On nous dit, par exemple, les aéroports utilisent des chants des oiseaux pour faire en sorte de les éloigner. On veut pas les tuer. Pourquoi on tuerait des oiseaux, des êtres vivants? D'accord, OK. Sauf que quand ils ont décidé d'utiliser cette technologie-là, si ça a bien été permis par des années de recherche, les gens qui faisaient ça, je pense pas que c'était ça la fin en soi. Je nous fais pas confiance. Je nous trouve très, très, très, très gourmands.
0: Alors là-dessus, je l'achète total. Tu sais qui, pour moi, le premier responsable des problèmes de climat? La chrétienté.
2: La
0: chrétienté. Puis peut-être les autres grandes religions, mais particulièrement la chrétienté. Parce que dans la doctrine chrétienne, Dieu a fait la nature pour être au service de l'homme. Ça fait en sorte que c'est barre ouverte depuis toujours avec les conséquences qu'on connaît. Et quand tu vas argumenter avec quelqu'un qui, tout à coup, est des petites sniffs climato-sceptiques, gratte rapidement puis demande-y s'il est croyant, plafond. Non, je te le dis, Rémi, vas trouver ça fort intéressant.
2: Mais t'as raison, là. Il y a beaucoup, beaucoup, effectivement, de gens qui pratiquent des religions qui sont.
0: Ça vient briser le logiciel.
2: Mais qui doutent, en fait, de la science en général puis de beaucoup d'explications scientifiques. Mais, tu sais, si tu penses que l'être humain est bon et que tu sais il est capable de plus de bien que de mal, tu te dis écoute, on va apprendre à communiquer avec les animaux pour les sauver, pour mieux les comprendre, pour et peut-être par ricochet au passage mieux nous comprendre, mais c'est pas forcément la priorité. Moi, je ne crois pas ça. Je pense qu'on va vouloir mieux les exploiter, qu'on va pouvoir mieux les comprendre pour les anticiper, pour pouvoir deviner où ils s'en vont avant qu'ils s'en aillent là-bas, pour pouvoir mieux les mater.
0: À être d'accord avec toi.
2: Je ne nous fais pas confiance. Et c'est important d'avoir des limites dans la vie. Puis je suis pas en train de faire une chronique de croissance personnelle. C'est bon pour les sociétés aussi, à un moment donné, puis pour les civilisations. Si on considère qu'on est les maîtres suprêmes du monde, et le monde, ça dépasse la planète, fine. Mais peut-être aussi que c'est pas de nos affaires, des fois, d'aller coloniser des planètes, d'aller foutre la merde un peu partout, de considérer que les animaux, sont juste à notre service. On est au-dessus d'eux dans la chaîne alimentaire, là. Je suis pas fou, là, quand même.
0: Non, je d'accord. T'es pas,
2: mais,
0: je veux
2: dire, on peut
0: spéciste.
2: Non, exactement, mais. Ça, c'est l'étape de trop. Moi, ça me choque.
1: Quand on prend le temps de les observer, on peut déjà mieux comprendre leur comportement, la base, un peu comment ils réagissent. Déjà, il y a déjà des experts qui les analysent puis qui ont déjà des informations qui, à mon sens, sont suffisantes là, pour ce qu'on en a besoin.
0: Mais tout ce qui est intelligence artificielle, au moment où on se parle, incluant sa propre rentabilité, qui n'existe pas là, au moment où on se parle, vous
2: c'est
0: le savez.
2: C'est une bulle, c'est une bulle.
0: En tout cas, pour l'instant, ça se dirige direct de même. C'est parce que chaque personne prise individuellement peut avoir un bout de jugement, mais quand c'est collectif, tu veux passer en premier. Tout le monde veut aller en avant de la file. Mais aujourd'hui, aller en avant de la file avec l'IA, c'est en train de coûter une fortune, mon vieux. Mais grave, quand les histoires de centres de données, c'est pas une blague. C'est le coût de tout ça est hallucinant. La rentabilité, puis là, tu le vois, là, moi, je le lis là, de ce temps-là, dans plein de journaux. Là, les investisseurs commencent à dire, coudonc, à un moment donné, ils pensent que ça va payer. Parce qu'on n'est plus juste à collecter des emails pour faire Tinder.
2: Il y a
0: un vrai coût. C'est pas juste un logiciel puis un gars en pyjama. Là. Moi, je l'ai connu, ça.
2: Puis je suis conscient que c'est quand même facile pour beaucoup de gens de venir dire ce que je suis en train de dire en ce moment. Parce que si on pousse la logique un peu plus loin, je suis en train quand même de dire il y a peut-être des limites qu'il faut accepter dans la vie. Et tu sais, l'IA, ça va permettre à des gens qui ne marchent pas de marcher, peut-être. Ça va permettre à des gens qui n'entendent pas d'entendre, peut-être. Ouais. Donc, qui suis-je, moi, pour venir dire la vie, elle avait décidé autrement. T'sais, acceptons les limites, acceptons ça. C'est pour ça qu'il faut savoir où on les met, les limites, puis où ça fait l'affaire d'une majorité de personnes. Les animaux, là, si on réussit un jour à discuter avec eux, il y a bien un langage parmi les deux qui va s'imposer. C'est ouais. ça, c'est comme ça que ça bon, fonctionne. Hein? Si tu prends, mettons, là, un anglophone, puis tu mets dans une pièce avec quatre francophones, ça parle anglais.
0: Ouais.
2: Ça parle anglais demain matin.
0: Oui, t'as raison.
1: Bon, t'as
0: hey, c'est drôle, on l'a tous vécu dans un
1: oui.
0: meeting.
1: Ah,
0: hein?
1: Ouais, ouais, ouais, oui.
0: On
1: oui.
0: est 7-8, tout à coup, ça se met à parler en anglais. Ah bon, c'est spécial. Okay,
2: ben
0: bon,
2: ouais, ben ouais. Ouais. Fait ouais. que j'ai une petite nouvelle pour nous. Si un jour, on réussit à parler le langage des singes, puis qu'il y a un humain puis quatre singes, ça va parler l'humain. Ça va parler l'humain.
0: Je miserais là-dessus.
2: Je miserais aussi là-dessus. Je pense qu'on s'est pas mal gagnant, ça. Donc, tu sais, c'est, ça en dit long, ça. C'est pas juste une
1: ça va modifier leur comportement à eux aussi.
2: Bien sûr que oui, bien sûr que oui.
0: Ben, c'est-à-dire que la science pour la science, ça existe. Il y a tout le temps un avantage. Prends la bombe atomique, par exemple. T'sais, jusqu'à temps que tu découvres la fission nucléaire, tu capotes. Puis un jour, il y a quelqu'un aussi dans l'armée qui fait « oup, oup, oup ». Ça fait que ça finit toujours par être à l'avantage de quelqu'un, donc au détriment de l'autre. C'est un peu ça que tu dis.
2: Mais absolument. Puis tu sais, il y a déjà un a priori. Moi, toute ma vie, j'ai des discussions des fois avec du monde autour des animaux. Puis on dit « à quoi ils pensent, les animaux? À quoi ils pensent? » Puis Orwell a écrit « La ferme des animaux ». Puis lui, ça attire ceux qui pensent comme nous. En fait, c'est la même affaire. T'es mis ensemble, ça donne la même affaire qu'une communauté humaine. Et souvent, les gens disent « ben, ça pense à rien. C'est nous qui sommes dotés d'une intelligence, puis d'une spiritualité, puis d'une capacité conceptuelle. » Là, tu te dis, ah oui, mais on est vraiment donc bien fiers de nos affaires pour penser ça. Il y a un chercheur, Nicolas Matévon, de l'Université de Saint-Étienne en France, qui se fait demander qu'est-ce que ça va donner si on parle un jour avec des souris, puis il dit, ah, je pense que les souris vont parler souris, vont parler de leur expérience, de leur monde, elles ne sont quand même pas en train de construire la prochaine Tour Eiffel. Mais qu'en sais-tu? Quand sais-tu? Non, mais qu'est-ce qu'on en sait?
0: Ben,
2: en
0: au fait... moment où on se parle, c'est lui qui a raison, mais ah, tu sais pas moment... comment ça peut virer.
2: Non, mais c'est quoi la Tour Eiffel d'une souris? C'est peut-être pas notre Tour Eiffel.
0: Ça, c'est un point.
2: C'est peut-être un truc que t'as jamais vu de ta vie, là.
0: C'est un point.
2: T'as-tu déjà tout vu ce que les souris ont vu,
0: non?
2: Toi? Non?
1: Bon, les fourmis, c'est une autre affaire.
2: On manque beaucoup. Les fourmis. Oui. Non, mais les fourmis.
1: Très brillantes.
2: Les fourmis, c'est incroyable.
0: Les abeilles.
2: Les abeilles. Non, mais on peut, regarde, on pourrait continuer de même, là, longtemps. on manque un peu d'humilité. Franchement, là, on manque vraiment d'humilité parce qu'on voit des belles affaires qu'on a faites, puis on se dit, il y a bien juste nous qui sommes capables de faire ça. Mais on pourrait parler de nos erreurs aussi, puis de nos catastrophes, puis des trucs qu'on sabote, puis des trucs qu'on n'est même pas capable encore de faire.
0: À la tonne, ce que tu décris là.
2: Non, non, non, mais c'est ça.
0: À la tonne.
2: Puis là, il faudrait alors supposer que c'est la même chose de leur côté. On suppose beaucoup pour des gens qui ne savent pas grand-chose.
0: Merci, Rémi Villemur.
2: Bye bye.
0: À demain.
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0: Gare, si on est avec Pierre Nantel, candidat du Parti québécois.
18: Au service de la réflexion, c'est bon.
1: C'est
18: ça.
1: Quelque bravo. Chose. Hein?
0: Je ne peux pas dire ça à tout le monde.
18: Je te connais bien.
0: Merci. Merci, Pierre. Candidat du Parti québécois dans Argenteuil.
18: Oui, madame. Oui,
0: wow,
18: monsieur.
0: Ça va
18: oui,
0: bien.
18: Oui, madame.
0: Toi, tu connais très bien Isabelle Perron, je pense.
18: Oui, non, on a travaillé ensemble. Oui. Puis je pense que, comme tout le Québec, on te connaît parce que tu es partout tout le temps. Tu as vraiment le don d'ubiquité. Tu fais les nouvelles. Tu fais la météo le soir. Tu fais les nouvelles le matin ici. C'est comme.
1: T'as-tu un clone? Non, j'ai pas de clone. C'est tout moi. Je suis toute là.
0: C'est fou.
18: Mais le monde t'aime, fait que c'est parfait.
1: Face
0: c'est donc vrai.
18: Pierre, c'est vrai.
0: Là, il y a des pubs. Il faut qu'on parle des pubs du PQ puis des pubs. C'est extraordinaire.
18: Veux-tu manger un sandwich?
1: Bon, on pourrait l'écouter, d'ailleurs,
0: on va commencer
1: la pub.
0: Par écouter celle-là, pour le fun.
19: Excusez-moi, mon sandwich a vraiment l'air mauvais. C'est pouvez-vous vrai. Le changer?
20: Pas de problème.
0: Fait que là, il enlève le pain.
18: Mm-hmm. Avec un son,
0: rajoute,
18: en goûtant.
0: Exact. Il fait juste changer un petit peu une coupe d'affaires, puis là...
19: C'est quoi, ça?
20: Ça? C'est du changement.
18: Il y a même une petite tache sur le pain qu'on a remarqué quand on sait qu'on a frigidaire qu'on fréquente pas assez souvent.
1: On dirait que le pain était moisi. La publicité.
0: Alors, il est pas, non, mais à la radio, peut-être c'est pas clair pour tout le monde. C'est que la fille, elle demande au comptoir, ben oui. Je voudrais changer ma sandwich. Puis elle fait juste, il enlève un cornichon, il remplace ça par un autre truc, puis il dit, tiens, c'est ça avec un petit drapeau de la CAQ.
18: Oui.
1: Il rebrasse les mêmes ingrédients.
18: Oui. Ben écoute, ça.
0: Et là, il y a des panneaux.
18: Ça ressemble pas mal.
0: Il y a des panneaux. Qui sont sortis, c'est-tu en fin de semaine,
1: ouais. Dans les derniers temps, oui.
0: Il y en a un, alors textuellement, là, si je ne veux pas me tromper, c'est quoi précisément?
18: Un gouvernement qui dit ce qu'il fait et qu'il fait ce qu'il dit.
0: Exactement. Puis là, tu as deux sortes, blanc sur noir, noir sur blanc. Alors, un gouvernement qui fait ce qu'il dit, puis après ça, c'est un gouvernement qui dit ce qu'il fait. Ouais. Alors, écoute, c'est audacieux.
18: Ben,
0: voire peut-être un peu baveux, Pierre Nantel.
18: Ben écoute, honnêtement, ce qu'on peut dire relativement à la politique puis à comment les gens la reçoivent...
0: Oui.
18: C'est qu'inévitablement, les gens ont été déçus de la CAQ. Je veux dire, Mme Fréchette est super, là, elle est bien fine, puis on est content d'avoir une deuxième femme première ministre. C'est super, mais la réalité, c'est que c'est pas du nouveau. C'est ça, le but de la publicité sur le sandwich, c'est quand même de dire que quand même que ce serait une personne différente qui le sert, c'est le même sandwich. Mmh. Ben ici, honnêtement, les gens voient bien. L'étoile de Mme Fréchette a quand même pâli pendant l'été. Les gens ont vu un peu d'opportunisme dans les annonces, un peu sont allés un peu loin. Et clairement, la déception à laquelle je faisais allusion, c'est que les gens se sont fait dire par la CAQ, votez pour nous un mandat fort, on va obtenir ce qu'il faut de Ottawa. Parce que pour nous, au Parti québécois, le problème réside là, réside dans notre rapport avec Ottawa, avec le Canada. C'est la famille, c'est des cousins, on les aime bien, mais clairement, c'est pas avantageux pour nous. Et clairement, pour des gens qui votaient pour la CAQ, c'était ça aussi. La CAQ proposait un vote nationaliste qui allait défendre la distinction du Québec à l'intérieur du Canada. Et malheureusement, c'est très clair, là, ça n'a pas fonctionné. Il y avait 21 demandes très précises qui n'ont pas été reçues positivement par Ottawa. Alors, c'est sûr que c'est ça l'enjeu. Il y a toutes sortes d'enjeux dans la politique, mais celui-là, on pense que la CAQ a bien servi d'argumentaire que le Parti québécois et son programme a tout à fait apporté.
1: Qu'est-ce que le Parti québécois va pouvoir offrir, outre le référendum? On en a parlé en long et en large, puis j'imagine que ça va faire partie aussi des prochaines entrevues, mais outre ça, qu'est-ce que le Parti québécois va insouffler d'autre?
18: Bien, tout d'abord, je dois dire que une vision d'un nouveau gouvernement, peu importe la couleur, il y a des gens qui ont des visions. Ça se passe dans les candidatures qui viennent vers le Parti québécois. Puis Dieu sait qu'ici, ça, c'est un dossier qui est très vivant. Les gens voient bien l'avance, voient l'audace que Patrick Papamondon a démontré depuis le début de sa présence en politique à l'Assemblée nationale. Fait que ça amène des gens de qualité, puis ça va amener des couleurs différentes, évidemment. Mais je dirais que le fardeau de la preuve que le Parti québécois a pour présenter les avantages d'un Québec souverain, les avantages de trouver une entente pour travailler avec le Canada. Pour arriver à convaincre les gens de ça, il va falloir qu'on soit un super gouvernement. Puis ça, je pense qu'il n'y a pas beaucoup de situations où une équipe, quelle qu'elle soit, se met elle-même le challenge d'être excellente et redevable et redonner confiance aux gens dans la politique.
0: Mais tu ne l'auras pas prouvé quand ça va être le 5 octobre. Là. C'est une promesse.
18: Oui.
0: C'est plein de logique.
18: Mais l'engagement de faire le référendum impose qu'on soit super bon. Parce que si le Parti québécois ne livre pas la marchandise...
0: C'est un bon point.
18: Il va perdre potentiellement le référendum. Oui, oui, oui. Les gens vont dire...
0: Si les gens sont satisfaits, ils vont pas dire « Ah, mais on va leur donner un oui, comme ça va être bon. »
18: Exact. Fait qu'on est un peu contraint, honnêtement. Il y avait quelqu'un qui avait un slogan qui disait « Condamner à l'excellence, c'était Martin
0: Mack. » C'était Martin Mack.
1: Mais comment tu vois la course dans ton comté? Parce que bon, c'est la caquiste sortante qui était dans ce comté-là, Agnès Grondin. Est-ce que pour toi, ça va être une lutte plutôt facile? On sait que tu t'es déjà présenté pour le Parti québécois. Ouais. Ça n'a pas fonctionné à ces moments-là. On t'a vu pour le NPD au fédéral aussi pendant plusieurs années. Ouais. Bon, comment ça va se passer pour toi sur le terrain?
18: Ben, je dirais que quand même, tout est à refaire parce que j'ai déménagé dans Argenteuil il y a 2 ans et demi à peu près. On a acheté une maison, on l'a rénovée, etc. Bon, et c'est sûr que là-bas, les gens me connaissent à peu près pas, là. Je veux dire, puis aussi, c'est quand même un endroit où c'est beaucoup moins dense, à part les grandes villes comme La Chute ou Saint-André d'Argenteuil un peu, puis du côté de Morin Heights, c'est Adolphe Doward. Et d'ailleurs, c'est quand même représentable. Tout le monde entend ce que je viens de dire. Saint-André d'Argenteuil, Saint-Placide et Morin Heights. Oui, la circonscription fait un grand écart. C'est étrange quand même.
1: Oui, Morin Heights, c'est dans les Laurentides.
18: Oui, alors t'as le nord-ouest de la circonscription, c'est Arundel, Saint-Adolphe-d'Howard, Morin Heights, Gore. Et là, on descend. On s'en va vers Wentworth Nord. Et là, on tombe du côté de Saint-André d'Argenteuil. Et là, on a ajouté Saint-Placide qui, elle, est au sud-est de la circonscription. Fait que c'est vraiment un grand écart, mais c'est surtout, comme tu dis, une ambiance très, très différente. T'sais, Morin Heights, Saint-Adolphe-d'Howard font partie de la merci des pays d'en haut.
1: Oui.
18: On n'est pas du tout.
0: C'est qui ton adversaire principal? Parce qu'à 27 % là, le dernier sondage des libéraux, c'est quand même. C'était un peu tough à expliquer, entre toi et moi. Là,
18: ça a toujours été une circonscription très libérale.
0: OK.
18: Je me rappelle du temps de M. Ryan. Claude Ryan a été député là pendant plusieurs années. Il y a eu Roland Richer, qui a été député du Parti québécois de 2012 à 2014. Et puis après ça, il y a eu M. Whistle, qui est un contracteur en route, en béton, en gravier, qui était ministre des Transports ou de la Voirie, je me trompe pas.
0: Okay.
18: Et après ça, ça a été la CAQ avec Mme Grondin. Mme Grondin qui est arrivée avec une offre qui résonnait parce que c'était l'offre de la CAQ. C'est-à-dire, écoutez, là, on a vécu le référendum, c'était difficile. Nous, on veut protéger le Québec, mais dans le contexte actuel, mais jamais, en évoquant jamais un potentiel référendum, peu importe la lutte pour les pouvoirs dans tous les domaines. Puis Mme Grondin est arrivée, entre autres, elle avait un beau background, elle avait fondé l'organisme des bassins versants. Alors, les organismes de bassins versants, c'est devenu de plus en plus connu parce que les bassins versants étant les rivières et ruisseaux qui vont vers les grands axes, puis là, l'OBV, l'organisme des bassins versants, porte le nom de cette rivière. Alors, dans notre cas, c'est Trois-Rivières, la rivière du Nord. Et donc, elle avait fondé ça et c'était très important. Malheureusement, il est comme c'est un mandat, c'est pas elle, c'est pas son bilan, hein, c'est le bilan de la CAQ qui généralement aura été décevant.
1: Mais là, dans la circonscription d'Argenteuil, il y a quand même un enjeu sur l'autoroute 50, autoroute qui est très dangereuse.
18: Je suis content que tu le nommes.
1: Qu'est-ce qu'on peut faire pour sécuriser cette autoroute-là?
18: Hier, j'étais dessus. Je veux dire, je pense que c'est le préfet de la MRC, Bernard Bigras-Denis, qui l'a bien nommé. Il n'y a pas de marge de manœuvre. Le problème de la 50, si on veut dire une seule chose, c'est une autoroute qui pardonne pas.
1: Non.
0: Mais pourquoi? Je l'ai pris, moi, cet hiver.
1: C'est épouvantable.
0: Non, mais il comprend. Il va falloir que vous m'expliquiez.
1: Moi, je trouve ça la pire.
0: Je vois une voie aller, une voie retour. Là, on en revient. Qu'est-ce qui est compliqué avec la 50?
18: Bien, premièrement.
1: Pas d'accotement.
18: Merci. Donc, pas d'accotement.
0: Oui, mais tu t'en vas pas là marcher. Là,
1: ouais, si tu t'endors, t'as aucune place pour arrêter. Fait, si tu somnoles, on dit faites attention si vous êtes fatigué au volant. Aucune sortie.
0: Ça, c'est une solution facile. Tu peux pas voir, Pierre Nantel.
18: Bien, effectivement. Donc, il y a beaucoup de gens qui. Puis, je veux dire, le préfet de la MRC et tous les maires reconnaissent que c'est un danger. C'est quand même incroyable. Moi, je me rappelle, j'étais en onde ici. On parlait de la 50 avec le préfet de l'époque, M. Scott Pierce, qui était le mari d'Agnès Grondin, d'ailleurs, la députée sortante de la CAQ. et qui disait, moi, je prends pas la 50 le soir.
2: Non.
18: Incroyable. Non, non mais c'est
0: lui-même.
18: Lui-même.
0: Quand... C'est sûr que c'est...
18: Alors, il devrait avoir confiance que ce qu'il a essayé d'obtenir des gouvernements est raisonnablement sécuritaire, et c'est pas le cas. Donc, pour répondre à ta question, puis je comprends, pour une personne qui fait comme, voyons, alors chez moi, j'ai la 50. Premièrement, je vais poser une question. Moi, je connais quand même assez bien le Québec, mais je le connais pas de bord en bord. Est-ce qu'il y a, puis peut-être qu'il y a des gens à l'auditoire qui peuvent nous répondre, est-ce qu'il y a des endroits au Québec où on rencontre, donc une voie qui rencontre, et que si tu dérives, tu es dans le sens inverse,
0: ouais,
18: à 100 km/h? Et donc, moi j'en connais pas.
2: Il va à 90 km/h.
18: Moi aussi.
2: À 100 km/h, j'en ai pas en tête.
18: Alors que la 50, c'est le cas.
2: Oui.
18: Et si c'est 100 km/h, et si le logo est un logo d'autoroute, et si tu as dit à ta personne que tu t'en vas rejoindre à Gatineau, ouais, je prends l'autoroute, là, je m'en vais, tu es à 100 km/h sur l'autoroute? Ou comme la majorité du monde, tu es à 118?
0: Oui.
18: Hein? Là, quand tu es à 118 puis que tu fais
0: un. Ça, c'est un point que je te donne, parce qu'effectivement, ça, je m'en souviens. Là. Moi, c'était en février.
18: Puis tu t'impatientes, le monde va pas vite.
0: Oui.
2: Pour dépasser, ça devient compliqué, ouais, parce qu'on le vit sur la 138, par exemple. Si tu vas sur la Côte-Nord, mais c'est 90 la limite, puis parfois 50.
18: Exact, exact. Fait, en tout cas, je pense que ça, c'est bien particulier. Les rapports de coroner sont nombreux. On parle beaucoup aussi des zones de dépassement, qui sont souvent trop courtes, et dont la signalisation est trop de dernière minute.
0: Okay.
18: Quand on dit t'as la voie que tu utilises pour dépasser, se ferme, on dit pas elle se ferme dans un kilomètre, on dit elle se ferme dans 500 mètres. 300, c'est fini. Alors, ça, c'est aussi problématique. Je pense aussi, personnellement, puis je suis pas du tout un spécialiste de transport, mais je suis un usager, par contre. Mm-hmm. Puis j'en entends parler tout le temps. Puis bien sûr, depuis 2 ans, tu sais, j'ai fait beaucoup de conseils de ville, de rencontres, de marchés de Noël, de toutes sortes de réunions, des bouchons de blé d'Inde.
0: Attends un peu, là, tu me nommes trois affaires. A, oui. Conseil de ville, B, épouchette de blé d'Inde, oui. C, marché. C'est quoi le lien?
18: Ben, c'est rencontrer du monde. Tu sais, je veux dire, je vais pas juste au Canadian Tire acheter du Donut Gel, puis je retourne chez nous.
2: Okay. Mange du blé d'Inde.
18: Je mange du blé d'Inde, je vais à l'épicerie, je parle avec du monde, j'ai une casquette.
0: Bon, mais comme tout le monde, c'est quoi l'affaire?
18: Ben, c'est que tu parles avec le monde. Tu restes là depuis 2 ans, le gens disent, ah oui, ben là, moi, je prends pas ça à 50, moi, je prends 148. Ah oui, ta fille est survenue, ben, revenu.
0: Ça veut dire que le monde, ils te reconnaissent. T'as commencé tantôt en disant, ouais, je suis pas très connu. Mais ben, moi, le monde, à une pichette de blé d'Inde ou Walmart, ils me parlent pas, là.
18: Non, ben quand même, honnêtement, c'est embryonnaire, cette situation-là. Mais c'est sûr que je le provoque le plus que je peux. Moi, j'essaie d'entrer en contact avec les gens. Puis c'est injuste que la région d'Argenteuil soit aux prises avec ce problème-là. Puis juste, ben, je vais te laisser aller. Ben, écoute, essentiellement, ce que je trouve aussi, mon impression d'usager, c'est que les indications routières manquent de fermeté. Tu sais, quand tu te rends... Puis là, comme je te dis, je suis pas un spécialiste.
0: Non,
18: mais... Puis le monde n'aime pas ça se faire dire quoi faire. Mais la réalité, c'est que le monde va sur une autoroute, ils vont trop vite, ils dépassent, ils s'impatientent quand il y a quelqu'un qui lui dit « Ben là, c'est une route où ça rencontre, je vais à 90.
0: Oui. »
18: Là, les gens s'impatientent. Et quand on arrive dans une zone plus large... On peut dire que ben, c'est là que la personne va dépasser.
0: Ouais.
18: Ben oui, mais c'est aussi là, ou l'endroit, que la personne a un peu peur, elle accélère.
0: OK.
18: Elle accélère.
0: OK.
18: Fait que là, le dépassement s'éternise.
0: Ouais.
18: Puis on arrive trop vite à la zone et ça fait. Alors, et l'affichage.
0: Ça, c'est pas une légende urbaine. La 50 est problématique.
2: C'est correct que tu es là pour ça.
0: Ben, bon, oui, puis non, mais.
2: Mais comment on la sécurise? Donc, comment
0: on
2: ça
0: va parler de ça après la pause.
2: OK, parfait. Puis salutations à Hugues.
0: Non, mais t'es ici pour un bout.
2: Absolument. Il y en a plusieurs qui nomment la 55 Nord, Trois-Rivières, les autoroutes qui se croisent. C'est vrai que je la prends souvent. 55 Nord, il y a plusieurs textos, là. Hugues, Éric, mais moi, j'avais pas vu
18: du côté Saint-Tite. Etc.
0: Exact, juste avant. La 50.
18: Quand t'arrives à Shawinigan, c'est plus l'autoroute. Bon, mais on a hâte de voir le bilan routier.
0: Pierre Nantel, candidat du Parti québécois dans la circonscription d'Argenteuil, est avec nous.
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0: Avec Pierre Nantel, candidat du Parti québécois dans la circonscription d'Argenteuil. Tantôt, Pierre, tu as commencé avec une prémisse que je veux te remettre en question ou je veux t'entendre. Tu m'as déballé ça comme si de rien n'était en disant « Ouais, comme on le sait, les problèmes du Québec, ça vient du Canada. » Je suis obligé de te dire que je le vois pas de même. Très honnêtement,
29: je sais pas si
0: qu'il y a une partie d'eux, mais tu m'as balancé ça comme si c'était...
29: Ah oui,
0: tu me fais penser à des parties de droite. En France, pour qui l'immigration est
29: tout, mère de toute l'immigration.
0: Il y a un bout qui est vrai, il y a un bout qui est faux, tu sais.
29: Alors, la langue a dû me fourcher.
0: Okay.
29: C'est comme ça qu'on dit, me fourcher.
2: Ben oui.
29: La langue m'a fourché.
2: Ça marche,
0: non, mais la langue
2: fourchée.
0: Ça, souverainiste, c'est pas un problème.
29: Non, c'est pas ça,
0: mais je veux juste que tu me précises ça.
29: Non, mais écoute, si j'ai évoqué que tous les problèmes sont issus d'Ottawa,
0: ça sonne
29: non. Ben non, alors, c'est pas ce que je voulais dire. Mais c'est vrai, par contre, que ce qui distingue l'offre du Parti québécois par rapport à celle du Parti libéral ou de la CAQ, c'est que nous croyons, et c'est le point numéro un au programme, nous croyons qu'il est le temps de faire un autre référendum pour remettre en question notre rapport avec le Canada, parce que il y a beaucoup d'enjeux qui, effectivement, pour lesquels on n'a pas tous les leviers. Partez-moi pas sur la culture, puis l'abandon de la taxe Netflix de Mark Carney, ou le fait que Mme Fréchette n'en a pas dit un mot tout à l'heure, hein, quand elle a parlé qu'il fallait peut-être amener les écoles américaines. Alors, il y a des enjeux où c'est très clair que le CRTC, ben, il est à Ottawa, puis il fait sa job, mais il a fait-tu encore, puis il a-tu le droit de la faire, puis c'est à la satisfaction du Québec ou pas. Mais à plusieurs égards, les rapports d'impôts, l'armée, la défense, les frontières, l'immigration... L'immigration, c'est un sujet majeur partout dans le monde, parce que les populations ont besoin de sortir de leur pays d'origine, cherchent des endroits, puis chez nous, on n'a pas le plein contrôle de comment on les accueille. C'est problématique. Mais ce pourquoi c'est si fondamental pour moi, c'est que c'est ça qui distingue l'offre du Parti québécois. Si vous êtes une personne pour qui le rapport avec Ottawa n'est pas un problème, ce n'est pas un problème.
0: Les gens souvent ne le savent pas, ni d'un bord ni de l'autre.
29: Ben, c'est ça. Fait que s'il n'y a pas de problème, ben, le Parti québécois ne s'adresse pas à vous.
0: Je comprends.
29: Si vous avez des enjeux avec Ottawa, ben là, la CAQ a bien démontré en 8 ans qu'elle ne peut rien faire pour vous. parce qu'elle a obtenu rien d'Ottawa.
2: Mais justement, Mme Fréchette parlait là, de la possibilité de remettre les produits américains sur les tablettes de la SAQ. Vous en pensez quoi?
29: C'est un enjeu particulier parce que ça a été un réflexe assez spontané, c'est-à-dire que les sociétés de vente d'alcool, que ce soit la LCBO en Ontario ou la SAC ici au Québec, ont eu ce réflexe immédiat. Ben, on pourrait faire ça, on va retirer des alcools américains. Et le public a embarqué. C'est le fun quand on fait des gestes de politique publique puis que la population fait « bonne idée ». Alors, ça a bien fonctionné et ça crée une opportunité pour les différents distilleries, en tout cas.
2: Oui, les distilleries, merci.
29: Alors, c'est un commerce, une distillerie, peu importe ce que font les gens dedans. Alors, les distilleries, en fait, comme, wow, c'est le fun, ça nous fait une opportunité. Super. Le fait qu'on évoque de les reprendre, les produits américains, mais c'est sûr que c'est problématique pour eux, mais je trouve que le fait de Mme Fréchette dise, ben, on pourrait peut-être remettre les alcools américains, mais il va falloir qu'il y ait un retour. Là, elle a parlé de bois d'œuvre, elle a parlé d'aluminium, puis elle n'a pas dit un mot sur la culture, alors que clairement, tout le milieu culturel est aux abois, parce que ça fait, puis je pense que vous le savez très bien, là, ça fait, moi en tout cas, je m'astinais avec Mélanie Joly en 2015 sur ça, et les derniers progrès des dernières années, l'application de la loi C-10, la loi C-11, qui modernisait la loi de la radiodiffusion publique pour dire, on va imposer aux médias de masse qui ont de l'importance. Autrefois, c'était les télévisions, les radios. Maintenant, ça inclut les OTT, les over-the-top, donc les Netflix, les Spotify, Apple Music. Il faut, eux aussi, qu'ils soient encadrés par cette législation-là pour faire de la place.
0: Mais admettons, OK, on joue l'avocat du diable. Admettons que le fédéral n'a pas réussi à faire passer ça.
29: Mm-hmm.
0: Comment le Québec va réussir juste en disant « Ouais, nous autres, super. On va le faire. »
29: Tu as tout à fait raison, c'est une super question. Permets-moi donc de préciser, parce que tu es très précis, puis j'aime ça. Alors, le Québec, le Canada a réussi à faire ça. La loi C-10, la loi C-11 était passée. Et
0: oui,
29: c'était...
0: mais encore faut-il que l'autre bord le client... Non, attendez, vous me faites rire. Ouais. Hey, on fait des lois, c'est comme jouer au magasin. Ah, on fait des lois. Ouais, mais il faut que les États-Unis veillent, il faut que Netflix veille. Une fois que j'ai dit, moi, je le fais.
2: C'est sûr qu'il allait refuser.
29: Bon, ben, alors, il le faisait, il refusait. Mais tu comprends, Marc, t'as beaucoup d'expérience dans le monde de la culture, t'as beaucoup d'expérience dans le monde médiatique. Tu sais, comme moi, que si Florence Lompré a regardé à la télé quand elle était petite, puis elle disait, moi, j'aimerais ça faire ça. Puis elle a fait tout ce qu'elle a fait aujourd'hui, toutes ses séries Empathie, puis tout ça, puis ses rôles, puis son hygiéniste là, qui faisait la comique.
2: Gabi Gravel.
29: Tout ça, ça vient d'une impression pour une personne que ce médium-là est accessible. Si tu veux y contribuer, si tu veux créer quelque chose, si tu veux faire la météo...
0: Mais ça, c'est pas à repenser ni renégocier, Pierre.
29: Malheureusement, c'est
0: non,
29: ça...
0: Non, tu parles des moyens d'aller là.
29: Mais ça n'arrive pas.
0: C'est pas la finalité que je remets en question.
29: Mais c'est parce que tu peux pas arriver là si t'as pas un cadre réglementaire que tu imposes aux joueurs.
0: Oui, mais tu viens de le dire, le mot « impose ».
29: Ben oui,
0: mais t'es... crime, une négociation, toi. C'est-tu juste quand Pierre Nantel, ça y tente?
29: Ben non, mais...
0: Il y a quelqu'un à l'autre bord qui dit « Hey, c'est-tu quoi, je suis pas d'accord? » Dans ce cas-là, ça s'appelle les streaming.
29: Ben parfait. Alors, théoriquement, en théorie,
0: oui.
29: Si ce fournisseur de services étrangers arrive et ne respecte pas ta réglementation, tu peux dire « Ben, je m'excuse, mais non. » Vous ne pouvez pas offrir votre service.
0: Il va dire ça aux Québécois, voir.
29: Ah, ben, c'est
0: Nantel,
29: ça.
0: Il a décidé que le PQ, là, c'est comme « Vous nous donnez pas notre redevance, terminez
29: Netflix. » Mais ça s'applique dans
0: prends ton VPN, puis va te chercher en Colombie-Britannique.
2: Mais c'est vrai qu'aux États-Unis, ils font, ça.
0: Ben oui, c'est les États-Unis. Mais voyons, de quoi marcher sa tête aujourd'hui.
29: Non, mais je comprends. Non, mais je t'en remercie de ton sujet ici.
0: Non, mais c'est parce que tout le monde crie, c'est terrible. Comme s'il n'y avait personne l'autre bord de la table en train de dire, ben ça fait pas notre affaire.
29: Moi, je dirais.
0: Quelqu'un qui est 10 fois plus gros, si c'est pas plus.
29: Mais moi,
0: je suis en train de m'en réjouir, Pierre.
29: Je comprends. Non, tu fais partie des gens qui se disent, ben là,
0: tu vas-tu qu'est-ce avoir que le Québec pourrait faire?
29: Je suis d'accord avec toi, on n'en a pas beaucoup. Mais ce qui est certain, malheureusement, puis ça, je peux te le dire, après 8 ans comme député à Ottawa, à défendre le Québec bec et ongle, tant que j'ai pu tout le temps, je peux te dire que clairement, pour le Canada, ce ne sont pas des enjeux importants. Donc, on peut dire...
0: Ça, tu vois, c'est une info.
29: Ben oui, puis ça, je peux te dire que de là, on peut imaginer que les équipes de négociation canadiennes devant Donald Trump font « Bon, qu'est-ce qu'on peut y donner? » pour quel steak, quelle saucisse à hot dog on peut y pitcher avant de pitcher le quartier de bœuf? Ben, la saucisse, oh, la culture. Au Québec, c'est important. Oh, ouais, au Canada anglais, on s'en sac. Bang! Pitch à saucisse. C'est ça qui s'est produit.
0: Ça, c'est un point.
29: Ceci dit, tu as raison. C'est pas dit qu'une équipe de négociation québécoise pourrait dire « Écoutez, monsieur Trump, ça, je suis d'accord.
2: Marc a raison, mais sur le poids du Québec. Là.
29: Exactement. Mais au moins, on aurait plein pleine possession, pleine connaissance.
0: C'est-à-dire que tu choisis c'est quoi ta priorité.
29: Exact.
0: Ça, je te l'accorde.
29: Exact. 100%. Alors évidemment, l'industrie de l'auto est protégée, puis évidemment, tout le monde s'inquiète d'un paquet de trucs, mais ce qui inquiète le Québec, c'est quand même pathétique. Le bois d'œuvre, la gestion de l'offre, la culture, teint les toits, bye! Tu sais, comme la gestion de l'offre, on sait que c'est sur la table maintenant, c'est super capotant. Ceci dit, le président Trump est ce qu'il est, imprévisible, difficile, négociateur, etc. Alors, est-ce que le Québec s'en tirerait naturellement mieux? Non, mais au moins, on saurait qu'on est bien représenté parce qu'on sait pertinemment. Puis, quand tu dis ça, c'est une info, les chiffres le prouvent.
0: Non, pas une info, on va dire, je trouve ça intéressant.
29: Ben oui, parce que...
0: Il nous dévoile des trucs.
29: Non, mais l'Ouest canadien, je veux dire, le l'Ouest canadien, le Rock, le reste du Canada, la culture, ça les intéresse.
0: Ça part à côté de chez vous, c'était presque à Gatineau.
29: Oui, c'est vrai. D'ailleurs, c'est vrai, mais ce que je veux dire, c'est que le reste du Canada n'a pas cet attachement. Tu sais, on a combien de temps, puis tu as été dans l'industrie longtemps, combien de fois tu t'es fait dire par des partenaires d'affaires canadiens-anglais, « Mon Dieu, vous êtes contents, vous êtes chanceux d'avoir un show business, vous avez des vedettes locales. »
0: Absolument.
29: Mais ça s'est bâti, ça. Oui. Je veux dire, et c'est le cadre réglementaire qui le faisait, puis c'est quand même pitoyable. Pitoyable. Parce que Donald Trump est là depuis maintenant deux ans, il l'était un peu avant, mais ça fait quand même 11 ans au moins qu'on parle de ça. Et il n'y a rien qui a changé.
0: Tu parlais de ça avec Mélanie Joly quand elle était au patrimoine, c'est ça?
29: Absolument.
0: Okay.
29: Je veux dire, ce n'est pas des jokes.
0: Mais qu'est-ce que tu te fais dire? Tu te fais dire quoi à ce moment-là?
29: Ouais,
0: non.
29: Ben, écoute, moi, je te dirais que... Puis je
0: de persuadé... l'intérieur, tu as été là, à la Chambre des communes.
29: Oui, puis je suis persuadé que si Mme Joly entend l'entrevue, elle va dire « qu'est-ce qu'il raconte? » Je pense que Mélanie Joly, quand elle est arrivée en 2015... On se rappellera, de 2011 à 2015, Stephen Harper veut fermer Radcan. En gros, là, il veut fermer Radio-Canada, puis c'est ça son objectif, puis on a tout fait pour le défendre, le NPD a fait des manifs, etc., j'ai fait des rassemblements au Lion d'Or, etc., comme pour la culture, parce que c'était important à Radio-Canada. Mais par contre, il y avait quand même une nuance, c'est-à-dire qu'on peut-tu faire évoluer la loi sur la radio-diffusion publique, puis s'assurer que Radio-Canada ne vient pas manger la tarte publicitaire des diffuseurs privés, par exemple.
0: Oui.
29: Ça fait longtemps qu'on parle de ça. C'est incroyable, il n'y a rien qui bouge. Ça fait, écoute, ça fait 2011. Après ça, en 2015, Mélanie Joly arrive, elle dit, wow, elle dit, les choses ont changé, les gens consomment la culture autrement, il va falloir changer ça. Et là, je pense... qu'elle s'est aventurée un peu, c'était peut-être pas super bien, parce que je pense qu'elle a fait un travail très noble dans d'autres circonstances, mais cette fois-là, elle a comme ouvert ça. Je sais que plusieurs grands joueurs médiatiques ont fait « Moi, j'embarque pas dans ton histoire. Ce qu'on veut, c'est diminuer nos obligations en tant que diffuseur, être obligé de moins investir, moins diffuser de la production locale. » C'est un peu l'angle que prenait Bell, par exemple. Alors, cette situation-là a quand même pas du tout évolué. Il y a rien qui impose... Je parlais de Martin Matt tout à l'heure. Pourquoi? Oui. C'est qu'est-ce qu'il dit? Condamné à l'excellence. Mais la vitrerie Joyale, Amazon a produit ça.
4: Il y avait de l'argent pour le faire.
29: Ben oui. Puis Amazon a produit ça un peu de leur propre chef à cause de C10, C11 qui est arrivé. Puis on va s'investir. On n'est pas contraint de le faire, mais on va le faire. Mm-hmm. Est-ce que ça a été une bonne aventure pour eux? Je ne sais pas. Mais c'est ça qu'il faut faire. Il ne faut pas que ce soit une faveur. À la radio, tu sais comme moi, quand on travaille ensemble, on travaille à C'est quoi ensemble?
0: Oui.
29: Quand on travaille à C'est quoi, le contenu francophone, c'est 65% du contenu de chansons.
0: Alors,
29: de
0: c'était
29: de musique
0: pas... Québec. Hey, ce serait le fun de un métier, puis on s'en reparlera demain. Là.
29: Exact. Fait que c'est très frustrant que ça n'a pas bougé. Puis ça n'a pas bougé parce que le Canada est un peu dysfonctionnel. C'est un rassemblement de deux pays, le Québec et le reste du Canada, avec les Maritimes, les provinces atlantiques. Puis, de gouverner ça en rendant tout le monde content, c'est à peu près impossible. Fait que la réalité est celle-là, c'est que même si Mélanie Joly a voulu, même si Stephen Guilbeault a voulu, bien, dans l'ensemble, c'est comme, on est fatiguant avec la culture, là, fouille-nous. Puis là, Trump qui dit, ah, on veut des compromis, on dit, on te lance Véronique Cloutier, C'est pathétique parce que c'est important pour nous, la culture. On n'est pas dans la sagouine, là. On n'est pas dans les ploufs.
0: Non, t'es pas en train de dire on se sépare parce que Paul Pichet va chanter tous les jours.
29: Non, t'es là parce que les Québécois, les Québécoises, ils s'intéressent à leurs médias, ils réfèrent naturellement dans le reste du Canada. Le réflexe, c'est d'aller tuner in à CNN.
4: En même temps, on dit ça.
0: Un artiste du rock, ce qu'il veut, c'est être aux États-Unis.
4: Oui.
0: En partant.
4: Mais en même temps, quand on dit ça, puis qu'on a tout le temps les statistiques à chaque année de ce qu'écoutent les Québécois sur les plateformes, on dit qu'il y a juste 7% qui est de la musique québécoise, on écoute de la musique d'ailleurs, on est la province qui écoute le moins sa propre musique quand on se compare à l'étranger.
29: Oui.
4: Il y a quand même ça là, qui fait partie de la donne.
29: Oui, j'espère que les chiffres sont plus ou moins justes. Parce que moi, je vois beaucoup de monde qui aime beaucoup la musique québécoise. Je pense à un spectacle qu'il y avait au Parc La Fontaine pour la fête nationale. Il y avait Bon Enfant qui était là. Il y avait le gars peu importe, je vais le trouver pas. Steve Larose.
2: Thierry Larose.
29: Steve Larose.
2: Thierry Larose.
29: Excusez-moi, monsieur Larose.
0: Steve Larose.
2: Rien de quoi, mais du coup.
29: Hein? Ouais,
0: oui.
29: Alors, mais.
2: C'est vieux puis Thierry Larose ensemble.
29: Beau mélange, beau mélange. Mais d'ailleurs. C'est révélateur. On a grandi avec ça. Ça compte pour nous. C'est juste pas c'est pas de l'archéologie culturelle. Ça fait partie de nos vies. Puis c'est parce qu'il y a un cadre réglementaire. Fait que comme, pour revenir, là, pour fermer la parenthèse, oui. Je parlais d'Amazon, de Thierry Joyeux. Ils l'ont fait, mais il faut qu'ils soient obligés de le faire. Mmh. C'est ça qui se passe actuellement. Puis quand on parle de découvrabilité, Isabelle, ouais. C'est que si tu vas sur Netflix actuellement, tu vois du contenu francophone plus qu'avant. Parce que peut-être que moi, j'ai écouté, je ne sais pas comment ce qu'il communique.
2: L'algorithme.
29: Oui, l'algorithme. Il voit que j'écoute des affaires en français, puis il me balance un paquet de productions françaises. Pourquoi? Parce que la France, elle a négocié d'avoir son contenu
0: ouais.
29: Sur Netflix.
0: À 70 millions de personnes aussi.
29: C'est vrai, mais on aura toujours été l'écho français en Amérique du Nord, l'écho de la République française. Notre Parlement s'appelle l'Assemblée nationale. C'est normal que le Québec aspire à ça. Puis peut-être que M. Trump respecterait cette particularité si on lui demandait.
2: Mais pour qu'on écoute davantage, est-ce que c'est la façon dont on en parle qui est pas assez sexy, par exemple, pour une jeune génération? Est-ce que c'est dans... On le fait pas sous forme de menace, mais on dit qu'il faut écouter, nini. Est-ce que c'est notre approche qui pas vendeur?
29: Ben, moi, honnêtement, quand on en parle comme d'une nouvelle, si on parlait de l'aluminium, on n'en parlerait certainement pas en disant que l'aluminium a des vertus de légèreté pour la canette ou pour la roue d'auto.
0: Ouais.
29: On en parlerait comme d'une industrie avec la fonderie, puis les gars, puis le syndicat. Puis... Alors, effectivement, en actualité, c'est pas trop tentant, mais la réalité, c'est que Ariane Roy ou...
2: Adrienne Cassidy.
29: Ou Adrienne Cassidy, tu sais que pour moi, c'est une reine. Je veux dire, alors ça, c'est des artistes qui sont arrivés sans moyen de pression. Ils sont arrivés justement parce qu'ils sentaient qu'il y avait leur place. Ils ont écouté Gabriel des Trois Maisons quand ils étaient petites, puis ils ont fait comme, c'est bien bon, ça, moi, avec, je vais faire de la musique.
2: Même pas ça qu'ils la
29: connaissent. Ben, je pense que oui.
2: Ben, parce que pour
0: toi
2: les...
0: et moi,
2: ben,
0: etc.
2: Oui, mais ben, moi, je la connais, Gabriel des Trois Maisons, mais pour avoir travaillé avec des jeunes dans la vingtaine, ne connaissent pas Gabriel des Trois Maisons, ne connaissent pas Vanessa Paradis, ne connaissent pas Zachary Richard, et je le vis à tous les jours.
29: Ben, en gros, excuse-moi, mais si tu viens de déployer tout le récit, c'est ça. C'est ça qui se passe. Mais ceci dit, il y a de la création spontanée qui est issue de tout ce travail de réglementation, puis de contraintes pour les médias, puis ça se fait quand même naturellement, spontanément, puis tu vas dans des boîtes à chansons, le mot boîte à chansons, j'aurais jamais dû dire ça.
0: Ça donne ouais, c'est vraiment c'est très
29: tu vas sur le boulevard Saint-Joseph, tu vas sur le boulevard Saint-Joseph.
0: Pierre Nantel pour une culture
29: ah, t'es pas fin. Hein? T'es pas fin.
0: Les deux bières rouges, gratte ma guitare avec Pierre.
29: Ah, c'est des blagues. Blanche
0: à laver. Tu bouges pas, on s'en va à pause, on reste avec Pierre Nantel, candidat du Parti québécois.
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4: Avec Pierre Nantel, candidat du Parti québécois dans Bonjour. La circonscription d'Argenteuil. Marc, qui va revenir d'une minute à l'autre. On est sur le qui-vive de sa présence. Mais on parle, Pierre Nantel, entre autres, de référendum. Mais outre ça, quelles sont les priorités du Parti québécois? Parce que quand je regarde les différentes questions des auditeurs sur la messagerie, que ce soit Pierre, que ce soit Éric ou Maxime, il y en a plusieurs qui vont dire, OK, mais le Parti québécois se positionne où? Sur l'économie, sur la santé, sur l'éducation? Est-ce qu'il n'y a pas d'autres priorités que le référendum?
29: Bien, c'est bien évident que quand on regarde... La gouvernance, en général, ça fait appel à la gestion du quotidien du monde. Quand j'étais au fédéral, c'était beaucoup plus éloigné. Quand on tombe du côté de Québec, c'est beaucoup plus concret. On parle, par exemple, je me suis envenu hier sur Notre-Dame, la crise de l'itinérance. C'est spectaculaire.
4: J'ai ça, on en parle, mais c'est comme s'il n'y a rien qui bouge.
29: Ben, il faut créer des endroits pour les accueillir. Il faut soutenir le milieu communautaire. Je ne sais pas si tu te rappelles qu'au printemps dernier, il y avait la campagne du communautaire à bout.
4: Mm-hmm.
29: Hein? Donc, tous les organismes communautaires qui ont fait pression, ont fait voir la qualité de leurs services, leur présence dans le tissu social de chaque contrée, chaque ville, ils ont bien expliqué à quel point ils étaient à bout au niveau financier, puis il y a eu un zéro signal. Évidemment, l'argent ne pousse pas dans les arbres, mais c'est une question de priorité. Est-ce que... Puis c'est jamais simple. Moi, je me rappelle, quand j'étais même ici, j'étais animateur ici,
4: ouais.
29: Et je
4: ouais.
29: me disais... Je me rappelle, je prenais la défense de la CAQ qui s'investissait dans Nordvolt.
4: Ouais.
29: Parce que je disais, c'est l'économie du futur. Quand on est homme ou femme d'État, on doit gérer l'État. Alors, c'est quoi la part du Parti québécois dans une situation comme celle-là? C'est de dire, on va miser sur les secteurs d'avenir. Or, la CAQ, à l'époque, M. Fitzgibbon a misé l'argent des Québécois, mais c'était effectivement un secteur d'avenir. On doit travailler là-dessus, mais ceci dit, quand on le fait avec le sens des responsabilités, puis plus d'imputabilité, on n'arrive pas à des déficits et des pertes pareilles. Et c'est là cet argent-là. Imagine comment est-ce qu'on en aurait besoin quand on parle, par exemple, d'itinérance
4: mais
29: ou d'accès aux soins.
4: Mais donc, vous parlez de filet social, ce serait ça l'une des priorités du Parti québécois?
29: Bien, c'est absolument une priorité. Tu sais, l'inflation, la réalité, c'est quand tu vas faire l'épicerie, c'est pas compliqué. En gros, ça coûte 2 fois plus cher qu'il y a 5 ans pour un sac d'épicerie.
4: Et ça, au Québec, on gère ça. Comment on fait quoi pour que ça change?
29: Bien, c'est sûr qu'il faut soutenir nos producteurs locaux au maximum, puis il faut s'assurer de défendre des affaires qui nous importent beaucoup. La gestion de l'offre, ça nous importe beaucoup parce que ça maintient la qualité puis ça maintient les prix. Est-ce que les prix vont monter
0: Pourquoi
29: en
0: ça existe pas tant que ça ailleurs puis que c'est donc important?
29: Bien, je pense que ça, c'est des situations, c'est des distinctions nationales. Quand on parlait tout à l'heure de la France qui a soutenu sa culture, que notre Assemblée nationale du même type, on se veut un peu plus une république. Hein? Puis dans une république, il y a plus de solidarité, c'est moins une économie de marché. La république française, a certainement un rapport de gestion par rapport à sa production agricole. C'est quelque chose qui est majeur pour nous. C'est comme ça qu'on a sorti nos agriculteurs de la misère. Puis même là, hein, on sait tous à quel point c'est difficile pour eux autres actuellement. Mais fait que c'est une vision distinctive du Québec. Au niveau, à bien des égards, on a eu des coups d'effrange par rapport au Canada sur pas beaucoup d'enjeux. Mais récemment, on voit que les priorités québécoises sont pas mises de l'avant par les équipes de négociation. Mais concrètement, ben c'est ça. C'est la gestion du pays avec une vision plus républicaine et non pas républicaine comme le parti politique.
0: Non, dans la définition.
29: République.
0: Oui.
29: Et je peux pas m'empêcher ici parce que je trouve que c'est trop un bon coup. Quand Paul Saint-Pierre Plamondon a dit, moi, je m'excuse, mais je prêterai pas allégeance au roi. Les gens, en fait, comme, pourquoi? C'est dommage compliqué. Tu sais quoi, cette affaire-là? Puis finalement, il a raison. Hey, moi, là, la reine Élisabeth, j'aimais bien ma grand-mère, là, un peu sévère sur mes 25 cents, puis mes 20 piastres. Mais là, le roi Charles, là, non, non. Puis tant mieux. Alors, c'est juste c'est comme une ligne éditoriale. C'est comme une orientation sur la nature du pays. Pas sur la gauche, sur la droite. Sur la nature de ce que nous sommes.
0: Tu sais quoi, Pierre Nantel? T'es celui qui l'explique le mieux.
29: Mon Dieu, merci. Parce que c'est quand même un gros sujet.
4: Mais c'est qu'on tourne toujours autour du référendum, c'est correct. Mais il y a aussi les enjeux du quotidien auxquels on veut savoir.
0: C'est 100% vrai ce que tu dis. Mais au-delà de, puis j'ai eu la discussion avec Rémi, la souveraineté, il y en a pour qui c'est une finalité, d'autres un moyen. Moi, c'est un moyen.
29: Oui.
0: La finalité, c'est le peuple.
29: Absolument. Donc, tu as fait raison.
0: Mais ça dépend. Pour Mathieu Bock-Côté, il avait écrit dans le journal que pour lui, c'était une finalité. Mais après, on en discute, mais à la base, il faut qu'un pays soit souverain. Ça se défend très bien.
29: Oui.
0: Mais je trouve juste que les éléments que tu amènes ne sont pas pour moi de la théorie, pas partout.
29: Mais c'est juste. Mais tant mieux. Je suis bien content d'entendre ça, honnêtement.
0: Pour le reste, je te trouve nul. Mais.
29: Bon, c'est fini, je m'en vais. Salut, mec. T'es nul, puis tu peux.
0: Ce sont des bonnes blagues.
29: Ben oui, tu es tellement donc, je suis connu dans le monde de l'humour. Comprends-tu? Hein? Une fois, c'est un gars.
4: On sent pas l'humoriste du gars, là.
29: Mais ceci dit, je vois bien ce que tu veux dire.
0: C'est très sincère.
29: Ben tant mieux, je suis bien content d'entendre ça, mais la vérité, c'est que d'arriver à un pays. Moi, je ne fais pas partie de ces gens qui voient l'indépendance du Québec avec émotion.
0: Moi, inévitablement, oui, c'est un projet qui est inspirant.
29: Moi, j'ai beaucoup essayé du côté du Boris numéro 2. Hein.
0: OK.
29: Tu sais, moi, au NPD, là, j'étais là, puis j'ai tout fait pour que... donner l'exemple d'un député d'un parti fédéral pan-canadien qui comprend et défend la distinction du Québec. Puis je pense, et j'ai été très critique là-dessus, puis je le maintiens, tous les députés fédéraux qui représente le Québec devrait défendre la distinction québécoise comme peut-être pas la souveraineté du Québec.
0: Non, je te suis.
29: Mais comment expliquer que les conservateurs de la région de Québec ont voté contre les lois dont on parlait tout à l'heure pour la protection de la culture? C'est 10 et 11. Hey! Ils ont voté contre ça! Mais c'est incroyable. Tu marches sur ton drapeau.
4: Mais là, qu'est-ce que vous faites? Parce qu'on ramène ça à la culture. Mais qu'est-ce que vous faites pour l'éducation, pour la santé, qui sont des enjeux? L'économie va être au cœur de la campagne, assurément aussi.
29: Ben, c'est clair. Puis, je veux dire, honnêtement, on le voit actuellement. La priorité en ce moment, évidemment, c'est la question de Trump. Tout le monde a ça sur le bout des lèvres. Tout le monde a peur de cette situation-là. La gestion des tarifs et tout ça, c'est majeur. Au niveau économique, ce qui me rassure, moi, c'est de voir, par exemple, que des gens comme Yannick Godbout, qui travaille chez Desjardins, a été représentant du Québec à l'étranger, va pouvoir consolider notre expertise et bâtir une vision, une approche propre au Parti québécois sur la défense des intérêts dans les négociations. Au niveau économique, c'est quand même, comment dire, s'il y a quelqu'un à qui le Québec doit beaucoup, c'est bien Jacques Parizeau. Hein? Au niveau de la défense, la finance au Québec, la haute finance, la caisse de dépôt. Alors, c'est comme une fierté qui s'ajoute à la gestion. Je veux bien faire une négociation avec toi, mais je vais toujours... Il y a des principes sur lesquels je ne marcherai pas. Alors, cette approche-là, on va l'amener partout. Et je pense même qu'au niveau économique, la négociation avec le Canada, et pas dans un pays indépendant, là. Je parle que Québec, comme province du Canada, avec un gouvernement du Parti québécois, je pense qu'Ottawa va écouter un petit peu plus. Puis je pense que des situations où, par exemple, dans le cas de la 50, on a vu que le financement fédéral n'était jamais arrivé.
0: Ben,
29: je
0: 50, pense c'est la BAC, là, que tu parles.
4: Ça serait plus agréable.
29: C'est qui son porte-parole humoriste? Olivier Guimond.
0: Bon.
29: Ouais, lui, il connaissait.
0: Enfin, des référents.
4: Lui, il connaissait.
0: C'est pas ta chanson, Olivier Guimond.
29: C'est
0: 2026 ou rien.
29: Moi, j'étais un gars très moderne. Je m'en vais écouter Crébazil, puis je reviens.
4: Les pays d'en haut, puis tout ça.
29: Les pays d'en haut. C'est une université dans mon coin, tout d'ailleurs. Mais fait que, c'est, cette vision-là, c'est, la gestion, les gens s'attendent du gouvernement, et d'ailleurs, partout au Canada, les gens voient le gouvernement du côté de Ottawa. Mais au Québec, les gens sont conscients que la gestion des affaires courantes, ça se passe à Québec.
0: Puis, ben, le fédéral pourrait fermer pendant 6 mois. C'est pas des blagues, ce que je veux dire. Puis personne ne s'en rendrait. Non, c'est pas une blague.
29: Je comprends.
0: Le fédéral ferme pendant 6 mois, tout continue. Parce que la santé, c'est qui? L'éducation, c'est qui?
29: Mais c'est vrai.
0: Voyons.
4: Mais justement, quand on regarde, je regarde la réaction sur la messagerie texte, mon Dieu, j'ai l'air ému. Les réactions, les gens se disent justement, mais au Québec, il me semble qu'on a été plus ou moins capable de bien se gérer. Si on devenait un pays, il me semble que ça fait dur notre affaire. C'est beaucoup les commentaires qui reviennent si je paraphrase.
29: Ben non, mais puis je comprends. Écoute, c'est un grand défi. C'est un grand, grand défi, puis c'est un grand défi pour toutes les Québécoises et tous les Québécois. Puis c'est un grand défi pour le Parti québécois et c'est un grand défi pour tous ceux qui défendent cette cause-là parce qu'on doit, puis c'est, je ne me souviens plus qui le disait l'autre jour, le livre bleu du Parti québécois, dans lequel d'ailleurs j'invite vraiment tout le monde qui s'intéresse le moindrement à la politique, à la gestion d'un pays, à l'économie, d'aller lire le livre bleu. C'est 279 pages, si je me souviens bien.
4: Oui, c'est bien épais.
29: C'est bien épais, mais honnêtement, jamais le Parti québécois a été aussi loin dans sa description.
0: Tout des... est là.
29: Tout est là. Et il y a un chapitre manquant, si je me souviens bien, sur les Premières Nations, qui est reconnu par le Parti, puis ils veulent en faire une mise à jour, tout ça. Puis, et c'est pas une erreur, c'est parce qu'il n'était pas prêt, puis on voulait sortir le livre, il y aura un addendum, une réédition. Mais c'est une vulgarisation de tout ça, et c'est ça qui est un peu le joug, le poids pour le Parti québécois. C'est de devoir avoir le fardeau de la preuve.
4: Et pourquoi Ottawa vous écouterait plus que les autres partis?
29: Bien, je pense que l'histoire a démontré que quand on avait un gouvernement du Parti québécois qui était en place, les gens à Ottawa...

0: Corse, puis dire, là, nous autres, on est des Québécois, puis on va faire une différence, puis ça passe pas.
1: Non, non.
0: Il y a aucun résultat. Alors qu'on a tellement de défis d'avenir devant nous, on a tellement d'enjeux qu'on doit embrasser, mais avec les outils pour le faire. T'sais.
1: Bonne chance, Pierre Nantel. Hey. Candidat pour le PQ dans D'Argenteuil.
0: Merci beaucoup. Salut, merci.
2: Salut.
1: À la prochaine.
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1: Eh bien, maintenant, c'est Jérémy Grandmont, notre spécialiste de plein d'affaires, entre autres des médias sociaux.
20: Bien le bonjour à vous deux.
2: Bonsoir.
1: Tu vas bien?
20: Ça va bien vous-même?
1: Oui, absolument. Ça fait que là, aujourd'hui, poverty porn, puis homeless to Rolex, je vois ça passer depuis à peu près 2 semaines, ouais. Si je ne me trompe pas.
2: Ça ouais. N'arrête pas.
1: Mais je n'ai pas creusé ça, pour être honnête. Là. Ça fait que tu vas m'en apprendre pas mal.
20: Ben effectivement, ben ça fait environ quelques semaines, là, mi-juillet environ, autour du 20 juillet, que ça a été une web-série de télé-réalité qui a été diffusée, produite par Bijouterie Médusa, là, Julien Duguay, le propriétaire de cette bijouterie-là, a mis en scène, justement, tu as dit poverty porn, je vais y revenir, là, mais c'est en gros, c'est 6 candidats, des personnes en situation d'itinérance, qui se, je mets des guillemets, qui se battent pour avoir une meilleure vie, dans le fond. Puis Julien, lui, la personne de Bijouterie Médusa, veut les aider sensiblement. Puis leur dit, ben parfait, je vais vous aider, je vais donner de l'argent, puis on va faire des éliminations. Là, c'est très problématique, tout ça, des soupers d'élimination pour voir qui est le meilleur à se débrouiller, qui veut le plus s'aider. Puis à la fin, il y aura un gagnant dans tout ça. Dans les 6 personnes, tu sais. Et là, quand on regarde ça, bon, on veut aider.
2: On dirait quasiment Squid Game.
20: C'est ça, ouais, tu sais, comme une version un peu comme Occupation Double, mais version, tu sais, personne en situation d'itinérance. Mais quand on regarde ça, tu sais, qu'on veut aider ces personnes-là, jusque-là, ça va, mais le

0: contexte qui est mis en place ici, c'est vraiment problématique parce que c'est très déshumanisant justement pour ces gens-là. On parle beaucoup de notion de consentement aussi ici. Les gens qui ont parlé sur les médias sociaux, qui ont dit justement, qui ont dit que c'était aberrant, mais dit que le consentement, ils font signer des lettres avant, mais le consentement ne peut pas être 100% éclairé, libre et manifeste, là, les trois piliers du consentement, parce que souvent ces gens-là, ben, sont malheureusement pris avec des problèmes de consommation, des problèmes de santé mentale, et donc on peut pas consentir
1: Ils n'ont pas l'aptitude.
0: exactement, pleinement à se faire filmer comme ça, puis à se mettre dans des situations vulnérables lorsqu'on est affecté par plein de situations, plein de problèmes. Donc, ça s'appelle justement le poverty porn, c'est mettre en scène des gens, instrumentaliser en fait les gens pour son propre bénéfice personnel, propre publicité, là, c'est comme une
2: Et si je
0: publicité,
2: comprends
0: là, tu sais.
2: bien, Jay, tu me dis si je me trompe, mais il y a pas l'ombre d'humour dans ça.
0: Ben,
2: C'est
0: c'est
2: pas
0: ça,
2: comme Réal Bellan qui allait, qui s'appelle le show du vrai monde, puis il allait voir du monde qui était pas des homeless, pas pantoute, mais tu sais, qui vit dans son sous-sol, puis il y avait de l'humour là-dedans. Alors, ça, y a, même là, il y avait eu des critiques, mais y avait, c'est Réal Bellan. Là, ce que je comprends, c'est que c'est zéro drôle.
0: Ben, c'est aucunement drôle, même au-delà de ça, c'est qu'on même aucunement empathique non plus.
2: Non,
0: La
2: c'est ça,
0: personne,
2: là.
0: Julien, parle beaucoup avec les individus qu'il veut aider, dans une grande chaise, là, assis comme si c'était lui le roi, puis ces personnes-là, comme convainc-moi de te garder dans l'aventure. C'est vraiment, vraiment aberrant. Puis c'est vraiment de la fausse empathie. Là. On veut aider, une bienveillance, mais c'est de la publicité en fait pour sa propre compagnie. Puis c'est un peu
1: ben,
0: de
1: c'est
0: la,
1: des clics qu'il
0: c'est
1: veut
0: ça,
1: avec ça. Là.
0: c'est de la philanthropie, mais pas de la bonne manière. Et bref, il y a beaucoup de gens qui sont insurgés là-dessus dans les dernières semaines. Il y a eu une lettre ouverte aussi qui a été publiée sur Réseau de la solidarité itinérance du Québec, là, le RSIQ, qui a été publiée en ligne il y a quelques semaines, mis de l'avant aussi par des créatrices de contenu, notamment Annie Archambault, qu'on connaît sur l'acronyme Sur le bord de la ligne, sur les médias sociaux, qui est une intervenante de proximité. Une ancienne aussi personne qui était en situation d'itinérance pendant quelques années, et aussi Claudie Saunier, qui est une experte en contenu,
2: je
0: doctorante.
2: La connais bien, elle.
0: Tu la connais? Elle a co-signé cette lettre-là, doctorante en études culturelles et médias sociaux numériques, donc qui ont vraiment dénoncé ça avec raison parce que ça n'a aucun sens que ce soit mis de l'avant. Et ce qui est le plus aberrant là-dedans, je termine mon petit point là-dessus, les commentaires sur YouTube, il y a des gens qui trouvent ça bon puis qui sont comme, hey, bravo d'aider, alors que je comprends pas comment on peut trouver ça bon.
2: T'sais. Ben, si au final, il y a quelqu'un qui gagne de quoi qui a une grande valeur, ce bout-là, je peux pas l'enlever non plus.
0: Ouais, mais c'est tout le processus.
2: Non, je comprends très bien.
0: Mais c'est ça. Comme si seulement.
1: Mais l'affaire, c'est que Homelex to Rolex va continuer tant et aussi longtemps qu'il va y avoir du monde qui vont regarder. Je veux dire, il y a des clics et il y a des clics.
2: Voilà.
1: Je veux dire, c'est ça qu'ils veulent. C'est souvent mercantile, cette affaire-là. C'est sûr que si les gens y sont, il va continuer.
2: C'est comme les films d'horreur où tu sais pas d'où ça vient, mais c'est quelqu'un qui se fait torturer, puis là, tu vois le compteur qui monte, puis un million.
0: Ça
2: vient pas de nulle part. Là.
0: Ça reste après ça de l'ordre de la fiction. Après ça, qu'on regarde des vraies personnes, puis c'est du vrai monde ici, puis c'est très déshumanisant, comme je me répète. Puis ailleurs dans le monde aussi, en faisant mes recherches, j'ai vu au Burkina Faso, en juillet, là, début juillet, ils ont interdit justement ça. Ils ont passé une loi qui interdit ces influenceurs-là, des personnes connues, de filmer des plus démunis dans le but de générer des views, parce que ça date pas d'hier, poverty porn-là, de filmer les gens dans la misère pour pouvoir générer des vues, puis de l'argent en leur cas. De tout ça. Donc, le Burkina Faso qui a interdit ça parce que c'était rendu trop pour eux.
1: C'est à l'extrême parce que les gens meurent, mais dans Squid Game qui était présenté sur Netflix, c'était vraiment
2: des gens
1: qui avaient une réalité
2: c'est
1: différente.
2: C'est littéralement ça.
1: Puis, bon, là, les gens meurent pas, mais après ça, on en avait vu après dans les métros, puis tout ça, ça avait fait des petits, cette série-là, même si c'était de la fiction. Moi, quand j'entends cette série-là, je trouve que ça ressemble au même principe.
2: Ben oui.
0: Puis
2: c'est
0: moi.
2: C'est battons-nous, bande de cancres, pour une loterie, là. Ouais, voilà.
0: Puis, si on a encore un peu de temps aussi pour. Je continue là-dessus, j'enchéris. Moi, ce qui m'inquiète beaucoup, c'est l'audience qui écoute ces trucs-là.
2: Absolument.
0: Parce que souvent, là, on parle de Julien Duguay, on parle de Bijouterie Médusa. Là, en ce moment, il fait des lives. En ce moment, on se parle, il est à Miami avec des streamers. Là, c'est un autre sujet qu'on pourrait reparler. Mais c'est souvent des jeunes adolescents, adolescentes qui regardent ça, des jeunes de 14, 15, 16 ans. Moi, ça m'inquiète en tant que prof de cégep qui côtoie des jeunes de 17 à 19 ans. Ces gens-là comprennent peut-être pas ce qui se passe par rapport à ce qu'ils voient en ligne.
1: Ce que je trouve curieux, c'est que les propos quand même qu'il a sur les réseaux sont dérangeants, mais pourquoi lui arrive dans mon algorithme? Parce que je ne le suis pas. Les gens à qui je m'abonne sont pas dans ce réseau-là. Moi, je comprends pas pourquoi il arrive constamment dans mon algorithme.
0: Ça, c'est les clips. J'en ai parlé, je pense, Marc, tu t'en rappelles, le phénomène du clipping, ça fait quelques semaines, j'en parlais, mais c'est que maintenant, c'est quelque chose qui est très populaire aux États-Unis. Là. Julien Bijouterie Médusa, je le répète, lui, il va payer des jeunes, des clippers, c'est souvent des jeunes, justement, qui vont être payés à prendre son contenu long format, par exemple, de la série. C'est des épisodes de une heure, de 45 minutes sur YouTube, une heure, faire des clips de ça de 15-20 secondes, le but de générer des vues avec ça. Donc, quand on
1: Parce que des vues, c'est plus dans les algorithmes?
0: Ben, en fait, plus on a du contenu qui interagit, qui permet aux gens d'interagir. Souvent, c'est du contenu qui est négatif, du contenu qui engendre des fois la haine.
2: Tu me diras si mon image est bonne. C'est comme quand tu vas chez IGA et quelqu'un te fait goûter des biscuits.
1: Oui.
2: En théorie, tu dirais, je sais que t'en veux pas. Ouais. Mais non, mais tu comprends?
0: C'est ça. Le but, c'est qu'on achète la boîte après.
2: Tu dirais, je parle jamais dans l'année des biscuits. Puis là, dans les légumes, il y a quelqu'un qui fait goûter des biscuits. Ben, c'est ça, du clipping. C'est qu'ils prennent des petits bouts, puis ils donnent ça à leur audience qui est différente. Et qui, des fois, t'accroche.
1: Habituellement, les ceux qui vont te donner des biscuits sur le web, ça va être parce que tu fréquentes déjà des biscuiteries, là.
2: Ben non.
1: Mais là, moi, je le suis pas. J'aime pas son contenu.
2: C'est ça. Ben, j'essaie de te l'expliquer avec l'image de IGA. Mettons que tu dis, je passe jamais dans l'année des chips. Mais que moi, je m'ouvre un petit
0: kiosque. Dans l'année des légumes, t'as des chips pour goûter.
2: Voilà.
0: Là, t'es comme...
2: Tu comprends-tu? J'ai engagé quelqu'un pour dire, les Isabelle Perron qui vont jamais dans mon allée, va y faire goûter les chips à côté des bananes.
1: Je comprends.
2: C'est ça le clipping. T'sais.
1: C'est ça, je comprends.
0: Puis en fait, le volume de contenu va faire en sorte que tu vas finir par en voir. Ta curiosité de faire c'est quoi ça, je l'écoute. Et là, déjà, quand on passe plus que 3, 4, 5 secondes, l'algorithme va te présenter d'autres.
1: Il est excellent, je dois dire, parce que je l'ai vu partout.
2: Il a l'air d'être très efficace.
0: Malheureusement, c'est justement, puis un peu ce que je voulais dire par rapport à ça, c'est malheureusement, c'est ce qu'il est bon à faire ça, mais c'est pas nécessairement bon pour tout le monde qui écoute ça, puis l'audience. C'est pas le genre de contenu que personnellement, moi, j'aimerais voir en ligne qui devient populaire. T'sais, est-ce qu'on rend les bonnes personnes connues? Est-ce que ces gens-là devraient avoir une plateforme? C'est plusieurs questions que je me pose, moi.
1: Belle question de la part de Marie-André sur le texto. Est-ce que Rolex a donné son aval comme il utilise le nom d'une compagnie qui est un nom enregistré?
2: Je réponds déjà, c'est impossible.
1: Donc, est-ce que Rolex pourrait même le poursuivre comme il utilise son image de marque?
2: Oui, comme quand les artistes disent il y a des politiciens aux États-Unis qui font leur meeting, leur grand rassemblement, ils ont joué ma toune, t'as pas le droit.
1: Mm-hmm.
2: C'est sûr que Rolex, si quelqu'un... c'est impossible.
1: Voyons, il pourrait donc se faire poursuivre.
2: Poursuivre, ou du moins avoir, comment on dit ça,
0: mise en demeure.
2: C'est ça. Une mise en demeure, de dire, retire mon nom, parce que t'as pas le droit, c'est un nom. C'est un nom protégé, t'as entièrement raison.
0: Surtout qu'accessoirement, les gens, à la fin de la saison 2, là, qui étaient diffusés, il n'y a même pas eu la Rolex, la dite Rolex, c'était juste c'était un branding, à ce qui paraît, là, ce qu'on a compris. Là, fait qu'il n'y a même pas eu de prix.
1: En plus.
0: Fait que, tu sais, encore là, ça ajoute.
2: Ben, merci beaucoup, Jay. Merci beaucoup. Puis on se revoit, tu sais quand, cette semaine?
0: Mercredi.
2: Bravo.
1: Bravo à tous.
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2: Bon, Isabelle Perron, écoutez-moi là.
1: Oui, là.
2: Il s'est passé quelque chose qu'on a vu ce matin dans les journaux. Un avion de Porter, je pense que c'est à Toronto, qui finalement n'a pas pu décoller parce qu'il y avait un enfant qui n'a pas voulu s'attacher.
1: Hey, ça, c'est quelque chose.
2: Bon, l'enfant question, sur la première question que tout le monde peut penser, où sont les parents? Les parents, alors on comprend que c'est pas un nourrisson, il n'y a pas 6 mois.
1: Non, il marche.
2: Bon, exact.
1: Il parle.
2: Puis tu peux faire ça quand ton enfant passe d'une ville à l'autre, mais que tu peux pas être là, tu le dis d'avance, puis tout ce qui s'appelle les agents de bord, etc., vont le chercher à l'entrée, puis il est pris en charge. Moi, j'ai vu ça souvent, là. Puis c'est très bien fait tout le temps. Sauf que là, le petit est en crise totale, puis il dit, moi, je veux pas m'attacher, telle affaire. Il y a des témoignages dans l'article qui disent qu'il y avait juste peur, blablabla, mais au final, ils n'ont pas réussi à le faire.
1: Tous les passagers, donc, ont été privés de ce vol-là Victoria-Toronto parce qu'il y a un petit qui n'a pas voulu s'attacher.
2: Oui, mais moi, je peux pas être contre ça.
1: Mais j'en reviens pas.
2: Ben, pourquoi?
1: Ben, je peux pas croire qu'on n'est pas capable de réussir à l'attacher, puis sinon, dehors. Un enfant va déterminer.
2: Mais je viens de te dire qu'il y a pas de.
1: Mais je comprends, mais
2: tu peux pas le laisser à l'aéroport.
1: Ben, en même temps, quand à l'école, par exemple, un enfant fait un fou, là, on le sort de la classe, puis on appelle ses parents.
2: Mais il est pas dans un aéro. Oui, OK, mais là, c'est ça.
1: Mais ici, à un moment donné, moi, je comprends pas comment on... Fait que ça va être quoi, l'adulte de plus tard? Lui, il réussit à faire enlever.
2: Alors, on va en parler avec Sophie Mongeon. Ouais. Ça se peut que tu puisses poursuivre la famille. C'est pas impossible, on va voir avec elle. Je peux pas te répondre. On va en parler avec Sophie tantôt. Mais je te dis juste que il y a une ligne aérienne par-dessus tout, avec tous les dangers que ça comporte, on le sait. Je te rappelle que ça vole dans les airs.
1: Oui.
2: Il y a des règlements. Si le règlement, c'est ouais, non, là, tu sais, il y a juste 6 ans ou peu importe, ça veut dire que le règlement, il est flou. Si le règlement est flou, t'es mort.
1: Oui.
2: Ça fait que moi, j'ai aucun problème avec ça. Puis je peux pas accepter ta solution de dire, ben, le kid de 8 ans, ben, on le sort, puis voilà.
1: Mais comment t'es pas capable de l'obliger à t'attacher, là?
2: Ben, c'est parce que justement, tu peux pas commencer, tu peux pas le torturer non plus.
1: Mais c'est le règlement, tout le monde s'attache.
2: Oui, je sais, mais c'est un enfant.
1: Ben, s'il est pas capable de voyager tout seul, pourquoi ils le font? Si les parents envoient leur enfant là, techniquement, c'est parce qu'il est assez responsable.
2: Le nœud du problème, c'est là. Là, tu touches le nœud du problème. C'est-à-dire, à la base, c'est quelque chose qui a de l'allure. De dire qu'un enfant sera pas avec ses parents, va être sous surveillance déléguée d'une compagnie aérienne. Ça, moi, je suis prêt à remettre ça en question à mort de faire. C'est terminé, les enfants qui sont pas avec un adulte responsable.
1: C'est pas une garderie. T'sais, les agents de bord, c'est pas des gardiens. T'sais. Parce que moi, j'ai déjà vu ça sur les autobus voyageurs, des parents séparés, par exemple. Je voyais des jeunes dans l'autobus voyageur partir de Baie-Comeau, puis aller à Québec, ouais, par exemple. Ouais. Les parents attendaient au bout. Puis moi, les fois que je l'ai vu, ça s'était bien passé. Mais les enfants chignaient pas ou s'objectaient pas à l'autorité.
2: Ça arrive, on fait quoi? C'est ça le but.
1: Mais c'est une très bonne question.
2: Ben, c'est ça.
1: Parce que je trouve que dans cette situation-là, ça n'a pas de bon sens de ne pas faire voler un avion. Donc là, c'est tout le monde. Là. C'est les vies de tout le monde qui sont chamboulées parce qu'il y a un enfant qui veut pas s'attacher.
2: C'est juste le lendemain, je pense.
1: C'est absurde. Ouais. Les coûts que ça engendre, le pilote qui ne vole pas, qui est payé, les agents de bord, puis tout ça, on ne connaît pas l'emploi du temps des autres, mais y avait-tu des rendez-vous médicaux? Est-ce que ça faisait longtemps que le vol était pris?
2: Est-ce
1: que tout le monde était... Non, mais je trouve que ça n'a pas de bon sens qu'on en soit rendu là.
2: Puis, y a-tu aussi un fond, tu penses, que les parents, à quelque part, se sont comme désengagés, pas tout, pas les parents, mais dans ce cas-là, puis qui disent, écoute, finalement, non, c'est trop de trouble, moi, j'y vais pas, ou toi, ou peu importe. Parce que là, c'est quand même du chiard en tabarouette, puis ça remet vraiment... Moi, c'est ce que je trouve vraiment ça me ramène ça en pleine tronche, c'est l'idée de dire que tu peux déléguer ton enfant sur une période de 6 heures, où, à quelque part, il y a aucun réel... responsable parental ou du moins officiellement délégué. Tu peux pas tout à coup être un agent de bar parce que la compagnie offre le service puis dire ben c'est moi son tuteur. Il y a un vrai mot là dans la vraie vie.
1: Ben oui,
2: là.
1: T'as raison.
2: En plus, un tuteur. Là. T'es pas tuteur d'un kid parce que finalement ses parents sont pas là pendant un vol.
1: Et parce que quand ça se passe bien, tu te dis ben parfait, il est autonome. Je sais pas, il y a quel âge dans cette histoire là. Il y a 11 ans puis il est capable d'y aller seul.
2: Il est autour de 10 si on comprend 10, les lignes. Là.
1: 11. Bon. Donc, c'est vrai que comme là, ça s'est pas bien passé, ben ça se peut qu'il va falloir être sévère pour la plupart des autres aussi. Parce qu'effectivement, en cas de pépin, qu'est-ce que tu fais si tu peux pas appliquer l'autorité sur un jeune parce que tu l'as pas, t'as pas le rôle de tuteur, t'es pas un parent responsable, puis tu vas te faire poursuivre si jamais t'es raide avec l'enfant, parce qu'aujourd'hui, c'est ça. Et je trouve qu'on est quand même dans une drôle de société.
2: Qu'est-ce qui arrive si un enfant a un comportement X, Y, Z, qu'un des parents veut s'en occuper en disant non, mais que l'autre dit c'est pas grave, oui?
1: Ben, c'est la confusion totale parce qu'il y en a un des deux qui va perdre sa
2: crédibilité. Mais ça doit arriver tous les jours, c'est juste que ça fait pas une nouvelle.
1: Non, mais ça arrive ça, que ça arrive constamment, puis les enfants le savent, ça, là. Quand t'as des parents séparés, par exemple, qui ont pas les mêmes règlements, là, bien sûr que tu vas aller voir le parent sur qui ça passe, là. Le parent qui est plus enclin à dire oui, tu vas choisir lequel des deux parents à qui tu veux faire affaire, bien sûr. Et le parent qui dit non, puis l'autre dit oui, ça enlève de la crédibilité à l'autre. 100%.
2: Mais tu sais que ça, là, j'ai toujours dit que c'était, d'après moi, OK, c'est juste une théorie, une des affaires les plus fondamentalement différentes entre l'époque d'aujourd'hui puis l'époque que moi j'ai vécue. C'est-à-dire où il y a la moitié qui sont séparés puis que dans le temps, le monde ne se séparait pas à tort ou à raison, là, c'est pas mon sujet. C'est vraiment le lien entre la compétition parentale.
1: Oui.
2: Moi, c'est pas compliqué, c'était « attends un peu que ton père arrive ». Puis c'était comme quand le père arrivait, il était pas en train de discuter en secret s'il m'avait raison ou pas, là. C'était comme, ma mère m'avait dit qu'eux autres, là, c'était une équipe où je pouvais pas aller voir un. Mais aujourd'hui,
1: ben oui.
2: Combien de parents veulent pas passer pour le méchant puis la marâtre? Puis qui font exactement comme tu viens de dire.
1: Mais c'est que moi, j'ai été enfant de parents séparés, là, puis on était les premiers, là. Tu sais, personne comprenait c'était quoi, là. Il y avait même fait un dessin.
2: T'avais quel âge quand ils sont séparés?
1: On était très, très jeunes, là. J'étais jeune. Puis à l'école, personne comprenait, là. Les familles recomposées. Puis il y avait même fait dans un cours d'économie familiale l'espèce de schéma de notre famille. Il y a des enfants avec une, mais pas avec. Tout le monde était mêlé. Personne comprenait l'affaire. Mais moi, je me servais de ça, là. J'allais voir quel parent allait être plus enclin dans une décision.
2: Okay.
1: Puis je me disais, ils vont pas se parler un et l'autre. Fait que tu le savais comme enfant.
2: Toi, t'avais besoin de 50% du hockey.
1: Ben oui. Puis en plus, si c'est la fin de semaine d'un parent ou c'est la fin de semaine de l'autre, tu sais où aller pour faire passer ton point.
2: Mais toi, chez vous, t'avais-tu l'impression qu'un voulait pas passer pour le méchant ou t'avais... Genre, il y avait une connivence, puis s'il fallait être sévère, tout le monde l'était?
1: Je pense, ni un ni l'autre, je pense que chacun avait sa façon de faire, puis probablement qu'ils pouvaient se parler entre eux, j'imagine, à notre insu, là, sans qu'on le sache, mais chacun gérait ses affaires de son bord. Mais il n'y en avait pas un nécessairement qui voulait passer pour le méchant ou pas. Là. Ça n'existait pas vraiment. Mais chacun avait sa patente, ce qui fait que ça me permettait des fois d'aller passer, oh, lui, son règlement, il est plus souple. Ah, oh, là,
2: mais
1: elle
2: exemple,
1: est plus souple.
2: Tu te souviens-tu?
1: Par exemple, moi, c'était souvent plus vieille, là, secondaire, pour les parties, pour sortir. Je savais que si j'allais chez ma mère, ça allait être un peu plus souple. Donc, des fois, c'est là que le party allait passer. J'allais veiller plus tard. C'est comme
2: ça que tu choisissais où tu allais coucher.
1: En fonction de la légèreté du règlement.
2: Donc, t'avais pas un horaire genre lundi, mardi?
1: Oui, on avait un horaire. Moi, j'étais chez mon père. Je vivais chez mon père. Ouais. Mais comme plus vieille, la fin de semaine, on pouvait bien choisir d'aller dormir où on veut. Là, des fois, oups, c'est là que j'allais choisir mon règlement.
2: parce que tu savais que, mettons, chez maman, je peux rentrer plus tard, c'est pas grave.
1: C'est ça.
2: Ben, il est plus direct. Ah oui.
1: Il est plus strict.
2: Mais même si tu l'as pas vécu, est-ce que tu l'as déjà observé, des parents qui sont, entre guillemets, en compétition? Peut-être même nos auditeurs peuvent en témoigner.
1: Bien sûr, 87
2: Cube Radio.
1: Oui, parce que quand la séparation se passe pas bien.
2: Ouais. Tu veux pas en plus être le zéro qui fait comme, hey, moi je dis toujours non, puis Monique a dit toujours oui.
1: Beaucoup des séparations où quand les émotions sont là, des fois ça peut durer un 5-6 ans, là, où les deux parents sont pas capables de sentir une animosité entre les deux parents. Donc parfois les décisions sont prises par la vengeance de l'autre. Donc, on va faire ça pour faire schneider ton père ou ta mère. Ça, je l'ai vu dans différentes familles, là, on prend pas la décision en fonction de l'enfant, c'est les émotions qui parlent, puis je le fais contre l'autre personne. Ça, je l'ai vu beaucoup.
2: Fait que c'est vraiment un truc de l'époque, là.
1: Je pense que oui.
2: Parce que je pense pas que
1: aujourd'hui,
2: vraiment...
1: je l'entends moins. En même temps, j'ai moins de personnes séparées, peut-être dans mon entourage présentement, mais jeune, je le voyais beaucoup.
2: Ouais. Ben, textez-nous 87 Cube Radio, je suis très intéressé à savoir.
1: Moi, je choisissais de demander en premier à ma mère car elle était plus souple. C'est la réponse
2: c'est
1: qui
2: ça,
1: rentre.
2: Oui.
1: Tu sors l'enfant de l'avion exactement comme un adulte. Il y a les autorités aéroportuaires qui vont s'en occuper en attendant les parents. C'est une réponse aussi par rapport au vol Porter qui a été annulé.
2: Mais si c'était si simple, c'est ça qui serait arrivé, je pense. Malgré que moi aussi, je trouve que ça fait du sens, là, tu sais, mais.
1: Bonjour à vous deux. Moi, je n'ai pu mettre mon petit-fils de 11 ans qui quittait Québec pour s'amener ici à Boucherville au terminus de Longueuil. On m'a dit que ça prenait 14 ans pour voyager seul. On parle d'autobus voyageur. Est-ce qu'on sait si l'enfant prenait l'avion seul pour la première fois? Ça, Michel, j'avoue, dans cette situation-là, on le sait pas.
2: C'est pas écrit nulle part.
1: Génération Z, mais Marocain d'origine, j'ai vécu exactement comme Marc. Si papa dit non, c'est la même chose pour maman et vice-versa. C'était une équipe ensemble.
2: Yes! Bravo! C'était. Tu vois, c'est qui? C'est qui? Tu marques son nom?
1: Il y a pas de nom, mais merci à cette
2: bravo
1: personne.
2: Bravo à lui, bravo à tous.
1: Bravo à tous.
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17: Fred Bastien.
18: Let's go, on y va. Vous avez la chance de réellement changer les choses parce que vous êtes né dans une démocratie, ma gang de chanceux. Ça ne fait que contribuer à la polarisation au sein du conflit, mais de notre société aussi.
19: On doit se comparer avec nous-mêmes.
2: Fred Bastien, mesdames, messieurs.
18: Bonjour Marc, bonjour Isabelle.
1: Bonjour.
18: Heureux de vous revoir.
1: Nous aussi, on est heureux que tu ne sois pas resté à Québec.
18: Oui.
1: On a eu peur.
18: Oui, oui, mais j'ai failli rester à Québec. Ça, j'ai trop eu de plaisir.
2: C'est-tu le festival à Beauport?
18: Exactement.
1: Oui, la baie de Beauport.
18: Cigale, effectivement. Bon, j'étais à Québec en fin de semaine pour saluer Bonjour Week-end, oui. Mais aussi, hier soir, je suis allé au festival Cigale. Juste super intéressant. C'est un festival sur le bord de l'eau. Et je vais l'expliquer pour les Montréalais. Parce que moi, je suis un Montréalais dans l'âme, tu sais, puis bon, il y a toujours une genre de rivalité Montréal-Québec, là, tu sais, puis moi, au fur et à mesure que je passe plus de temps à Québec, je comprends mieux cette ville. J'apprécie davantage cette ville, 100%. Et là, le festival Cigale, je me disais, sur le bord de l'eau. En fait, j'étais tellement dans le champ que quand on m'a dit c'est près de Beauport, je pensais au lac Beauport.
1: Ah.
18: Ça démontre
1: Portez
18: à quel
1: pas la
18: point.
1: Baie.
18: Exact. Là, moi, je dis, on va sur le bord d'une plage et ils me disent, non, c'est le fleuve. OK, c'est pas un lac, là, tu sais, comme vraiment.
2: Oui, oui, oui.
18: Donc, déjà en partant, et pour l'expliquer aux Montréalais, c'est ceux qui sont déjà allés à Oshiaga, c'est une petite scène de Oshiaga dans un lieu paradisiaque, mm-hmm. sur le bord de l'eau où tu peux littéralement aller nager, il y a du sable, c'est une plage. Avec de la meilleure bouffe, puis tout ça est moins cher. Alors, quand j'ai dit ça à ma soeur, elle m'a dit, tu viens de résumer Québec en général. <T'sais>, la bouffe est meilleure, puis c'est moins cher.
1: Puis la programmation, vraiment chouette.
18: Oui, ben oui, ça commençait à te flamber. Apparemment, ça pourrait ralentir. En tout cas, j'ai entendu des premiers reportages de ça.
2: Mais parce que là, ça a dépassé le centre-ville.
18: Ça dit pas, ça va beaucoup ralentir, mais là, ça commence à moins augmenter vite que ça augmentait. Donc, c'est un premier départ. Puis effectivement, ça revient cher parce que c'est de plus en plus populaire. Mais aussi, au niveau de l'accueil, de la simplicité, c'est beau, il y a de la nature, etc. Et moi, j'ai adoré mon expérience. Et Isabelle, tu mentionnais la programmation. Si on vient plus, tu sais, l'ex-VJ de Musique Plus en moi, j'ai adoré ça. Puis on voit aussi que ça, c'est des groupes qui sont de plus en plus internationaux, toujours avec un accent local, ce qui est essentiel. On a parlé avec Pierre Nantel tout à l'heure. J'ai adoré votre segment. D'ailleurs, on y reviendra. J'ai croisé aussi Pierre en entrant. On a continué de jaser sur la culture, le numérique, etc. Mais pour terminer avec Cigale, extraordinaire. Le groupe qu'on est allé voir hier, j'étais avec ma blonde, mon bébé, super familial aussi. Il y a plein de bébés dans la place, des enfants de tout âge. Un sentiment de sécurité, c'est vraiment très réussi.
1: Okay. C'est comme une espèce d'ambiance californienne.
18: On peut dire, oui, effectivement,
1: ouais.
18: la côte ouest, le No Stress in the West, on pourrait dire, c'est la version Québec de pas de stress dans l'Ouest.
2: Je fais quand même une petite parenthèse parce que je connais bien la place que tu parles.
18: Oui.
2: Quand tu dis bucolique, c'est beau. J'ai de la misère.
18: Okay, moi, je viens de l'Est de Montréal.
1: Mais c'est l'ambiance, au fait, je trouve, de la baie de Beauport.
2: Non, ça, je peux bien comprendre. Ouais. Puis, mais qu'est-ce que tu trouves de si beau?
18: Sans doute, le ciel devait aider, mais tu sais, on est dans une nature relative. Il y avait des arbres, il y avait du gazon. J'ai accès au fleuve. Je vois la baie, c'est magnifique.
1: Les Montréalais n'ont jamais accès au fleuve.
2: C'est un très bon point.
18: Moi, le fait d'être sur une plage, ça me détend en partant.
2: Oui,
18: aller voir des groupes de musique, c'est extraordinaire. J'ai vu un coucher de soleil.
2: C'est ce qu'on appelle les battures de Beauport, précisément. C'est là.
18: Et comme je disais, la température a dû aider, mais tu sais, juste être dehors pour voir un spectacle. Je pense que tous les Québécois, Québécoises aiment les festivals en extérieur, mais là, ça donne que c'est dans un lieu où tu déranges personne, tu te retournes, t'as le coucher de soleil, l'océan, de l'autre côté, un groupe international ou un groupe québécois.
1: Est-ce que tu t'es rendu à Tones and I ou Of Monsters and Men?
18: On a fermé le festival. Bébé dormait sur moi. Là, on s'est rendu à Of Monsters and Men. Effectivement, des groupes internationaux. Et moi, je dois dire, t'sais, c'est ma blonde et son amie qui trippent Of Monsters and Men.
1: Je comprends.
18: Un peu plus que moi. Mais justement, je trouve ça intéressant. Groupe islandais. Et là, j'ai découvert aussi davantage le groupe, mais c'est ce que je disais aussi à ma blonde, je suis comme, moi, je retourne n'importe quand, mais imagine en plus si j'aime le band, t'sais. Mais, petite réflexion aussi sur ce groupe islandais, Of Monsters and Men, sont issus des années 2010, là, quand il y avait la mode un peu des barbes pis des chemises à carreaux pis du folk radio, là.
2: Okay.
18: On peut penser à Mumford and Sons pis The Lumineers pis bon. Mais ça, c'est la version islandaise. J'arrivais là avec plein de préjugés encore une fois, là. Je me disais, bon, ça va être un band hippie, ils vont avoir l'air une couple de jours qui ont pris leur douche pis, t'sais. Mais non, des Islandais, c'est extrêmement propre. Et, là, je me suis dit, là, il nous parle avec un anglais, un bel anglais, mais il y a un accent là, là-dedans. Il y a un accent viking. Là. Autant dans les chansons qu'entre les chansons, quand on s'adresse à la foule, il y a eu des merci, des bonjour Québec, tout ça. Là. Effectivement, ensuite, on parle en anglais. Et là, je me disais, mais là, on chante en anglais. Et effectivement, la langue première de l'Islande, une communauté d'environ 200 000 personnes, il y a plus de monde à Laval qu'en Islande, oui, ce pays en plein milieu de l'océan. Mais eux, leur première langue, c'est effectivement l'islandais qui descend du dialecte des Vikings, là, et ensuite, ils parlent anglais. Et là, j'ai pensé à toi, Marc, parce que c'est 99% des Islandais qui parlent aussi anglais, qui peuvent soutenir une conversation. Mais avec un accent, tu vois que l'islandais est en premier dans leur tête, là, même quand ils réfléchissent.
2: Mais ils sont full bilingues.
18: Exact. Et leur chanson, ben, c'est en anglais, dans un anglais qu'on pourrait dire poétique à quelques... Tu sais, ils prennent des raccourcis des fois que justement... quelqu'un qui a une autre langue va emprunter, tu sais, on pourrait dire des islandismes, là, comme nous.
1: Exact.
2: Des islandismes.
18: Mais eux, ils sont là, ils font le tour du monde. Ils ont vendu la musique, ils viennent se produire à Québec, mais ils étaient aux États-Unis pendant un mois avant. C'est des bons cachets, c'est des groupes qui attirent du monde. Je me dis, le Québec aussi pourrait continuer de faire ça, parce qu'on le fait déjà aussi, mais ça m'a juste inspiré sur notre capacité à exporter notre culture en tant que province francophone avant tout, mais aussi ouverte sur le monde. Puis tu sais, je me disais, l'islandais, ça doit aussi être menacé, pourtant tout le monde le parle bien, et 99% de la population peut soutenir une conversation en anglais. Au Québec, là, on est plus autour de 50% des Québécois qui peuvent soutenir une conversation en anglais. C'est plus dans les communautés urbaines, bien sûr.
2: Ouais.
18: Mais ça me ramenait cette idée. Et là, je fais le pont avec Pierre Nantel.
1: Ça veut dire qu'ils ont déjà mangé du requin. Le hakarl, qui est bien populaire en Islande, ça, c'est dégueulasse.
18: Bon,
1: hakarl,
18: je m'abstiens.
1: C'est un plat traditionnel islandais où là, c'est fermenté dans leur urine. Donc, c'est super.
18: Ah, mon Dieu,
1: c'est le hakarl, vous avez jamais entendu ça?
18: En tout cas, ça fait faire beaucoup de O et de A dans les chansons. Là.
2: Ça lève la carte.
18: Exactement. Je lâche l'Islande deux secondes et je reviens au Québec parce que tout à l'heure, vous jasiez avec Pierre Nantel.
2: Oui.
18: Et je jubilais dans mon auto parce qu'on avait effectivement des nouvelles perspectives. On va perdre la piste de requin bientôt.
2: Non, mais elle va aller dans la régie. Là, après, ça revient. Elle fait ça souvent.
18: Tant qu'elle pleure pas de rire. On l'a vu ça aussi des fois en autre. Bref.
2: Quand elle enlève ses lunettes, c'est hâte parce qu'elle n'en porte même pas. Fait que c'est vraiment. À ce moment-là, je fais un coup de circuit.
1: Pour ma casse.
18: Sortez vos cuillères.
2: Elle a mal, tu
18: veux? Oui, mais c'est son, ses abdos, c'est son entraînement d'abdos, c'est ici qu'elle passe avec toi,
1: avec Marc. C'est mon coach personnel.
18: La culture. Tu sais, un festival québécois qui est à la fois bon pour la culture locale parce qu'il y a des artistes d'ici et des artistes internationaux. Ça fait bouger les Québécois, c'est extraordinaire. Ce qui nous ramène à la discussion que vous aviez avec Pierre Nantel, puis la culture, mais d'un point de vue plus numérique. Mm. Tu sais, on pose souvent la question de qu'est-ce que fait Mark Carney présentement avec la négociation. Lui, il l'énonce clairement, bien sûr, la perspective québécoise, mais c'était la première fois où j'entendais quelqu'un argumenter que le Québec a réellement des chances d'avoir du pouvoir culturellement devant Trump, devant les Américains. Ce qui était extrêmement pertinent, parce que quand on regarde tous les unes là, depuis plusieurs semaines, tu sais, Carney recule sur la taxe Netflix, c'est pas la première fois qu'il fait ça. Tu sais, il y avait aussi, il y a plusieurs mois, reculé sur une autre manière de serrer la vis aux géants du numérique. Puis là, tout le monde se dit, est-ce qu'il capitule? Il y a la grande négociation. Tout ça est impliqué avec la CEUM et les autres industries canadiennes, etc. Mais moi, ce que je me disais, c'est que à la rentrée parlementaire, là, il y aura cette nouvelle loi qui vise à réduire le nombre de mineurs sur les médias sociaux. Là. On parle de banner pour les moins de 16 ans. Oui. La loi est plus nuancée que ça au Canada. Là. C'est plus de mettre le fardeau de la preuve sur les plateformes que ce qu'ils présentent aux moins de 16 ans n'est pas dangereux. Donc là, ça ouvre la porte à des versions 16 ans et moins de certaines applications, etc. Puis chaque géant informatique négociera indépendamment. Donc, il va avoir Google, YouTube d'un côté, il va avoir TikTok de l'autre côté, il va avoir Meta de l'autre côté. Puis, un peu comme on a vu avec C11, Google puis Facebook n'ont pas négocié pareil. Donc, mais ce projet de loi-là, c'est aussi, je pense, une manière d'inventer un pouvoir de coercition. Ce qui ramène aussi quelque chose que tu proposes souvent, que tu amènes souvent, Marc, quand tu dis... On a beau inventer une loi, mais pourquoi est-ce que Facebook nous écouterait? Tu sais, on s'entend que M. Zuckerberg est extrêmement puissant, très près de Donald Trump présentement. Je donne cet exemple-là. Même chose pour TikTok en Chine. C'est des puissances mondiales incroyables qui sont imbriquées près du gouvernement. Donc, comment on réussit à réellement appliquer les lois? Mais là, dans le nouveau projet de loi, ça implique un genre de nouveau CRTC qui régulerait seulement l'Internet. Donc, Et là, j'invite les avocats et les gens qui connaissent mieux ça que moi à aller fouiller davantage, mais qui semblent octroyer un certain pouvoir judiciaire à ce nouvel organisme.
2: Et non pas juste une simple négo, c'est qui le plus fort.
18: Exact. Comme on voit parfois en Europe, où les tribunaux en Europe imposent des amendes aux géants informatiques.
2: L'Union européenne le fait.
18: Exactement. J'ai l'impression que ce nouveau projet de loi essaie d'aller chercher une part de ce gâteau-là en disant si vous pouvez pas prouver que les moins de 16 ans, c'est pas dangereux pour eux quand ils vont sur Instagram au Québec, mais vous allez nous payer X millions. Puis là, peut-être ça sera au gouvernement de choisir quoi faire avec cet argent-là. Ça sera une conversation ultérieure.
2: Alors, la mécanique, ça peut varier, là. Ouais. Je suis pas un expert, mais les pistes que tu dis, effectivement, ils ont été discutées, mais au-delà de comment ça va finir, là, on le sait pas encore.
18: Exact. Donc, moi, j'ai l'impression...
2: Mais en un mot, c'est pas toujours les plus gros bras qui gagnent. C'est aussi quand, tout à coup... Un pays, une province, une municipalité, ça dit nous autres, il y a maintenant une règle. Quand tu veux faire de la business ici, il faut que ça marche.
1: Mais ça vient de ta théorie, Marc, de l'idée. Là. Tu peux avoir une bonne idée, mais il faut qu'elle soit bien exécutée.
2: C'est très bon point.
1: C'est ta théorie, ça.
2: Ouais.
18: Faut l'appliquer une fois qu'on l'a installé, puis ça redevient une négociation. Puis bon, ce que Pierre défendait, c'est que c'est plus difficile pour un Ontarien, un Vancouverois de comprendre la spécificité québécoise.
2: C'est vrai.
18: Donc, c'est plus facile pour certains négociateurs de nous envoyer sous le tapis. C'est possible. Oui. Or, est-ce que une équipe menée par PSPP, par le PQ, dans le cadre d'un pays souverain pour le Québec, réussirait à dire, hey, nous, tu sais, on priorise vraiment ça au détriment de peut-être d'autres
2: mais cultures, etc. Encore avec en face de Zuckerberg.
1: Oui, effectivement.
18: Et de son poids, et etc. Mais est-ce que nos troupes de négociation seraient plus unies? Est-ce qu'on aurait une meilleure manière de peser?
2: Ce qu'on disait avec Pierre Mantel tantôt, c'est que au final, le choix des priorités, ça nous regarde.
18: Mm-hmm. Exact.
2: C'est quand même pas rien.
18: Exact.
2: Mais ça prend
18: ça enlève une couche de négociation. Ouais. Parce que si on doit négocier avec Ottawa, qui eux négocient en notre nom, ben peut-être qu'on pourrait...
2: Tu te fais pas répondre tout de suite, ouais, finalement, ça nous intéresse pas.
18: Exact.
2: Il y a quand même de quoi que tu peux placer dans l'agenda.
18: Exact.
2: Mais le travail reste à faire.
1: Ce qui pourrait nous aider éventuellement, c'est est-ce que ce sera le changement de président dans 2 ans qui va voir les choses autrement? Est-ce que si les États-Unis se mettaient de la partie, ça nous aiderait?
18: Ouais. Puis il y a deux manières de le voir. Dans le sens où, oui, Trump n'est pas éternel, mais rapidement aussi, il y a quand même la culture du MAGA qui ne partira pas avec lui. J.D. Vance, qui est son vice-président présentement, qui a une chance d'être peut-être élu républicain un jour, mais lui, il est encore plus proche des géants technologiques que Trump. Là. C'est Peter Thiel qui l'a mis au monde. Peter Thiel qui vient du monde de PayPal, mais ensuite...
2: Mais il est souvent moins Trump que Trump quand même. Fait que tu sais...
18: Dans sa manière de paraître et d'être publiquement et médiatiquement, certainement, dans sa manière de négocier, on verra.
2: On verra. Mm-hmm. Merci beaucoup, Fred Bastien.
1: Merci, Fred Bastien.
18: À demain.
2: Bye.
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2: Alors, ça pourrait s'appeler matière à réflexion et à débat.
1: Oui.
2: Hein? Ça pourrait être un excellent sujet. On reçoit Patrick Delisle-Crevier, journaliste culturel au 7 jours, et je vais lire ce que tu as écrit sur Facebook.
18: D'accord.
2: On va commencer avec ça. Réflexion sur le chaos des feux d'artifice. Bon, c'est enfin terminé le chaos des... Alors là, t'as mis différents trucs, on comprend que ce sont des injures.
17: Rebelle de politesse.
2: Voilà. Feux d'artifice. Peut-on maintenant avoir une réflexion collective sur le sujet? Après 40 ans, au rythme d'une dizaine de feux par année, je pense qu'on a fait le tour. Bruit, chaos, bagarre, violence, rue bloquée, effectifs policiers, pollution, dépenses inutiles. Impossible même certains soirs de rentrer chez nous, sans compter les effets, l'impact sur les natures, les animaux. J'habite Ville-Marie, et hier, de ma terrasse, j'avais l'impression d'être au beau milieu de Times Square, sirènes, klaxons, cris, chaos, hurlement. Il me semble qu'il serait temps de passer à autre chose. On a compris le concept et on a fait le tour de celui-ci. Je répète, il s'agit de Patrick Delisle-Crevier qui a écrit ça sur son Facebook, journaliste culturel au 7 jours, puis on voulait t'entendre.
1: Oui.
2: Isabelle est beaucoup de ton bord. Moi, je suis pas encore convaincu parce que je me dis, ça reste qu'au-delà des gens comme toi qui sont directement impliqués, c'est un spectacle fun depuis des années pour beaucoup plus que juste Ville-Marie, tu t'en conviendras. Ça fait que je veux t'entendre puis voir qu'est-ce que vous avez à dire. Peut-être que vous allez me convaincre.
17: Ben d'abord, je trouve qu'il y a rien qui ressemble plus à un feu d'artifice qu'un autre feu d'artifice.
2: C'est un point chaud de te concéder.
17: Si on en voit un dans l'été, il me semble que c'est suffisant. Donc, et il y avait un ami que je pourrais citer, Jean-Pierre Bonhomme, qui était très impliqué au niveau de la ville et tout. À l'époque, il avait dit, Patrick, les feux d'artifice à l'époque, c'était relié à une fête, à un rassemblement. Il y en avait un ou deux par année pour la fête du Québec, la fête du Canada. Et ça a perdu son sens maintenant parce qu'on en fait 10 pour rien dans l'été. Et j'étais un peu à l'époque, quand j'étais enfant, quand ça a commencé il y a 40 ans, j'allais moi aussi voir les feux d'artifice, mais ça n'a pas tant évolué, puis c'est toujours la même chose, puis ça crée un chaos de fou et la pollution. Moi-même, dans ma vie qui habite au centre-ville et à quelques pas du Pont-Jean-Cartier, il y a des soirs, je peux pas rentrer chez moi. Les rues sont toutes barrées, puis t'arrives, j'habite là, ben là, il faut t'attendre. C'est pas normal.
1: Mais c'est que le pont, en fait, Jean-Cartier, est bloqué de 20h à minuit. On sait que le tunnel, il est pas à sa pleine capacité. Parfois, c'est le pont Victoria qui va être fermé. Donc, pour sortir, pour aller sur la rive sud, ça devient compliqué les jeudis et maintenant les dimanches.
17: Faut prévoir son horaire.
2: Ça, c'est ma première question, Patrick. Ouais. Est-ce que c'est chaque jeudi, dimanche, ce chaos-là?
17: Ben, c'est juste un des deux. Des fois ça change, puis en fonction de la météo. Nous, on prévoit vraiment nos sorties en fonction des feux d'artifice parce que tu sais pas à quelle heure tu peux rentrer chez toi. Et au-delà de ça, le problème, c'est tout le chaos que ça crée dans le quartier et dans la ville. À partir de Sherbrooke, tu peux plus bouger. En allant vers le Vieux-Montréal, tu peux bouger. Tu sais, la ville est déjà dans un gros chaos. On se le cachera
1: pas. Avec les travaux.
17: Les travaux partout, des rues bloquées, on en ajoute une, deux, trois couches, et ça devient insupportable.
1: Est-ce que tu vois des incivilités? Parce qu'on a vu beaucoup de vidéos circuler, entre autres, sur la violence dans le métro. Est-ce que toi, t'en as vu dans le quartier?
17: Et, tu sais, moi, j'habite Ville-Marie. Mon stationnement devient une toilette à ciel ouvert.
1: C'est vrai.
2: Mais pourquoi?
17: Les soirs de feu d'artifice.
2: Mais pourquoi? Essaye de m'expliquer.
17: Parce que ça amène une agglomération de gens.
2: Ouais, mais des gens.
17: Jean Norman ne viendrait pas dans le quartier parce que c'est des feux d'artifice. Maintenant, il y a le nouveau Radio-Canada, mais à l'époque où j'habite, c'était, j'ouvrais mon balcon et c'était le festival de la chaise pliante. Mais il y avait un niveau de civisme à l'époque que j'ai l'impression que ça s'est perdu un peu. Là, maintenant, les soirs de feu, moi, ma Vespa, j'ai une Vespa, un soir de feu d'artifice, quelqu'un a décidé de la prendre et de l'amener trois rues plus loin. Comme ça, sans raison. Elle était barrée, en plus. Mais ça amène un bon lot d'incivilité dans le quartier, et au point où je suis rendu, je me dis, ça vaut-tu vraiment encore le coup de... Puis ça, c'est sans compter les dépenses. On a des dépenses de fou à Montréal. Montréal est sans dessus-dessous. On manque de fonds. Est-ce que ça vaut encore la peine d'investir tous ces fonds-là pour des feux d'artifice?
1: Et ne serait-ce
17: pas temps de penser à autre chose? Des spectacles de drones qui pollueraient moins? Parce que là, je parle même pas... Le plus important pour moi, au-delà de ce qui se passe dans le quartier, c'est la pollution que ça amène. On interdit maintenant des feux de foyer. Moi, j'ai un foyer à la maison que je me sers plus depuis plusieurs années.
2: C'est réglementé,
17: oui? Oui.
1: À Québec, il y a des gens qui donnaient des contraventions de feux de foyer.
17: Oui. On a mis des chandelles dans notre foyer, puis c'est comme ça. Puis... Mais d'un autre côté... 10 fois par été.
2: Puis qu'est-ce que tu réponds à toute la gang qui amène leur chaise à Rive-Sud? Eux autres, là, tes problèmes, là, c'est comme, t'as choisi de vivre là. Qu'est-ce que tu réponds à ça?
17: Ça va au-delà de mes problèmes. Tu sais, je suis pas ici pour parler de moi. Je suis capable de m'adapter. Moi, j'ai un chien qui fait de l'angoisse. Les soirs de feu, je peux pas partir. Mais c'est bien correct. C'est au-delà de ça. C'est au niveau des dépenses de salle. Le nombre de policiers chaque coin de rue qu'on amène à chaque soir de feu d'artifice. Le chaos. On l'a vu dans les journaux. Les soirs de feu, le dépanneur qui est attaqué par je sais pas quoi. Ça l'amène un lot d'incivilité rendu 40 ans plus tard. Est-ce que ça vaut encore la peine de prendre tout ça? Et un feu d'artifice, ça va 10.
1: Est-ce que les drones sont moins polluants? Est-ce que c'est mieux?
17: Semble-t-il, oui. Parce que j'ai fait des recherches, la pollution sonore et visuelle d'un feu d'artifice, c'est complètement fou, là. Pour des gens qui ont des maladies pulmonaires, des maladies cardiaques, ça augmente le risque, les soirs de feu d'artifice. Faut faire des recherches, il y a eu des recherches qui ont été faites par l'Université de Sherbrooke. C'est assez fou, le nombre de tonnes de CO2 que ça envoie dans l'air, un feu d'artifice. Donc, quand on s'interroge sur tout l'environnement... Le lac des Dauphins, moi j'ai travaillé pendant des années à la ronde. Le lac de Dauphins, je peux vous dire de quoi il y avait l'air il y a 25-30 ans et de quoi il y a l'air maintenant.
1: Ah oui, hein?
2: Mais c'est quoi le rapport? C'est à cause des feux?
17: Ben, toutes les...
2: Ah,
17: les,
2: ils partent de là, hein?
17: Ben oui, ils partent de là. Même le fleuve Saint-Laurent, c'est impossible que le fleuve ne soit pas affecté par toute la pollution des feux d'artifice. Il faut quand même être réaliste, là. C'est des particules qu'on envoie dans l'air. De la couleur, c'est des fibres métalliques qui tombent et dans nos poumons et dans nos cours d'eau. Et sans compter les oiseaux et tout qui revirent fou les soirs de feux d'artifice.
1: Est-ce qu'on sait si les drones, on serait obligé de fermer le pont Jacques-Cartier? Est-ce qu'on a cette information-là?
17: Assurément, probablement, qu'on sera obligé de fermer. Tout dépend de l'ampleur de ça. Mais en même temps, ça va bien au-delà de fermer ou non le pont. C'est tous les effectifs policiers, le chaos. Non. C'est pas des blagues. Le dernier feu d'artifice, je savais pas que c'était le dernier. J'étais assis sur ma
2: terrasse. La saison est finie, là. C'est ça que
1: tu dis. Oui, la saison est finie.
17: J'étais assis sur ma terrasse. Là, il y avait des cris, des hurlements, des polices. J'avais vraiment l'impression d'être dans le milieu de Times Square, assis sur une chaise. Mmh. La pollution visuelle, sonore que ça fait, c'est complètement fou.
2: Est-ce que tu as fait des démarches pour que ça soit entendu? Ben, comme là, vas-tu d'ici aujourd'hui?
17: Il y a quelques années, j'avais fait des démarches. Et...
2: OK, c'est pas d'hier. Là,
17: non, c'est pas d'hier. Puis à chaque année, ça revient. Puis je me dis... Est-ce qu'on diminue le nombre? Est-ce qu'on est obligé d'en faire un festival? Est-ce qu'on a perdu même la raison d'être d'un tel festival qui pollue? On interdit des feux de foyer, mais de l'autre côté, on parle des deux côtés de la bouche, puis on fait un festival de feux d'artifice. on veut interdire les feux de les foyers, les feux de bois pour les bagels et tout à Montréal. On pense même à faire fermer ces trucs-là. Mais là, un festival de feux d'artifice, c'est correct.
1: Quand on en a parlé ce matin avec nos collègues, plusieurs disaient, ben oui, mais Montréal, tu sais, l'été, ça dure 2 mois. C'est un événement pour se rassembler en famille. C'est le fun. Tu sais, faut prendre notre mal en patience. Tu répondrais quoi à ce genre de commentaires?
17: Il y a tellement d'autres choses à faire dans notre belle ville de Montréal que de se mettre sur une chaise pliante pour regarder dans le ciel les feux d'artifice. Puis comme je l'ai dit.
2: Tu juges l'amateur de feux d'artifice.
17: C'est le même film de 25 fois. Ça fait 400 feux qu'on fait en 40 ans, là, si on fait le calcul. 400 feux d'artifice. Ça, c'est à part de ceux qu'on fait pour la Saint-Jean, pour la fête du Canada, etc.
1: Mais moi, ce que je trouve fou, c'est que les gens vont uriner, déféquer dans ton entrée.
17: Ben oui, assurément. Là. Moi, c'est.
2: Mais ça, moi, ça me dépasse. Je vois pas quelle clientèle que ça amène qui, tout à coup, décide de se faire aller dans ta ruelle. Non, mais pour
17: je vous dirais, venez vous promener un soir de feu dans Ville-Marie, vous allez voir la clientèle.
2: Mais comment tu peux expliquer ça? J'en doute pas.
1: Mais ça veut dire qu'il manque de toilettes publiques.
17: Dans un même quartier où il n'y a pas de toilettes. On s'entend, il n'y a pas de toilettes. À Montréal, les toilettes ne pleuvent pas. Même les toilettes, tu peux pas rentrer dans un restaurant et dire « Est-ce que je peux utiliser votre salle de bain? » Deux chances sur toi, tu vas te faire dire non.
2: Je suis d'accord.
1: Donc, il manque de toilettes publiques quelque part.
17: Aussi, puis tu sais, ça c'est un petit lot de problèmes, mais c'est normal que les résidents ne peuvent pas rentrer chez eux un soir de feu d'artifice. Il y a une logistique qui est à réfléchir.
2: C'est sûr que tu n'es pas dans un parc. Parc Jean-Drapeau, tu peux tout aménager comme tu veux.
17: Exactement.
2: Là, c'est un rapport direct avec le centre.
17: Ça, c'est juste une petite parcelle du problème. C'est les coûts, la pollution... Est-ce qu'on met pas cet argent-là ailleurs?
2: Ben, on t'a bien entendu, Patrick Delisle-Crevier.
1: Merci
2: de ta visite. Oui. Journaliste culturel au 7 jours. Alors, les feux d'artifice. 87 Cube Radio, pour ou contre, littéralement. Merci. Salut, Patrick.
1: Merci.
17: Plaisir. Bye. À bientôt.
1: Salut.
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2: À plusieurs reprises, on parle avec Maître Sophie Mongeon. Je trouve ça très intéressant parce que, bon, étant avocat moi-même, c'est tout le temps des sujets qui m'interpellent. Mais j'ai pensé à faire quelque chose avec toi, un projet.
1: Ah oui?
2: Oui, ça serait un jeu de société. Écoute ça, tu vas aimer ça.
1: Ah oui?
2: Je suis prêt vraiment à m'occuper de tout. Je veux juste avoir ton autorisation.
1: OK, puis là, tu me prends vraiment brûle pour point comme ça. Là, j'ai aucune idée de ce que tu m'annonces. Là.
2: C'est un jeu de société, un jeu de cartes. Puis tu piges une carte, puis là, il y a, comme tu vas faire aujourd'hui, un cas juridique, est-ce qu'on peut, est-ce qu'on a le droit à la faire? Et ça s'appellerait Mongeon et Dragon.
1: Mongeon et Dragon, hein?
2: Qu'est-ce que t'en penses?
1: Ben, j'ai goût de te répondre. Ben, je suis ouverte à toutes sortes de suggestions, là. J'aimerais ça.
26: Marc, c'est le surnommiste de Cube, donc il trouve toujours les surnoms originaux pour chacun.
2: Voilà. Et là, toi, t'es officiellement dans la gang direct, là. Ah, là, il n'y a plus de bémol.
26: Ce qui est fou, c'est qu'il a tellement pensé fort que je l'ai deviné avant qu'il te le dise.
2: Toute la fin de semaine. Oui, elle l'a trouvé.
1: Bon, ben, écoutez, comme je vous dis, je suis ouverte à regarder tout ça, là. C'est intéressant.
26: Mongeon Dragon.
2: Sophie Mongeon. Écoute, on commence trois trucs encore aujourd'hui. Se faire traiter de conne, de traîner, de frapper à la tête par son patron.
1: De chienne.
2: Oui, je voulais pas le dire. Égale 15 000 $ de dommages punitifs. Et tu te demandes, là, légalement, bien entendu, on a compris que c'était ça, mais est-ce suffisant?
1: Ben, vous savez, je vous parle régulièrement des dommages moraux qu'on va retrouver devant les tribunaux, que ça soit de l'aliénation parentale, que ça soit de l'abus ou autre. Puis lorsqu'on parle d'accident de travail, plus dans le cadre du travail, on a plafonné les montants. Donc, dans un contexte de harcèlement ou de violence, on va souvent parler de dommages punitifs maximum de 15 000 $ devant la division des relations de travail au tribunal administratif du travail. Je constate que c'est pas beaucoup. Toutefois, il faut se rappeler que la CNSST, c'est une compagnie d'assurance. Qui paye ça? Les employeurs. Donc, quand on fait une réclamation à la CNSST, département santé et sécurité au travail, je déboule les escaliers, je reçois un coup de poing dans le visage. Oui. Et là, t'es pas capable de travailler, la division santé et sécurité au travail va te payer du salaire, etc. Mais les dommages punitifs vont aller dans la division relations de travail. Aha. Ceux qui vivent du harcèlement psychologique, vous comprenez exactement de quoi je vous parle, comment c'est difficile de comprendre les deux petits volets. Donc, dans ce cas-ci, la dame est une serveuse, elle se fait traiter de chienne, de traîner, elle se fait insulter, elle s'est même fait prendre la tête par les cheveux. Il a tellement brassé fort, il a tellement cogné qu'il est resté... elle avait des extensions dans ses cheveux.
26: Il a arraché des cheveux.
1: Il a arraché des cheveux et des tresses, etc. Donc, à partir de ce moment-là, elle est débrouillarde, cette madame-là. Elle a pas fait de réclamation à la CNSST. Elle s'est trouvée une job 2 mois plus tard. Et c'est là qu'elle a juste fait sa plainte d'harcèlement psychologique et de violence auprès des relations de travail. Puis elle a eu 15 000 de dommages punitifs. Le juge vient dire, j'aurais pu te donner un petit peu plus en salaire, parce que ça a pris 2 mois avant que tu trouves une nouvelle job, mais c'est la division santé-sécurité qui doit te payer.
2: OK.
1: Donc, pour ceux qui écoutent, là, je sais que c'est un peu complexe, mais dites-vous qu'au niveau punitif, les gros maximums qu'on va voir, c'est 15 000 $ mais tu peux te faire remplacer ton salaire, tes traitements et des séquelles morales là, qui peuvent rester.
26: C'est parce qu'elle, par exemple, là, elle est en choc post-traumatique après ça ou quoi que ce soit, elle doit consulter longtemps pour guérir de ça. Ça, c'est des frais, là?
1: Oui, ça, c'est des frais qu'elle peut réclamer à la division santé et sécurité au travail. Parce que le juge est venu dire, merci d'être venu devant moi. Je constate ce que tu as vécu. C'est l'enfer. Je te donne pas mal le maximum que tu peux avoir en dommages punitifs. Mais pour le reste, là, fais donc ta réclamation en santé et sécurité pour aller chercher le salaire manquant puis les traitements.
2: Sophie, l'élastique va jusqu'où quand on considère qu'on est victime d'harcèlement ou d'un comportement hautement toxique au travail.
0: C'est super difficile, Marc, à identifier. C'est pour ça qu'on a mis en octobre 2025, on en a parlé des fameux facteurs de risques psychosociaux liés au travail. Bon, quand t'es victime d'harcèlement ou de violence physique, c'est clair, il n'y a pas de souci, là. Ou sexuel, il n'y a pas de souci. Mais quand c'est plus insidieux, ouais, c'est plus difficile tough. À prouver. Fait que là, en octobre 2025, on a mis en place 5 facteurs. Donc, l'autonomie décisionnelle, la charge de travail, la justice organisationnelle, reconnaissance au travail et également soutien au travail. En tout et partout, si vous jugez qu'il se passe quelque chose au travail, puis si vous n'avez pas le vocabulaire pour mettre des mots sur ce que vous ressentez...
2: C'est souvent là le problème.
0: Ben, allez voir justement les facteurs de risque psychosociaux liés au travail sur le site de la CNSST, ça va vous donner un vocabulaire pour faire votre
26: travail. Mais souvent, c'est que ça prend aussi des preuves. Mais quand il s'agit d'un harcèlement, là, à part si quelqu'un t'a appelé à 3 heures, il n'y en a pas tant de preuves que tu peux accumuler.
0: Oh, c'est tellement difficile, Isabelle, je te donne raison. D'autant plus, la nouvelle forme de harcèlement qu'on voit, c'est plus du mobbing. Donc, moi, j'arrive ici, ma vie, je pense qu'elle se passe bien. Puis là, tout d'un coup, ben, je ne sais pas trop. Mais tu sais, Marc, Isabelle, Francis, à mon insu, ils ont des petites rencontres. Puis ils disent comment je ne suis pas vraiment, vraiment bonne. Il va y avoir un 5 à 7, je ne vais pas vraiment être invitée. Ou il va y avoir des courriels dont je ne vais pas recevoir copie. Mmh. Donc, tu sais, on peut-tu dire c'est juste que j'ai moins d'atomes crochus avec vous ou vraiment je me fais mettre de côté?
26: Puis ça peut se justifier, l'autre va dire « Ah, je t'ai simplement oublié! » Tout peut se justifier, même si c'est vrai que la personne t'oublie volontairement.
2: C'est quoi la première étape pour quelqu'un qui nous écoute, qui fait hey, « Moi, c'est épouvantable, c'est insupportable. » OK, puis mettons qu'elle a raison. C'est quoi la première étape? Tu dis d'aller voir sur le site de la CNESST?
0: Oui, les facteurs de risque psychosociaux pour vous donner du vocabulaire.
2: Okay.
0: Et là, c'est clair que vous avez 6 mois pour faire une réclamation à la division santé et sécurité du travail et 2 ans au niveau des relations de travail. Ça peut être plus compliqué, hein?
2: Non, pardon.
26: Mais non, tu es clair. Très clair dans ce que tu expliques, mais je trouve que pour la personne, les deux départements, c'est compliqué.
0: Et là, je vais être tentée de vous dire que là, vous écrivez... parce qu'on va vous demander de faire un récit écrit pour expliquer qu'est-ce qu'il y en est. Et le récit écrit va être votre récit jusqu'à la fin. Mm. Tu peux plus le changer, tu peux plus le bonifier, parce que sinon, on dit que tu bonifies ta version des faits. Donc, c'est super important. Et là, vous allez écrire comme si vous écrivez à votre frère, à votre conjoint ou à votre sœur, en alléguant que j'ai de la peine, j'ai été mis de côté, etc. Un instant, la CNSST, c'est une compagnie d'assurance. Votre employeur, lui, quand vous arrivez aux ressources humaines pour dénoncer du harcèlement, vous vous attendez à ce qu'il ouvre les bras, vous donne un gros câlin puis dit « Viens donc ici que je m'occupe de toi. » Lui, ce qu'il entend, c'est que ça va me coûter cher. Ça va être du trouble. Et là, je sais que je suis pas fine, mais la majorité des gens qui vont faire une plainte à harcèlement, c'est eux qui vont être déplacés puis qui vont avoir les conséquences.
2: Ben oui. OK.
0: C'est pas supposé d'être comme ça, mais malheureusement, c'est comme ça. Fait que dernièrement, quand même, on voit que les gens sont plus au courant de leurs droits. Mm-hmm. Donc, les coûts, malheureusement, la CNSST explose. Donc, en 2020, on parlait de 128 millions pour ce genre de lésions-là. Oui. Et en 2024, on est rendu à 236 millions, une augmentation de 84 %. Fait que ça me dit deux choses. Soit que le monde sont plus au courant... Ou bien, effectivement, on ne sait pas se tenir comme société québécoise, puis qu'on s'harcèle, puis qu'on ne sait pas comment traiter nos collègues. Parce que la cause que je viens de vous dire, oui, ça, c'est de l'harcèlement clair. Puis je pensais que c'était comme assez unique. Ça faisait longtemps que je n'avais pas vu.
2: Ouais.
0: Non, il y en a une autre histoire comme ça. Même principe, en avril 2026, la chicane appogne avec une propriétaire d'une garderie. Elle l'a frappée à coups de pied. Elle a lancé les papiers à terre, genre, va les chercher. Donc, est-ce qu'on s'améliore? Pas vraiment.
26: C'est cabomé, ça leur rentre pas.
2: Deuxième cas, Sophie Mongeon.
0: Oui.
2: On a parlé de cannabis, mais on n'a pas parlé de cigarettes.
0: Ben non, on n'a pas eu le temps la semaine passée, puis mon Dieu que c'est intéressant. Et les lois vont être différentes si vous allez acheter du pot, du cannabis sur les réserves versus les cigarettes. Les cigarettes, c'est plus commun. Les deux réserves en vente, donc Kanawake et Kanasatake. Mais saviez-vous qu'il y a des agents de la Sûreté du Québec qui sont stationnés à l'extérieur de ces réserves-là et ils vont avoir des enquêtes pour vérifier combien de fois tu viens, c'est quoi ta place, etc. Donc, ils peuvent vous arrêter. À ce moment-là, fouillez votre auto. Et si vous vous retrouvez avec un paquet de cigarettes qui est considéré illégal...
2: Un paquet ou un pack, là?
0: Je commence par un paquet de cigarettes. Si vous êtes un consommateur, vous allez avoir une amende de 350 $.
2: Yo!
0: Ça, c'est pour un paquet.
2: Okay.
0: Et ça peut aller jusqu'à 7 500 $. Et en cas de récidive, c'est 25 000. Pas mal plus que le cannabis la semaine passée. Là,
2: mais démêle-moi, là. Ça veut dire que t'as pas le droit de l'acheter, mais eux autres, t'as le droit d'en vendre.
0: Ben, eux autres, ils ont droit d'en vendre. C'est des droits ancestrales. Ancestraux. Donc, eux, ils ont droit d'en vendre.
2: Okay.
0: C'est que toi, en principe, t'as pas le droit de l'acheter. Fait que je trouve qu'on est hypocrite.
26: Mais ça n'a pas de bon sens.
0: Ouais,
26: ça devrait être l'inverse.
0: Ben, Oui, mais là, c'est sur les réserves. Donc, effectivement, la police, la GRC, ils n'ont pas vraiment accès pour aller sur...
2: C'est toujours
0: bizarre. C'est ça. C'est un peu... C'est pour ça que je dis qu'on est hypocrite. Il y a de la cabane à cigarettes sur des kilomètres, mais le citoyen qui achète, lui, c'est à ses risques et périls. Fait que là, j'avais un client, moi, en 2022, qui était venu me voir, puis qui avait été acheter une caisse de cigarettes. Donc, c'est à peu près 10 000 cigarettes. Un paquet, c'est 20 à 25 cigarettes. Une cartouche, c'est de 200 à 250. Puis une caisse, c'est 10 000 cigarettes. Lui, il s'est fait pincer avec ça. On l'attendait un petit peu plus loin quand il est sorti de la réserve. Il est arrêté prendre une bouchée dans une pizzeria. Et là, on l'a interpellé. Il était avec sa conjointe. Combien d'amendes vous pensez qu'il y a eu?
2: Ah, écoute, tu me parlais tantôt. C'est
1: sûr que ça,
2: c'est ton 25 000 de tantôt. Là.
1: Au moins.
0: Ben, c'est ça. C'est 18 000 $ chaque pour un total de 36 000.
2: Chacun des deux?
0: Chacun des deux, ils étaient ensemble. Donc, ils ont
2: excuse-moi,
0: eu...
2: Excuse-moi, mais c'est ça que je trouve ça incroyable.
0: Donc, 9 834 pour avoir eu en possession du tabac qui avait pas, qui n'était pas identifié. Puis un autre 9 000 pour avoir eu beaucoup, une grosse quantité.
2: Ouais,
0: c'est drôle,
2: on va dire pour une éventuelle revente.
1: On n'est pas aussi sévère avec ceux qui vendent du fentanyl dans la rue, c'est drôle.
0: Effectivement. Puis si vous êtes curieux, allez sur le site de Revenu Québec.
1: Il y en a beaucoup.
0: Je vous ai envoyé le lien. Il y a des communiqués de presse.

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1: Alors moi, quand j'étais à Québec, puis que je sortais sa grande allée, Sophie Perron, voyons, Isabelle Perron, ça finissait tout le temps, j'allais au Dagobert, après ça j'allais au Vogue.
2: Oui.
1: Je ramassais le Laurentien, je tournais Jean Talon, puis j'arrêtais au Ashton, coin Jean Talon et Henri Bourassa à Charlebourg.
2: Qui est l'une des fiertés de la ville de Québec. Mais attention, comment tu la prends, ta poutine?
1: Ben moi, mon souvenir, c'était Ashton, bien entendu. C'était assez standard, c'était la poutine normale, bon. Mais je sais qu'il y en avait plein, toutes sortes de galbos.
2: C'est pour ça qu'on est fait pour travailler ensemble. Trois ingrédients de base, la sauce brune, les frites, le fromage.
1: Oui, mais ils ont d'autres...
2: Oui, mais ça me rejoint moins.
1: Ah, ben là, écoute, on en parle avec quelqu'un qui connaît ça.
2: La poutine avec le poulet, les petits pois.
1: T'es déjà dans le registre des plaintes, moi, ça m'intéresse pas. Simon Plante est avec moi, vice-président marketing et développement chez Ashton. Simon, comment vas-tu?
3: Ça va extrêmement bien aujourd'hui avec la belle ouverture qu'on a eue un peu plus tôt ce matin.
1: Je sais exactement c'est où. C'est, moi, je reste à côté. J'ai vu même quand avant que ça ouvre.
2: C'est pour ça qu'ils ont choisi ça. Ouais. Parce que c'est à côté de chez
1: vous. Non, c'est vraiment génial. Mais là, j'ai une vraie question pour commencer. Parce que d'abord, félicitations, c'est le fun, Ashton. Mais résume-moi, c'est quoi le défi d'être un restaurant du type comme Ashton, donc frites, poutine, burger, etc., de partir d'un marché, qui est le marché de Québec, où ça pourrait être, je m'en fous, n'importe où, puis d'arriver dans le marché de Montréal. Moi, j'ai toujours l'impression, mon Dieu, un resto qui marche a fait ses preuves. C'est toujours bien le Québec, là, mm-hmm. tu t'en vas pas au Bangladesh. C'est quoi le défi de dire non, ouvrir à Montréal, c'est pas la même game parce que trois petits points?
3: Mais ça demande un petit peu de travail, surtout au niveau logistique, principalement pour une chaîne comme la nôtre qui sert des ingrédients frais. Donc, fromage en grains frais du jour, pommes de terre fraîches coupées sur place, pommes de terre, la même pomme de terre de l'île d'Orléans qu'on sert dans le restaurant de Québec et servie dans les restaurants de la région de Montréal.
1: OK.
3: Donc, il y a un certain défi logistique à s'approvisionner de façon fraîche à tous les jours, mais c'est rien d'impossible. Puis ensuite, bien, c'est d'arriver à se trouver une niche, là, notre part de marché à travers tous les joueurs qu'on trouve sur l'île de Montréal.
2: Puis mais comment
1: attends juste une seconde, parce que je veux finir. Mais au niveau du marché, y a-tu des différences fondamentales? Est-ce qu'il y a des habitudes que les Montréalais, on se dit, vont-tu avoir les mêmes habitudes? Ou ça peut pas être que logistique?
3: Bien, il y a une différence qui est significative, c'est que dans la région de Montréal, on retrouve principalement des pommes de terre rouges qui sont utilisées pour faire les frites, alors que nous, on est sur une pomme de terre blanche. Donc ça, c'est un élément distinctif qui peut faire une petite différence au niveau du goût, de la texture de pomme de terre. Mais nous, on n'a pas changé notre formule de ce côté-là. C'est la même frite qu'on trouve à Québec.
2: Mais à Montréal, il y a quand même pas mal de compétition. Il en existe déjà des marques bien établies. Comment vous allez faire pour justement qu'on arrête chez Ashton plutôt qu'à un autre?
3: Bien, on essaie d'être le plus créatif qu'on peut au niveau marketing. On a fait une campagne publicitaire avec Ivan Demidov du Canadien de Montréal.
2: Et Zachary Bolduc.
3: Lorsqu'on est arrivé dans la région de Mirabel l'automne dernier. Puis plus récemment avec Zachary Bolduc, effectivement.
2: Est-ce que ça fonctionne de s'allier comme ça avec des joueurs du Canadien?
3: Oui, bien, on sait que les joueurs des Canadiens ont des grandes parts dans le cœur des gens. Puis nous aussi, on est passionnés de sport. Ça fait partie de notre ADN. On est très impliqués dans le sport à Québec. Donc pour nous, c'était une suite logique de s'associer au sport.
1: Y a-tu des produits que tu mets de l'avant? Tu sais, genre, mettons, tu te dis-tu, ah ben c'est clair que ça va être comme, justement, quand je parle de Charlebourg, la poutine avec 3-4 patentes. Ou tu crois que le marché, au centre-ville notamment, vous êtes au complexe de jardin, hop, votre enquête, entre guillemets, dit « Hey, non, on va pousser ça ici parce que c'est pas les mêmes habitudes, les goûts peuvent différer. »
3: Oui, c'est une excellente question. Ben, on s'est aperçu lors de notre ouverture à Mirabel qu'il y avait des gens qui regardaient notre menu et qui ne savaient pas exactement vers quel item se diriger.
1: Ouais.
3: Donc, on a rendu le visuel de notre menu plus visuel avec des photos de produits pour mieux guider les gens.
1: OK.
3: Puis une autre différence sur le menu, c'est qu'on a le premier panneau au menu qui est la poutine. Le deuxième, c'est le sandwich roast beef, qui est un élément distinctif de la chaîne Ashton. C'est quelque chose qu'on ne trouve pas ailleurs. Puis c'est un produit qui est excellent, qui mérite d'être connu davantage.
2: Mais Ashton a aussi acheté la chaîne La Banquise, là, qui était très, très populaire et ancrée à Montréal.
1: Ben oui.
2: Comment vous allez justement, parce que là, c'est deux bannières qui offrent quelque chose d'à peu près similaire. Comment on démarque Ashton de La Banquise?
3: Oui, mais chaque marque a son identité propre et qui sont gérées vraiment indépendamment. On a un directeur général pour

0: pour la banquise. On mélange pas les choses entre
1: OK.
0: Ashton et la banquise. Chacun conserve son ADN, ses recettes, etc.
2: C'est quoi la poutine la plus populaire? Là, je parlais de mes plaintes tantôt avec la poutine funky. C'est quoi la poutine la plus populaire?
0: Le meilleur vendeur, c'est la poutine avec saucisse.
2: Ah
1: Ah
2: ouais?
1: ouais.
0: Ouais, ça, c'est le classique.
1: Avant la standard.
0: La régulière, l'authentique, la régulière, on l'appelle l'authentique, c'est la
1: Oui.
0: plus vendue, puis par la suite, c'est avec saucisse, effectivement.
1: Bon, hey, Simon Plante, qui est le vice-président marketing et développement chez Ashton, est-ce que tu fais encore la promo l'hiver, s'il fait moins 20, tu as 20 % de réduction sur la poutine?
0: Oui, tout à fait. Ça dure 3 semaines au mois de janvier.
1: Bon. Puis ça va-tu
0: Puis
1: exister
0: là,
1: à
0: ça va être
1: Montréal?
0: intéressant. Ça va exister à Montréal. Et là, on voit des écarts de température entre la région de Québec et la région de Montréal.
2: En plus de
1: Un
2: Robert Québec.
1: combat.
0: Ça va devenir intéressant parce que juste avant les fêtes, on devrait ouvrir dans la région de Saguenay, à
2: Oh!
0: Chicoutimi, sur le boulevard Talbot, là où on sait qu'il peut y avoir quelques degrés de différence
1: Wow.
2: Saguenay, c'est
1: Mont
0: toujours
1: Blanc
0: en
1: et
0: rabais,
1: Québec.
0: là.
1: Anecdote, ouais, c'est ça. Saguenay, c'est gratos de janvier jusqu'à mi-juillet.
2: On appelle ça un
0: Le rabais va être un peu plus
2: lock-later.
0: important là-bas, peut-être.
1: Grande, c'est gratos, ouais, mais je vais acheter quoi d'autre? Non,
2: Viens-t'en.
1: c'est très drôle. Hey, merci beaucoup, Simon Plante. C'était fort agréable. Je te souhaite bonne chance. Je sais pas si je vais te voir, mais en tout cas, moi, je vais être un de tes clients, c'est sûr. C'est à
0: Oui.
1: côté, je pense. Oui.
0: Bon plaisir de vous croiser au restaurant.
1: Salut bien,
2: Salut, bonne
1: vice-président
2: ouverture.
1: marketing et
0: Merci.
1: développement chez Ashton. Ashton qui ouvre au complexe Desjardins. Eh bien, Isabelle Perron,
2: Mais c'est vrai
1: tu y
2: que
1: seras,
2: une
1: j'en suis
2: bonne
1: convaincu.
2: poutine, je trouve que c'est bon pour le moral.
1: Je mange ça très rarement
2: Ah
1: maintenant.
2: ouais, hein?
1: Oui.
2: Je trouve qu'avec un petit verre
1: Ben
2: puis de
1: moi,
2: la
1: je suis
2: poutine.
1: pré-diabète, hein?
2: Mais c'est vrai que les patates sont sucrées, mais tu
1: Non,
2: peux.
1: patate point, là. Tout ce qui s'appelle glucides, dont les
2: Ouais,
1: pommes de
2: patate.
1: terre, ouais.
2: Mais si tu l'accompagnes de d'autres choses, si tu fais attention dans ta journée, est-ce que c'est OK?
1: Ben, ça dépend. Si, par exemple, c'est impossible à l'heure du lunch de prendre ça. Parce que quand tu es pré-diabétique, c'est vraiment de 11 à 15 heures où tu as un
2: Mais
1: coup de
2: le
1: fatigue,
2: soir,
1: là, tu
2: là.
1: sais.
2: Parce que moi aussi, je
1: On
2: pourrais
1: en
2: pas
1: parlera
2: manger
1: un autre
2: ça.
1: jour. Reste 15 secondes.
2: Ben, merci à
1: Je sais que tu es
2: Hugo.
1: fasciné par
2: Merci à
1: mon
2: Noah.
1: alimentation.
2: J'adore ton truc. Merci à tous ceux qui étaient là. Merci à toi, Marc. Merci à ceux qui ont commenté en studio.
1: Oui.
2: Trou l'eau à pâte.
1: Ben oui. Ben oui. Ah, tu finis juste avec ça.
2: Oui,
1: C'est excellent.
2: salut.
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20: Bon après-midi à tous, ici Alex Laramé. Le maire de Laval, Stéphane Boyer, s'engage à réduire les dépenses de la ville de 10 millions de $ par année. Le maire Boyer entend diminuer les dépenses en biens, mais aussi trouver des économies dans les services et dans la masse salariale de la ville. Cette décision fait suite au bilan financier de l'an dernier qui s'était soldé avec un déficit de 11 millions de $, principalement en raison des coûts du déneigement et la hausse des salaires des employés de la ville. M. Boyer veut également augmenter les revenus de Laval en vendant des terrains municipaux à des promoteurs immobiliers. Tout ça pour accélérer la construction de logements. Un Montréalais vient d'être arrêté par la GRC puisqu'il aurait proféré des menaces de mort envers le premier ministre Mark Carney. Il s'agit d'un homme de 51 ans du nom de Marc Porlier, selon ce qu'on comprend le 5 août dernier. Le suspect aurait fait des menaces envers M. Carney dans un courriel qu'il a envoyé à un sénateur canadien, où il aurait dit qu'il a le droit d'arrêter ou de tuer le premier ministre canadien. Il fait maintenant face à une accusation d'avoir proféré des menaces de causer la mort ou de lésions corporelles. Et par voie de communiqué, la GRC a confirmé prendre toutes les menaces au sérieux et rappelle qu'elle ne tolère aucun propos violent. Et les paramédics d'Urgence Santé viennent tout juste de rejeter l'entente de principe conclue avec le gouvernement provincial. Urgence Santé couvre tout le territoire de Montréal et de Laval pour les transports ambulanciers. Le syndicat indique toutefois que l'entente pourrait tout de même être approuvée puisqu'il est soumis à un vote de double majorité. Bien qu'Urgence Santé ait voté contre, si une majorité des autres factions des paramédics vote en faveur, ben le contrat de travail serait alors approuvé. Et en terminant, la météo, on prévoit de la pluie cet après-midi, avec même des risques d'orages violents en début de soirée. Il fait présentement 26 degrés à Montréal. C'était les actualités. 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
23: Bonjour à tous et à toutes. Bon lundi. Cybèle, Olivier, quel plaisir d'être
2: allô,
23: avec toi.
2: Allô, ben oui, bon, plaisir partagé.
23: Il y a une petite place dans mon cœur pour Florence Lamoureux quand même qui va me manquer cette semaine, mais
2: j'espère.
23: Elle est ici avec nous en régie. Elle pourra participer à sa guise à l'émission. Allô, Flo. Sinon, ben, Cybèle Olivier, tu seras avec nous jusqu'à la fin de la saison estivale. On pourra donc évidemment découvrir tout ce qui se passe dans l'actualité. Puis évidemment, tu vas participer à l'émission en bonne participante, bonne co-anchor de cette émission. Donc, ça me fait un grand plaisir.
2: Ben, plaisir
23: de te
2: partagé,
23: retrouver.
2: Francis.
23: Je voulais vous parler évidemment de ce sujet qui est dans l'actualité beaucoup depuis aujourd'hui, depuis ce matin. Là, une gang d'influenceurs qui se sont loués un gros bateau à Miami pour un quart de million de dollars. Canadien. L'objectif de tout ça, c'est quoi? C'est de se filmer en train de faire des niaiseries. On peut respecter l'urgence d'être niaiseux sur caméra. Des gros bateaux, des gros chars, des grosses bouteilles. As-tu vu mes gros muscles? C'est ça. C'est une partie de la société. On peut pas être contre le jambon. Mais effectivement, une grosse gang de Taouins à qui personne finalement ne dit de se fermer la gueule parce qu'ils ont de l'argent. Puis ils ont de l'argent pourquoi? Parce qu'on les regarde. Puis on les regarde pourquoi? Parce qu'ils sont populaires. Puis ils sont populaires pourquoi? Ben parce qu'on parle d'eux. Puis finalement, c'est comme le serpent qui se mord la queue. Ces gens-là, évidemment, vous les suivez peut-être, et en tout cas, si vous les avez suivis sur le bateau, ils ont pas grand-chose à dire. Là. C'est des gens qui narrent leur propre vie. Alors, je te suis un bateau, ce type-là, il y avait une fille, puis là, la fille, étais-tu là, étais-tu pas là? Et écoute, waouh, je suis passionné. Écoute, puis ils se filment. Fait que, tu sais, c'est urgent d'être filmé. Et là, ils nous font honte, évidemment, nationalement, ils nous font honte. Puis quand ils font honte, quand ils dépassent les normes, qui les sanctionne? fonctionnent, ces gens-là? C'est la question que je me pose. Parce que dans les médias traditionnels, depuis quelques années, on en a eu des Me Too, puis des espèces de tata, puis des violeurs, puis tout ça. Puis dans les médias traditionnels, ben il y a des producteurs, il y a des directeurs, il y a des régisseurs, il y a comme du monde qui colle les shots, qui disent « Ben non, jambon, ça se dit pas, cette affaire-là. » Mais eux, il y a rien. Dans l'humour, c'est la même chose. Il y a des agents, il y a des salles, il y a des billetteries, il y a du monde qui prennent des décisions, puis qui disent « Ça a pas de maudit bon sens, ce que tu fais là. » Quand Julien Lacroix a fait de la merde, puis d'ailleurs, c'était de la demi-merde, finalement, mais bon, on l'a cancel, puis à juste titre, bon, il y avait des choses peut-être qu'il avait fait qui étaient reprochables, mais quand Médusa, Louis, là, c'était ce gang de taouins, se pètent les bretelles sur leur gros bateau en disant que ça serait bien smart de violer des filles, qui s'occupe de ces gens-là? Qui leur règle leur compte à ces gens-là? Moi, je suis le père de deux petits garçons, hein, vous le savez, si vous nous suivez, si vous nous écoutez. Puis franchement, des losers de même, là, qui parlent aux adolescents du Québec, ça me pue au nez. Franchement, ça me met hors de moi, parce que ça crée une génération de demeurés qui vont devenir qui rêvent à rien d'autre que de devenir ça, des petits gosses ou des gros bateaux avec des gros chars qui veulent fourrer des pornstars. Puis je trouve ça tellement, comme, c'est tellement loser comme aspiration à la vie. On est quand même, je sais pas, vous avez vu les images, non? Je veux dire, ceux qui d'entre vous qui ont peut-être cliqué sur la nouvelle, c'est qui les cancel, ces morons-là, quand ils tentent d'embrasser des filles sur caméra, puis qui dit « Mon hostie, je vais t'éjecter de mon bateau. » Mais t'es qui pour dire ça? Il est même pas à toi, le bateau, tata, je veux dire. Puis là, à ce prix-là, tu te mets à quatre pattes et tu suces. Il va y avoir plein de plots au party. Ça devrait te faire une pipe dans les toilettes parce que j'ai payé tant ou tant d'argent pour mon bateau. Franchement, je sais pas quoi vous dire, les amis, mais vous trouvez ça normal, vous, que ces gens-là aient une tribune, qu'ils occupent de l'espace public, médiatique, dans vos têtes, dans vos écrans? Vous trouvez ça normal, vous? On est un peuple, le Québec, un peuple dont je pense qu'il y a mille raisons d'être fier, un peuple de créateurs, d'inventeurs, d'entrepreneurs, de gens qui travaillent fort, de gens qui ont de la misère. Puis là, cette petite gang de morons-là, sérieusement, qui, je sais pas, qui sont supposés d'être le futur, d'être notre élite économique, je sais quoi, qu'est-ce qu'ils ont à prouver, ces gens-là? J'ai bien hâte de savoir, d'ailleurs, avec quel argent ils l'ont payé, leur bateau. Parce que si j'étais revenu Québec, moi, personnellement, j'irais jeter un petit coup d'œil là-dessus. Hein. Le bateau, c'est-tu des frais de représentation ou c'est-tu des frais de production? Puis c'est payé avec l'argent de la bijouterie ou avec l'argent des revenus du streaming ou avec l'argent qu'ils ont vendu des bitcoins? Ils ont-tu payé leur impôt, cette gang de morons-là? J'ai bien hâte de savoir. Puis d'ailleurs, pensez que de louer un bateau, peu importe le prix que tu payes, ça te donne le droit de coucher avec des filles, de réclamer des pipes. On appelle ça de la prostitution, les amis. Puis au pire, on appelle ça du proxénétisme. Puis vous savez, c'est quoi? Ça, c'est illégal. Fait que j'espère peut-être qu'éventuellement, ces gens-là vont se faire passer des menottes. C'est pas juste une affaire de les cancel, c'est d'avoir des conséquences à la merde que tu dis sur Internet. Puis en attendant que les autorités se réveillent, les amis, le triomphe de l'idiocratie, là, qu'on tolère, là, avec ces espèces de taouins-là, ben, c'est à nous de jouer, c'est à vous de jouer. De nous désabonner en gang de ces gens-là, de ces tarés, de les dénoncer publiquement. Puis je vois de plus en plus de gens aujourd'hui qui l'ont fait, puis bravo, honnêtement. Si vous avez 500 abonnés, 500 000 abonnés ou 5 millions d'abonnés, ça n'a pas de maudit bon sens qu'on tolère que ces gens-là continuent d'avoir un micro puis une caméra. C'est pas normal que l'humanité culmine avec le fait de donner aux plus caves d'entre nous cette opportunité de s'exprimer en public. J'accepterai jamais qu'on abandonne face à tant de débilité. Excusez-moi, c'était ce que j'avais à dire.
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23: Cybèle Olivier aux nouvelles. Un Montréalais est accusé d'avoir menacé de mort Mark Carney.
0: Oui, on a appris ça de la police fédérale qui l'a annoncé un peu plus tôt aujourd'hui. Alors, c'est le dépôt d'une accusation contre Marc-André Porlier, un Montréalais de 51 ans. Il aurait proféré des menaces de mort à l'égard de notre premier ministre au Canada. Alors, il fait face à une accusation d'avoir proféré des menaces de mort ou causer des lésions corporelles. Alors, selon la Gendarmerie royale du Canada, Porlier aurait tenu ces menaces-là dans un courriel qu'il avait envoyé à un sénateur, entre autres. Alors, l'enquête dans cette affaire a été amorcée mercredi dernier, c'était le 5 août. Il a été donc arrêté peu de temps après. Il a comparu samedi par visioconférence au Palais de justice de Montréal. Alors, Marc-André Porlier, ce qu'on sait de lui, c'est qu'il n'avait aucun antécédent judiciaire. On ignore ce qui l'aurait poussé à menacer de mort le premier ministre canadien. Mais la GRC a tout de même indiqué dans son communiqué aujourd'hui qu'elle prend très au sérieux toutes les menaces qui peuvent affecter le sentiment de sécurité des Canadiens et aussi des élus, et que les auteurs peuvent faire face à des accusations criminelles et sont passibles de peines sévères.
23: C'est quand même intéressant d'ailleurs, puis je vais citer ici notre collègue Joseph Facal. Au lieu de chialer puis de menacer les élus, présentez-vous donc en politique si vous voulez à ce point changer les choses. Voilà une belle façon de canaliser votre énergie négative. Sinon, après la publicité du sandwich moisi, le Parti québécois dévoile une nouvelle offensive publicitaire.
0: Ben oui, si vous l'avez pas vu, on va vous la remontrer aujourd'hui. En fait, depuis ce matin, si vous êtes des automobilistes qui circulez dans les grandes villes du Québec, vous l'avez probablement vu. Donc, c'est le Parti québécois qui a installé des nouvelles pancartes le long des autoroutes dans les grandes villes. Montréal, Québec, Trois-Rivières, Sherbrooke. Il y en a sur le bord de la 40, de la 15, de la 132, à Québec également. Alors, ce qu'on y voit, c'est deux panneaux publicitaires. Un qui dit « un gouvernement qui fait ce qu'il dit » et l'autre panneau « un gouvernement dit ce qu'il fait ». Alors, ce que les analystes politiques en disent, Francis, c'est que c'est une pointe envers la coalition Avenir Québec. On voudrait faire la démonstration qu'au cours des huit dernières années, l'approche de la CAQ n'a pas permis de livrer finalement les espoirs attendus, qu'ils n'auraient pas respecté leurs engagements finalement. Donc, ça aura des coûts, ces pancartes-là, mais puisqu'on est en pré-campagne, c'est des coûts de centaines de milliers de dollars, mais ça va compter comme des dépenses pré-campagne et non dans les dépenses électorales qui vont être comptabilisées éventuellement. Je veux juste te rappeler, Francis, que là, on parle de pré-campagne. On a su la semaine dernière qu'Éric Duhaime a été le premier à lancer son slogan « Oser pour vrai ». Alors, le slogan du Parti conservateur au Québec. Puis un peu plus tôt aujourd'hui aussi, on a parlé de la CAQ, Christine Fréchette, qui a dévoilé 3 publicités en prévision de la campagne électorale. Elle a axé ça sur les coûts de la vie, la sécurité économique et l'écoute des citoyens. D'ailleurs, Georges Mercier va être avec nous un peu plus tard à 15h30. Ben, il va réagir à ça, je pense, avec toi.
23: On va même avoir dans quelques minutes, pour ceux et celles qui peuvent nous écouter jusque-là, puis soyez nombreux, le ministre Christopher Skeet qui va être avec nous. On va lui parler évidemment de commerce international, mais je risque de lui poser une ou deux questions sur cette campagne de pub, effectivement. Oui. D'ailleurs, je voulais revenir sur cette campagne du Parti québécois parce que c'est intéressant. À première vue, plusieurs ont dit, comme tu l'as fait, Cybèle, que c'était un peu une attaque une pique contre la CAQ. Le PQ s'en défend, avait dit non, nous, c'est ça notre promesse.
0: Évidemment, on peut pas s'empêcher. C'est le chapeau vous fait, dans le fond.
23: Effectivement. Mais qui voyait ça comme une campagne positive. Honnêtement, je suis tiraillé entre les deux interprétation, mais c'est sûr que ça sonne un peu comme une attaque, mais peut-être qu'effectivement ce n'est qu'une forme plus positive de poser la chose pour le prochain gouvernement. Sinon, un homme est recherché pour avoir donné un coup de poing au visage d'une femme, Cybèle.
0: C'est une vidéo en fait qui a fait pas mal le tour. C'est que c'est une jeune femme qui a dû être envoyée à l'hôpital parce qu'elle a reçu un coup de poing violent en plein milieu du visage. On présente la vidéo pour ceux qui nous regardent. Alors, ça s'est déroulé à Gatineau devant plusieurs témoins. C'était dans la nuit de samedi dernier dans le Vieux Hall. Donc, dans cette vidéo, ce qu'on voit, c'est quoi? C'est une dispute verbale qui semble dégénérer. C'est un homme et une femme qui se font face. L'homme commence à pointer, montrer du doigt agressivement la victime qui est devant lui. Et là, la fille lui tape le doigt pour lui enlever la main du visage et c'est là que l'homme répond immédiatement par un coup de poing qui la fait tomber directement sur son dos par en arrière, la tête qui se fracasse, Francis, contre le sol. Alors, ça dure 7 secondes, cette vidéo-là. On a de la misère à comprendre c'est quoi le contexte autour. Ce qu'on sait, c'est que les policiers de Gatineau sont arrivés sur place vers 4h du matin. La jeune femme était consciente, mais blessée. Elle a été transportée à l'hôpital. Maintenant, heureusement, sa vie n'est pas en danger. Le suspect a disparu avant l'arrivée des forces de l'ordre. Et là, on cherche toujours ce suspect qui n'a pas été identifié.
23: Ceci dit, il est assez reconnaissable sur la vidéo. Là, ça me surprendrait pas qu'on le retrouve d'ici la fin de la journée, Cybèle. Et donc, pour ceux qui ne nous écoutent qu'en audio, vous pouvez évidemment visionner ces images sur le site de Cube et de TVA. Ça circule énormément depuis ce matin. On termine, Cybèle, avec ces 5000 enfants qui pourraient se trouver sans place en garderie dès le 1er septembre.
0: Mais oui, parce qu'en 2022, la CAQ avait donné 4 ans aux garderies en milieu familial pour se mettre aux normes, des nouvelles normes dont je vais vous parler dans un instant. Et là, c'était le 1er septembre 2026, la date butoir, c'est dans quelques semaines. Et là, les garderies en milieu familial qui n'ont pas obtenu leur reconnaissance, il va falloir qu'elles réduisent leurs activités. Alors là, on parle de 1100 garderies au Québec qui vont soit en fait fermer leurs portes complètement ou réduire le nombre de jeunes qu'ils vont accueillir. Ils vont passer en fait de 6 ou plus à 2 seulement. Et donc là, comme tu l'as dit, c'est 5000 enfants qui pourront en subir les conséquences. En fait, ça vient avec le projet, le dépôt du projet de loi 1 en 2022 qui exigeait que les garderies en milieu familial obtiennent une autorisation gouvernementale. Donc, je suis allée voir sur le site ce que disait cette autorisation-là, ouais. Entre autres. C'est que le gouvernement explique que pour offrir des services de garde éducatifs en milieu familial, les personnes doivent obtenir une reconnaissance soit d'un bureau coordonnateur ou bien du ministère lui-même. Et là, le service de garde qui obtient finalement qui réussit à respecter les obligations en matière de santé, de sécurité et de développement des enfants qui ont eu droit à des inspections peuvent avoir l'autorisation du bureau du coordonnateur. Mais semble-t-il, selon quelques témoignages, qu'il y aurait un problème de paperasse, que c'est long à faire cette autorisation-là. Et donc, les différents milieux familiaux ont peur de ne pas y arriver à temps. Et là, Francis, plusieurs questions sont posées, notamment comment ça se fait qu'ils se sont pris à la dernière minute, s'ils se sont pris à la dernière minute. Est-ce que vraiment ça fait 4 ans qu'ils sont dans ces démarches-là ou plutôt, ils se sont dit « Ah, la date approche et on n'y arrivera pas. Ouais. » J'ai pas la réponse, mais c'est ce qui est mentionné. Alors, les garderies qui seront reconnues, qui seront non reconnues, vont seulement pouvoir garder 2 enfants au lieu de 6. Et là, surtout, ce qu'on se demande, c'est quelles familles vont être priorisées et comment les choisir. C'est un peu l'enjeu éthique dans tout ça.
23: C'est toujours la même histoire. Tu sais, ça fait quand même plusieurs fois, puis tout récemment, là, à la fin de la session parlementaire, qu'on adopte des règlements ou des projets de règlement ou des projets de loi pour la déréglementation. On est supposément en train d'enlever de la paperasse puis de rendre les choses plus simples. Qu'est-ce que tu viens de nous raconter, Cybèle? Des exigences administratives additionnelles, des formations, de la paperasse à remplir. À la fin, je veux dire, on parle quand même des deux côtés de la bouche. Moi, à chaque fois que j'ai accueilli un candidat politique, un élu, quelconque qui représente le gouvernement ici, c'était pour nous expliquer qu'il y avait ce nouveau règlement. Puis quand je pose la question pourquoi, vous comprenez, ça, ce n'est pas inclus dans cette mesure visant à simplifier la vie des Québécois. Mais là, qu'est-ce que c'est? Un CPA en milieu familial, c'est comme une petite business, qui est une petite PME qui génère des revenus qui a des dépenses. Qu'est-ce qu'on fait? On ajoute 42 couches de complexité. On dit aussi à la CAQ qu'on veut arrêter d'éviter le mur à mur. Mais toi, puis moi, une garderie en milieu familial qui garde 3-4 enfants, là, t'as-tu besoin là, de 42 exigences, etc.? C'est comme un peu ridicule. T'sais. Je comprends qu'on veuille certifier les CPA là, quand il y a 200 enfants puis qu'il y a une complexité, mais là, garder 3 gamins, là, ça devrait pas être... Le résultat d'un doctorat en éducation. Là, je veux dire, moi, j'en connais des gens qui gardent des enfants en milieu familial. À un moment donné, tu fais 3 repas, un peu de jouets. Donc, ultimement, ce qu'on fait, comme tu l'as bien dit, c'est qu'on va devoir choisir entre des familles qui ont droit et des familles qui n'ont pas droit. Il y a des mères qui vont, ou des pères, mais souvent, c'est des femmes qui sont pénalisées, qui ne pourront pas retourner au travail parce que l'enfant, il n'y a nulle part où aller. On manque de place en CPE. Honnêtement, c'est toujours très décevant d'entendre des nouvelles comme celle-là, mais malheureusement, c'est pas quelque chose qui va se régler d'ici la fin de l'émission, Cybèle.
0: Non, ça c'est sûr.
23: Merci d'être à l'écoute, on se retrouve un peu plus tard.
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23: La campagne électorale québécoise semble déjà pas mal prendre forme, du moins en vue du 5 octobre. On a déjà vu que la CAQ et le PQ multiplient aujourd'hui les publicités. On met de l'avant du côté de la CAQ l'abordabilité, le coût de la vie. Et de son côté, le ministre des Relations internationales est aujourd'hui au Vermont pour discuter avec ses homologues américains et canadiens d'économie, d'innovation et d'infrastructure. Il est avec nous, Christopher Skeet. Bonjour, merci d'être avec nous.
3: Un plaisir, M. Gosselin.
23: C'est toujours un plaisir. Donc, écoutez, je voulais vous entendre. Bon, commençons par la campagne électorale. C'est ce qui occupe, je pense, l'esprit de beaucoup de Québécois de ces jours-ci, surtout que chacun des partis est allé de plusieurs salves d'ouverture, on pourrait dire. Pour l'instant, la CAQ et le PQ, comme je le disais, sont bien engagés. Est-ce que c'est pas un peu tôt de déjà se lancer là, dans ces attaques ou ces prestations télévisuelles, médiatiques à plusieurs mois là, de l'élection du 5 octobre?
3: Écoutez, M. Gosselin, je vais vous faire un petit éditorial de sciences politiques. Moi, j'étudie en sciences politiques dans une autre vie. Vous savez, c'est une des conséquences d'élections à date fixe. Les Québécois ont fait le choix de vouloir avoir de la prévisibilité dans les élections. Et malheureusement, la nature de la bête fait en sorte qu'il y a comme une surenchère sur quand est-ce qu'on commence. Nos amis américains sont en campagne le jour après qu'ils gagnent. Donc, c'est quand même pas ça au Québec. Non. Mais je dirais que c'est normal, puis c'est pas normal.
23: Je comprends. Dans les publicités que vous avez diffusées aujourd'hui, vous mettez de l'avant votre volonté là, de la coalition Avenir Québec de lutter contre le prix de l'épicerie, du logement. Le Québec est quand même un des endroits où le coût, justement, l'abordabilité du logement, le coût de l'épicerie a beaucoup augmenté, même pire là, au Canada. Ça s'est fait sous le gouvernement de la CAQ, notamment. Comment est-ce que vous... quel angle est-ce que vous comptez prendre dans les prochaines années si vous êtes élu pour renverser cette vapeur, M. Skeet?
3: Je suis tellement content que vous l'avez dit parce que j'ai comme l'impression que les gens ne le réalisent pas que malgré le fait qu'il y a eu beaucoup d'inflation alimentaire et de logement, le Québec s'en sort mieux parce qu'on a retourné de l'argent dans le portefeuille des Québécois, parce que l'économie a été tellement bonne au Québec, mais ça ne veut pas dire que ça a été facile pour les Québécois. Donc, nous, notre stratégie, c'est d'être à l'écoute aux Québécois qui nous disent qu'ils trouvent ça difficile. Puis c'est pour ça que je pense que les Québécois ont le goût de jaser de comment on va faire pour améliorer leur pouvoir d'achat davantage, comment on va protéger l'économie en général, comment on va protéger leur emploi dans le contexte d'un monde qui se défait un peu partout. Et donc, je pense que c'est totalement sur le sujet que les Québécois ont le goût de parler. Je peux vous dire qu'ils n'ont pas le goût des vieilles chicanes.
23: Sans nul doute. Vous êtes au Vermont, donc je le disais en introduction aujourd'hui, vous parlez avec vos homologues américains, puis c'est certain qu'un des autres thèmes qui est énormément dans l'actualité cette semaine, c'est la relation entre le Canada et les États-Unis. M. Trump a annoncé de nouveaux tarifs là, qui pourraient entrer en vigueur le 19 août. Il y a aussi les fameux tarifs sectoriels qui impactent énormément de secteurs d'activité économique un peu partout dans la province. M. Carney a démultiplié les voyages ces derniers mois vers de nouveaux partenaires comme Vous êtes le ministre des Relations internationales. Comment est-ce que le Québec se positionne actuellement pour justement peut-être chercher de nouveaux débouchés pour les produits, les biens et les services du Québec?
3: Oui, vous savez, moi, à mon tour, j'ai été nommé en septembre 2025 au poste que j'occupe actuellement. Depuis ce temps-là, j'étais allé en Afrique deux fois, j'étais allé en Corée, j'étais allé au Japon, j'étais allé en Europe plusieurs fois. Puis la raison pour laquelle je suis allé là, parce que je sais que des fois les Québécois se demandent qu'est-ce qu'ils font les politiciens en voyage à l'international, mais dans le cas de la Corée, c'était pour positionner les entreprises québécoises dans le contrat des sous-marins. Vous savez, le contrat de sous-marins que le fédéral a annoncé récemment, c'était entre les Sud-Coréens puis c'était entre les Allemands. Ben nous, on n'a pas pris de chance. On s'est positionné tant avec les Allemands qu'avec les Sud-Coréens pour être sûr que peu importe qui gagnait, les entreprises québécoises seraient favorisées. Et donc, ça sert à ça, ces missions-là à l'international.
23: Très bien. Maintenant, là, vous êtes aux États-Unis. Les Américains, évidemment, sont la contrepartie, on pourrait dire, là, dans cette guerre commerciale, comme on l'a nommée. Il y a une échéance très proche. Monsieur Leblanc fait des allers-retours à Washington. Quel est le moral, j'ai envie de vous demander, là, avec vos homologues américains, qu'est-ce qui vous disent face à cette rupture, en fait, dans ce qui était une relation historique très pacifique, très positive? Le ton a changé. Est-ce qu'ils sont ravis? Est-ce qu'ils s'excusent? Comment est-ce qu'ils réagissent face à la situation actuelle?
3: Bien, c'est tout ça. Je vous dirais qu'il faut faire la différence entre ce qui se dit à l'exécutif, dans la Maison-Blanche, puis dans l'administration de Trump, puis les gens sur le terrain. Je vais vous donner un exemple. On a signé 23 résolutions d'amitié avec des États, surtout républicains, où ce qu'on vient dire que le Québec est un partenaire, un ami et un allié fiable. Et donc, il y a des gens qui sont des républicains dans des États républicains qui viennent dire que le Québec est un ami et qui souhaitent qu'on passe à travers tout ça. De l'autre côté, on a de la rhétorique à la Maison-Blanche qui est autre chose. Et donc, je vous dirais... j'ai tout rencontré, la fierté de leur gouvernement, la gêne de leur gouvernement et aussi des gens qui disent qu'on va passer au travail. Donc, il y a un peu de tout là, quand on est aux États-Unis.
23: Oui, certains qui, comme chez nous, certains jouent l'horloge, j'ai l'impression, aux États-Unis, en attente soit des élections de mi-mandat ou carrément des générales dans deux ans et demi. Vous le dites, le Québec, pour plusieurs États et probablement pour une majorité d'entre eux, est un ami, un partenaire fiable. N'en demeure pas moins que quand on parle de l'alcool américain, hein, ces temps-ci, c'est un sujet de contention. Madame Fréchette a eu une réaction très vive la semaine dernière lorsqu'elle a été initialement exposée là, à la possibilité de ramener l'alcool américain sur les tablettes. Elle semblait être, a priori, opposée à cette idée-là. Elle a un peu nuancé sa position là, ces derniers jours. Comment est-ce que vous voyez un peu la suite de ces réflexions? Est-ce que chacun des premiers ministres des provinces va devoir y aller de sa propre analyse, de ses propres décisions, ou est-ce qu'il n'y a pas une volonté d'agir de manière collective entre les PM?
3: Mais la réponse, c'est oui pour tout ça. vous savez, on est une fédération, et les provinces ont des champs de compétences. Ouais. Nous, on va pas céder sur nos champs de compétences, surtout si on n'est pas consulté. Donc, le message qu'on véhicule auprès du gouvernement fédéral, c'est qu'on s'attend à être consulté. D'ailleurs, j'ai déposé avec Mme Fréchette une politique internationale qui dit justement ça. Si jamais on n'est pas suffisamment consulté, puis on fait des concessions sur des champs de compétences québécois, des champs de des dossiers importants pour nous, mais on se réserve le droit de pas se considérer lié. Mais ça veut pas dire qu'on veut faire le trouble fête, ça veut pas dire qu'on agit pas de bonne foi, puis ça veut pas dire aussi qu'on n'a pas nommé une émissaire justement pour faciliter la communication avec le gouvernement fédéral. Mais je vous dirais, pour répondre aussi à votre question, le gouverneur du Vermont, en conférence de presse, il est venu dire, vous savez, les Canadiens, là, si j'étais eux, j'aurais fait bien pire. Donc, je dirais que, somme tout, la réaction est, c'est sûr que ça déçoit notre position sur l'alcool, mais ils savent très bien que c'est en réaction à une attaque tarifaire.
23: Ouais. Certains, quand même, en profitent un peu pour critiquer, bon, déjà, ce qui peut être perçu comme de l'ingérence d'une première ministre dans les décisions internes de la SAQ, qui est quand même une société d'État indépendante, avec son propre conseil d'administration qui fait ses achats. Je pense pas qu'on consulte Mme Fréchette chaque fois qu'on commande une caisse de Bordeaux, là, par exemple. Et d'autres, évidemment, qui vont jusqu'à aller revendiquer je sais pas si c'est la privatisation, mais en tout cas une forme de libéralisation du marché de l'alcool. Vous avez été quand même aux petites entreprises, Christopher Skeet, vous connaissez certainement le milieu de l'entrepreneuriat au Québec. Comment est-ce que vous réagissez face à ces possibilités, peut-être, ou ces questions?
3: Mais avez-vous vu la belle annonce dans Champlain de Marie-Ève Meyrin, qui est l'ancienne directrice générale de l'Association des microbrasseries du Québec? Moi, je pense que c'est une excellente personne pour nous aider à réfléchir sur la manière dont on gère l'alcool au Québec.
23: Ouais.
3: Une fois que j'ai dit ça, vous avez raison, le gouvernement n'est pas consulté pour savoir toutes les bouteilles de Bordeaux qu'on va acheter, puis lesquelles, puis combien qu'on va en acheter. Par contre, le gouvernement souvent dit à la société d'État comment faire des pubs pour être sûr qu'on est responsable socialement. On est le seul actionnaire de la Société d'alcool du Québec et c'est un levier de développement économique pour le Québec, mais aussi de responsabilisation pour la consommation d'un produit qui n'est pas comme un autre. Donc moi, je vous dirais, c'est tout à fait normal que le Québec prenne tous les leviers disponibles dans son arsenal pour protéger encore une fois les emplois des Québécois, mais aussi les entreprises québécoises. Et si c'est l'alcool, mais on se réserve le droit de le faire.
23: Puis là-dessus, justement, la ministre dit, bon, s'il y avait des concessions suffisantes, là, je la paraphrase, là, j'oublie exactement les mots qu'elle a utilisés. Je disais dans le Globe and Mail là, que dans les négociations actuelles, ce ne sont que des oui-dire, mais qu'il pourrait, par exemple, y avoir des tarifs là, single digits, là, 5 %, 7 % là, sur l'aluminium, l'acier, le bois d'œuvre, je ne sais pas, mais est-ce que ce serait suffisant, selon vous, Christopher Skeet, contrepartie pour remettre de l'alcool américain sur nos tablettes?
3: Mais la règle numéro un pour tout politicien, c'est qu'on ne répond pas à des questions hypothétiques. Mais ce que je vais vous dire, c'est les conditions qu'on s'est données, M. Gosselin, c'est simple. C'est on souhaite être consulté en amont avant qu'on prenne des décisions qui vont avoir un impact sur les Québécois, les entreprises québécoises et notre économie. Puis une fois qu'on a dit ça, si on est adéquatement consulté, on est prêt à se rallier à un consensus canadien parce que nous aussi, on souhaite un apaisement de la situation. Et donc, je vous dirais, la seule chose à retenir, c'est que le Québec est ouvert et parlable, mais on souhaite surtout être consulté, surtout sur les enjeux qui touchent nos champs de compétences.
23: Maintenant, en tant que ministre des Relations internationales, vous veillez là, au déploiement d'une diplomatie québécoise un peu partout dans le monde. Si vous êtes réélu, est-ce que vous misez sur un déploiement accru de ce dispositif-là? Est-ce que, par exemple, pour avoir d'autres missions, d'autres postes dans d'autres villes de la planète pour avancer les intérêts du Québec? Ou est-ce que la situation actuelle est satisfaisante et la continuité, la stabilité et davantage votre vision?
3: Je ne l'exclus pas du tout. En fait, je pense qu'on serait dû pour revoir la pertinence de notre réseau parce que je pense que c'est important d'assurer qu'on est bien positionné pour profiter des opportunités, notamment dans le secteur de la défense, notamment dans l'essor là, du continent de l'Afrique. L'Afrique, là, c'est le continent le plus francophone sur Terre, le continent le plus jeune sur Terre. Est-ce que c'est normal qu'on n'a pas une présence subsaharienne? La question se pose. Dans le secteur où ce qu'on parle des mines, où ce que les minéraux critiques vont jouer un rôle important, puis le Québec veut se positionner là-dessus. Puis avec les contrats de défense qui s'en viennent avec nos alliés, est-ce que c'est normal qu'on n'a pas une présence en Australie? C'est le genre de questions qu'on se pose, mais j'ai pas de réponse ni d'annonce à faire pour le moment.
23: Très bien. Je vous termine avec cette question. Évidemment, vous vous représentez, Christopher Skeet, là, je n'ai pas entendu l'inverse jusqu'ici.
3: Je vais vous répondre comme j'ai répondu à vos collègues de Québécois. J'ai-tu l'air d'un gars qui se présente pas?
23: Non, non, mais ça n'a pas été rendu officiel, mais je le devine par votre sourire. Les sondages vous donnent pas gagnant, Christopher Skeet. Comment est-ce que vous voyez les prochaines semaines?
3: Moi, j'étais un membre fondateur de la CAQ. Moi, la première fois que j'ai pris ma carte de la CAQ, je pense qu'on était à 5 %. Les gens savaient pas c'était qui la CAQ. Je me faisais regarder de travers. La CAQ, c'est quoi ça? C'est qui ça, François Legault? Comment ça se fait que vous voulez créer un nouveau parti? Ça n'a pas d'allure. On riait de moi, M. Gosselin. Aujourd'hui, je suis élu 2 fois dans Sainte-Rose, puis j'étais un ministre au gouvernement du Québec. Moi, ce que je vais vous dire, là, c'est que la campagne, on se croit pas d'idées, là. On va apprendre à connaître les 3 chefs. Puis Mme Fréchette, quand on apprend à la connaître, on l'adore. Puis je suis confiant qu'on a fait le bon choix, puis je suis confiant que Mme Fréchette va non seulement être la personne que les gens vont penser, elle va être la mieux placée pour protéger notre économie et nos entreprises, mais aussi pour s'assurer de prendre soin de leur portefeuille. Fait que moi, j'ai toute la confiance du monde, puis les sondages, là, ça me fait pas peur.
23: Je vous souhaite évidemment une bonne campagne, Christopher Skeet, puis à défaut d'être ministre, il y aura toujours une place pour vous comme chroniqueur si jamais ça vous intéresse. Je blague, évidemment. Merci d'avoir accepté notre invitation.
3: N'importe quand, M. Gosselin, au plaisir, là.
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23: Georges Mercier, analyste et doctorant en sciences politiques. Mark Carney se repose en Italie. Je dois t'avouer que j'avais... Je ne sais pas que j'ai son agenda
14: superposé
23: au moins. Mais c'est comme sorti d'un chapeau. Il est donc en vacances. C'est d'habitude, les vacances ont des élus ou des candidats, on les connaît. Là. Je pouvais te dire quand est-ce que PSPP revenait, quand est-ce qu'Éric Duhem revenait. Là. Donc, Mark Carney est en vacances.
14: Bon, faut dire que Mark Carney, c'est pas un premier ministre qui s'est distingué par son assiduité à la Chambre des communes.
23: Non, mais c'est pas tellement de ça dont il est question que du fait qu'il prenne des vacances puis que ça soit comme impromptu.
14: C'est surtout le contexte qui est étrange. C'est-à-dire, vous avez des feux de forêt gigantesques en Colombie-Britannique. Vous avez un échéancier qui approche en dedans d'une semaine pour une négociation commerciale. Bon, la menace des États-Unis. Ouais. C'est curieux qu'il parte maintenant. Bon, on entend toujours dans ces contextes-là, c'est un politicien, c'est un travail comme les autres. Il a le droit de prendre des vacances. Mais ce qui est quand même particulier avec Mark Carney, c'est que c'est quelqu'un qui tire la très, très vaste majorité de sa légitimité politique à un sentiment d'urgence, à un sentiment de crise, au fait que nous serions dans une situation extraordinaire. Si c'est le cas, c'est curieux d'aller prendre des vacances en ce moment, à ce moment-ci. Il y a une autre possibilité, c'est que Mark Carney a commencé à comprendre, ce qu'on commence tranquillement pas vite à comprendre au Canada, c'est peut-être que la crise n'est pas si importante que ça. Non. Peut-être qu'on se dirige vers une nouvelle normalité avec les Américains. Et si c'est le cas, alors c'est tout à fait concevable de prendre des vacances en Toscane, je crois, en août. Mais il faudrait être clair avec les Canadiens. Il faudrait qu'ils nous disent, bon, vous savez quoi? J'ai étudié les choses. Au pire du pire, c'est 5% de nos exportations qui vont être touchées par ces fameux droits de douane supplémentaires.
23: Mais ça, c'est déjà dit, là. Je veux pas...
14: Oui, mais ça va pas percoler. Quand même. Ouais, c'est pas qu'on le présente.
23: Non, moi, ce qui m'a... Tu sais, que les politiciens prennent des vacances, à la limite, ils ont droit, là. Tu sais, ils ont tous... Les Québécois, en tout cas, ils ont tous été un peu off, là,
14: quelques semaines. Mais ils ont le droit de prendre des vacances?
23: Mais c'est pas... Moi, je vais te dire que oui. Ce qui me c'est que c'est comme sorti de nulle part. C'est comme Mark Carney était assis à gauche, à droite, à New York, à je sais pas quoi, à Chibougamau, puis là, soudainement, il est en vacances en Italie. Je me demandais s'il était pas allé rejoindre Bruno Marchand et Caroline Néron, d'ailleurs, qui ont dont la belle petite vidéo fait beaucoup jaser sur Internet. Je sais pas si vous avez vu ça, mais non, écoute, il est en vacances, il a le droit, mais c'est ça, voilà. Puis comme tu dis, c'est un peu particulier comme timing.
14: Le timing est étrange. C'est vraiment un timing étrange.
0: Juste petite question, vous pensez pas non plus que c'est prévu depuis tellement longtemps avec un horaire aussi chargé que là, il pouvait pas vraiment se dégager d'une semaine ou deux vacances? Je pense juste à la question.
14: J'ai l'impression que Mark Carney, c'est pas le genre de gars qui doit craindre des frais d'annulation hâtive d'un voyage. Je pense qu'il y a le capital pour pouvoir déplacer des vacances.
0: Mais ce serait pas nécessairement pas une question de frais, mais pour être avec sa famille, s'il a organisé quelque chose qui a pas pris de vacances. Je dis ça à sa défense.
14: Oui, mais je veux bien à sa défense, mais au final, des premiers ministres d'un pays, on nous dit qu'il y a une crise, il y a une urgence là. Puis, par-delà la question des droits de douane, il y a quand même des feux importants. L'image du gouvernement, ce serait d'avoir un premier ministre présent qui aille au moins faire son photo op avec les pompiers là-bas, ce qui serait normal.
23: Puis, encore une fois, loin de moi l'idée de vouloir le défendre, mais ce que tu...
14: ça y est, ça commence.
23: Je peux jamais avoir de discussion juste avec Georges Mercier sans me faire traiter de tous les noms rouges et Bourgogne, mais... ce que tu décris, c'est quand même un peu cynique, là. Je veux dire, aller faire un photo-op. OK, mais genre, Mark Carney, ni aucun ministre ne va prendre une hausse de pompiers puis aller éteindre des feux. Dire, ils n'y peuvent rien. Je veux dire, ils peuvent donner des budgets, ils peuvent signer une loi,
14: il y a une symbolique autour, quand même. On veut voir le visage de l'État qui est là lorsqu'il y a une crise.
23: Le visage de l'État, mais il pourrait faire ça en Zoom, peut-être.
14: Il pourrait faire ça en Zoom. Peut-être qu'il est au téléphone avec les pompiers.
23: Chose certaine, il est en vacances. Et là, donc, l'échéance est proche, là, de ce 19 août. Donc, dans 9 jours, les Américains nous menacent de tarifs un peu délirants sur un paquet de produits. Il y a beaucoup de secteurs, légitimement, qui sont très craintifs, là, parce que ça pourrait faire très, très mal si ça entre en vigueur, carrément fermer des entreprises. J'aime bien, par contre, ton autre interprétation, puis je voudrais qu'on l'explore. Est-ce que c'est pas un M. Carney qui sait plus de choses que nous tous, là, tu sais, ultimement, il est aux premières loges, là, et qui se dit finalement, tu sais, tout ça, c'est de la bouillie pour les chats, on va faire une entente, dans 2 mois, il va y avoir un autre délire de Donald Trump. Tu comprends ce que je veux dire? C'est comme temporiser, là, tu sais, finalement, pas qu'on s'en fout, mais c'est comme, on peut bien faire n'importe quel deal dans les 5 prochains jours, il va nous refoutre des tarifs dans 2 mois, tu sais. Ça ne sert à rien d'être là tout le temps.
14: J'ai même l'interprétation plus généreuse des vacances de Mark Carney. En fait, il a compris qu'il était dans une négociation où son adversaire voulait lui mettre de la pression, puis il veut envoyer un signal à la Maison-Blanche qu'il est tellement détendu, qu'il a tellement compris que c'est de la frime qu'il peut prendre des vacances.
23: Bon, laissons Mark Carney à ses vignobles toscans et revenons plus près de chez nous. Aujourd'hui, ce matin, lundi 10 août, deux campagnes publicitaire très différente, j'ai envie de dire, nous attaque en même temps. Commençons par le PQ, qui va d'une campagne plus modeste, mais quand même percutante. Panneau d'affichage, barre d'autoroute, petit jeu de mots, le fun. Qu'est-ce que tu en fais?
14: Mais en fait, moi, ce qui m'a surpris dans les deux campagnes publicitaires, c'est qu'on ne revendique rien de particulier. La campagne du PQ dit un gouvernement qui fait ce qu'il dit et qui dit ce qu'il fait. Mais la question que je me pose, c'est de quel gouvernement on n'attendrait pas ça? Je veux dire, qu'est-ce qu'il y a de distinctif ici?
23: Tout le monde dit que c'est une attaque contre la CAQ.
14: Non, mais j'entends que c'est une attaque. Mais depuis quand un slogan politique ou une campagne politique s'est proposé exactement ce que tout le monde désire? Puis il n'y a pas un parti politique qui va être contre ça. Un gouvernement qui dit ce qu'il fait, qui fait ce qu'il dit.
23: Non, mais c'est-à-dire depuis 8 ans, ils ne font pas ce qu'ils disent et ils disent pas ce qu'ils font.
14: Il y a eu des reculs majeurs de la CAQ, notamment sur la réforme du scrutin.
23: Puis drôlement, je veux t'entendre là-dessus, mais le PQ dit non, c'est pas une publicité d'attaque.
14: Ouais, mais ça, c'est une autre affaire. Il va vraiment falloir qu'on apprenne à cesser de parler de campagne pré-campagne. Genre, une démocratie, c'est une élection perpétuelle.
23: Non, mais tu sais, on va se dire, le PQ a choisi cet angle-là, puis ils peuvent changer d'angle d'ici l'élection, mais ils sont dans la négative, le vieux.
14: Ils sont dans la négative, ils sont dans la positive.
23: Non, mais ce que je veux dire, c'est qu'ils critiquent la CAQ, tu comprends? Nous ne serons pas la CAQ. Donc, le PQ se présente, puis évidemment, ils sont en tête dans les sondages, ils se présentent comme l'alternative crédible à un gouvernement que les Québécois n'aiment plus, et donc c'est le vieux cocombe, puis c'est on va faire ce qu'on dit ce qu'on fait. Bon, mais ça reste de l'attaque, non?
14: Mais je veux pas te tendre un piège, mais il y a quand même un paradoxe dans la communication politique du PQ, parce que le Parti québécois demeure le parti avec le projet le plus révolutionnaire des autres partis politiques, et pourtant, ce qu'on tente de faire, aussi bien au niveau de l'annonce des candidatures, où on cherche des experts de tel ou tel domaine, c'est se présenter comme une équipe compétente. On joue la carte de la compétence, de l'expertise, du professionnalisme.
23: De la technocratie à la CAQ, dans le fond.
14: Mais une CAQ qui n'a pas le bagage de la CAQ, right? Mais la CAQ l'a mal fait, nous allons le bien
23: faire. Sauf que la proposition de valeur de la CAQ, c'est la technocratie. Là. C'est comme tous les experts dans les bons sièges. C'est les comptables, c'est les dadis.
14: CAQ, c'est le beurre, l'argent du beurre, puis les faveurs de la crémière.
23: Mon point, c'est que leur identité, ça a été les experts au bon siège, qu'ils aient eu tort ou raison. Le PQ, c'est la vision, c'est le rêve, c'est le pays, etc.
14: Et d'où le paradoxe. C'est qu'on a un parti qui propose de grandes choses, objectivement une grande chose, l'indépendance d'un pays,
23: et qui nous lie au même moment,
14: se présente comme surtout expert.
23: Et à l'inverse, pour compléter ton paradoxe, on a la CAQ qui nous lance une série de spots publicitaires à grands frais, on va se le dire, c'est de la belle valeur de production, c'est diffusé dans les, tu sais, à la télé, je veux dire ça. Juste en termes de budget, là, tu sais, le PQ a dépensé 3 cents, puis l'autre.
14: Ouais, mais c'est comme la chanson de Neil Young, tu sais, it's better to burn out than it is to rust. À disparaître aux prochaines élections, autant flamber tout ce qu'on a.
23: Wow.
14: Mais par contre, ce qui est très drôle avec ces pubs-là de la CAQ, il y en a une en particulier, je sais pas si on va la faire jouer, mais on peut commencer.
23: On peut y aller.
1: Les tarifs douaniers puis les guerres, ça fait monter le prix de plusieurs produits du quotidien. Quand le prix de l'épicerie, de l'essence, du logement augmente tous en même temps, ben les familles le ressentent durement. C'est pour ça que j'ai choisi d'agir sur l'accès à la propriété, les services de garde, puis le prix de certains aliments.
23: Je te voyais réagir en temps réel. Mais juste, c'est comme si c'était une attaque contre ta personne.
0: Je la connaissais par cœur.
14: Non, moi, ça m'a fait rire. On dirait quasiment un haïku japonais. Les familles le ressentent durement, puis elle le dit avec un ton. Wow. Elle le dit avec un ton quasiment satisfait. Alors, les familles le ressentent durement. Comme si elle était fière de sa rime, en tout cas, peu importe. Mais ce qui est curieux avec ça, c'est qu'on joue encore la carte Carney, là, je dirais, la guerre, l'instabilité, tout ça, on a besoin de stabilité.
23: La peur.
14: Mais après, ce qui est très drôle dans ces trois publicités-là, c'est qu'encore une fois, comme je disais tout à l'heure, on ne propose aucune vision politique. On dit un gouvernement qui travaille au bien-être des Québécois. Mais de quel gouvernement on s'attendrait à ce qu'il ne travaille pas au bien-être des Québécois? Et qu'est-ce que concrètement vous allez faire pour œuvrer à notre bien-être, sinon nous le promettre puis répéter des phrases creuses? Donc, il y a vraiment un travail à faire au niveau de la CAQ. Si vraiment on veut se distinguer, mais creusons-nous les méninges, essayons de proposer du neuf, de faire quelque chose de nouveau.
23: Et là, moi, ce qui m'a frappé, et c'est précisément dans le segment qu'on vient d'entendre, là, l'épicerie, le logement, le prix de l'essence, OK? Ça fait 8 ans que la CAQ est au pouvoir. Le Québec est la province où ces éléments-là ont augmenté parmi les plus, de manière le plus rapide sous la CAQ. Je comprends pas. C'est quoi le plan à Christine Fréchette de continuons, là, on l'a compris, mais continuons de faire pire dans la fédération? Je veux dire, c'est un peu bizarre.
14: Non, mais c'est très étrange.
23: Puis tu sais, on a quand même, dans le fond, c'est la Vox Populi qui a chassé François Legault. Là. Au final, on était tanné de sa vision économique, là, notamment, et d'autres affaires.
14: Mais à la défense de la CAQ, il faut arrêter avec le mythe du gouvernement tout puissant. Il y a un contexte quand même qui explique l'inflation qu'on a vécue. Bon, on a eu la guerre en Ukraine, on a eu la guerre en Iran.
23: Mais le logement, c'est la taxe carbone. Puis encore une fois, on pourrait les décortiquer puis dire qu'ils ont eu tort ou raison, mais ça reste de dire je vais soudainement avoir ça à cœur. Je veux dire, ce que vous faites depuis 8 ans, c'est d'avoir ça à cœur, puis c'est quand même le juste foutu bordel.
14: Je comprends pas pourquoi ils sont en politique, les caquistes. Les solidaires, je vais m'expliquer là-dessus. Les solidaires, je comprends pourquoi. Ils ont un projet d'équité sociale. C'est des gens très à gauche. Bon, ils veulent vraiment transformer la société. Les péquistes veulent faire un pays, les conservateurs veulent abolir l'État, et le PLQ veut défendre les intérêts du Canada. Donc, je comprends pourquoi ils sont là. Mais la CAQ, honnêtement, je ne vois plus qu'est-ce qui les motive. Même M. Skeet, à qui tu parlais juste avant ma chronique, il y avait beaucoup de misère à dire pourquoi il était là, puis c'était quoi la vision de la CAQ. Peut-être que si les caquistes étaient capables de nous proposer quelque chose et retrouvaient eux-mêmes le goût de faire de la politique, peut-être qu'ils seraient plus convaincants pour les Québécois.
23: Et là, je voulais pas trop le tarauder, Christopher Skeet, mais dans le comté où il est élu, les libéraux sont donnés à 44% contre 20% pour la coalition Avenir Québec. Il y a la pente à remonter, je veux dire. Il y a des gens qui aiment ça, l'underdog, tu sais.
14: Ouais, peut-être. Mais tu sais, une autre affaire, j'ai regardé les dernières élections sur comme 20 ans. En temps normal, là, le parti qui est favori un an avant l'élection finit par l'emporter. Là, on va beaucoup parler de campagne électorale, puis tout ça.
23: Surtout quand c'est du simple au double, les intentions, là, tu sais, effectivement. Georges, merci, toujours un plaisir. On se retrouve demain, sans faute.
14: À demain, Francis.
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23: Isabelle Olivier aux nouvelles partielles à Chicoutimi. Pierre Poilievre s'attaque à Mark Carney.
0: Ben oui, on poursuit un peu dans la lignée des critiques envers Mark Carney après avoir parlé avec Georges Mercier de son absentéisme du pays. Écoute, c'est que en étant campagne partielle, c'est l'élection donc fédérale dans Chicoutimi-le-Fjord. Et là, Pierre Poilievre a décidé d'accuser son adversaire Mark Carney de manquer de respect envers les Saguenayens. Ça s'est passé aujourd'hui. En fait, les libéraux, pour la petite histoire, ont déclenché l'élection partielle peu après avoir nommé l'ancien député conservateur Richard Martel au Sénat. Ça s'est passé en juillet. Et là, M. Poilievre était ce matin donc dans Chicoutimi-le-Fjord. Il présentait son nouveau candidat, M. Régis Gaudreau, dans la circonscription. Il a dit... Moi, je trouve ça bizarre, là, cette élection lancée en plein été, déclenchée au début des semaines de vacances à construction, tout près de l'élection québécoise. L'ancienne pointe, il a dit surtout, je trouve ça bizarre quand M. Carney n'est jamais venu voir les gens de la région. Je trouve que ça manque.
23: Il était là la semaine dernière.
0: Oui, mais c'était la seule fois, selon lui. Ouais. Selon lui. T'as raison, parce que lui, à ce moment-là, présentait aussi son candidat. Il a dit, ça montre un manque de respect de M. Carney. Il a dit, moi, je suis allé dans 10 endroits, j'aime les Québécois, j'aime les régions. Là, donc, M. Poilievre était là ce matin à son tour. Il présentait, comme je vous l'ai dit, Régis Gaudreau, parce qu'il va affronter le candidat libéral Daniel Gobeil, qui est l'ancien président des producteurs de lait du Québec. C'est lui le candidat libéral que Mark Carney a présenté la semaine prochaine. Là, je veux juste vous faire entendre un extrait de M. Poilievre qui tente, en fait, de nous convaincre de voter pour son parti, pour voter conservateur, pour M. Régis Gaudreau. On va écouter ça ensemble.
3: Vous trouvez que l'épicerie coûte trop cher? Votez pour Régis. Si vous êtes tanné des taxes et l'inflation libérale sur l'essence, votez pour Régis. Si vous êtes une jeune qui veut un jour avoir votre propre maison, votez pour Régis. Le choix est simple. Votez conservateur, votez Régis Gaudreau pour s'attaquer à la coup de la vie.
0: Votez pour Régis, c'est... Voilà comment
23: on a compris le message. Ça manquait un peu d'entrain. Ceci dit, je vais dire à la défense de Pierre Poilievre, son français est quand même extraordinaire. Là. Je sais qu'on critique un peu, mais comparativement à celui de Mark Carney, j'ai écouté moi un peu plus long du segment, puis il parle très bien français. Pour moi, lui donner ça. Tu sais, on a vu Michael Russo là et tout ça, là, Air Canada. Je sais pas d'où il partait, Pierre Poilievre, mais en tout cas, il est arrivé à un stade où franchement, il a la crédibilité de parler aux Québécois.
0: Ben, il a fait des cours de français quand il était jeune. C'est ça, mais il dit lui-même.
23: On voit qu'il pratique au quotidien.
0: En français, c'est plutôt dans l'entrain. De... Oui. C'est plutôt là que je voulais t'amener, Francis.
23: Ouais, ça,
0: je veux juste vous dire que le vote dans cette circonscription Chicoutimi-le-Fjord va avoir lieu le 31 août prochain.
23: Et les intentions de vote sont à 30-30-30. Hein, fait que c'est quand même pas gagné pour ni l'un ni l'autre des trois principaux partis là, entre, évidemment, les trois candidats dont on a beaucoup parlé. Sinon, le Journal de Montréal publie un texte sur des cas de maltraitance animale dans un des plus gros encans du Québec à Saint-Hyacinthe.
0: Ben, c'est ça. En fait, c'est grâce à l'organisme Animal Justice qui a décidé d'infiltrer le dernier événement qu'ils ont tenu à Saint-Hyacinthe. Ça s'est passé en février dernier. Et là, ils ont publié des images que le Journal de Montréal a récupérées, que ça s'est passé derrière les murs. Dans les vidéos, on voit des moutons apeurés, frappés à répétition parce qu'ils sont pas capables de sortir de leur enclos. On voit des autres animaux qui sont apparemment blessés, amaigris. On a même vu, et attention aux oreilles sensibles, un amas de d'animaux morts, là, des brebis, des vaches mortes. Et là, il y a quelqu'un qui commente, qui est d'Animal Justice, qui est une avocate. Elle dit c'est horrible de voir ce qui se passe dans ce genre d'endroit, mais ça arrive de façon systématique selon elle. Et là, ce qu'on apprend aussi, c'est qu'il y a eu un rapport d'inspection du MAPAC qui date de juin 2025, qui confirme en fait ce que l'organisme a observé. Ça semble à répétition que, que dans cet encan-là, il y a des problèmes, il y a une densité trop élevée, manipulation non conforme d'animaux, les animaux fragilisés, mélangés aux autres. Il y a même des employés qui utilisent une force abusive. Bref, c'est pas la première fois qu'ils font ça. Alors, on a décidé de donner la parole à Mario Machiocia, qui est le directeur, en fait, de cet encan-là, pour savoir qu'est-ce qu'il en avait à dire. Il a dit, j'ai vu les images, moi, je promets d'importants correctifs, on va faire un déménagement, on va donner plus d'espace, les animaux vont avoir accès à l'eau pendant tout leur séjour. Bref, voilà, c'est ce qu'on a su de cet encan. Alors...
23: C'est quand même dégueulasse. Bien évidemment, moi, il y a un truc que je comprends pas, Cybèle, comme ta job dans la vie, c'est de faire des encans d'animaux. Comment peux-tu détester les animaux à ce point-là? T'sais, comme si tu vends des voitures, là, généralement, le monde qui vend des chars, il aime les chars. T'sais, comme c'est ton rôle, c'est ta job, c'est de ça que tu tires de l'argent. Pourquoi est-ce que tu irais donner des coups aux animaux? Pourquoi tu les mettrais un par-dessus l'autre et les laisser dans leur propre... Tu sais, même les plafonds sont pas... T'sais, on a vu
0: les
23: images.
0: Est-ce que c'est parce que tu n'engages pas les personnes compétentes? Je veux juste faire une petite
23: affirmation. C'est ta job,
0: Francis.
23: Tu comprends? Un minimum de fierté. T'sais, ta job, c'est de vendre des animaux. Peux-tu comme un peu aimer les animaux puis traiter les animaux genre minimalement comme je sais pas.
0: Je comprends ton point. Je veux juste dire pour les animaux morts, j'ai parlé de la pile d'animaux. Ouais. Je veux pas qu'on s'imagine que c'est eux qui les ont tués nécessairement. En tout cas, ce qu'il a dit, M. Machiocia, le directeur, il a dit que souvent c'était parce que ce serait le résultat d'euthanasie effectuée sur place.
23: Oui, oui, mais ça reste, même le traitement post-mortem, c'est genre on les jette sur le tas de la pile. Je sais pas. En tout cas, il y a quelque chose qui me chicote un peu dans cette affaire-là. J'imagine

0: qui est le président de l'Association québécoise de l'industrie du cannabis, qui va être avec nous un petit peu plus tard, on va pouvoir lui en parler. Mais lui, il a dit, regarde, la SQDC, si elle refuse votre produit, ben, ce que vous pouvez faire, c'est vous le vendez à très, très bas prix, vous en faites des extraits, vous le brûlez ou vous faites faillite. Ça semble être compliqué. Il se dit, en fait, il n'y a pas d'issue. Il semble y voir beaucoup de problèmes là-dedans. Et sinon, ben, il y a plusieurs des compagnies québécoises qui se tournent à l'international. Pourtant, l'industrie génère quand même 1,5 milliard de dollars en retombées économiques chaque année. On parle de 450 millions de dollars en revenus fiscaux. Alors, selon toujours l'Association québécoise, ben, les règles au Québec freinent le développement. Tu vas pas lui en parler tantôt. Ouais. Et ils disent que depuis 2019, ben, les entreprises ont même pas d'aide. Alors, pourquoi c'est comme ça? Pourquoi pas aider nos propres producteurs? On verra bien. On dit, Francis, il y a une succursale de SQDC pour 292 points de vente d'alcool. Ils se disent que c'est peut-être injuste.
1: C'est effectivement un peu particulier. Puis pour avoir côtoyé un peu cette industrie-là, Cybelle, c'est vraiment le paradoxe. On a voulu rendre ça légal, donc d'en acheter. Là, puis avec, bon, au Québec, on a repoussé l'âge, là, parce que, bon, c'est une forme de prohibition
0: déguisée. C'est une autre question d'entre eux, c'est aussi d'ailleurs l'âge.
1: Mais ce qui est assez particulier, c'est que ces gens-là là, qui font pousser du cannabis, certains d'entre eux, là, fume pas de pote, là, tu comprends que c'est, il y a des comptables, puis des avocats, puis des gens aux ressources humaines, puis tu sais, des agronomes, puis des horticulteurs. Ces gens-là ont de la misère à se faire financer à la banque, tu sais. Il y a comme toujours un jugement moral. Ils peuvent pas obtenir de subvention pour de la R&D. C'est comme si c'était légal, mais mal, tu sais. C'est comme si c'était, on va à peu près vous tolérer. Fait que là, faut que tu finances ça un peu comme tu peux dans des institutions un peu secondaires. C'est très bizarre. Puis là, évidemment, d'apprendre qu'on a, tu sais, quand même toutes ces PME ici au Québec qui font. C'est de l'horticulture, coudonc, ça, puis un sapin, là, à un moment donné, c'est un peu la même chose, là, sauf que, bon, ça a un effet différent.
0: Mais à qui ça sert, finalement, cette industrie-là, si c'est pas pour les producteurs, si les consommateurs
1: si on
0: n'est
1: même pas foutu d'acheter notre propre production, je me demande, tu sais, pourquoi on a fait tout ça, ultimement, je veux dire, puis là, tu sais, on se pète les bretelles, puis on se fait du grand pavanage, là, de l'achat local, puis de le réchauffement climatique, puis on va acheter du pot qui pousse à Vancouver au lieu du pot qui pousse à Sainte-Thérèse, je sais pas, c'est un peu bizarre. On finit avec Christine Fréchette, la première ministre du Québec, qui a présenté de nouveaux candidats aujourd'hui en Mauricie.
0: Ouais, je vais vous nommer les candidats, peut-être qu'ils vont vous dire quelque chose si vous habitez dans ce coin-là. Donc, ces trois candidats, comme tu l'as dit, on parle de Simon Allaire, qui était en fait le député sortant de Masquinongé. Lui, il se représente dans la même circonscription. Ensuite de ça, Marie-Ève Mirand, qui brigue Champlain, et Guy Veillette, qui est candidat dans La Violette-Saint-Maurice. Je vais vous donner quelques informations sur ces noms-là. Simon Allaire, lui, il a été élu sous la bannière caquiste en 2018 et il a été réélu en 2022. Marie-Ève Mirand, elle a dirigé l'Association des microbrasseries du Québec pendant 10 ans. Elle a quitté ses fonctions en juillet et elle va donc se présenter dans Champlain. Elle a aussi dirigé la Fédération des coopératives de développement régional du Québec. Sinon, en terminant, Guy Veillette, comme je vous disais, qui est à La Violette-Saint-Maurice, lui, il a été journaliste au Nouvelliste pendant 30 ans. Et là, depuis 2020, ben, il était attaché politique du bureau de La Violette-Saint-Maurice. Et il va se présenter.
1: Merci beaucoup, Cybelle. 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Merci.
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8: Il y a à peine deux jours, Christine Fréchette disait que le retour des alcools américains sur les tablettes de la SAC, c'était pas pour demain. Aujourd'hui, drôlement, 48 heures plus tard, la porte est entrouverte, mais Québec veut être payé en retour. Là, donc, on demande évidemment des concessions spécifiquement québécoises. Je sais pas si c'est comme ça que les négociateurs à Washington réfléchissent la chose. Mais la première ministre, en tout cas, se dit prête à remettre les vins spiritueux sur les tablettes si les États-Unis offrent des gains économiques au Québec. Juste au Québec, pas aux autres, notamment sur l'aluminium et le secteur manufacturier. Mais jusqu'où est-ce qu'on peut utiliser les tablettes comme cette espèce de monnaie d'échange dans une négociation commerciale? Et surtout, qu'est-ce qui arrive si Ottawa et les autres provinces veulent avancer, mais que Québec refuse de suivre? On en parle avec l'économiste et ancien député, ou député, enfin, indépendant de Saint-Jérôme, Youri Chassin. Bonjour, Youri. Excuse-moi, j'ai fait un peu posthume déjà, mais il te reste quelques semaines.
9: Oui. On anticipe, mais c'est oui, vers là qu'on se dirige.
8: C'est ça.
9: Bonjour, M. Gosselin.
8: Bonjour, Youri. Je me permets de te tutoyer. Ça fait quelques fois qu'on se parle. Oui. Est-ce que c'est une bonne stratégie économique de retenir les alcools américains à la SAC pour obtenir des concessions, selon toi?
9: Ben, en fait, économiquement, je pense qu'on envoie plus un message peut-être à la Fédération, hein? Donc au premier ministre Mark Carney, aux négociateurs fédéraux qui, finalement, essaient de prendre des décisions en fonction d'un certain nombre de paramètres, puis certains de ces paramètres relèvent effectivement des provinces, mais finalement, c'est un conflit même à l'interne, peut-être plus politique qu'économique, ouais. Puis à la limite, je dirais que même l'ensemble des négociations en termes d'accords de libre-échange, en termes de tarifs, tout ce qu'on a vu venir aussi de l'administration Trump, c'est souvent beaucoup plus politique qu'économique. Et d'ailleurs, ce pourquoi ça énerve particulièrement les Américains que l'alcool ne soit pas sur les tablettes d'un monopole d'État comme la SAQ, ben c'est peut-être parce que ça touche aussi des États républicains, des États pro-Trump. Et donc, on voit tout le côté ou le volet, disons, politique de cette démarche-là. Madame Fréchette, elle fait état finalement de la décision que c'est le Québec qui va prendre cette décision-là. Mais même aux États-Unis, ce pourquoi on a tellement l'emphase sur cette politique, sur l'alcool américain qui est absent des tablettes, ben c'est sans doute parce que politiquement, ça fait mal.
8: Parce que ça fonctionne, donc, tu dirais, Youri Chassin.
9: Si on entend les négociateurs chialer là, du côté des Américains là-dessus, ben c'est parce que ça leur fait mal, pour vrai. Ouais. Moi, je pense qu'il ne faut pas lâcher le morceau si facilement, effectivement. Alors, je sais, ouais. Puis on a entendu M. Skeet, qui est très bon hein, à établir la position du Québec. Évidemment, une position de négociation, hein, donc on ne dévoile pas toutes ouais. les cartes, mais quand même, je pense qu'on a, on a effectivement touché un nerf.
8: Christopher Skeet qui était avec nous plus tôt à l'émission, ceux et celles qui ont raté là, peuvent réécouter évidemment en rediffusion. Yuri, si Ottawa négocie une entente avec Washington, on a perdu Yuri Chassin malheureusement, semble-t-il. Bref, on va en parler, mais si Ottawa négocie une entente avec Washington et que les autres provinces acceptent de remettre les produits en vente, ça va donner une situation un peu particulière là, pour le Québec qui évidemment se retrouverait à faire cavalier seul dans la fédération. Ça reste des ententes, là, ces ententes commerciales-là qui sont entre les pays. Hein. Fait que, bon, je sais que certains veulent que le Québec soit un pays, puis ça sera pour une autre conversation. Mais aujourd'hui, je veux dire, les règles, elles sont négociées, que ce soit l'ALENA à l'époque, que ce soit l'ACEUM plus récemment, ou ces nouvelles salles de tarifs et contre-tarifs, elles sont négociées par Ottawa au nom des provinces. C'est sûr qu'on peut dire, bon, c'est le champ de compétences, mais imaginons si chacune des provinces se mettait à vouloir mettre son grain de sel puis sa ligne de négociation. Ouais. Je ne sais pas si ça permettrait d'avancer aussi rapidement.
10: Tu vas-tu lui demander s'il pense que c'est électoraliste, peut-être?
8: Je passe toujours de mon chapeau de chroniqueur économique à animateur radio, mais j'étais à LCN un peu plus tôt aujourd'hui, puis c'est drôle parce que ces derniers jours, là, sur notamment cette question-là de l'alcool, on a entendu Pierre Poilievre qui a plus vraiment d'espoir d'être premier ministre au moins avant 3 ans. Bon, il y aura sa chance peut-être éventuellement. On a entendu Yves-François Blanchet qui a aucune chance d'être premier ministre par définition. On a entendu Christine Fréchette évidemment qui a une influence limitée sur les négociations commerciales, une première ministre. Mais chacun y va de sa... chacun brandit son petit drapeau. Là, comment moi je ferais ça comme ça? Mais à la fin, Yuri, t'es de retour avec nous. Est-ce qu'on peut vraiment mener notre propre politique commerciale au Québec de manière non coordonnée avec les autres provinces? Est-ce que c'est une possibilité, selon toi?
9: Alors, si... En fait, je pense que c'est jamais aussi productif que si c'est coordonné. Évidemment, on peut, à la limite, toujours mettre en scène là, certains qui sont peut-être plus agressifs, d'autres un peu moins, pour que les négociateurs canadiens montrent, écoutez, voyez les pressions à l'interne. Là. si on les étale sur la place publique, il faut que ça puisse servir en privé à la table de négociation. Parce qu'à la fin, même s'il y a une campagne électorale au Québec, il ne faut pas oublier que l'intérêt des négociateurs, l'intérêt de représenter comme il faut nos producteurs, par exemple, ceux qui ont besoin d'avoir accès au marché des États-Unis, ben, ça va toujours se dérouler en privé derrière des portes closes.
8: Effectivement.
9: Alors, tous les sparages publics, ce ne sont que des sparages publics. Est-ce que c'est coordonné? Je pense que c'est généralement plus utile.
8: J'avais pas le mot sparage dans mon vocabulaire de proximité, mais je risque de te l'emprunter ces prochains jours. Il y a aussi, évidemment, une drôle de question de gouvernance. Puis je sais que c'est un sujet qui te tient à cœur, Yuri. La SAQ, c'est une société d'État. Ça a un conseil d'administration. Ça a sa propre direction. J'ai posé la question au ministre tout à l'heure. À un moment donné, là, jusqu'où est-ce que la première ministre elle va dire quelle couleur de vin on peut acheter, de quel pays? Je veux dire, là, cette année, c'est l'Italie. Ah non, moi, première ministre, j'aimerais mieux qu'on n'achète pas du vin grec, je ne sais trop quoi. C'est un peu c'est une forme d'ingérence, là, on va se le dire. Là. Je comprends la méta-situation américaine, mais à un moment donné, est-ce que c'est vraiment à la première ministre de caler les shots en bon français sur ce qu'achète la SAQ?
9: Ben, alors, je suis en position de me contredire moi-même, mon cher Francis, parce que, à l'évidence, j'aimerais que la première ministre n'ait aucune influence sur les choix d'achat et de vente de la SAQ envers les consommateurs québécois. Et en même temps, on est dans une situation où c'est peut-être une arme politique symbolique très forte et qui, parce qu'on a à l'heure actuelle un monopole, devient une question où le gouvernement a un impact. C'est peut-être la plus facile des armes, la plus agréable, finalement, forme de boycott des États-Unis, parce que ce n'est pas une grosse pénalité pour nos consommateurs. Donc, évidemment, là, présentement, moi, je parle en direct de Colombie-Britannique. La Colombie-Britannique pourrait faire un choix différent. Et là, il y a toute l'idée de la coordination, mais à tout le moins, parce que la situation actuelle, c'est qu'on est un monopole d'État pour la vente d'alcool, ben cette décision-là devient politique. Elle peut être politique. C'est un peut-être des seuls avantages d'avoir un monopole d'État sur la vente d'alcool.
8: C'est ça.
9: Voilà, on y est. Mais par contre, je vais quand même dire qu'en général, pour les consommateurs québécois, ça serait avantageux de ne plus avoir un monopole d'État.
8: Tu dis que tu te contredis, puis pour ceux qui t'ont pas nécessairement suivi, tu as écrit il y a une dizaine d'années, justement, là, bon, sur le monopole de la SAC et les problématiques qui en découlaient. Ceci dit, j'avais une proposition à te faire, j'aimerais un peu t'entendre, mais tu sais, bon, actuellement, on impose à l'aluminium, à l'acier et au bois d'œuvre québécois un tarif de 50 %. J'avais proposé à la première ministre, on devrait matcher le tarif de ces trois éléments-là sur le tarif de l'alcool. Fait que vous voulez nous imposer 50 % sur l'aluminium, on va mettre 50 % sur les bouteilles de fort et autres vins. Fait que tu sais, c'est sûr que ta bouteille là, de Kim Crawford à 48 piastres, tu vas peut-être avoir moins envie de te l'acheter. Est-ce que faire jouer un peu les lois du marché, ça te plaît? Est-ce que c'est envisageable ou c'est un peu du niaisage de ma part de penser que ça serait une alternative?
9: Alors, étonnamment, puis là, je vous promets, c'est pas arrangé avec le gars des vues, j'ai pensé exactement la même chose. Tant qu'à avoir une position politique, jouons-la avec, tout l'humour dont les Québécois sont capables. Et puis, disons, on va ramener les alcools américains sur les tablettes de la SAQ sans aucun problème, avec exactement le même tarif que l'administration Trump impose aux produits québécois. Alors, comment ça peut s'illustrer? Moi, je pense qu'il faut le mettre sur des grosses affiches. Voici de l'alcool américain que vous pouvez acheter. Vous pouvez acheter exactement cet alcool-là au prix où on est tarifé, nous, pour vendre, par exemple, l'aluminium. Moi, je prendrais même juste un seul produit, par exemple, l'aluminium ou le bois d'œuvre. Puis, on prend ce tarif-là et le jour où ça change, que ça monte, que ça descende, on le reflète immédiatement dans le prix de l'ensemble des SAQ au Québec. Et puis, évidemment, avec un brin d'humour, je pense que ça peut peut-être faire davantage passer le point en termes de négociation aussi, de dire, mais regardez, comme on est tout à fait ouvert, nous, à changer notre prix, puis à éliminer tous les tarifs sur vos alcools, vous n'avez qu'à nous dire que c'est fait pour le bois d'œuvre. Et puis voilà, on règle le cas.
8: J'ai l'impression que le bois d'œuvre, ça serait probablement le meilleur indicateur entre nous, Yuri. C'est drôle parce que ce matin, bon, tu es en Colombie-Britannique, je sais pas si tu as lu tous les médias québécois en te réveillant, mais ce matin, on annonçait l'arrivée de Ashton au complexe des Jardins. On pourrait s'inspirer des rabais météo d'Ashton, hein. S'il fait moins 40, t'as 40 % sur la poutine. Ben, si ton tarif est à 40 %, c'est 40 % sur le Jack Daniels. Puis on y va comme ça. C'est évidemment tout ça un peu du délire, mais en même temps, je pense qu'il va falloir y aller de
9: mesure. Mais ça change assez souvent.
8: Ça change
9: assez souvent, le tarif.
8: Presque aussi souvent que la température extérieure. Yuri Chassin, toujours député de Saint-Jérôme, pas pour très longtemps.
9: Oui.
8: Il prépare sa carrière de chroniqueur radio sans doute à partir d'octobre prochain. Mais blague à part, merci beaucoup d'avoir été avec nous encore une fois, puis on se reparle bientôt.
9: Un grand plaisir, merci.
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8: Cybèle Olivier aux nouvelles. Luciano Fratolin, le père accusé d'avoir tué sa fille de 9 ans, vient d'obtenir sa sentence.
10: Ben oui, on a suivi ça à plusieurs reprises. C'était son procès dans les dernières semaines. Mais là, on vient tout juste d'apprendre qu'il a été déclaré coupable du meurtre au deuxième degré de sa fille, Mélina, qu'il a tuée durant un voyage à New York. Ça s'est passé l'an dernier. Alors, il était jugé justement à New York par un jury qui vient tout juste de faire tomber sa sentence. Il a aussi été reconnu coupable, Luciano Fratolin, d'avoir dissimulé le corps de sa fille. Alors, je vous rappelle ce qui s'est passé. La dépouille de Mélina Fratolin a été retrouvée l'année dernière, donc en 2025, dans un marais, dans une zone rurale de l'État de New York. Donc, elle était partiellement recouverte par un arbre et par un rocher qui avait été posé sur sa poitrine. Mais l'autopsie avait quand même permis d'établir que la cause du décès, c'était la noyade. Et là, la fillette et son père, en fait, étaient à la fin d'un voyage d'une semaine aux États-Unis. Ce sont des Montréalais, si je vous l'ai pas déjà mentionné. Et là, Fratolin aurait tout d'un coup signalé sa disparition le 19 juillet 2025. Finalement, son corps a été retrouvé le lendemain dans l'État de New York, à peu près 400 km de la ville de New York. Lui, il avait dit, M. Fratolin, que sa fille avait été enlevée. Il avait raconté toute une histoire qu'il n'arrivait pas à faire corroborer avec toutes sortes d'indices qui ne fonctionnaient pas du tout. Finalement, il a plaidé non coupable aux deux chefs d'accusation. Il est détenu sans caution depuis son arrestation l'an dernier, en juillet 2025. Et je vous le rappelle, il vient tout juste d'être déclaré coupable du meurtre au deuxième degré.
8: Et on n'en sait toujours pas plus sur ce qui a mené là, à cette triste affaire. De quand même assassiner sa propre fille.
10: Non, c'est vrai, mais pour l'instant, les articles nous disent tous des détails à venir. Est-ce qu'on aura la cause ou la raison? Je le sais pas, Francis, mais c'est vrai qu'on se demande qu'est-ce qui peut mener un parent finalement à faire ça.
8: Je vais te dire qu'en tant que papa, tout ça, ça me fait bien mal au cœur.
10: Ah, à tout le monde, Francis.
8: Des navires chinois en Arctique sont surveillés par les armées canadiennes et américaines.
10: Ben oui, depuis deux semaines, autant le Canada que les États-Unis sont en train de surveiller, on dit discrètement, deux brise-glace de recherche chinois qui sont dans l'Arctique, qui sont au large de l'Alaska. Alors, les deux navires, présentement, sont à l'extérieur de la zone économique exclusive au Canada. Ça, ce que ça veut dire, c'est que, dans le fond, ils sont dans des eaux territoriales où le pays dispose pas là, de droits.
8: On pourrait dire
10: de cette manière-là. Donc, on peut juste les regarder puis se demander ce qu'ils font un petit peu. On sait qu'il y a un avion de surveillance canadien qui est basé en Alaska depuis le début du mois de juillet. Au cas où, il y a le ministère de la Défense nationale qui a confirmé aussi qu'il y avait des opérations en tandem avec les forces américaines. La Chine dit quoi? La Chine dit que c'est des missions qui visent uniquement la recherche scientifique et l'étude du climat. Francis, ne sois pas sceptique. Mm-hmm. Les Chinois nous disent ce qu'ils sont en train de faire. Les navires utilisent toutefois des sonars perfectionnés et des bouées télémesures, aussi utiles pour repérer quoi, Francis? des plantes sous-marines? Non, oui. Des sous-marins, en fait. Ah. Et de cartographier des câbles sous-marins. Alors, c'est ça l'utilité, normalement, de ce type de navires chinois qui sont là, comme la Chine nous l'annonce, pour des recherches scientifiques. Et là, depuis l'an dernier, le Canada intensifie sa surveillance là-bas. Alors, on n'a pas plus de détails pour l'instant, mais sachez qu'on observe.
8: C'est comme les hommes qui lisent Playboy pour les articles, ça, évidemment. Ils sont en train de faire d'autres choses. La santé... 30 ans après le meurtre de Tupac Shakur, un ex-chef de gang est en procès.
10: Ben oui, écoute, c'est un meurtre qui est un des plus populaires, si vous voulez. Les théories autour de ce meurtre-là sont sans cesse depuis la mort de Tupac Shakur, ce rappeur. Alors, c'est le procès de l'ancien chef de gang qui a toujours été accusé d'avoir orchestré le meurtre de Tupac Shakur. Donc, son procès a débuté aujourd'hui à Las Vegas. Ça devrait durer à peu près un mois. Ça, 30 ans après la mort du rappeur. Donc, l'homme en question, Dwayne Davis, 63 ans. C'est l'ancien leader des Southside Compton Crips. Et donc, lui risque la prison à perpétuité. Donc, les gens veulent prouver, en fait, qu'il a non seulement commandité le meurtre de Tupac Shakur, mais aussi fourni l'arme. Donc, ça s'est passé tout ça le 7 septembre 1996. C'était un soir après le combat de Mike Tyson. Alors, il y avait eu Tupac et un autre homme qui avait tabassé le neveu de M. Davis. Semble-t-il que ça pourrait être la raison du meurtre, ou de moins du commandement de l'assassinat de Monsieur Shakur. Et là, selon les procureurs, ben, le chef de gang aurait organisé cette vengeance-là. Et c'est par après, parce qu'il a publié des mémoires, cet homme qui est accusé. Et c'est dans ses mémoires, en 2019, qu'il aurait raconté qu'il était là dans la Cadillac, qu'il avait orchestré le coup de feu. Finalement, il a dit non, tout ce que j'ai dit, c'est faux. Il l'a nié, finalement. Mais bon, on s'est basé sur ces aveux-là en premier lieu, pour repartir un procès, et c'est ce qui se passe aujourd'hui même à Las Vegas. Alors, on dit toujours, attention, on va probablement pas dire qui a tiré, mais du moins, ça replonge les États-Unis dans une des affaires les plus célèbres du hip-hop américain, pas bien juste sûr. Pour les Américains, mais pour tous ceux qui adorent leur...
8: Triste affaire pour ce grand talent générationnel qui était Tupac. Et finalement, la santé mentale des adolescents serait en train de se détériorer au Québec.
10: Ouais, c'est Tel Jeune, donc l'organisme qui a tiré la sonnette d'alarme dans un sondage léger qui a été mené au printemps dernier, donc auprès de 1200 jeunes, des jeunes de 12 à 17 ans. Le tiers d'entre eux ressentent de l'anxiété chaque semaine. Bon, c'est pas nouveau dans ce qu'on en prend, mais là, ça a vraiment été quantifié. On dit que les filles sont les plus touchées, 40% contre 24. Et chez les ados qui sont dans la communauté LGBTQ+, 43% se disent peu ou pas du tout satisfaits de leur vie, quand même. Et dans tout ça, 72% dépassent les seuils cliniques d'anxiété. Alors, on raconte dans ce sondage que les diagnostics explosent, que les jeunes se confient du moins de plus en plus. Et voilà qu'en 2025, c'est près de 50 000 ados et plus de 10 000 parents qui ont contacté le service Tel Jeune pour obtenir de l'aide.
8: Triste affaire. Cybèle Olivier, merci beaucoup.
10: À tantôt.
8: On se retrouve plus tard.
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8: Le cannabis est légal depuis bientôt 8 ans au Québec, mais pour les producteurs d'ici, réussir à entrer à la SQDC, ça demeure un privilège, voire même une exception. Sur les 175 producteurs autorisés dans la province, à peine 1 sur 5 réussit à vendre ses produits au monopole d'État. Pendant ce temps-là, la moitié du cannabis acheté par la SQDC vient de l'extérieur du Québec. Les entreprises disent qu'ils se retrouvent donc à exporter leur production, ce qui est un peu paradoxal. Tout le monde exporte, personne n'achète localement, et ou sinon carrément à vendre à rabais, voire à perte. Et donc, certaines entreprises ont évidemment beaucoup de difficultés là, à joindre les deux bouts. Est-ce que c'est le modèle québécois qui nuit à sa propre industrie? Pierre Leclerc, président directeur général de l'Association québécoise de l'industrie du cannabis, est avec nous. Bonjour, M. Leclerc.
22: Bonjour, M. Gosselin.
8: Merci d'avoir accepté l'invitation. Comment expliquez-vous qu'on produise du cannabis au Québec, mais que la moitié de ce qu'on achète provienne de l'extérieur de nos frontières?
22: Mais d'abord, comment on explique qu'on en produit? On l'a pas légalisé pour rien, hein? Parce qu'il y avait de la production qui se faisait avant la légalisation et on a légalisé le cannabis. On en a fait une politique publique pour migrer les consommateurs du marché illégal vers le marché légal, offrir des produits contrôlés et, bien entendu, développer, capter les revenus fiscaux qui vont avec. Maintenant, comment on explique ce phénomène-là? Il y a plusieurs raisons. Différencions les politiques de la SQDC de la réglementation qui, elle, relève du gouvernement ou de l'Assemblée nationale.
8: Ouais.
22: Donc, au Québec, on peut pas prétendre que nous avons un marché. Nous avons une industrie contrôlée, donc on a un détaillant monopolistique qui est le seul vrai monopole d'État absolu au Québec, qui détient tout le contrôle de l'industrie du cannabis. Donc, si on va dans les autres provinces, par exemple, ce qui a été mis en place a été de laisser le plus grand nombre de joueurs possible entrer au marché, puis ensuite de suivre la réaction du consommateur, donc de faire ce qu'on appelle de la gestion par catégorie, ouais, de développer, d'analyser à la fois l'expérience consommateur et l'expérience d'achat, et de laisser le marché décider qui allait être les gagnants et les perdants. Au Québec, le modèle extrêmement contrôlé que nous avons, mais c'est un modèle de gestion de l'offre. Donc, ce que ça vient faire, c'est qu'au lieu que ce soit le consommateur qui décide des produits, c'est un employé d'une société d'État qui décide qui va vendre ses produits au Québec. Donc, c'est entendu que dans le modèle dans lequel on est, où il y a seulement 10 % des produits disponibles au Québec, si on compare à l'Ontario, par exemple, là, ouais, grosso modo 400 pour 4000, il peut en avoir un petit peu moins en Ontario, là, tu sais, ça peut varier, là, mais essentiellement, on est à 10 %. Si on regarde le nombre de points de vente, il y en a 108 au Québec, il y en a 1800, ou en tout cas, ça varie. Mettez-le entre 1500 et 2000, le bonhomme allant du côté ontarien. Donc, c'est sûr que le nombre de produits disponibles, les politiques qui ont été mises en place ont joué un rôle important.
8: Ouais. Mais, d'un autre côté, Monsieur Leclerc, juste à quantité donnée, là, je comprends ce que vous dites, puis je suis plutôt en accord avec vous, mais mettons, il y a 108 points de vente, il y a tant de variétés de produits, mais pourquoi on ne l'achète pas au Québec, ce stock-là? Juste pourquoi on va le chercher à l'autre
22: côté?
8: Nous,
22: on a remis un rapport dernièrement où on fait des constats. Vous savez, là, moi, je suis pas là pour me substituer ni à une société d'État, ni aux parlementaires, ni au gouvernement. Mm-hmm. Donc, nous, on a remis une analyse, on a fait un portrait de la situation du marché au Québec, dans lequel on dit, c'est vrai que la majorité des fournisseurs sont québécois, mais si on regarde le nombre, dans le jargon de SKU, là, donc le nombre de produits en tablette,
8: ouais.
22: Donc, si on regarde pas le nombre de fournisseurs, mais le nombre de produits en tablette, alors là, on réalise que la majorité des produits à haut volume, c'est effectivement des entreprises de l'extérieur du Québec.
8: Mais pourquoi? Il y a une historique c'est ça que je comprends pas. Pourquoi on irait acheter quelque chose à Vancouver quand on peut l'acheter à Sainte-Thérèse, là? Genre, mettons, il y a du camionnage.
10: Ah, c'est juste le prix, finalement?
8: C'est le prix, c'est la qualité, c'est quoi? Il est où le problème? C'est ça qu'on comprend pas.
22: Je pense qu'il y a plusieurs facteurs, là. Il y a des facteurs historiques où des entreprises ont placé leur marque dès le début, là, en 2018, à l'automne 2018-2019. Donc, aujourd'hui, il y a des marques de l'extérieur du Québec qui sont un peu plus fortes pour lesquelles il y a une confiance entre le consommateur et le producteur. Mmh. Mais lorsque vous me dites, effectivement, pourquoi on est dans une situation comme celle-là, qu'on envoie 300 millions de dollars par année de notre argent à l'extérieur du Québec, bien, je vous répondrais, nous, notre grande demande à la société d'État, c'est de faire preuve de transparence dans son processus décisionnel d'approvisionnement. Nous, ce qu'on veut savoir, là, c'est essentiellement, quand vous sélectionnez un produit, comment vous le sélectionnez et que tout le monde dans l'industrie ait la même information, qu'on puisse tous comprendre comment un produit est sélectionné, comment il est évalué, puis c'est quoi les grilles décisionnelles, quand il est retiré. En gros, là, nous, là, c'est tout ce qui nous importe, c'est de comprendre comment et pourquoi un produit est sélectionné au détriment d'un autre. Et en bout de ligne, peut-être que ça va nous montrer que les gens de l'extérieur du Québec sont franchement meilleurs que les Québécois,
8: ouais,
22: et que c'est tout à fait normal que ce soit eux qui accaparent la plus grande part de marché.
8: Ouais.
22: Peut-être que c'est autre chose qui va ressortir de là, mais moi, je peux pas vous répondre aujourd'hui. C'est à la société d'État de répondre à ça, parce que disons que le niveau d'information, moi, ce que j'appelle l'information stratégique, là, nécessaire à une industrie,
8: ouais, ouais,
22: pour comprendre les décisions du détaillant, elles ne sont pas là.
8: Je comprends.
22: Je comprends qu'il y a un nombre de critères minimales.
8: Cybèle Olivier est avec moi en studio, Cybèle.
10: Ben oui, M. Leclerc, on reçoit des commentaires d'auditeurs, puis il y a quelqu'un qui a une question pour vous qui se dit « Pourquoi pas faire de la publicité de produits québécois à la société, à la SQDC? » Peut-être que les clients, à ce moment-là, en demanderaient plus de ces produits-là. Est-ce que c'est envisagé?
22: Ben, on doit féliciter la SQDC. Il y a quelques années, ils ont mis en place, en collaboration avec l'industrie, l'association et plusieurs joueurs, l'identifiant Cultivé Québec. Donc, c'est un identifiant qu'on peut retrouver sur les tablettes de la SQDC.
10: Mais ils vont jamais
22: maintenant
10: proposer,
22: au-delà d'un identifiant, là.
10: Mais comment? À la SQDC, ils proposent rien. Ils donnent pas de recommandations. Ils t'ouvrent le livre devant toi, puis c'est bien juste ça. Ils vont-tu le mettre de l'avant, cette petite étiquette-là? Je veux dire, ça.
22: Ça, c'est pas le problème de la SQDC, ça, c'est le problème du gouvernement. Donc, la formation des employés de la SQDC, il faut savoir qu'elle est autorisée par le ministre de la Santé au Québec. Donc, ça, là, c'est une discussion à avoir entre le ministre des Finances qui est responsable de la SQDC, puis le ministre de la Santé qui est responsable de la loi encadrant le cannabis, puis la formation des employés de la SQDC, elle relève du ministre de la Santé. Donc, ça, c'est une petite discussion à avoir. Promouvoir l'industrie locale, ce n'est pas faire la promotion de la consommation de cannabis, bien au contraire. Donc, ça fait partie des demandes, là, essentiellement, qu'on va avoir pour le prochain gouvernement, que ce soit Mme Fréchette ou un autre gouvernement. On espère, bien entendu, qu'il y aura une certaine ouverture, puis qu'on comprendra, qu'on va sortir d'un certain dogmatisme et qu'on va comprendre que de faire la promotion des produits de chez nous, c'est pas faire la promotion de la consommation. De dire, tant qu'à prendre une bière d'une microbrasserie de chez nous,
8: ouais.
22: C'est pas dire prendre de la bière à tous les jours.
8: Ça veut pas dire boire, ouais, effectivement. Donc, c'est drôle quand même, Québec, M. Leclerc, on est comme un peu plus blanc que blanc, là, finalement. On a légalisé ça au niveau fédéral. Mais là, chez nous, c'est comme, c'est zone grise encore. Là. Fumer du pot, là, c'est flirter avec le yob, là, puis 21 ans, puis on peut pas faire de pub. Puis je sais pas, pourquoi les Québécois sont à ce point. C'est-tu notre vieux passé cateau qui ressort ou d'où est-ce que ça nous vient, cette espèce de blocage mental sur le cannabis? Alors, vous dites l'Ontario est genre 10 fois plus de produits, 10 fois plus de points de vente. Je dis, à un moment donné, les Ontariens, là, je comprends qu'ils parlent anglais, là, mais c'est pas, ils sont pas en Ouzbékistan non plus. Là, c'est nos voisins. Là,
22: Et plusieurs d'entre eux parlent français, mais oui, quoi qu'il en plus, soit. Ouais. Non, mais il y a une question là, de façon d'aborder la légalisation. Du côté de l'Ontario, on l'a regardé de façon très, très, très économique. Du côté du Québec, on l'a regardé de façon très santé publique. Hmm. Et depuis la légalisation, il n'y a pas eu de révision, ou en tout cas, on n'a pas changé le regard qu'on pose sur l'industrie. Donc, par exemple, les produits topiques, les fameuses crèmes de CBD, tu sais, c'est drôle, tout le monde parle de ça. Le cannabis, non, mais les crèmes de CBD, oui, ça, c'est correct, moi, j'en commande, Ben, si vous avez une crème de CBD au Québec, ça a été commandé d'un fabricant illicite, fabriqué d'un cabanon à quelque part, là, mais c'est illégal, une crème de CBD au Québec, tu sais. Donc, des produits topiques non intoxicants qui ne sont pas vendus chez nous, ça, ce que je veux illustrer, c'est le regard qu'on pose sur le mot « cannabis ». On garde encore en tête du pot, du weed. On voit pas tous les autres produits, puis tous les produits non intoxicants ou moins intoxicants, par exemple. Donc, du côté là, de beaucoup de provinces canadiennes, on a mis des lunettes économiques. Du côté du Québec, on a mis des lunettes de santé publique extrêmement, très, très, très foncées avec des œillères également. Ouais. Puis on les a pas enlevées depuis.
8: Certains,
22: je fais pas de la sociologie, là, mais...
8: Non, je comprends, mais
22: c'est sûr qu'on a un passé, là. On n'a pas la même relation, par exemple, que les gens en Colombie-Britannique ont avec le cannabis.
8: Qui est un peu plus relaxé.
22: On a une relation qui est marquée par
8: certains,
22: la guerre des motards,
8: certains ici vont jusqu'à réclamer qu'on repousse l'âge, là, parce qu'on dit, le cerveau n'est pas pleinement formé, il faudrait mettre ça à 25 ans. Monsieur Leclerc, j'aimerais un peu vous entendre. Vous, évidemment, j'imagine que vous réclamez peut-être l'inverse, là, une diminution de l'âge légal. Comment est-ce que ces débats-là semblent actuellement au Québec autour du cannabis?
22: En fait, si on prenait la maturité du cerveau, à ce moment-là, on mettrait l'âge de la majorité à 25 ans, on mettrait le permis de port d'âme à 25 ans, permis de conduire à 25 ans, on mettrait le droit de vote, on mettrait
10: ben
22: tout
10: là, mais c'est
22: à 25 ans.
10: Ben, c'est pas tout à fait pareil quand même. Là, les impacts du développement du cerveau avec le cannabis, que ça vient...
22: Mais
10: ça vient avoir des impacts sur les neurotransmetteurs, notre capacité de réflexion, de poser des bonnes actions, la mémoire, la libido, je veux dire, si ça n'a pas rapport là, avec la politique.
22: Tout à fait, mais comme beaucoup d'autres substances qui sont psychoactives,
10: ça, c'est vrai. Comme l'alcool aussi, ça a des impacts.
22: Toutes substances psychoactives dans notre société, on les accepte à partir de 18 ans et elles ont des incidences. Donc, mettons le débat de recherche en neurologie puis en psychiatrie de côté, mais vous avez raison.
10: Mm-hmm.
22: Nous, on dit pas c'est une bonne chose. Nous, on dit la santé publique, là, moi, quand j'étais au gouvernement, la santé publique était unanime. Tous les acteurs de santé publique, si on met des psychiatres puis quelques groupes de côté, là, tout le monde était unanime. Les gens disaient, faut que ce soit 18 ans, que ce soit bien encadré, qu'on ait un bon programme d'information pour les jeunes, mais de garder les jeunes, là, les 15-17% qui consomment, et de les maintenir dans les mains de criminels sans scrupules qui vont essayer de leur vendre systématiquement autre chose de beaucoup
8: c'est
22: plus
8: ça.
22: Payant.
8: Ouais, moi, je
22: leur ressemble une pelule. Ça n'a aucun sens.
8: Je suis assez aligné avec ce que tu disais, Cybèle, puis très d'accord avec toi. Mais en même temps, je l'ai dit souvent, moi, j'ai fumé beaucoup de potes dans mon adolescence. J'ai commencé à fumer à 13 ans du cannabis, puis je finis pas si pire. Fait que je veux dire, bon, je suis peut-être pas me citer en exemple, j'ai mes problèmes à moi, mais quand même, je pense qu'il faut éviter, surtout, il faut limiter la consommation en tant que possible, mais il faut éviter surtout de pousser les jeunes qui veulent fumer et qui vont fumer. Moi, j'ai jamais eu de problème à m'en acheter, et c'était bien avant la légalisation. Si c'est pas à la SQDC, ils vont l'acheter ailleurs. Puis le ailleurs, ben c'est généralement pas une très bonne alternative. Hein. C'est pas toujours avec des gens recommandables. C'est pas contrôlé. Monsieur Leclerc, c'est tout le temps qu'on avait. Pierre Leclerc, je rappelle que vous êtes directeur général de l'Association québécoise de l'industrie du cannabis. Merci d'avoir été avec nous. Bonne fin de journée.
22: Merci à vous. Bonne fin de journée. Au revoir.
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10: Quand nous chanterons le temps des cerises,
11: le temps des cerises. On est un peu tard dans la saison, peut-être, pour du Yves Montand, mais ta robe m'a inspiré cette petite introduction, Karim Abrik. Le temps des cerises, là, c'est une chanson que ma grand-maman Gisèle, qui nous écoute peut-être, j'en doute, mais jouait au piano, en fait, quand j'étais petit. Elle chantait ça de sa voix magnifique de grand-maman. Donc, ta robe, oui. Pour ceux qui nous écoutent à la radio, Karim Abrik est vêtue d'une magnifique robe cerisienne.
12: Exactement, pour la saison des cerises. Bon, salutations à Gisèle.
11: C'était la
12: c'était le moment un peu
11: d'émotion. Et tu sais quoi, Gisèle, c'est ma grand-maman, c'est aussi la grand-maman de Cybèle Olivier, on a découvert.
12: C'est pas la même, finalement,
11: deux Gisèles.
12: Eh oui, écoute, c'est un point commun. Toi, ta grand-mère s'appelle-tu Gisèle, tant qu'à en parler?
13: Non.
12: Écrivez-nous un récepte de radio.
11: Avez-vous une Gisèle dans votre vie?
12: Gisèle dans votre vie, on va faire
11: on veut savoir. Bon, c'était la parenthèse culturelle de l'émission pour aujourd'hui.
12: Personne ne va se coucher niaiseux. Oui, c'est promis.
11: Karima, tu as reçu l'animatrice bien connue, l'entrepreneur aussi, Marie-Claude Savard, qui s'est ouverte sur ses ennuis financiers à la suite d'une séparation. Elle a des jeunes enfants. Ça m'a beaucoup interpellé, évidemment, et le fait qu'elle n'était pas préparée du tout à ça, elle a longtemps hésité à en parler, puis je pense qu'il y a beaucoup de Québécois, Québécoises qui vivent des séparations. C'est dommage, mais surtout l'aspect financier, on a tendance à mettre ça comme une pensée secondaire, mais des fois, ça devient vraiment au cœur de nos préoccupations.
13: Oui, puis je trouvais que c'était une sortie qui était intéressante aussi parce que, bon, elle donnait une entrevue, c'était dans 7 jours, sur plein d'autres choses. Mm-hmm. On lui pose la question, puis ça, finalement, on apprend qu'il y a eu des ennuis financiers. Je dis, bien, on va creuser tout ça aujourd'hui, on va l'inviter. Puis, sincèrement, je trouve que ça a ouvert la discussion. C'est un peu un tabou, on ne veut pas parler de ça. On arrive, par exemple, un peu au milieu de vie, dans la quarantaine, dans la cinquantaine, même dans la trentaine, peu importe. Mais, tu sais, tu penses, tu dis, bon, on est installé, ça va bien, les choses vont quand même bien.
11: Une maison,
13: même
11: si, des enfants.
13: C'est ça. Donc, bon, tu te dis, bon, oui, il y a des séparations, ça arrive à tous les jours, ça arrive beaucoup, on remarque ça autour de nous. Mais l'impact financier sur la famille, sur soi, sur l'entourage aussi, que soudainement, ben c'est ça, est-ce qu'on peut mieux planifier ça, les impacts que ça peut avoir? Puis elle le dit, tu sais, bon, elle dit, je vais bien maintenant, je m'en suis sortie de tout ça, mais je me suis vraiment rendue dans une étape de grande vulnérabilité.
11: Ouais.
13: Elle dit, j'ai eu peur de tout perdre à un moment donné. Et je pense qu'il y a beaucoup de gens aussi qui ne mesurent pas l'impact que ça va avoir dans leur vie parce qu'ils se retrouvent, par exemple, soit tu dois racheter l'autre partie de la maison, des fois tu n'es pas capable.
11: Le double des paiements, là, carrément. Ouais, c'est ça.
13: T'sais, on le sait que ça va avoir un impact financier, mais des fois aussi, c'est l'impact que ça peut avoir sur les enfants, sur le côté... Déjà, tu traverses une période émotionnelle très intense, là, disons-le comme ça, et ensuite, peut-être oui, pour tes enfants... tu vas peut-être passer de ta maison à un petit appartement. Tu vas peut-être dire, regarde, là, maintenant, on va être obligé de déménager. Ça peut avoir un impact sur aussi ton environnement. Et elle racontait ça, tu sais, que finalement, elle se disait, comment, est-ce qu'il y a des discussions, il y a des choses qu'on aurait pu faire avant? Je veux qu'on l'écoute, puis on va revenir justement sur cet impact.
10: Et le... Est-ce que j'aurais...
11: Oh, ça, c'est le temps des cerises.
12: Oui, je pense, oui, je pense que là, le temps des cerises,
11: il est révolu. On peut écouter l'extrait.
2: On va peut-être regarder le marché immobilier un peu. J'aurais discuté avec le père de mes enfants à savoir, bon, qu'est-ce qu'on fait avec le quartier scolaire? Je crois qu'il y a des grandes discussions qu'on n'a pas eues. Parce que on prenait pour acquis que les choses allaient se placer. Puis je pense que c'est le propre d'une séparation. T'es tellement dans l'urgence, puis c'est tellement un gros changement, puis ça fait tellement mal qu'il y a des discussions qu'on n'a pas. Puis je pense qu'on aurait pu être des meilleurs alliés là-dedans. J'ai fini par acheter une maison au gros prix. On a attendu trop longtemps. Le marché immobilier n'était pas favorable. Je vais m'en remettre de ça. Mais je pense qu'on aurait pu prendre des décisions autrement.
11: Quand même,
6: Il y a un truc...
13: Oui, non, c'est ça. Donc, il y a eu cet impact-là. Puis, tu sais, je regardais, il y a quand même des chiffres sur cette précarité-là, à quel point on voit que ça touche quand même beaucoup de monde, ne serait-ce que pour le nombre de célibataires. Il y avait une étude dans The Economist où il disait que la proportion chez les Américains, là, chez les 25-34 ans, ça a doublé. Et selon les calculs de The Economist, on dit qu'en 2022, 50% des hommes là, de cette tranche d'âge, 25-34 ans, étaient célibataires. 41% des femmes vivaient sans partenaire. Dans les 28 des 38 pays de l'OCDE, même chose du côté de la France, ben on dit il y a cette tendance-là à aller donc vers le célibat ou être, tu sais, des fois c'est choisi, des fois ça arrive.
11: Des fois c'est subi.
13: Et ces impacts financiers, à quel point aussi ça a un impact sur ton logement, mais sur la baisse du niveau de vie. Ça touche encore un peu plus les femmes que les hommes parce qu'on a vu qu'avec les parcours de vie, tu sais, les femmes souvent vont arrêter, que ce soit pour des grossesses ou que ce soit pour le travail à temps partiel. On le sait que si tu es marié, il y a certaines protections, mais on sait qu'aujourd'hui, quand même, sur le patrimoine, encore une fois. Donc, bref, oui, c'est une discussion. Elle dit, je sais que c'est bizarre, peut-être comme ça à dire, mais j'aurais peut-être regardé avant tout, tu sais, la question de l'immobilier, puis c'est peut-être, encore une fois, cette fameuse conversation quand ça va bien,
11: oui, de penser à ces choses-là, même si c'est pas romantique. Quand ça va bien, tu veux pas en parler, puis quand ça va mal, la première chose que tu as envie de parler, c'est pas nécessairement comment qu'on fait avec l'hypothèque chérie. Là, c'est comme tu es peut-être en colère. Il y a peut-être, ben, évidemment, s'il y a des enfants, là, c'est les enfants qui sont la principale préoccupation. Mais justement, la répartition du patrimoine, à quel taux d'intérêt tu vas. Ça a de l'air niaiseux à dire comme ça en matière de priorité, mais ça peut avoir un impact vraiment important sur la capacité des gens à se nourrir, à se loger. Et puis, moi, j'ai toujours dit, moi, ça fait 15 ans que je suis en couple, puis honnêtement, il y a une partie non négligeable de mon succès qui est liée à ça. Puis, évidemment, d'avoir le soutien de l'autre, mais c'est coudonc, tu sais, dans un 4,5, là, t'as un lit, là, que tu l'occupes tout seul ou à deux, là, c'est les mêmes pieds carrés, tu sais, mais là, le bill d'hydro est divisé par deux, l'internet est divisé par deux, le loyer est divisé par deux, cette autre moitié-là que tu mettais tout seul, ben là, tu le mets dans de l'épargne ou dans une mise de fonds ou dans juste une qualité de vie quelconque, mais c'est sûr que d'être à deux pour payer les mêmes pieds carrés, puis les mêmes services, puis les mêmes affaires, c'est winner. Fait que là, tu sais, deux choses. Un, tu parlais des gens qui sont célibataires, là, pour plein de raisons, donc dans la vie à tout âge, mais quand c'est une séparation, non seulement tu te retrouves avec le fardeau financier double potentiellement, mais en plus, dans certains cas, selon qui gagnait plus puis qui avait plus, faut en plus que tu donnes une partie à l'autre, là, soit une partie de ton patrimoine, soit carrément des pensions alimentaires, puis ça, tu sais,
13: en fait, c'est un appauvrissement, c'est un appauvrissement pour les deux,
11: exactement.
13: Puis elle disait ça aussi, Marie-Claude Savard, elle dit, je pense quand même la donne a changé, parce qu'il y a beaucoup cette impression, tu sais, il y a des hommes qui vont dire, ah, ben, la femme, elle va s'en sortir mieux parce que je vais payer, par exemple. Exemple, l'homme faisait plus d'argent, je vais payer une pension. Ben là, tu vois, elle va maintenir son niveau de vie, elle va être riche.
11: C'est pas tout à fait comme ça que ça se passe.
13: Non, parce que là, c'est vrai que tu as un coût financier pour l'homme s'il se retrouve, donc il se retrouve célibataire, comme tu dis, il doit dépenser lui aussi tout seul pour les dépenses, pour les enfants, pour la nourriture, le logement, les factures d'électricité, et en plus donner cette pension aussi alimentaire, par exemple, ou une pension pour son ex. Donc, il y a un appauvrissement de ce côté-là, mais pour la femme, tu sais, t'as peut-être effectivement une pension si jamais il faisait plus d'argent, tu t'occupes des enfants, mais toi aussi, tu dois payer tout.
11: Oui, puis tu sais, juste...
13: la femme va aussi payer seule, donc c'est pour ça qu'on dit,
11: pour
13: je pense
11: que
13: c'est
11: qui sont
13: tabou,
11: jamais passées
13: là, mais
11: par
13: c'est
11: là,
13: ça.
11: Carrément, tu sais, la pension alimentaire, elle est établie sur une... Tu sais, c'est pas un chiffre sorti d'un
13: mais
11: chapeau,
13: non,
11: là, c'est
13: ça,
11: établi comme une genre de répartition, mais c'est sûr, encore une fois, que les deux membres du couple vont généralement s'appauvrir dans une situation comme celle-là. Et donc, c'est intéressant que vous ayez quand même pris le temps, ben, déjà d'accueillir Marie-Claude, mais de mettre un petit petit peu de l'avant là, cette
13: réalité-là, cette réalité-là qui ouais. touche quand même beaucoup de gens. Puis tu sais, il y a des chiffres, j'essaie de regarder aussi du côté de Statistique Canada puis tout ça. Puis il y avait aussi en France, par exemple, l'INSEE estime là qu'un célibataire doit payer en moyenne 27 % de plus qu'une personne en couple sans enfant. Là, voilà. Je parle. Donc fait ça donne une idée.
11: 27 %-là dans un REER à 7 % pendant les 40 prochaines années de votre vie, mes amis, ça fait beaucoup, beaucoup de sous à la fin. Fait que restez en couple. Mais non, je blague. Mais mettez-vous en couple. Non, je blague. Mais bref, vous comprenez.
13: Prenez-vous des
11: colocs. ça engendre d'autres problématiques. Karim Abrik, c'est tout le temps qu'on avait aujourd'hui, mais toujours un plaisir de t'accueillir. Puis si vous ne l'avez pas fait, chers auditeurs, chers téléspectateurs, réécoutez ce super segment.
13: C'est pour ça que le temps des cerises.
11: Le temps, ben,
13: ils vont aussi.
11: Écrivez un petit mot à la main à Gisèle.
13: Salut Gisèle. Bon, voilà,
11: ma grand-maman, si elle nous écoute, on la salue. Ouais. Merci à toi.
13: Merci
11: on
13: à
11: se
13: toi.
11: Retrouve plus tard.
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11: Cybèle Olivier, aux nouvelles, on apprend qu'un deuxième chat est atteint de la rage.
14: Ben oui, je vous dis ça parce que peut-être que vous laissez vos animaux sortir dehors, vos chats, vos chiens. Alors, il y a un avis présentement de Santé Québec qui dit qu'en moins de 3 semaines dans la province, ben, c'est un deuxième chat qui a été atteint de la rage. Alors, le second cas, ça s'est passé à Sainte-Anicette, en Montérégie. Il a été détecté aujourd'hui, lundi. Alors là, on explique que 3 personnes qui ont dû recevoir un traitement préventif contre la rage après avoir eu un contact à risque avec l'animal. Ça, c'est dans un communiqué que Santé Québec a publié. Il va peut-être avoir d'autres détails. Je vais regarder ça pour vous d'ici la fin de l'émission. Par exemple, s'il y avait des mesures de précaution à mettre en place, je vais vous les dire. Mais sinon, sachez-le si vous êtes en Montérégie. Faites vacciner vos animaux.
11: Ça fait d'ailleurs un petit moment que ça dure, cette affaire en Montérégie. Je crois comprendre que les autorités ont accéléré là, le déploiement de mesures préventives, là, vaccination et évidemment tous ces messages d'intérêt public. Savoir reconnaître les symptômes puis évidemment le plus rapidement possible agir avant que ça ne tue quelqu'un ou blesse gravement quelqu'un. Des dizaines de vies pourront être sauvées grâce à une avancée médicale.
14: Mais oui, c'est une première en Amérique du Nord qui s'est passée chez nous, au CHUM. Donc, c'est un monsieur qui s'appelle Gérard Landry, c'est un Gaspésien de 64 ans et lui, il a reçu quoi, Francis? Un foie régénéré grâce à une nouvelle technologie. Ça s'est passé le 17 juillet. Lui, c'est un monsieur, un entraîneur de chevaux de course. Il est atteint d'une maladie, du foie gras, d'une cirrhose, d'une tumeur cancéreuse. Il a été greffé. Mais en fait, la nouveauté là-dedans, c'est que le CHUM a utilisé pour la première fois une machine qui s'appelle Liver Assist. Donc, ce que ça permet de faire, c'est de perfusionner et d'oxygéner le foie à l'extérieur du corps. En d'autres termes, c'est une technologie qui permet d'accepter des organes qui sont peut-être un petit peu moins bons que ce qu'ils auraient accepté auparavant, des organes jugés, par exemple, trop risqués. Et là, on arrive finalement à les améliorer avec ça. Et ça fait quoi? Ben, ça fait plus de transplantations, plus de vies sauvées. Donc, dans l'article de nos collègues au journal, on parle avec le chirurgien David Hainaut, qui explique que la machine, en fait, arrête la détérioration des tissus et permet même à l'organe de récupérer une partie des dommages. Alors, on dit qu'on va réaliser environ 70 transplantations. Au CHUM, présentement, on réalise environ 70 transplantations de fois par année. Et là, l'équipe estime qu'elle sera capable d'en faire une 20aine de plus dès la première année. Donc, une nouvelle assez positive, Francis.
11: J'hésite entre l'analogie du refurbished dans l'électronique ou genre de se trouver un muffler dans une cour à scrap, mais à quelque part entre ces deux...
14: Je suis pas mal sûr que c'est un petit peu mieux
11: un petit peu plus que tes deux options. Quand même. Ben oui. Merci, Cybèle. Sinon, Trump veut lui aussi réclamer des compensations à l'Iran.
14: Tout à fait. Ben, il a déclaré ça aujourd'hui sur Trump.
11: Il des droits de douane sur l'Iran, peut-être.
14: Ben, écoute, je vais te dire ce qu'il suggère. Dis-moi que t'en penses, OK? Si t'aurais fait pareil à sa place. Alors, lui, ce qu'il réclame, c'est, comme tu l'as dit, des compensations, parce qu'on est en plein impasse sur le détroit d'Hormuz. Alors là, il a affirmé plus tôt aujourd'hui que Washington va demander des réparations pour des attaques iraniennes menées depuis des décennies, notamment contre des Américains et des manifestants directement en Iran. Il a cité notamment un attentat au Yémen du USS Cole en 2000 qui avait tué 17 militaires américains. Il a dit qu'il y avait aussi des familles de manifestants iraniens tués au cours des 50 dernières années. Lui, il parle de 52 000 morts durant seulement les 5 derniers mois. Il dit à cause de ça aussi, vous devriez avoir plus, nous donner plus de réparations. Et de son côté, Téhéran dit quoi? Nous, on veut des compensations pour les dommages causés par vous, les Américains, dans les 5 derniers mois de conflit. Alors là, l'Iran demande aussi la fin définitive de la guerre, la levée du blocus des ports, les sanctions économiques qui seraient levées aussi, le déblocage de ces avoirs qui sont gelés. Bref, tout ça, Francis, permettrait pas finalement un accord rapide entre les deux, ou du moins c'est très très improbable.
11: Trump quand même, il va quand même un peu fort avec, c'est un peu fort de café de penser que dans une situation de guerre où il a pris l'initiative, où il a bombardé à répétition le pays, ce serait l'Iran qui paierait pour les quelques dommages qui ont été infligés. Mais bon, tant qu'à être dans le la la land du président américain, on peut toujours jaser. Sinon, en terminant, juillet a été le mois le plus chaud jamais enregistré, Cybèle.
14: Oui, principalement aux États-Unis. On dit que donc le pays vient de battre un record de chaleur. Donc la température moyenne dans le pays a atteint près de 25 degrés Celsius, 24,9 donc en moyenne, c'était le mois de juillet qui était le plus chaud depuis la dernière mesure de 1895. Alors le dernier record remontait à quand? 1936. On parlait d'un petit peu moins de 2 degrés en dessous. Donc là, c'est près de la moitié des Américains qui disent qu'ils sont touchés par les sécheresses. Ça a été très fort dans l'Ouest américain, notamment au Wyoming. Bref, il y a ce problème-là. On a appris en même temps aujourd'hui, je vous fais une nouvelle en deux, que les océans sont eux aussi, ont eux aussi battu un record de température, une température moyenne de 20,96 degrés à la surface. Et là, c'est un, en fait, c'est un deuxième record consécutif. Le phénomène El Niño devrait encore une fois s'intensifier, du moins continuer à le faire, et on risque des nouveaux records mondiaux encore et encore, probablement au début 2027.
11: Le mot du jour, ou le chiffre du jour, 9, mesdames et messieurs. 9, merci, oui. Cybèle Olivier.
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5: Acheter ou louer une voiture, telle est la question. Pierre-Olivier Zappa, c'est pas prononcé tellement là-dessus, mais sur ce qui arrive à la fin du parcours. Évidemment, à chaque fois qu'on loue une voiture, le concessionnaire fait un calcul sur comment le véhicule va se déprécier. Dans le fond, ce qui nous fait payer, c'est la perte de valeur pendant qu'on aura l'auto, puis à la fin, il va la récupérer pour une valeur dite résiduelle. Tu as signé un texte, Pierre-Olivier, à ce sujet.
6: Salut, Francis.
5: Bonjour, merci d'être avec nous. Rebienvenue de tes vacances.
6: Ben oui, ben
5: bon,
6: oui.
5: Je t'accueille, moi, en gars qui est là non-stop depuis des mois. Mais...
6: je conduis un véhicule loué, je suis un locataire de véhicule. Bon. Et je reçois cet été la question d'une lectrice du journal qui me dit « Est-ce que je peux avoir de l'argent de mon concessionnaire en rendant les clés de mon véhicule au terme de ma période de location, qui en l'occurrence était 4 ans. » Et la réponse est oui. Parce que ça va surprendre des gens. Là. Le premier réflexe quand le concessionnaire vous appelle, ça fait 4 ans que vous avez loué votre véhicule, votre bail prend fin, c'est peut-être de laisser les clés sur le comptoir ou encore de sélectionner un autre véhicule. Ouais. Mais la valeur des véhicules d'occasion est demeurée élevée. Et tu l'as souligné, les sociétés de financement, quand tu signes un bail de location d'un véhicule, ils essayent d'estimer combien va valoir le véhicule dans 4 ans. L'affaire, c'est qu'il y a 4 ans, personne n'avait prédit que les hausses de prix dans le segment de l'occasion allaient demeurer assez intactes.
5: Ça a baissé un peu, mais moins qu'on pensait.
6: Mais on est passé avant la pandémie d'une valeur, la valeur moyenne d'un véhicule d'occasion, c'était autour de 20 000, 19 000, 20 000. Là, on est à 36 000 $. Ce qui veut dire, je vous donne l'exemple du RAV4, l'exemple dans la chronique de ce matin dans le journal. Si votre RAV4 a une valeur résiduelle de 21 000, 22 000.
5: Au contrat. C'est ce qui est écrit dans
6: le
5: papier.
6: Allez chercher votre contrat de location de véhicule, valeur de rachat, valeur résiduelle de 21 000 $. Ben, probablement qu'un RAV4 aujourd'hui, là, en bonne condition, pas trop de kilométrage, va se revendre 28 000 $. Si vous rendez les clés chez le concessionnaire, c'est l'équivalent de laisser 6-7 000 $ sur la table.
5: Ben, au concessionnaire, en tout cas. Qui, lui, va se faire un plaisir de le revendre à ce prix-là. Ceci oui. dit, tu dis, dans certains cas, le concessionnaire te fait un chèque.
6: Oui.
5: Est-ce qu'il te fait un chèque pour la pleine valeur? Est-ce que tu peux obliger le concessionnaire à faire ce chèque-là? Est-ce qu'il est obligé de te le donner? Ou tu peux dire, ah non, ben, tu sais, est-ce que ça se négocie, finalement?
6: Ça se négocie. Parce que le concessionnaire n'a aucune obligation.
5: Tu vas regarder sur AutoTrader, Marketplace, mais là, tu sais, ça peut valoir entre 26 et 29, là. Mettons, tu sais, c'est pas coupé au couteau, là.
6: Alors, on reprend l'exemple du RAV4. Ouais. On est lundi le 10 août. Mon bail de location, ça fait 4 ans que j'ai le RAV4. Demain, je dois me rendre chez le concessionnaire pour rendre les clés. Le bail est terminé. Je regarde mon contrat de location. La valeur de rachat, c'est 21 000 $. Ouais. Ça veut dire que si je veux racheter, si je veux garder le RAV4, ça me coûte 21 000 $. Le concessionnaire, lui, il dit, je reveux les clés. Ton option, c'est de dire au concessionnaire, regarde, là, la valeur de rachat, c'est 21 000. Moi, je te rends les clés, mais je veux un chèque. Là, regarde, tu vas le revendre quoi, 28 000? C'est 7 000 de différence.
5: On va couper la part en deux.
6: Couper la poire en deux, ouais. Fais-moi un chèque de 3 000, fais-moi un chèque de 2 500, tu sais, ça se négocie. Si le concessionnaire veut rien savoir, votre autre option, c'est de lui dire, ben, je vais utiliser une partie de cet argent-là comme mise de fonds. Je regarde le nouveau RAV4 dans la cour, je suis quelqu'un qui conduit énormément, peux-tu me faire un rabais de 3 000, de 4 000 $?
5: Ça, il risque d'être plus parlable sur ce type
6: Il risque d'être
5: de...
6: plus parlable. Et si encore là, il n'est pas parlable, ben, ouais. L'option, Francis, c'est de racheter le véhicule à 21 000 $ avec les taxes, tout ça. C'est plus de travail. Et ensuite, toi, même de revendre le véhicule, par exemple, sur Marketplace. Mais la morale de l'histoire, c'est que les véhicules d'occasion coûtent plus cher, pas mal plus cher qu'avant la pandémie. Les prix sont restés élevés et disons que ça a un peu contrecarré les prévisions de plusieurs analystes qui pensaient que la balloune allait dégonfler. Non, les valeurs sont demeurées élevées. Les tarifs américains n'ont pas aidé non plus à rendre ça plus abordable. Ce qui fait en sorte qu'aujourd'hui, quelqu'un qui a loué son véhicule il y a 4 ans, ben, a un véhicule qui coûte plus cher que ce que tout le monde avait anticipé.
5: Ouais. Ceci dit, c'est intéressant que tu le mentionnes, le prix des usagers...

0: L'ensemble s'est maintenu à un niveau plus élevé que ce qu'on anticipait. Écoute, je racontais à quelqu'un, j'ai même vu des... Tu parles de Toyota, là, puis je veux pas parler de cette marque-là en particulier, mais ça donne... J'ai vu des Sienna, la mini-fourgonnette branchable, là, hybride, qui se vendait à 30 000 km d'usure, le même prix qu'une neuve, parce qu'il y a encore une pénurie dans l'approvisionnement. Grosso modo, la conclusion, c'est que l'usager se maintient là actuellement ici au Québec. Toi, là, tu as fait le choix de louer.
1: Oui.
0: Si tu avais à refaire, est-ce que tu relouais encore? T'sais, c'est quoi ta réflexion, t'sais, ceux qui sont confrontés à cette...
1: C'est un dilemme. Ouais. Moi, j'analyse toujours ça en regardant les coûts puis la valeur, justement, la valeur de rachat. Est-ce que dans 4 ans, si j'aime le véhicule, s'il est en bon état, je peux le racheter? Mais en même temps, ces dernières années, le prix de l'occasion s'est toujours bien maintenu. Donc, il m'est arrivé en plein milieu d'un contrat de location de rendre les clés après 2 ans, exemple, et de dire, parce que, bon, j'ai donné l'exemple d'un véhicule électrique que j'ai déjà eu, j'ai rendu les clés 1 an et demi après avoir possédé le véhicule, et comme il avait conservé sa pleine valeur, ça m'a rien coûté. Habituellement, il y aurait eu une pénalité.
0: Ah ouais, okay.
1: Là, il n'y a pas eu de pénalité que la valeur du véhicule restait élevée.
0: Le concessionnaire était intéressé à le reprendre sans pénalité, grosso modo.
1: Exactement. Donc, c'est pas dans toutes les catégories de véhicules où les valeurs demeurent au plafond, mais tu as bien cité l'exemple du Toyota Sienna, qui est une camionnette en demande. La production ne suffit pas nécessairement à la demande, ce qui fait en sorte que vous achetez le véhicule, vous faites le tour du bloc et vous n'avez pas une dépréciation de 10 ou 15 % comme dans d'autres segments, d'autres types de véhicules.
0: Si on se projette un peu, là, bon, il y a plein d'affaires qui se passent, les taux, la guerre commerciale, croissance ou pas du PIB. Quelqu'un qui réfléchit là, à le marché de l'automobile, on achète maintenant, on attend 6 mois? Est-ce que t'as dans ta... Que dit l'oracle de Dolbeau?
1: J'ai essayé d'appeler l'oracle de Dolbeau tout à l'heure.
0: Tu viens de revenir.
1: Il est à Dolbeau. Alors, il est dans un endroit où le réseau ne rentre pas. J'ai pas pu lui en parler. L'oracle de Dolbeau conduit un véhicule d'occasion, un vieux véhicule d'occasion. C'est probablement la meilleure option, la façon la plus abordable de rouler. Écoute, est-ce que j'attendrai? Je ne pense pas qu'il va y avoir de baisse significative, mais ce qu'on remarque, par contre, de trimestre en trimestre, c'est que le marché n'est plus aussi serré. Il y a plus d'offres de véhicules sur le marché. Il y a plus de véhicules d'occasion, notamment, disponibles, ce qui peut laisser entrevoir peut-être une pression à la baisse, légère baisse des prix dans le marché de l'occasion. Mais il y a encore des pressions inflationnistes. Le prix du transport des véhicules a augmenté. Le prix de certaines pièces, les capteurs, les puces. On a une pénurie de puces. Oui, oui. Vous êtes en train de magasiner un ordinateur pour la rentrée scolaire de fiston ou de votre fille, vous allez remarquer que les ordinateurs portables coûtent 300-400 $ de plus que l'an dernier.
0: C'est des ordinateurs sur 4 roues.
1: C'est des gros ordinateurs.
0: À essence, hein, c'est rendu équipé énormément de senseurs, d'écrans, de toutes sortes de choses.
1: Alors, toutes les petites puces qui composent les centaines de puces dans votre véhicule font en sorte que les véhicules coûtent plus cher. Donc, je ne m'attends pas à ce qu'il y ait de baisse significative de prix sur le marché. Et il faudra voir aussi l'impact de l'arrivée éventuelle des modèles chinois.
0: Dernière chose dont je voulais jaser avec toi. Bon, on a eu notre différent sur les véhicules électriques, mais je voulais quand même te parler de ce segment-là que tu n'aimes ou pas, que tu connais. Je parlais avec quelqu'un justement récemment qui me disait, ouais, tu sais, je suis comme prêt à aller vers l'électrique, mais l'arrivée éventuelle de véhicules électriques chinois l'inquiétait. C'est-à-dire, il se demandait, tu sais, là, je vais m'engager pour 3-4 ans dans ce véhicule américain, là, cet auditeur. Puis, tu sais, est-ce que je vais pas rater un super bargain sur une auto électrique chinoise à 1000 km d'autonomie pour 22 000 $ là? Ça nous est toujours vendu comme le fil à couper le beurre. Mais si on élimine ces exagérations, est-ce que tu penses que ça va avoir un impact comme déflationniste important sur le marché de l'automobile?
1: Il y a des chances, mais ça demeure un point d'interrogation. Le principal point d'interrogation, parce que je parlais avec mon meilleur ami Christian qui revient de Chine. Il est allé tourner un documentaire cet été. Il me dit, Pierre-Olivier, c'est incroyable, les véhicules chinois, ils sont ailleurs, l'électrique,
0: c'est
1: là-bas,
0: assez incroyable.
1: Les modèles. Puis lui, il est en Chine, il dit, tu tournes le coin de la rue, tu découvres une nouvelle compagnie avec des véhicules incroyables. La question, c'est si on importe 40 000 véhicules par année au Canada, t'sais, mettons qu'on arrive vraiment au maximum du plafond établi par le 49 000 véhicules, est-ce que c'est suffisant pour que les chaînes d'approvisionnement soient solides, pour que les garages aient accès aux pièces? C'est un accrochage, là. Tu sais comme moi qu'un rétroviseur aujourd'hui, ça peut coûter 600, ça peut coûter 1 000 à réparer.
0: 3 000
1: ça peut coûter 3 000 $ un simple rétroviseur.
0: Ben, c'est pas simple, justement. Il y a des caméras, chauffants, la dérepliable.
1: Alors là, t'achètes un modèle modèle Dongfeng ou un modèle chinois. Mm-hmm. Et là, tu te fais accrocher ici en sortant des studios de Cube, Francis. Et là, tu as besoin de réparer ton rétroviseur. La question, est-ce que le fabricant va être en mesure, avec un faible volume de véhicules en Amérique du Nord et au Canada,
0: d'assurer
1: la réparabilité de ces véhicules-là? Ouais. Est-ce que les autres constructeurs vont regarder ça de près et ajuster leur stratégie marketing, leur stratégie de prix? Assurément. Ouais. Est-ce que l'impact sera concret et notable? Ça reste à voir.
0: Ouais, c'est toujours un risque. Hein? Puis la compagnie vietnamienne VinFast.
1: Les gens qui conduisent une VinFast en ce moment, qui nous écoutent, ou les gens qui ont une BYD, parce que souviens-toi, il y a des, par exemple, des chauffeurs de taxi. J'ai embarqué dans un taxi cet été, un BYD électrique chinois.
0: Ici à Montréal.
1: À Montréal, qui date d'il y a quelques années, parce qu'on avait importé quelques BYD. Et pauvre chauffeur de taxi que je salue cet après-midi à ton micro, il me disait, lorsque le véhicule brise, c'est des mois d'attente. Ouais. Faut trouver le garage qui va être capable d'importer la pièce de Chine. Ouais. Ce pauvre chauffeur est parfois privé de son véhicule plusieurs semaines. Est-ce qu'on sera dans ce même scénario-là lorsque les véhicules électriques chinois vont débarquer? Espérons que
0: c'est
1: la machine
0: fonctionne.
1: C'est toujours
0: le danger d'être à l'avant-garde. Oui. Puis je me rappelle, dans un tout autre univers, les premières Tesla au Québec, c'était un peu ça. Tu avais un point de vente à Laval, puis c'était comme quand c'était brisé, c'était comme un peu démerde-toi. Ils n'avaient pas le volume qu'ils ont aujourd'hui. Fait que tu sais, les rétroviseurs, là, c'était on va appeler en Ohio, voir s'ils peuvent nous en shipper un. Mais,
1: et tu as cité VinFast. Il y a des gens qui nous écoutent en ce moment à bord de leur VinFast, des beaux véhicules vietnamiens.
0: Toute proportion gardée.
1: Exactement. Mais. Par contre, lorsqu'il y a un enjeu, des fois, c'est parfois plus difficile d'obtenir des pièces.
0: J'ai quand même l'impression que les Chinois vont débarquer un petit peu plus agressivement que les Vietnamiens. Mais bon, tout ça reste à voir. Merci beaucoup,
1: c'est dans leur nature. Hey,
0: parler de
1: chars
0: avec toi, c'est toujours agréable.
1: À plus.
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0: Cybèle Olivier aux nouvelles. Nouveau sondage Léger sera publié demain.
17: Oui, et on apprend dans ce sondage qu'un électeur sur deux pourrait encore changer d'avis.
0: Oh,
17: oh. Oui, en fait, les chefs de parti vont va falloir qu'ils convainquent les électeurs cet automne. C'est Jean-Marc Léger qui nous dit ça. Il a expliqué que voilà, un Québécois sur deux est pas sûr de son choix. Et lui, Monsieur Léger, puisque c'est un sondage Léger, dit que c'est du jamais vu, en fait, aussi près du déclenchement d'une campagne électorale. Alors, comme je vous le disais, demain, dans le Journal de Montréal, vous aurez droit à ce sondage Léger avec les détails. Mais ça vous donne quand même une idée là, de ce qui se trame pour la publication. 49% précisément des répondants affirment qu'ils pourraient toujours voter pour un autre parti pour l'instant, selon leur choix, s'ils sont indécis.
0: Je pense que les gens se demandent surtout contre qui ils vont voter.
17: C'est peut-être souvent la question qu'on se pose, Francis.
0: Oui, effectivement.
17: Alors, bon, les détails demain,
0: les
17: voilà.
0: Les détails demain, on va évidemment vous faire un compte-rendu détaillé de ce nouveau sondage. Il faudrait quasiment appeler Jean-Marc Léger tout de suite.
17: Ouais.
0: C'est belle idée. Laval veut tenter de couper 10 millions de dollars annuellement à son budget.
17: Ben oui, c'est Laval qui tente de redresser ses finances fragiles. Elle a terminé 2025 avec un manque à gagner de 11 millions de dollars. C'était une première dans son histoire récente. Il y a la facture du déneigement, la hausse des rémunérations des employés qui ont pesé très lourd dans leur bilan. Alors, les dépenses ont dépassé les prévisions de 53 millions. Les revenus n'ont pas bien progressé. On parle de 13 millions de dollars. Alors, pour corriger le tir, ben l'administration du maire Stéphane Boyer a décidé de réduire ses dépenses de 10 millions de dollars. Ça va toucher quoi? Ben, les biens, les services, la masse salariale. Alors, il y a des postes qui pourraient ne pas être remplacés après des départs à la retraite. Et en parallèle, ben, Laval veut quand même augmenter ses revenus en vendant des terrains municipaux à des promoteurs notamment. Alors, d'ici 10 ans, on parle de 54 000 logements qui sont prévus sur à Laval. Plusieurs sur des lots de la ville. Le maire parle aussi de moderniser l'appareil municipal avec plus de technologies. Bref, on veut préserver notre capacité financière pour les infrastructures essentielles, mais on veut aussi vendre et faire de l'argent.
0: Évidemment. Sinon, l'épidémie d'Ebola au Congo devient de plus en plus meurtrière.
17: Oui, le taux de décès confirmé dépasse maintenant 46%, 45%, on parlait de 31% à la fin juin. 1800 personnes qui sont déjà mortes. Donc, c'est un traitement qui est en train de se faire, qui multiplierait par 3 ou 4 les chances de survie. C'est en train de se faire, mais pour l'instant, c'est très compliqué là-bas. Il y a trop de patients qui arrivent dans les centre d'aide dans un état critique. Donc, on pourrait avoir accès à ce traitement-là si seulement on y arrivait d'avance, mais c'est pas le cas. On en meurt bien avant. C'est ça le problème. Plus de 70% des décès surviennent dans ces communautés-là, beaucoup trop d'avance. Alors voilà, présentement, il y a des médecins de Médecins sans frontières qui sont là-bas. Et là, le Congo prépare une refonte finalement. Il essaie d'obtenir des soins gratuits pour les provinces touchées, avoir plus de tests de vaccins expérimentaux pour être capable de diriger ça vers les villages. Mais pour l'instant, ça continue de croître.
0: Et sinon, Ottawa va rembourser 100 millions de dollars de frais de transport de l'acier au Canada.
17: Oui, c'est le ministre des Transports, Stephen McKinnon, qui a annoncé ça lundi. Un nouveau programme de 100 millions de dollars pour soutenir l'acier l'acier acadien. L'acier canadien, Francis, plutôt?
0: Je sais pas s'il y a de l'acier acadien. Faudrait voir.
17: Alors, c'est un programme de soutien au secteur des produits de base. Donc, ce programme va rembourser aux fabricants la moitié des frais de transport par train ou par bateau des produits sidérurgiques qui sont admissibles à travers le pays. Alors, l'objectif, c'est quoi? Ben, c'est encourager les entreprises à acheter de l'acier canadien plutôt que d'en importer des États-Unis ou d'ailleurs. Alors, selon le ministre, les coûts réduits vont permettre de rendre l'acier national plus accessible, mais surtout plus compétitif et abordable. Alors, voilà, un même bénéficiaire, on dit qu'il peut obtenir jusqu'à 50 millions de dollars au total. Et seuls les produits d'origine canadienne qui sont destinés au marché intérieur sont admissibles.
0: Tu n'étais peut-être pas si loin de la vérité, Cybèle Olivier.
17: Il en existe?
0: Il n'en existe plus. Mais tu sauras, là, je vais faire ma petite leçon d'histoire, là, qu'au 19e siècle, là, il y avait de l'exploitation d'acier. Enfin, il y avait des tentatives d'exploitation de l'acier acadien, mais bon, malheureusement, ça n'a pas très bien fonctionné. Il y avait eu la Acadian Iron and Steel qui avait essayé de se lancer un petit peu dans cet univers-là et qui n'avait pas réussi à décoller. C'est sûr que le Québec a ensuite entrepris une partie du bâton. Il doit quand même y avoir des industries ou des cabinets d'ingénierie là, de l'Acadie.
17: Il y a de l'aluminerie dans la Côte-Nord, pas loin. Il y a déjà eu des Madelinos, des Acadiens. T'sais, si on veut tirer la sauce, on peut.
0: On n'est pas dans le cœur lourd de l'affaire. En effet. Merci beaucoup à tous et à toutes.
17: Tantôt. À tantôt.
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0: Hormuz, Hamas, élections, c'est le moment de parler de vraies et grandes choses avec l'ami Luc la liberté. On va faire ça dans l'ordre et le désordre si vous voulez bien. Luc la liberté, commençons par le sujet de l'heure, là, le détroit d'Hormuz qui n'est toujours pas ouvert. Là. Je lisais qu'il y avait 7-8 bateaux par jour qui transitaient par la voie maritime. Les Iraniens exigent que les Américains acceptent toutes leurs demandes avant de réouvrir la voie. Le président Trump, plus tôt aujourd'hui, a quant à lui dit que l'Iran devrait payer des dommages aux États-Unis pour des bombardements.
17: Même des 50 dernières années.
0: Ouais, écoute, on pourrait monter jusqu'à Jésus, une fois bien lancé. Que fais-tu de cette nouvelle, Luc?
19: Oui, bonjour, Francis.
0: Bonjour.
19: Écoute, il semble assez clair que le président attend du côté américain qu'on lui propose. Et là, on parle des généraux, on parle du Pentagone, on parle de son équipe de conseillers politiques. Je pense qu'il attend une façon de sortir du conflit de la façon la moins dommageable possible pour son parti et pour lui, puis, ben, espérons-le, pour le pays ultimement. Donc, on le constate, le narratif est imposé ces jours-ci par d'autres pays. L'Iran revient à la charge, puis tu y es tout juste de le souligner, de le mentionner en disant ben écoutez, nous, c'est le détroit d'Hormuz qui nous intéresse et ben tant et aussi longtemps que les Américains ne plient pas, surtout, nous ne bougeons pas. Et ce qui se dessine lentement mais sûrement, si on s'en remet à ce qu'on peut lire sur les médias spécialisés ou généralistes aux États-Unis, c'est que pour les Américains, pour l'administration Trump, préserver le passage dans le détroit d'Hormuz serait la sortie de crise envisagée. Nous serions donc loin du compte de ce qui était espéré au tout début du conflit, les grands motifs invoqués donc n'étant pas ceux pour lesquels on obtiendrait des résultats, entre autres sur cette fameuse question du nucléaire, qui est probablement l'élément le plus important, empêcher l'Iran de se doter d'une arme nucléaire.
0: Effectivement, on est loin du compte. Là. Rappelons qu'au tout début du conflit, à la fin février, on avait toute une liste là, de trucs qui avaient été un peu développés a posteriori des premières bombes. Là. C'est-à-dire on était un peu lancé là-dedans sans objectif, puis on avait comme justifié des objectifs par la suite. Aucun de ces objectifs n'a clairement été atteint, ni le changement de régime, ni la restauration d'un semblant de démocratie, ni le nucléaire. Et évidemment, entre-temps, on a perdu le contrôle d'une des voies maritimes les plus importantes de la planète. Toujours côté, disons, oriental, mais plus proche-orient, j'ai envie de dire, Luc. Donald Trump avait convenu avec le Hamas, là, je pense que c'est peut-être pas lui personnellement, mais en tout cas, les États-Unis avaient réussi à s'entendre avec le Hamas sur un plan de démilitarisation ou désarmement. Ça avait été évidemment bien accueilli par la communauté internationale, ça avait fait les manchettes, mais il s'avère que ça ne plaisait pas à M. Netanyahou qui a ouvertement rejeté ce nouveau plan de paix. Comment vois-tu cette situation?
19: Écoute, c'était assez clair hein, la réponse de Netanyahou. Il n'allait pas accepter ce que le fameux Conseil de la paix de Donald Trump avait négocié. Moi, je retiens essentiellement deux choses dans ce dossier-là. Le premier, c'est la fameuse question du désarmement. Dès qu'il a été question de ce sujet, quand on a annoncé donc une bonne partie de l'entente, la question du désarmement, dès le départ, on se disait, OK, qui va cligner de l'œil le premier ou qui va plier les genoux en premier? Donc, est-ce que ça va être le Hamas ou est-ce que ça va être Israël? Et pour Netanyahou, le message est très, très fort. C'est le désarmement d'abord et avant tout qui déplaît, qui accroche, et on voudrait ce désarmement instantané et complet. Les Américains ont beau dire ça ne nous apparaît pas réaliste, ce n'est pas pragmatique, reste que c'est ce que Netanyahou donc a répondu. Et c'était déjà, je répète, annoncé. Nous savions dès le départ que ce seul point, ce serait particulièrement périlleux. De l'autre côté, si Donald Trump et les républicains sont actuellement en campagne électorale et beaucoup de républicains craignent les retombées du conflit avec l'Iran ou que la situation internationale ne vienne à l'occasion s'ajouter sur une pile d'irritants de plus en plus haute, si on s'en remet aux perceptions des électeurs dans les sondages. Donc, si Donald Trump et les républicains sont en élection de mi-mandat, Netanyahou, de son côté, est également en campagne électorale. Ouais. Et quand on décortique un peu son électorat, ce qu'il doit avoir de son côté, ou encore ses alliés politiques pour espérer survivre et se maintenir au pouvoir, il ne peut rien céder face au Hamas. Et ça explique, je pense, cette réponse nette, claire, qui est en porte-à-faux avec ce que Donald Trump, de l'autre côté, tente de vendre ou tente de le convaincre d'acheter.
0: Les élections en Israël ont lieu le 27 octobre, je crois, une semaine avant les élections de mi-mandat. Et on a quand même le sentiment que Netanyahou, en fait, ne peut choisir aucune autre option que la continuation permanente de la guerre. Là. En fait, c'est ce que je comprends. Parce que, tu sais, M. Netanyahou est un homme intelligent. Je veux dire, le peuple israélien est rationnel. Je veux dire, clairement, je veux dire, cette idée d'une démilitarisation ou d'un désarmement immédiat, instantané, maintenant à midi, c'est un peu ridicule. Je veux dire, mais clairement, ils cherchent des faux fuyants pour maintenir la capacité de continuer d'attaquer. Gaza, qui est complètement anéanti, continue de bombarder quasi quotidiennement. On ne sait plus trop ce qu'Israël bombarde finalement, mais monsieur Netanyahou n'a comme pas le choix de continuer à être en guerre pour continuer à avoir un semblant de pouvoir auprès de sa base de droite. Là. C'est ce qui semble se dégager de tout ça.
19: Et Netanyahou, qui ne laisse personne indifférent, puis il a ses détracteurs fort nombreux, tu l'as bien mentionné, c'est quelqu'un d'intelligent, c'est un fin stratège, il est habile dans les jeux politiques, mais il y a une ligne dure partout, face à l'Iran. On l'a vu dans ses manœuvres au Liban, puis on le voit maintenant dans cette proposition d'entente avec le Hamas. C'est là où on a senti, je ne parlerai pas de rupture ou de rupture définitive, mais c'est là où on sent la distance très nette, le froid, l'impossibilité pour Netanyahou de dire la même chose que Donald Trump, qui est pourtant un allié d'Israël dont personne ne doute, si on parle d'Israël en général.
0: De la nation israélienne, effectivement, il n'y a aucun doute que M. Trump...
19: Voilà, mais ils ne peuvent pas parler d'une seule voix et tenir le même langage, ne serait-ce qu'en raison, au plan strict, de la politique intérieure, donc des échéances électorales qui viennent. On ne peut pas dire la même chose, ça ne se présente pas de la même façon d'un côté et de l'autre.
0: Et c'est assez particulier parce que dans une élection comme dans l'autre, c'est comme si l'association entre les deux hommes devenait une nuisance. Du côté, tu le dis, israélien, M. Trump semble chercher la paix alors que M. Netanyahou veut continuer à faire la guerre. Aux États-Unis, il y a comme un désamour envers Israël, envers ces conflits permanents au Moyen-Orient qui galvanisent les troupes démocrates, du moins. Puis même chez les républicains, là, je pense à Tucker Carlson et d'autres commentateurs de premier plan.
19: Voilà.
0: Israël, toujours ami problématique, là, je dirais, là, devient un peu un poids à la cheville de Donald Trump. Donc, c'est comme si les deux hommes avaient tout intérêt à se dissocier de l'un de l'autre, mais comme tu dis, sont quand même frères là, d'armes et d'autres intérêts. Là.
19: Et en politique américaine, c'est la même phrase, la même vieille phrase de James Carville qu'on ramène hein, tout le temps à l'avant-plan, « It's the economy, stupid ». Oui, ce sont des enjeux en politique intérieure qui sont prioritaires. Mais si on regarde les primaires qui se poursuivent toujours aux États-Unis, il n'est pas rare, d'un côté, qu'on ait vu le lobby pro-Israël investir énormément d'argent, qu'on reproche à des candidats des déclarations jugées antisémites, alors que d'autres candidats, eux, essaient, et c'est pas toujours facile, la nuance en campagne électorale quand le ton monte, mais on dit, nous ne sommes pas contre Israël. On est contre ce que Netanyahou a comme politique maintenant. Mais on a tout ça qui est toujours, si ce n'est pas le premier, deuxième ou troisième grand sujet d'une campagne, ça revient constamment.
0: On l'a vu au Michigan ces derniers jours avec la victoire de M. El-Sayed. Je t'emmène, tu parles de politique intérieure, je t'emmène sur The Economy Stupid, justement. Il y a une espèce de... Il y a un commentateur républicain qui a parlé de guerre civile. Bon, toujours un peu dans l'exagération, peut-être, mais ce qu'ils appellent le Burrito Gate, donc une espèce d'affaire autour d'un burrito. J'explique rapidement, ce serait un jeune étudiant associé au mouvement Turning Turning Point, là, qui a été fondé par Charlie Kirk et consorts. Donc, ce jeune étudiant qui aurait dit « Ce n'est pas normal de devoir payer 20$ pour un burrito. » Et s'en est en suivi toute une cavalcade de commentaires, critiques, déchirages de chemises. Faut-tu donner un peu de poids à toute cette affaire ou c'est juste une mascarade, Luc Laliberté?
19: Je me suis d'abord étonné et amusé du fait que c'est fou comment on réfère à la nourriture mexicaine depuis un certain temps. Entre le Taco Tuesday et le Burrito Gate, je n'ai pu faire autrement qu'esquisser un sourire. Sinon, oui, il y a quelque chose derrière ça. Ça semble un peu loufoque, puis ça semble un peu même bête comme argumentaire. On sentait le conflit de génération. Hein? C'est un jeune qui dit 20$ pour un burrito, c'est inadmissible. Et là, les plus vieux, les républicains ou certains magas qui lui disent, ben écoute, c'est parce que tu le fais venir par DoorDash, fais comme nous, sois de notre génération, puis mange des ramen au lieu d'un burrito.
0: Mange des ramen. Et écoute, je peux pas m'empêcher de penser à Marie-Antoinette, là, sérieusement. Ils n'ont qu'à manger de la brioche. C'est comme, comment, je sais pas si ça se voulait humoristique, mais quand j'ai lu ça, manger des nouilles instantanées comme une réponse au problème du coût de la vie, j'étais comme, eh, baba, tu sais, c'est une forme de déconnexion quand même dans les lettres républicaines.
19: Ben voilà, mais tu le soulignes en même temps, c'est qu'on a tenté d'en faire autre chose qu'une discussion sur le coût de la vie, sur des jeunes qui seraient exigeants ou encore eux-mêmes déconnectés. Et si ça peut rassurer tout le monde, le prix du burrito aux États-Unis, il oscille, dépendamment où vous l'achetez, entre 5, même 4 $ et 17 $. Ouais. On est capable de manger autre chose que des ramen. Mais la question de fond, elle est là. C'est que les républicains doivent composer avec le coût de la vie, l'inflation, puis le fait que de très nombreux Américains, pas que ce jeune associé à Turning Point USA, on est préoccupé parce que, et ce n'est pas une perception ou du ressenti, ça coûte plus cher. Nous le voyons de notre côté de la frontière aussi. Et ce que j'ai remarqué, donc, c'est que plutôt que de s'attaquer au fond du problème, qui est nous devons gérer le coût de la vie parce qu'on va s'en faire parler et c'est un enjeu majeur pour les électeurs, on a tourné ça en ridicule ou en conflit de génération avec des jeunes qui seraient un peu capricieux et qui refusent de faire des compromis pour manger autre chose. Mais ne soyons pas naïfs, ramenons ça sur le fond, c'est un véritable enjeu. Le coût de la vie, la perception et, et les véritables chiffres qui donnent raison finalement aux électeurs qui sont inquiets. Et tous les deux, on s'est étonnés de ça, je crois que c'est la semaine dernière, mais qu'on envisage maintenant dans des sondages que les démocrates soient meilleurs que les républicains pour gérer l'économie, ça n'est pas arrivé souvent dans l'histoire récente, dans une multitude de sondages, que ce ne soit pas un penchant naturel pour les républicains sur l'économie. Et là, les républicains le savent. Tranquillement, l'aiguille bouge du côté démocrate et c'est un des enjeux majeurs d'ici à ce qu'on vote en novembre.
0: Et disons-le, Luc, franchement, Donald Trump a été élu sur trois grandes promesses là, de mémoire. Là, tu m'en trouveras peut-être d'autres, mais il y avait le coût de la vie là, qui était quand même très préoccupant sous l'administration Biden, sur laquelle Donald Trump a aucunement livré la marchandise. Il y avait la question de « Make America Great Again » qui se prenait un peu sous l'angle de la fabrication manufacturière sur laquelle, on le voit, là, les États-Unis créent moins d'emplois, puis moins d'emplois manufacturiers notamment que le Canada, Simone, qu'on est un 13e de leur économie, on fait mieux. Et finalement, il y avait cette histoire de conflits internationaux dans lequel Donald Trump s'est enlisé partout où il s'est mis les pieds sur ces trois grands axes-là. Je m'imagine un jeune là, semi-républicain mou là, qui a voté pour Donald Trump qui dit « Ben, what the hell? Qu'est-ce que c'est que cette histoire? La vie coûte hyper cher, il n'y a aucun emploi pour moi, puis on est enlisé à peu près aux quatre coins de la planète. » C'est quand même particulier. Je veux dire, on dit toujours que les politiciens ne tiennent pas leurs promesses, mais là, Simonac, Donald, essaye un
19: peu. Et j'ajouterais un point, Francis. Ce que tu viens de mentionner, ça faisait effectivement partie des choses qu'on espérait de Donald Trump. Ça pouvait être des motivations à voter pour lui. L'autre grand thème, et pourtant, si on ne parle strictement que de chiffres, Donald Trump pourrait tenter de présenter ça sous un jour favorable, c'est le thème de l'immigration. Ouais. Hein, on allait être dur, on allait freiner les entrées. Et ce que les Américains ont découvert, c'est que, oui, effectivement, il n'était pas plus dur que Joe Biden que dans le langage ou dans les propos. Il a été très dur face aux immigrants pour les empêcher d'entrer. Et dans cette chasse intérieure, donc sur le territoire américain, aux migrants illégaux, qui a mené à toutes sortes d'abus, d'exagérations et même des morts de citoyens américains. Fait que même sur le thème de l'immigration, dans les sondages, il y a beaucoup d'Américains déçus, encore beaucoup de Républicains satisfaits, même si le nombre est légèrement à la baisse. Mais on ne gagnera pas juste avec les Républicains. Les indépendants sont déçus. Puis bien sûr, ben, du côté démocrate, on n'espérait pas faire de gains de ce côté-là, à moins d'être particulièrement mou ou centriste au plan économique. Puis tu mentionnais tout à l'heure, ben, même sur l'économie, on déçoit.
0: Luc Laliberté, on se retrouve demain. Demain, on parle du Minnesota sans faute. J'ai bien hâte de t'entendre. Oui. Bonne fin de journée.
19: Minnesota, Wisconsin, à surveiller ce soir.
0: Let's go!
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8: Gabriel Giguère, analyste senior en politique publique à l'IEDM. Le recours au privé pour les chirurgies, est-ce que c'est une bonne ou une mauvaise affaire selon certaines sources? Là, une analyse qui a été rendue publique récemment, ça coûterait environ un tiers plus cher que de le réaliser au public. Donc, est-ce que, bon, il faut continuer dans cette voie-là si les coûts sont plus importants? Certains diraient que une vie sauvée, bon, de la qualité de vie, ça peut valoir une surprime, mais quand même, il y a des limites à la capacité de payer de l'État québécois. Tu t'es penché sur la chose. Où est-ce que tu en es arrivé?
9: Effectivement, on a vu qu'il y avait certaines analyses qui ont été produites par les fonctionnaires qui établissent là, le surcoût à 35%. Puis ce type d'analyse-là avait été faite déjà là, il y a une année ou deux. Ça avait été repris par l'IRIS et ça avait été présenté. Là. L'objectif ici était de comparer le public, les coûts du public pour une chirurgie par rapport aux coûts dans le privé pour une chirurgie. Et ce qu'on a constaté, c'est que souvent, on pouvait prendre certains éléments du privé qu'on n'adaptait pas dans le public. Le coût de l'immobilisation, parce que ça coûte de l'argent, des salles d'opération, le coût de l'équipement, tout cet amortissement-là n'était pas inclus au public, mais était inclus au privé. Et donc, on vient comparer des pommes avec des oranges. Et l'un des problèmes avec, justement, le fait de dire que c'est 35% plus cher au privé qu'au public, c'est que l'analyse n'est pas présente dans l'espace public. On a vu dans les médias que c'est 35% plus cher, mais les analystes n'ont pas accès à la méthodologie qui permet de dire est-ce qu'on s'est retrompé du côté des fonctionnaires et on a comparé des pommes avec des oranges. C'est assez problématique à cet égard si c'est le cas.
8: Pourquoi est-ce qu'on donne pas ça à un économiste indépendant? Je veux pas lever la main, là, mais tu comprends ce que je veux dire? Non, mais je blague, tu sais, j'ai pas nécessairement une allégeance particulière. Pourquoi justement est-ce qu'on fait pas auditer ces chiffres-là par, je sais pas, KPMG, là, tu comprends? Pourquoi est-ce qu'on fait pas une démarche transparente sur l'ensemble des coûts? C'est qui a l'intérêt à dissimuler ça au public, selon toi?
9: Ben, c'est une excellente question. J'aimerais vraiment voir une analyse indépendante parce que là, on a l'impression que c'est instrumentalisé par la suite à la fois par des parties, j'ai envie de dire des parties prenantes de la société civile qui vont dire, ben, nous, notre objectif, c'est de défendre le monopole d'État plutôt que de soigner le patient. Parce qu'il faut juste comprendre la réalité d'aujourd'hui. Ce qui s'est passé il y a un an environ, c'est que le gouvernement du Québec a dit on a besoin d'une garantie de soins au Québec. Il y a des gens qui sont sur la liste d'attente depuis plus d'un an pour attendre une chirurgie et qui ne sont toujours pas soignés. Il y a des coûts très élevés en matière du coup de la qualité de vie là, des gens qui ont de la misère à se pencher, des gens qui peuvent pas aller travailler. Donc c'est très réel. Quand on regarde les chiffres à l'heure où on se parle, Francis, c'est plus de 3500 personnes sur la liste. Et Santé Québec dit ça risque de diminuer. Hein? Eux, faut leur faire confiance. Ça va juste être 1000 dans 2 ans et seulement 30% de ces 1000-là vont avoir accès à la chirurgie dans le privé, même s'ils ont attendu plus qu'un an. Donc on veut vraiment venir casser le monopole ici. On choisit ça plutôt que de guérir les Québécois. Et ça c'est gravissime parce que oui, il y a toute le côté qualité de vie qui me semble être l'élément le plus important ici, mais il y a aussi le côté où si tu peux pas travailler, ou si tu as de la difficulté à te concentrer à cause de migraines, à cause de douleurs, ta productivité va être plus basse. Ton salaire, parfois tu pourras pas travailler, donc tu n'auras pas l'intégralité de ton salaire. Et ça, l'Institut Fraser l'avait dit, en fait, a fait des analyses sur ça en disant, ben, quand on regarde le 32,5 semaines qui constitue l'écart entre la prescription du médecin et le traitement, ça coûte globalement au Québec 1,3 milliard de dollars. Alors ça, c'est pas quelque chose pour lequel on peut fermer les yeux, c'est quelque chose de très réel, ça coûte cher à notre économie et ça fait mal également à tous ceux qui sont sur la liste d'attente depuis très longtemps.
8: Mais si on met ce... Je jase, là, puis j'ai pas... tu connais ça mieux que moi, Gabriel, mais si le 1,3 milliard, c'est un gros chiffre, ça propre l'imaginaire, mais on met quand même 70 milliards de dollars dans le ministère de la Santé à chaque année... Est-ce que le jeu en vaut vraiment la chandelle? Tu sais, je sais que c'est de la souffrance des gens. Je veux pas être insensible, mais tu crois ce que je veux dire? Est-ce qu'on compare? Est-ce que 1 milliard, ça ferait vraiment une différence? Par exemple, si on la donnait au privé, est-ce que ça changerait radicalement la situation selon toi?
9: Ben d'abord, je te laisse jouer le rôle de l'insensible aujourd'hui. Ça, je suis content. La deuxième des choses.
8: Faut bien qu'on inverse de temps en temps, toi et moi.
9: C'est bon. Demain, ça sera mon tour. La deuxième des choses, c'est quand on regarde certaines analyses, là, faut faire attention en disant que c'est plus cher au privé. Tiens, on prend la posture, ah, c'est plus cher au privé, mais on regarde d'ailleurs dans la formule et dans l'incitation qui découle des contrats de nos privés, c'est important aussi. Si on dit, par exemple, ben, on va regarder vos dépenses, on vous rajoute 10 %, ben là, il y a une incitation à ce que ça coûte plus cher. Mais si on dit, voici le prix établi par l'État, et donc, avec votre efficacité, vous allez nous offrir un prix intéressant, sinon, vous ferez pas de profit. Message qui est lié à la question de profit crée une incitation aux entreprises privées d'être meilleures. Puis ça, c'est ce qu'on voit également en Suède, là, à Saint-Goran, qui est un hôpital en Suède, à Stockholm, pour être précis. C'est un hôpital qui est géré par le privé. Et quand l'OCDE analyse ça, ben, ce que ça dit, c'est que pour d'autres hôpitaux, à Stockholm, Saint-Goran, là, c'est 10 % moins cher dans les opérations. Ils sont extrêmement agiles et donc ça coûte moins cher. Alors, on pourrait également au Québec. Maintenant, j'ai envie de te dire, Francis, même si ça coûtait un petit peu plus cher, là, même si ça coûtait un petit peu plus cher, c'est pas énorme sur le 70 milliards que tu viens de dire. On parle de 1000 patients. Donc, il faut également comprendre qu'il y a une dimension où c'est des vies humaines, où c'est des gens qui ont de la difficulté. On le voyait la semaine dernière, Francis, Marie-Hélène Hudon, qui travaillait, ben, qui travaille probablement encore dans un CPE, dans un centre de la petite enfance. Ce qu'on voyait, ce qu'elle expliquait, c'est qu'en fait, elle a de la misère à se pencher. Elle peut pas vraiment jouer avec les enfants, elle doit prendre des pauses parce que justement, elle attend depuis 3 ans pour une chirurgie et Santé Québec lui dit, t'auras pas accès au privé, même si ça fait 1 an que t'attends, parce qu'on a décidé que c'est comme ça, ça ne respecte pas nos critères. Et ça, c'est gravissime, là. Il y a un message qui est envoyé, je pense que c'est très clair, si le privé est capable de désengorger le public, parce qu'il faut le dire, si vous avez des milliers de personnes sur la liste d'attente, Francis, c'est un échec du système public. Il n'y a aucune ambiguïté ici. Ouais. Donc, il va falloir agir. Malheureusement, on préfère conserver le monopole de Québec.
8: Mais ta prétention, parce que tu sais, des milliers, ça dépend si c'est 1000 ou 30 000. Là, parce que, tu sais, mettons 1000 sur
9: 3 000 actuellement.
8: Ouais, mais sur la population de 9 millions au Québec, ta prétention, c'est-tu que ça serait zéro, mettons, le chiffre idéal? Parce que, tu sais, c'est comme attendre l'autobus, là, tu sais. Le chiffre optimal, c'est pas zéro. C'est bien qu'il y ait un peu d'attente.
9: C'est une bonne question.
8: C'est quoi la cible? Mettons, c'est-tu vraiment zéro, là, que genre, t'as une postologie, le lendemain matin, t'es sur la table d'opération? Tu sais, c'est-tu vraiment réaliste que ça soit comme ça?
9: Je pense que la cible en nombre, c'est la mauvaise question. Ce qu'il faut voir, c'est combien de temps on peut laisser les gens attendre. Au Québec, le gouvernement a dit il y a 1 an, c'est 12 mois sur une liste d'attente pour la chirurgie. Ensuite de ça, vous allez au privé. En Suède, c'est 90 jours. Au Danemark, c'est 30 jours. Donc, on manque énormément d'ambition avec 1 an. Et malgré ça, on a une structure qui est Santé Québec qui nous dit, pas pour tout le monde, pour 30 % des personnes dans 2 ans. Dans quel monde on vit? Je pensais que c'est le gouvernement du Québec qui faisait les règlements, puis pas Santé Québec. Je pense qu'il y a une réflexion à avoir ici, puis une réflexion plus large. Parce que à Saint-Goran, comme je le disais en Suède, le Suédois qui s'en va se faire soigner, il paye pas un sou, là.
8: Je comprends.
9: Il arrive avec l'équivalent de sa carte soleil.
8: C'est le privé, mais c'est payé par le public. On joue aux prédictions, là, rapidement. Santé Québec, là, 5 octobre, là, il se passe quoi, là, 6 octobre, mettons?
9: Ça va dépendre qui va être élu, mais... J'espère que ça fera pas long feu parce que la centralisation en santé, je pense pas que c'est comme ça qu'on va s'assurer de résoudre la liste d'attente.
8: Vous l'aurez entendu à Cube en premier, mesdames et messieurs. Gabriel Giguère s'est prononcé. On accepte vos dons de 20 $ et on verra bien qui l'emporte. Merci beaucoup, Gabriel. On se retrouve demain.
9: À demain.
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8: Belle Olivier, aux nouvelles, vous avez peut-être reçu une alerte à la tornade.
11: Ben oui, dans les 10 dernières minutes, même Francis, à 17h26 exactement, c'est environnement.
8: Je te confirme n'avoir pas reçu.
11: C'est parce que
8: tornade.
11: tu ne te trouves pas dans l'endroit névralgique, Francis. Alors si vous êtes de Montréal, dans les alentours, tout va bien pour vous. En fait, c'est Environnement Canada qui a émis une alerte à la tornade pour l'est de l'Ontario, mais aussi il y a des gens qui habitent Gatineau qui ont reçu la notification. Mm-hmm. Donc si vous êtes dans ces coins-là, ce que Environnement Canada a dit, c'est qu'une attention et des précautions additionnelles devraient être exercées près et autour des localités suivantes. Alors, on parle de la ville d'Ottawa-Nord, de Kanata et Orléans. Mais comme je vous disais, les gens de Gatineau ont reçu cette alerte. D'ailleurs, la sœur d'un de nos collègues a bel et bien reçu cette alerte. Bon. Alors voilà, les météorologues disent qu'on surveille un orage violent en ce moment-ci, qui pourrait potentiellement produire une tornade. Il y a des vents destructeurs et de la grosse grêle, de la pluie intense parfois, qui pourrait s'abattre sur nous.
8: Je sais pas si c'est un bon moment pour ramener le célèbre débat. Est-ce qu'on dit tornade ou tournade? Hein? Parce que ça tourne. Une tournade. feu de forêt.
11: Célèbre débat.
8: Es-tu plus pain au chocolat ou chocolatine, toi?
11: Chocolatine.
8: Ah, OK.
11: Pain au chocolat.
8: Je voulais juste mettre quelque chose. Samsung ou Apple, mettons?
11: Pendant longtemps, Samsung, mais...
8: J'y vais avec les classiques, là. Mais ouais. Tournade, en tout cas. Feu de forêt, l'armée canadienne prête à intervenir. On parle, j'imagine, de la Colombie-Britannique.
11: Oui, c'est ça exactement, qui se dit qui pourrait là, aller sur le terrain s'il y a lieu, parce que les feux de forêt s'intensifient dans la vallée de l'Okanagan. L'état d'urgence provincial a été décrété. Des milliers de personnes, de familles, ont été évacuées aussi. Vous l'avez probablement entendu, plusieurs personnes en témoigner dans les médias. Il y a même un décès qui a été confirmé.
8: Une vieille dame,
11: oui. Oui, c'est ça, d'à peu près 80 ans. Des dégâts matériels, évidemment, qui sont causés. Alors, Ottawa a déjà approuvé une demande de la Colombie-Britannique pour fournir des abris et des logements. Il y a le ministre de la Défense, David McGuinty, qui a précisé que la province n'a pas encore officiellement demandé l'intervention des forces armées, mais ils seront prêts à le faire au besoin. Il y a même des pompiers du reste du Canada, du Mexique, de l'Australie, de la Nouvelle-Zélande, qui sont déjà sur le terrain pour aider. Alors, à voir si l'armée va s'en mêler.
8: Le film L'Odyssée du cinéaste oui, Christopher Nolan, je vais y arriver, devient son film ayant généré le plus de recettes
11: oui,
8: de sa
11: ça.
8: Carrière.
11: Oui, c'est ça. Ben, si vous posez la question, tu l'as-tu vu, toi?
8: Pas encore. Je t'avouerais qu'avec des enfants d'un et quatre ans, mes sorties au cinéma sont plus dédiées à Zootopia 2 et Moana en vrai qu'à The Odyssey, film de 3 heures représentant la mythologie grecque. Là. J'y serais naturellement allé.
11: Je pense que t'as des bons arguments, pas sûr qu'ils vont aimer ça.
8: Bref, plus d'un milliard de dollars.
11: Oui, exactement. 1,1 milliard, exactement. Donc, ça a franchi cette barre le 7 août dernier dans le box-office mondial. C'est un mois après sa sortie. Alors, 1,1 milliard, comme je vous le disais, c'est son film le plus rentable. Le précédent record, c'était quoi? C'était The Dark Knight Rises. Donc, le Batman de 2012.
8: Un excellent film, celui-là.
11: Qui avait remporté 1,085 milliard.
8: Mais là, on parle en dollars constants ou en dollars réels? Tu sais, l'économiste en moi peut pas s'empêcher de te challenger là-dessus.
11: Je sais même pas comment répondre à cette question.
8: Parce que des dollars de 2010, c'est pas des dollars de 2026. Fait qu'il faudrait comme ajuster pour l'inflation. Je suis pas mal sûr que Batman a généré plus de dollars en dollars de 2026, mais le The Odyssey vient juste de sortir.
11: C'est vrai. Mais bon, pour le bien de cette nouvelle, on va se fier au titre.
8: J'ai gâché l'ambiance avec mes calculs de
11: Mais non, mais t'as peut-être raison. T'as peut-être tout à fait raison. Et ça commence. On a déjà franchi. Alors voilà, après ça, on dit qu'il y avait, bon, The Dark Knight tout court, qui avait remporté aussi un petit peu plus, rapporté un peu plus de 1 milliard. Et voilà. Et quoi d'autre? Si vous demandiez, moi, je le savais pas, mais Oppenheimer n'a pas été si bon que ça, finalement. Non. Mais on dit que seuls 5 films ont franchi la barre du milliard de dollars au box-office depuis le début de l'année. Donc, l'Odyssée, Super Mario Galaxy, le film de biopic sur Michael Jackson, qui s'appelait Michael. Ensuite de ça, Toy Story 5 et Spider-Man Brand New Day.
8: Ah, genre un week-end, c'est quand même assez exceptionnel. Rappelons d'ailleurs que The Odyssey a coûté 250 millions de dollars à produire et il y a un budget d'environ 125 millions de dollars pour le marketing. Donc, c'est quand même du pas pire profit.
11: Et semble-t-il que pour les acteurs, c'est du pas pire profit. C'est écrit dans l'article que l'Odyssée est le film le plus rentable de la carrière de Matt Damon. d'Anne Hathaway et de Robert Pattinson.
8: Hathaway. Et on termine avec la rentrée scolaire. Là, j'en ai fait un topo il y a deux semaines, rentrée scolaire. Je t'avouerais que je me sentais un peu asynchrone, mais là, on est pas mal dedans. Ça s'annonce quand même pas mal plus cher là, pour chacun des enfants cette année.
11: Bon, on dit que c'est environ 750 $ par enfant cette année. Ça, c'est selon des sondages compilés par le Conseil canadien du commerce au détail. Donc, les familles prévoit dépenser en moyenne entre 600 et 750 $ pour les fournitures scolaires. Là. C'est de ça dont on parle. Donc, les organismes communautaires sont sortis en disant qu'ils sont sollicités, qu'on leur demande énormément d'aide. Il y a la Fondation Marraine Étoilée qui a distribué cette année 4 200 sacs à dos d'une valeur de 75 $ chacun. C'est beaucoup plus qu'en 2025. Ouais. En Outaouais, il y a un programme aussi qui s'appelle Retour en classe qui a offert, même chose, des rabais sur les fournitures aux familles à faible revenu. Voilà. Donc, pour réduire la facture, présentement, ce qu'on conseille, les experts conseillent de magasiner plus tôt, d'essayer de profiter des rabais le plus possible, on s'en doute.
8: Plus tôt, c'était quand j'ai fait ma première chronique sur le sujet.
11: T'étais un précurseur, t'étais l'oracle de Cube.
8: L'oracle de Saint-Lambert, comme j'aime.
11: Tu vois, Francis, peut-être que des gens étaient même prêts avant ta chronique précurseur, parce que on dit qu'un quart des parents canadiens avaient déjà commencé leur achat au printemps dernier.
8: Bon.
11: Alors là, c'est rendu qu'on magasine. Bonne chance pour avoir la liste, je suis dans les
8: cœurs de Saint-Valentin ces temps-ci. Merci, Sybille Olivier, toujours d'avance. Merci. 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
11: Merci.
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8: La crise du logement perdure, les prix demeurent élevés. Tout le monde s'entend sur une chose, il faut construire davantage et surtout, il faut construire plus vite. Mais selon la PCHQ, le problème, c'est pas juste un manque d'argent ou de main d'œuvre, c'est aussi la machine gouvernementale elle-même qui parfois est dans le chemin, on va dire ça en bon québécois. Trop de ministères, trop de règles, trop de permissions, contradictoires, des projets qui s'enlisent, on perd un peu le fil. La PCHQ a donc proposé une solution assez musclée, ce serait de créer un super ministère de l'habitation qui regrouperait et les leviers réglementaires et les leviers financiers pour imposer un petit peu là, une vision commune pour l'immobilier. Isabelle Demers, bonjour. Isabelle, vice-présidente de développement stratégique, affaires publiques et innovation à la PCHQ. Je redonnerai peut-être pas ton titre à chaque fois si ça te dérange pas. Un super ministre de l'habitation, on a eu ça dans l'énergie et l'économie. Ça a été résultat mitigé, mais qu'est-ce que vous entendez quand vous utilisez cette expression-là?
0: C'est sûr que l'habitation, c'est quelque chose d'abord, il faut reconnaître que c'est quelque chose de transversal. C'est-à-dire que l'habitation, c'est oui, c'est les municipalités, mais c'est le développement du territoire, c'est d'avoir la bonne main-d'œuvre, c'est d'être capable de travailler aussi avec d'autres ministères comme l'environnement. En ce moment, il n'y a pas cette vision-là globale parce qu'on a un ministère de l'habitation qui existe, puis on est très content qu'il y ait un ministère de l'habitation.
8: Le MAMH.
0: En fait, c'est ça. C'est que le ministère de l'Habitation est sous le ministère des municipalités, ce qui fait en sorte qu'il n'y a pas nécessairement un pouvoir en soi. Et étant donné qu'il fait aussi partie du ministère des municipalités, il n'a pas nécessairement de budget non plus. Il s'occupe surtout des enjeux d'habitation liés à du logement subventionné, par exemple avec la SHQ, Société d'habitation du Québec. Mais ce n'est pas suffisant pour être capable de contrer le défi de la crise de l'habitation. Habitation qui devrait être aussi abordable dans le futur.
8: Donc, dans le fond, ça serait de séparer la gestion, en fait, le ministère qui gère les rapports avec les villes d'un ministère qui gérait essentiellement le domaine de l'immobilier résidentiel, grosso modo.
0: Oui, et qui serait en mesure de se donner des cibles. Est-ce que l'on sait qu'est-ce qu'on doit construire au Québec pour répondre aux objectifs et aussi à toute la croissance ou l'impact démographique qu'on a? On a le segment de population qui va le plus grandir dans les prochaines années, ce sont les 65 ans et même les 85 ans et plus. Oui. Qu'est-ce qu'on doit faire pour être capable de répondre à leurs besoins? C'est pas vrai qu'ils veulent tous aller dans des CHSLD, c'est pas vrai.
8: Des RPA et tout ça?
0: Non plus.
8: C'est sûr que non, ils veulent être maintenus à domicile, c'est généralement la première préférence, puis le parc immobilier est peut-être pas justement bien adapté pour ça. Vous dites qu'il y a trop de réglementation, que c'est parfois contradictoire. Peux-tu nous donner des exemples concrets de contradictions dans la réglementation?
0: Bien, il y a plusieurs exemples qui se déroulent à l'intérieur entre les différents paliers de gouvernement. Donc, entre le municipal, le provincial, le provincial et le fédéral. Mais à l'intérieur, donc déjà d'être en mesure d'harmoniser tout ça,

0: de refaire des plans, des devis, de s'adapter à chaque fois, alors qu'essentiellement, on est supposé avoir un code sur lequel on est supposé pouvoir s'entendre.
1: J'aimerais un peu te relancer sur la histoire de municipalité versus habitation, parce que ce qu'on a observé quand même depuis quelques années, c'est que le gouvernement du Québec, là, puis je sais pas un parti en particulier, on a voulu donner plus de pouvoir aux municipalités, des pouvoirs de taxation, etc. Puis ça a donné ce que ça a donné, c'est-à-dire que s'en sont saisis souvent, on a imposé des redevances de développement, toutes sortes d'obstacles au zonage, évidemment jusqu'à des histoires sur l'immatriculation des chars pour financer. Bref, les villes se sont emparés d'un pouvoir qu'on leur avait donné. On ferait pas autrement, mais ultimement, le verre était un peu dans la pomme, c'est-à-dire qu'on a un peu créé le chaos, là, finalement, à Québec. Est-ce que votre prétention, c'est qu'il faut recentraliser la prise de décision?
0: La prétention n'est pas de faut recentraliser nécessairement la prise de décision, mais c'est sûr qu'il faut l'harmoniser. Les délais au niveau municipaux ont augmenté, on parle de 135% en moyenne d'augmentation pour les émissions, les délais d'émission de permis dans les villes au Québec. Qui dit délai dit coût. Pourquoi? Parce que le projet est en attente. Lorsqu'il est en attente, il a des risques de devoir recommencer, d'être refait, revu. Et là, ça augmente les coûts du projet et c'est tout l'impact sur la chaîne de sous-traitance. On parle d'avoir de la productivité, on parle de gérer les coûts, de travailler au niveau de l'abordabilité. Il faut accélérer les mises en chantier, les projets, et ça passe par une plus grande harmonisation, ce qui n'est pas le cas en ce moment.
2: Mais petite question, au niveau municipal, là, on voit, il y a Laval qui l'a annoncé, il y a Montréal récemment, ils veulent éliminer des postes ou pas en renouveler. Des gens peut-être qui, dans des départements comme ça, travaillent à faire en sorte que les permis se fassent plus vite, se délivrent plus vite. Est-ce que c'est un manque de personnes à ce moment-là? Est-ce qu'on va avoir ce problème-là de manquer de main-d'œuvre pour réaliser ça plus vite?
0: C'est une question qui est très légitime. C'est sûr qu'en 2026, on peut se dire que si on fait chaque fois un projet différent d'une fois à l'autre, il n'y a pas d'accélération, il n'y a pas d'efficacité opérationnelle. Mais si on est en mesure d'avoir une certaine forme de reproductibilité et surtout si on peut utiliser des outils intelligents aujourd'hui en 2026, mais est-ce qu'on est capable d'accélérer les approbations? Est-ce qu'on est capable de faire des pré-approbations? Est-ce qu'on est en mesure aussi de faire des suivis de façon automatisée? La réponse, c'est certainement.
1: On entend beaucoup dire qu'il faut justement couper dans la bureaucratie. Tu nous as parlé de 1100 interprétations. Y a-t-il des règles spécifiques qu'il faudrait enlever ou radicalement simplifier? Y a-t-il des choses là, que vous avez identifiées à la PCHQ que c'est comme ça, là, faut l'enlever ou l'atténuer? Parce que, tu sais, personne n'est contre la tarte aux pommes, là, couper la bureaucratie, on va faire un sondage.
2: Ça, je pense que c'est pas mal ça partout. Là.
1: Tous les partis promettent ça, finalement. C'est quoi spécifiquement qu'on peut ou qu'on doit enlever, Isabelle?
0: Ouais, j'ai le français, j'aurais tellement d'exemples à donner, mais tu sais,
1: donne trois. Trois. Avec le temps qui nous reste.
0: C'est ça, exact. Mais ce qu'il faut surtout, c'est se demander est-ce qu'on a les moyens de vouloir avoir une approche où on a une aversion envers le risque et on a vu plus prendre de risque de rien du tout, ce qui fait en sorte qu'on codifie, on balise tout. Souvent, un exemple ou un élément sur lequel travailler au niveau de la réglementation pris de façon indépendante, il n'y a pas d'enjeu.
1: Okay.
0: C'est lorsqu'on l'additionne avec toutes les autres contraintes et où là, ben essentiellement, il y a incohérence et il y a augmentation des coûts.
1: Donc, donne-nous un exemple, juste pour qu'on se fasse une idée, là, c'est quoi les...
0: Ben, écoute,
1: quelle partie du building là, qu'on peut...
0: ben, outre la partie du building, ne serait-ce que de tout ramener à l'intérieur du même code, on a des dispositions et des obligations qui se retrouvent des fois au ministère de l'Environnement. Alors qu'il devrait se... Oui, et non pas dans le code de construction. Un entrepreneur, donc, lui, là, il prend sa bible puis il dit, moi, je vais appliquer le code de construction. Mais, là, finalement, il faut qu'il aille voir au ministère de l'Environnement pour d'autres obligations, qui sont d'excellentes obligations, mais ça l'oblige à travailler avec deux règlements en double, avec la reddition des obligations des deux côtés.
2: J'ai une autre question pour vous. Récemment, on a dit que Montréal pouvait perdre 200 000 habitants, là, 10 % de sa population d'ici 2030. Est-ce que, selon vous, vous avez peur de voir certaines villes perdre des gens qui y habitent, donc des projets s'effondrer finalement, comme si on travaillait dans le beurre pour une population qui ne sera plus là finalement dans les grands centres?
0: Oui, ça aussi, c'est une bonne question parce que la question démographique d'être capable de suivre les besoins des populations puis des ménages est super importante. Dernièrement, ce qu'on a dit, ce qu'on a vu, c'est qu'il y a plein de logements, ou il y a plusieurs logements à travers le territoire qui sont pas occupés, qui sont non

0: utilisé. Puis on se dit, mais comment ça se fait qu'on a encore besoin de construire s'il y a déjà des logements qui existent déjà? Mais parce qu'ils ne répondent pas aux besoins. Peut-être trop petits, peut-être trop coûteux. Donc, c'est important aussi d'être capable de faire une projection de nos besoins, que ce soit avec les étudiants, les personnes âgées ou justement les mouvements de population. On l'a vu où, après la pandémie, les gens sont allés vers les régions. Ouais. Et là, ils ont eu des besoins que les régions n'avaient pas vu venir. Impact, aussi pression sur les infrastructures, avec impact sur les infrastructures partout à travers la province.
1: Bon, on a eu un auditeur qui nous a écrit, Francis, qu'à Sutton, c'est exactement ça. Il y a des gens qui voulaient construire qui ne peuvent plus parce que les délais sont interminables. Donc, ça, c'en est un exemple.
0: Exact.
2: Sinon, moi, ce que j'entends beaucoup, Isabelle, c'est des gens qui disent on a construit, oui, de la quantité de condos ou de logements locatifs. Puis ce que les gens veulent, c'est de l'unifamilial. Là, je paraphrase, là, mais à gros traits, c'est pas... Tu hoches de la tête, là. Mais... Est-ce qu'on construit la bonne affaire aussi? Parce que moi, c'est ça que j'ai l'impression. T'sais, tout autour de moi, les gens, ils rêvent à tort ou à raison là, de la maison, puis de la petite cour, puis tout ça. Puis finalement, on leur dit non, tu vas être dans un 4,5 au centre-ville. C'est pas tout à fait la même expérience, c'est pas tout à fait le même rêve. On n'est pas au Japon, là. Il y a une affaire de... Comment dire? De faire la chose que les gens veulent. J'ai l'impression que des fois, on construit, mais pas la bonne chose. Comment on peut s'assurer d'avoir un meilleur rapprochement entre les besoins puis l'offre?
0: Bien, quel dilemme, hein? Parce que est-ce qu'on peut te couvrir et construire partout sur le territoire avec les coûts que ça implique en termes d'infrastructure, en termes de déplacement, en termes de transport? En même temps, est-ce qu'on a vraiment pris le temps de développer des milieux de vie où on a juste développer et construire des condos, ce qui n'a rien à voir avec développer des milieux de vie où les gens ont l'impression et ont envie de s'installer et de s'investir dans ces espaces-là. Et le futur va certainement nous donner, en tout cas, nous amener
2: un entre-deux, sans nécessairement être dans un 3,5 ou un château.
0: Oui.
2: merci beaucoup, Isabelle Demers, d'être venue déjà en studio. Je rappelle que tu es vice-présidente à la PCHQ.
1: Cybèle
2: Olivier. Ben non, je ne vais pas me relancer là-dedans tout de suite. Cybèle Olivier, un honneur. Un plaisir d'avoir passé ces 3 heures en ta compagnie.
1: Plaisir partagé.
2: On refait ça demain si ça ne te dérange pas. Et sinon, je salue évidemment toute l'équipe en studio. Florence Lamoureux, j'espère que ça t'a plu en régie. Tu es remarquable comme d'habitude. Noah Lepage, M. Trouleau et Audrey Robitaille qui était à l'observation aujourd'hui mais qui va tôt ou tard sauter dans la mêlée. Vous l'entendrez d'ici la fin de la semaine sans faute. Merci à tous et à toutes. On se retrouve demain. Même place, même heure. Merci.
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14: Quel plaisir de le retrouver en ce lundi soir, Maître Marc Bellemare, pour notre 78e année ensemble. On est le plus vieux couple de radio qui existe au Québec, j'en suis persuadé, Maître Bellemare.
15: Ah ben là, t'additionnes les deux années, là, de... et 60, je pense qu'il te manque une couple de dizaines.
14: Une couple de dizaines? Ah oui, vous pensez ça? Et vous passez un bel été, Maître Bellemare?
15: Ben là, pourquoi tu parles au passé? Là, on est en plein dedans.
14: Ouais.
15: On est déjà en plein été. On est encore au mois d'août.
14: Techniquement, les vacances sont finies, Maître Bellemare. Là. Sont finies.
15: Ouais, je sais pourquoi. Là, j'attendais impatiemment. J'écoutais le 102.1, puis je savais que tu revenais le 10 août. Alors, je te souhaite un bon retour. J'ai pensé à toi en fin de semaine. Beaucoup, je me suis dit, bon, il doit regarder les heures s'écouler. Comme l'eau qui coule.
14: Ouais.
15: Et invariablement, on arrive à un retour au travail. On n'a pas le choix. Mais toi, t'étais parti longtemps, là.
14: Ben oui. Puis, ben, en fait, toi, je suis parti 3 semaines. Mais je me considère comme privilégié. Puis j'imagine que c'est le cas aussi pour vous. Là. J'adore mon travail. J'étais content d'être en vacances, bien entendu, parce que je suis quelqu'un qui se lève à 3 heures du matin pour exercer mon travail. Fait que c'est pas nécessairement évident. Là. Les travailleurs de nuit savent de quoi je parle. Fait que pendant les vacances, j'ai décroché. Mais j'étais très content d'arriver ce matin à la station, puis je savais que j'allais vous retrouver ce soir aussi. Donc, c'est un plaisir de recommencer cette nouvelle saison. J'ai découvert le Québec, certaines portions du Québec que j'avais pas visitées. Bon, oui, j'ai fait Montréal, j'ai fait Québec, là, mais j'ai été aussi faire le tour de la péninsule gaspésienne. Avant, je montais jusqu'en haut, là, de la Gaspésie. Là, j'ai été vers la Gaspésie plus au sud, donc Carleton-sur-Mer. C'est un...
15: C'est super beau.
14: C'est un endroit qui est paradisiaque. Je ne sais pas pourquoi j'avais jamais été là de ma vie, mais je peux vous dire que Carleton-sur-Mer, lorsque j'aurai votre âge, Maître Bellemare, et je serai en mesure de prendre un peu plus de temps pour ma vie, ben Carleton-sur-Mer, je pourrais avoir une petite résidence là, je ne serais pas gêné d'aller là, là. Je peux vous le dire, c'est de toute beauté.
15: Bon, oui, c'est un village qui a été fondé par les loyalistes, là, puis... Es-tu allé au Mont-Saint-Joseph, au nord de Maria? Là, il y a un petit chemin que tu prends, là, puis tu montes jusqu'à une église en haut. Là, c'est super, t'as un point de vue écœurant de là.
14: Non, j'ai pas fait...
15: Maria, mais ça prend une bonne moto. Là. Je sais pas si ta moto est assez forte pour monter là. Là.
14: Non, j'ai pas fait de tourisme religieux. J'ai pas été voir de croix. J'ai été voir la grosse roche. Là. Il y a un trou là-dedans. Je sais pas trop comment ça s'appelle, là, mais c'est beau à voir aussi. Le rocher percé est de toute beauté, là.
15: Oui, ben oui, absolument. Mais là, tu n'étais pas en train de me dire que c'est la première fois que tu allais voir le rocher percé dans ta vie?
14: C'était la première fois que je le voyais de mes yeux vus. Parce que normalement, je le voyais tout le temps. Je le voyais tout le temps avec des photos. Là, je l'ai vu. C'est plus gros que je pensais, Maître Bellemare.
15: Oui, oui. Puis il faut prendre un bateau directement à Percé pour aller faire le tour de l'île Bonaventure. Puis si tu es un peu chanceux et tu as un peu de temps, tu peux marcher sur l'île Bonaventure. C'est vraiment magnifique. Le problème en Gaspésie, c'est le climat, des fois, qui est un petit peu capricieux. C'est sûr que si tu pognes des journées pluvieuses et venteuses, c'est un peu tannant, mais si la température est au rendez-vous, c'est magnifique. C'est très, très beau. Moi, j'y vais souvent pour plaider des causes. Hein?
14: Ouais.
15: Je vais à Gaspé. Il y a tribunal administratif du travail qui est là. Il y a des tribunaux aussi, le palais de justice à Percé. Mm-hmm. Alors, ça m'arrive souvent d'y aller, mais la plupart du temps, j'arrête comme à Matane ou à Sainte-Anne-des-Monts. C'est 5 heures de route de Québec. Mais c'est très beau si tu continues, parle de côté nord, Rivière-Madeleine, ouais. La Petite-Vallée, Grande-Vallée. Et après ça, tu arrives bien sûr à Gaspé, puis là, tu peux redescendre la péninsule par le sud. Le sud est vraiment magnifique parce que d'abord, le climat est plus favorable, c'est ouais. Un peu moins froid. Et tu as accès à la mer, tu as accès à un cours d'eau là, qui est magnifique. Puis le Nouveau-Brunswick est juste de l'autre côté. Alors, c'est... Bravo! Ben, coudonc, Yannick, tu vas pouvoir faire des chroniques qui vont se rendre jusqu'à Gaspé, on sait jamais.
14: Ben ouais, qui sait? J'ai été encourager les Américains, hein? Il y a ben des gens qui étaient fâchés, qui m'ont écrit en disant « Hey, tu vas encourager les Américains? » Et je leur ai répondu « Je vais pas encourager les Américains, je vais marcher à Boston, je vais marcher un petit peu à New York. » Moi, je suis un marcheur. J'aime ça aller passer 4-5 jours tout seul, puis juste marcher, puis réfléchir à ma vie, puis tenter d'améliorer ce que je peux améliorer. Et je me suis dit, vas-tu y aller aux États-Unis? Y a-tu des gens qui vont être fâchés? Je me suis dit, si un Américain vient pas au Canada parce que c'est Justin Trudeau ou Mark Carney qui est là, est-ce que Mark Carney représente tous les Canadiens? Je pense que non. Si les Américains sont fâchés envers Carney, ben, j'aimerais que les Américains viennent ici quand même, parce que c'est pas tous les gens qui ont voté pour Mark Carney, au même titre que c'est pas tous les Américains qui ont voté pour Donald Trump. Donc, moi, j'ai été faire un tour à Boston. Quelle belle ville, Boston. J'ai été faire un tour à New York. J'ai adoré, puis je suis remonté par Old Orchard, hein, l'endroit où on allait quand on était jeune enfant. J'ai pris une petite bière au pier, et par la suite, je suis revenu vers la Beauce, et je suis revenu chez moi. Donc, c'était quand même un bel été pour moi, là. J'espère que tout le monde a eu bien du plaisir pendant leurs vacances.
15: Oui, oui, puis Old Orchard, il était sûrement bien content de te voir, parce que ça a l'air qu'ils ont beaucoup de difficultés. York Village, Ogunquit, tout le même, toute la section du Maine qui était autrefois achalandée. Quand j'étais ado, puis jeune adulte, on allait au Orchard, c'était la destination privilégiée. On passait par la Beauce, Jackman, puis on traversait dans le Maine, puis on allait là-bas. C'était un chemin où il y avait quasiment plus de plaques du Québec que de plaques du Maine. Et cette année, il semble-t-il, en tout cas, ce que j'ai entendu, c'est que les Américains du Maine là, s'ennuient du Québec, et il y a beaucoup de motels et de places de villégiature qui sont abandonnées. Quand les Québécois ont décidé d'y aller beaucoup moins, ça a un impact financier important pour les Américains.
14: Hein. Effectivement. Je peux vous dire qu'il y avait énormément de Québécois quand même dans ce secteur-là, là. Mais bref, oui, moi j'aime bien aller faire un tour, que ce soit dans l'ouest du Québec ou encore aux États-Unis. J'ai dépensé, je dirais, 75% de mon budget voyage, je l'ai dépensé au Québec. Pour les mauvaises langues qui voudraient m'en vouloir. Maître Bellemare, la CAQ qui décide d'éradiquer le nom de la CAQ pratiquement de leur pré-campagne électorale. Maintenant, on voit Équipe Christine Fréchette. On ne voit même plus le logo. Il y a des publicités qui ont été mises en ligne aujourd'hui qui vont être pour la télévision. Le logo de la CAQ a totalement disparu et le nom de la CAQ semble avoir totalement disparu. Est-ce que les gens sont assez dupes pour se faire avoir par l'équipe de Christine Fréchette qui nous fait à croire que l'ancien gouvernement, il n'existe plus, puis là, maintenant, c'est Christine all the way?
15: Oui, moi, je pense que ce n'est pas une bonne idée. C'est vrai que la CAQ a des problèmes de sondage, mais le fait d'enlever le logo de la CAQ, ça ne donnera pas plus de votes. Il n'y a pas des gens qui vont dire « Moi, j'aime Mme Fréchette, mais je n'aime pas la CAQ. » Je ne sais pas. Elle a quand même été élue sous la bannière de la CAQ en 2022. Mme Fréchette, c'est son premier mandat. Et moi, je trouve que c'est pas une bonne idée. Il devrait garder le véhicule puis dire, nous, on est, un parti autonomiste qui veut que le Québec s'assume à l'intérieur du Canada, mais on n'est pas les libéraux anglophones avec Milliard qui a de la misère à dire qu'il va défendre le français puis il sait pas trop comment. Et on est à côté du Parti québécois qui veut faire un référendum. Il me semble qu'il y a une niche politique intéressante, mais tu n'es pas obligé de dire ou d'enlever le logo de la CAQ. Les députés de la CAQ qui sont là, puis ceux qui se représentent surtout, ont été élus avec la CAQ. Alors, tu sais, je ne sais pas, je trouve qu'elle devrait plutôt garder le logo, garder son véhicule, le dire, Et de toute façon, M. Legault est parti, puis dire, écoute, voici ce qu'on propose, puis s'attarder sur le contenu. Je trouve que ça fait un petit peu, on enlève tous les indices qui peuvent amener les électeurs à nous déserter comme parti politique et à choisir le PQ ou le Parti libéral ou le Parti conservateur.
14: Ouais.
15: En faisant ça, c'est comme si elle concédait que la CAQ est tellement détestée qu'il faut enlever le logo. Je ne sais pas si tu me suis. Là,
14: oui, mais c'est carrément ça. Je ne suis pas sûr que les gens à la CAQ sont bien contents des dernières années de François Legault, puis on veut éradiquer tasser ou cacher le nom CAQ pour dire, ben là, c'est un vent de renouveau, c'est Christine. Puis bien honnêtement, moi, la CAQ, c'est pas mon parti, mais les vidéos qui ont été mises en ligne, trois vidéos qui ont été mises en ligne ce matin, on a vu ça passer à la télé aussi. Christine Fréchette, c'est des vidéos où elle est extrêmement dynamique, où elle démontre qu'elle est ministrable, c'est une femme qui est une bonne porte-parole, c'est une femme qui est intelligente, elle est capable d'être dans la droiture. C'est positif pour la coalition Avenir Québec de présenter Christine Fréchette sous cet angle-là. Mais oui, on est très honteux de l'ère Legault, puis c'est la raison pour laquelle on éradique totalement le nom de la coalition Avenir Québec dans ces publicités-là. J'en suis persuadé. Je suis plus de votre avis, mais en même temps, je me dis les stratèges politiques doivent être au courant que certaines personnes, j'oserais dire les baby-boomers, ont une mémoire peut-être un peu plus courte que celle des plus jeunes, tiens. Parce qu'eux autres, ben probablement que Christine, ça fait bien leur affaire, là.
15: Oui, bien, tous ceux qui veulent pas de référendum puis qui veulent, qui font pas confiance à Milliard au Parti libéral, on sait que le Parti libéral du Québec a des problèmes majeurs dans les comtés francophones, les comtés ruraux, les comtés francophones. Je pense à Saint-Hyacinthe, Drummondville, je pense à Prévost, je pense à Charlebourg, je pense à Lévis, je pense à Bonaventure. Tu sais, c'est sûr qu'il y a des problèmes de crédibilité, le Parti libéral, puis je suis pas sûr que M. Milliard a réussi à combler ce déficit de crédibilité-là avec sa publicité cet été, « Où est Charlie? » Tu sais, encore là, il concédait qu'il était pas là. Tu sais, je trouve que les pubs sont mal faites. Je trouve que les choix politiques, les choix de communication sont très douteux. Et sais-tu quoi? La force du PQ, là, je vais te le dire, c'est qu'on sait où ils s'en vont.
14: Oui.
15: Et ça, c'est une grande qualité de Saint-Pierre Plamondon puis du Parti québécois. On va faire un référendum si on est élu, évidemment, ça sous-tend qu'il y a une majorité. On est contre le TGV de Carney qui va scraper les terres agricoles au Québec. On est pour le français et voici ce qu'on va faire avec le cégep notamment. Alors, on sait où ils s'en vont. Et ça, c'est une qualité. Puis les électeurs qui ont perdu beaucoup confiance dans les partis politiques parce qu'ils sont écœurés de se faire avoir. Tu sais, on a juste à penser la CAQ avec les baisses d'impôts, avec le troisième lien, avec tout ce qu'ils avaient promis puis qu'ils n'ont pas réussi, les choix financiers, les investissements qui n'ont pas marché un peu partout. Le troisième lien, surtout dans la région de Québec, qui n'est pas encore réalisé, puis il n'y a même pas une pelletée de terre qui a été levée. Alors, tu sais, les gens sont écœurés de se faire avoir. Ils n'ont pas confiance dans les partis politiques. Puis le PQ arrive avec un certain nombre de choix qui sont clairs et courageux. Et ça, les gens l'apprécient. Puis à mon avis, c'est une des principales raisons pour lesquelles le PQ est encore en tête. Puis il se maintient là. Hein. Alors, M. Saint-Pierre Plamondon était pas mal absent cet été. Lui, ça lui a pas nuit parce qu'il est en tête des sondages. Milliard, ça lui a nuit. Alors, on verra bien. Mais là, on s'en va en campagne électorale dans les prochaines semaines. Puis on verra bien ce qui va sortir de là. Mais je trouve qu'il y en a qui ont manqué le bateau cet été en étant absent, M. Milliard notamment. Je comprends pas pourquoi on ne l'a pas plus vu.
14: Parfaitement aligné avec vos propos. On a vu Christine Fréchette, on a vu Éric Duhaime. Pour ce qui est de PSPP, ben on l'a vu à quelques rares occasions, mais il a été quand même assez absent de la scène médiatique. Et Charles Milliard a été le grand absent alors qu'il aurait dû être là extrêmement présent, proposer des choses, dénoncer des choses. Là, je l'ai vu à la marche gay à Montréal hier. Là, il a été faire une petite saucette, mais j'y ai pas été assez présent. C'est pas le temps de prendre des vacances quand ton parti tire de la patte comme ça. Je trouve ça un peu gênant. Québec solidaire, ça, j'en parle pas nécessairement. Mais on a vu beaucoup Éric Duhaime. Je pense que ça va être payant pour lui dans certains endroits au Québec d'avoir été aussi présent pendant l'été.
15: Oui, mais je sais pas ce que... Écoute, ça va être une élection extrêmement difficile à jauger. Dans quelle mesure, où sont les électeurs au Québec? C'est pas facile. On a 127 comtés, ce qui est quand même pas mal. Il y a deux comtés de plus qu'à l'élection de 2025, donc la population grossit. Il y a des comtés additionnels, des comtés qui s'ajoutent. Je sais pas ce que ça va donner. Je sais pas où sont les gens. La campagne électorale, on a annoncé qu'il y avait trois débats. Il n'y a pas de débat en anglais parce que la CAQ et le PQ ont décidé de ne pas débattre en anglais. C'est une espèce de concession, c'est un peu comme ça que je le vois. C'est comme s'ils concédaient que les comtés anglophones ou très fortement anglophones, je pense à Notre-Dame-de-Grâce, c'est des comtés qui sont à peu près certainement aux libéraux. Ça fait un siècle qu'ils sont aux libéraux, ça ne changera pas. Mais donc, c'est une espèce de concession. Mais dans les comtés francophones, on va avoir un débat à TVA, on va en avoir un à Nouveau aussi. Et on va en avoir un à Radio-Canada. Donc, on va avoir trois débats en français. Je pense que ça va être important. Je pense que les gens vont aller voir ça. Parce que là, les électeurs sont un peu mêlés. Il y a beaucoup de gens qui ont voté pour la CAQ en 2022, qui remettent en question ce choix-là. M. Legault est parti. Il y a beaucoup de changements. Le Parti conservateur dans la région de Québec, qu'est-ce que ça va donner? On verra. Le PQ, est-ce que ça va se maintenir? Est-ce que les partis qui sont contre le Parti québécois, qui sont contre le référendum, vont sortir la carte de la peur en disant « si vous votez pour le PQ, vous allez avoir un référendum ». On s'en va, on va se retrouver dans l'océan Atlantique, isolé et en perdition, et on va faire faillite, tout ça. Est-ce que les campagnes de peur sont encore possibles? Est-ce que ça marche encore au Québec? Est-ce que les jeunes Québécois ont peur d'un référendum? Comme certains qui ont vieilli là, ont eu peur en 1995 puis en 1980, je ne sais pas.
14: Mais expliquez-moi ça, Maître Bellemare. Là. Il y a des choses que je ne comprends pas du Québécois électeur. Le Québécois électeur actuellement, si on se fie au sondage, ne veut absolument rien savoir de la souveraineté, rien savoir d'un référendum, mais y mettre en première position, s'il y avait des élections demain matin, là, y mettre en première position Paul Saint-Pierre Plamondon. Ils vont voter quand même pour lui. Au Québec, on ne veut pas de changement. On ne veut pas de véritable changement. Là. On veut rester avec nos vieilles affaires, avec des idées, on se sépare-tu, on se sépare-tu pas. C'est pas des idées très, très différentes de la CAQ, là, le Parti québécois, si ce n'est que justement la séparation du Québec. Pourquoi l'électeur reste tout le temps dans ses vieilles patentes?
15: Bien, il y a quand même 30 % 35 % 32 %
14: des Québécois. C'est toujours bien 70 % des Québécois qui veulent rien savoir de ça, là.
15: Oui, peut-être, mais si tu as 30 % des Québécois qui sont souverainistes et qui voteraient oui demain matin, puis qui votent tout pour le PQ parce que c'est le seul parti souverainiste, mais il y a Québec solidaire qui se dit souverainiste, mais il y a tellement de conditions pour atteindre la souveraineté que ça ne se fera jamais.
14: Ouais.
15: Si les 30 % de Québécois qui sont pour la souveraineté décident de voter PQ, ben écoute, je pense qu'ils ont 26 % dans les sondages. Alors, le PQ va rentrer. Alors, ça prend pas 50 % pour être élu. Là, des partis politiques qui ont eu 50 % je ne sais pas s'il y en a déjà eu au Québec. Ouais.
14: Dans les sondages, on a posé la question aux mêmes personnes. Pour qui vous allez voter, puis êtes-vous d'accord avec un référendum ou non? La majorité des gens n'étaient pas d'accord avec le référendum, et ces gens-là allaient voter quand même pour Paul Saint-Pierre Plamondon. C'est un peu weird, mais c'est le Québec dans lequel on est.
15: Il y en a qui votent pour le PQ, mais qui sont contre la souveraineté.
14: Ouais.
15: Parce qu'ils veulent avoir un bon gouvernement provincial avec Paul Saint-Pierre Plamondon qui va s'opposer au TGV, puis qui va travailler avec le français, puis qui va peut-être obtenir de meilleurs résultats face au fédéral que Legault en a eu avec son parti autonomiste qui a finalement pas eu grand-chose. M. Legault s'est cassé les dents à chaque fois qu'il est allé à Ottawa pour obtenir des pouvoirs additionnels en immigration, des budgets additionnels en santé, ça n'a jamais marché. Alors là, les gens se disent peut-être on va mettre le couteau dans les dents de Paul Saint-Pierre Plamondon, puis il va aller chercher plus d'argent au fédéral, plus de pouvoir au fédéral, mais s'il y a un référendum, je vais voter non. Ça peut arriver, ça, parce qu'en 76, le Parti québécois, sur 110 députés, en avait ramassé 71.
14: Tabarouette.
15: Ça va?
14: Ouais.
15: Et il y a un référendum en 80 qui n'a pas passé. Il y a eu 41,4 % des gens qui ont voté oui. Alors, puis là, il y a beaucoup de gens aussi, je vais te dire, Yannick, là, il y a beaucoup de gens qui se demandent c'est quoi la question. Parce que, soyons prudents, là, des référendums sur l'indépendance du Québec, il n'y en a jamais eu au Québec. Là. À chaque fois, les référendums de 80 puis 95, si tu lis bien les questions, c'est un mandat de négocier une nouvelle entente d'égal à égal avec le fédéral. Puis, cette nouvelle entente-là allait faire l'objet d'un autre référendum où on allait approuver l'entente ou pas. Alors, ça a toujours été des mandats de négocier pour pouvoir casser ce Canada-là qui est figé puis qui garde le Québec avec des pouvoirs restreints. Alors, il y a des gens qui vont dire, ça va dépendre de la question qui va être posée. Est-ce que ça va être, voulez-vous que le Québec devienne un pays indépendant? Comme Jacques Parizeau, ça a l'air qu'en 95, c'était son choix de question, mais il est obligé de diluer ça parce que Mario Dumont puis Lucien Bouchard, qui était dans sa coalition tripartite, voulait avoir une question un peu plus rassembleuse pour aller chercher des souverainismes mous.
14: Ouais.
15: Mais si Paul Saint-Pierre-Plamondon arrive avec une question drastique comme celle-là, bien là, il va y avoir, tu sais, les gens vont devoir se faire des choix. Mais si c'est une question molle, on ne sait pas la question, ça va être quoi. Il y a peut-être beaucoup plus de gens qui vont voter oui qu'on le pense si la question est plus molle et moins drastique que l'indépendance peut réduire.
14: Maître Bellemare, je suis un peu rebelle dans l'âme. Je pense qu'une société évolue avec des gens qui sont rebelles, des gens qui sont anarchistes mais pacifiques, des gens qui sont différents, qui sont très artistiques. Je pense qu'une société peut progresser comme ça. Pas juste avec des conformistes. Les conformistes, ils se conforment. Mais les gens qui se posent des questions puis qui aimeraient changer les choses, ça, moi, je les prendrais toutes dans mon équipe. Pourquoi on ferait pas peut-être se baser sur les méchants américains, pourquoi on ferait pas, on élit le parti qu'on veut voir en place, puis sur chaque proposition des partis, on fait un référendum. Fait que là, ce serait plus logique. On dit à Paul Saint-Pierre-Plamondon, oui, on te prend comme chef du Parti québécois, tu deviens notre premier ministre, mais ce qu'on te dit, c'est qu'on ne veut pas de questions sur la souveraineté, on ne veut pas de référendum. Ça pourrait-tu être possible de faire ça au Québec? Ou avec notre allégeance à l'Angleterre, on ne peut pas faire ce genre de choses-là?
15: Mais regarde, ça peut être surprenant parce que si les sondages, une semaine avant l'élection, je me situe à la fin septembre 2026, là, les sondages donnent Paul Saint-Pierre-Plamondon avec un gouvernement péquiste minoritaire. OK? Donc, ça veut dire qu'il n'y a pas de référendum parce qu'il y a besoin pour faire un référendum, pour passer ses lois référendaires, faire passer la question qui doit faire l'objet d'une loi à l'Assemblée nationale, à moins que les solidaires votent, c'est qu'ils négocient une question avec les solidaires qui auraient assez de députés pour donner une majorité. On ne sait pas, mais si Paul Saint-Pierre-Plamondon se retrouve avec des sondages qui le mettent minoritaire, il y a peut-être plus de gens que tu penses qui vont voter pour lui parce qu'ils vont se dire, il est minoritaire, je vote pour lui parce que je sais qu'il n'y aura pas de référendum. C'est drôle, les gens font des choix comme ça, puis de plus en plus, les gens votent stratégique. Ils ne veulent plus de la CAQ. De toute façon, ça a l'air qu'il n'y a plus de nom. Ils ne veulent plus de la CAQ. Ils ne veulent pas de solidaires parce qu'ils ne veulent pas payer plus d'impôts.
14: Ouais.
15: Ils ne veulent pas de conservateurs parce qu'ils ont peur du parti d'Éric Duhaime avec certains candidats extrémistes. Ils veulent pas de parti libéral parce que c'est un parti d'anglais à Montréal. Alors, le Parti québécois, qui existe depuis 68, là, ça pourrait être une option. Alors, je sais pas. Les gens vont peut-être se dire, s'ils sont minoritaires, je vote pour eux autres. S'ils sont majoritaires, je vote pas pour eux autres. Ça va dépendre des sondages. Mais moi, je pense qu'il y a beaucoup de choix qui vont se faire à la fin septembre, à la dernière minute. Je pense pas que le PQ fasse peur autant qu'il faisait peur à l'époque. Je pense que la carte de la peur, les Québécois aujourd'hui, ils sont moins acheteurs un petit peu. Mais je me souviens, en 1980, c'était les chèques de pension, puis en 1995, le passeport qu'on va perdre, on va perdre nos allocations. Les gens sont pas fous, ils savent bien de toute façon que si l'argent va pas au fédéral, il va aller ailleurs, puis les pensions vont venir de Québec plutôt que d'Ottawa, tu sais. C'est bon.
14: Maître Bellemare, on va voir si vous êtes un fin connaisseur. Vous êtes un avocat, fait que normalement, un avocat, ça a une bonne mémoire. Élections Québec utilise combien d'urnes?
15: Attends un peu, 127...
14: 127 circonscriptions.
15: 127, 1200, je dirais 4000 urnes.
14: On est à 30 000 urnes. Chez Élections, 30 000 urnes chez Élections Québec. Combien d'isoloirs? Puis là, on parle pas des isoloirs là, dans certains bars un peu louches. Là. Combien d'isoloirs Élections Québec utilise?
15: C'est pas à peu près la même chose parce qu'il y a un isoloir par pôle, non?
14: C'est 25 000 isoloirs. C'est une grosse machine, c'est une grosse logistique quand même, Élections Québec, quand on y pense, là.
15: Oui, ça coûte cher, les élections. La démocratie, c'est pas donné, hein. Mais là, si tu veux travailler aux élections, tu pourrais faire ça. T'as-tu déjà travaillé une élection, toi, dans ta vie, non?
14: Non, c'est pas le genre de choses qui m'intéresse, Maître Bellemare, mais je salue les gens qui s'impliquent. Mais quand même, c'est une grosse machine, Élections Québec. 650 palettes qui partent jusqu'à mercredi prochain. 30 000 urnes, 25 000 isoloirs, des affiches, du matériel de formation pour le personnel électoral, des guides ainsi que du matériel informatique pour le directeur de scrutin. Donc, c'est beaucoup, beaucoup, beaucoup d'opérations qu'on va faire. Et on est en période préélectorale. Les élections devraient être déclenchées, si tout va bien, la semaine du 24 août. Et c'est la première ministre, Christine Fréchette, qui va décider de la date exacte. Donc, la campagne électorale va durer entre 33 et 39 jours jusqu'au jour du scrutin prévu, soit le 5 octobre prochain. Et le vote par anticipation aura lieu le dimanche et le lundi de la semaine précédant les élections, c'est-à-dire le 27 et le 28 septembre. Donc, la période de mise en candidature qui se termine le 17 septembre prochain à 14 heures.
15: Oui, puis on parle d'une campagne de 33 à 39 jours. Moi, quand j'ai été élu en 2003, c'était 33 jours. Le fédéral, c'était 36, mais là, avec les élections à date fixe, là, c'est 33 à 39 jours. Mais là, il faut comprendre là que si l'élection est déclenchée à la fin du mois d'août, il y a encore des gens en vacances. Il y a la fête du travail au début septembre. Je pense que cette année, c'est lundi, le 7 septembre, ouais. La fête du travail. Alors, ça veut dire que le retour à l'école fin août, début septembre, ça veut dire que les gens vont avoir une écoute que j'appellerais électorale, une oreille électorale. Là, à mon avis, ça va aller à probablement à mi-septembre avant que... Quand les débats vont arriver, les enfants vont retourner à l'école, on va acheter le matériel scolaire, les réunions de parents vont avoir eu lieu... C'est important tout ça. Le mois de septembre, là, le début septembre, c'est la fin des vacances. On retourne au travail, on retourne à l'école. Puis il y a toujours une grosse semaine là, avant. La fête du travail étant le 7, moi je pense que ça va aller peut-être à la semaine d'après, là, autour du 15, avant que les gens soient vraiment à l'écoute des propositions des partis. Ça ne veut pas dire qu'on n'entendra pas parler, mais ça va être... faudra pas que ce soit trop compliqué pour que les gens puissent... véritablement saisir la portée de tel ou tel engagement. Ça donne encore moins de temps aux partis de se faire connaître. Quand je pense à M. Milliard qui a laissé passer l'été puis qui fait même une pub dans laquelle il admet qu'il était absent. Quelle histoire, quelle mauvaise. C'est qui? Non, mais c'est quoi cette affaire-là? Les petits bonhommes, tu sais, les bandes dessinées, on cherche Charlie dans le livre. Là. Alors, où est Charlie? Il concède qu'il n'est pas là, puis il concède qu'on ne le voit pas, puis... je sais pas, je trouve ça un peu malheureux parce que quelqu'un qui est là, je me serais attendu à ce qu'il soit beaucoup plus interventionniste, beaucoup plus présent avec des propositions très claires pour aller chercher des francophones du Québec qui sont pas là du côté libéral.
14: Ouais, j'ai un grand respect pour Charles Milliard. J'ai eu la chance de le rencontrer quelques fois dans mon travail puis à l'extérieur aussi. Mais sa capacité à s'équiper de gens qui sont très connaisseurs m'inquiète beaucoup. Ça semble être très défectueux chez les libéraux. C'est peut-être l'ancienne équipe qui est toujours en place, mais ce serait le temps d'amener un vent nouveau. Ça n'a aucun sens ce qui se passe avec ce parti-là. Maître Bellemare, quand vous annoncez comme candidat dans une circonscription. Dans votre cas, à vous, c'était pour les libéraux, c'était une candidature vedette. Tout le monde avait entendu parler de Maître Marc Bellemare puis de ce qu'il voulait amener à la politique. Y a-tu un genre de briefing qui est fait par le chef de parti? Voici les questions qui vous seront probablement posées. Voici les réponses qu'on vous impose ou qu'on vous suggère. Comment ça fonctionne?
15: Oui, oui, mais il y a des rencontres avec certains conseillers stratégiques qui sont faites une fois qu'on a décidé que tu étais candidat, une fois que ta candidature est acceptée. Il y a des rencontres avec des conseillers politiques, avec des conseillers stratégiques. Moi, je me souviens à l'époque, en 2003, il y avait aussi à Montréal, il y avait une firme de communication qui avait été engagée et tous les candidats, on était là puis on faisait comme des scrums. Tu sais, comprends-tu? On faisait des expériences de scrum. On faisait comme une conférence de presse. Comment on répond à ci, comment on répond à ça. Puis il y avait les des petites questions type là, dans ce temps-là, en 2003, je ne sais pas si tu te souviens, mais il y avait la question des fusions municipales que le PQ avait obligé plusieurs municipalités au Québec à fusionner. Et nous, en 2003, on proposait des référendums pour pouvoir défusionner, ce qui a finalement amené Saint-Augustin et l'ancienne Lorette dans la région de Québec à défusionner. Alors, il y avait des questions hautes, là, particulièrement importantes, sur lesquelles on avait déjà des alignements. Mais quant au reste, il y avait une formation média, mais évidemment, on ne voit pas toujours venir les questions, puis il y a toujours possibilité de se mettre un peu dans l'embarras. Puis je regarde le candidat conservateur, là, Dom Dumas, là, qui est en... à Radio X, là, qui la semaine dernière se retrouvait un petit peu à gêner de parler de certaines positions qu'il avait déjà prises à la radio, qui pouvait peut-être laisser croire qu'il y avait des réserves face au droit à l'avortement.
14: En fait, c'était effectivement au droit à l'avortement. Ce qui se posait comme question, c'est est-ce qu'une femme qui, techniquement, pourrait se faire avorter une semaine avant la naissance de l'enfant, est-ce que vous trouvez ça correct? Il y a bien des gens qui diraient, une semaine avant, c'est un meurtre, mais c'est un avortement. On fait pas ça ici au Québec, soit dit en passant, là, mais si jamais une femme vit ce genre de problématique-là, qu'elle ne veut pas mettre un terme à sa grossesse, elle doit aller dans une clinique spécialisée aux États-Unis et c'est la carte d'assurance maladie qui défraie le coût de l'avortement, qui est quand même assez tardif. Mais oui, je pense que c'est un statu quo, là, la grandeur du Canada. Le droit à l'avortement, c'est un droit qui est protégé là, et qu'on doit continuer. Mais ce que Dom Dumas amenait, c'est une discussion tout simplement, puis il y a des gens qui ont été fâchés de ça,
15: mais
14: de belle mort.
15: Mais il n'y a rien là, tu sais, c'est pas. Puis de toute façon, Éric Duhem a bien dit que le Parti conservateur du Québec était pro-choix. Cette question-là est réglée, mais ça n'empêche pas certains adversaires, certains médias, de soulever la question pour laisser planer l'idée, peut-être, que le Parti conservateur, certains de ses candidats auraient des réserves par rapport au libre choix pour le droit à l'avortement, etc. Moi, je pense que ça n'a pas d'allure, puis cette question-là ne tient pas, mais ça peut faire du chemin, puis c'est de la politique. La politique, c'est ça, c'est des fois, c'est pas des certitudes, mais c'est des peut-être, puis ça peut, dans certains milieux, avoir un impact qui fait que Éric Duhaime serait perçu par certaines personnes comme étant un radical à qui on ne pourrait pas faire confiance par rapport au droit à l'avortement. Cette question-là, de toute façon, étant de juridiction fédérale, on s'entend, là, c'est le code criminel et le droit à l'avortement, c'est une question qui relève de la jurisprudence de la Cour suprême et du code criminel et de la Chambre des communes et non pas de l'Assemblée nationale. Par contre, l'Assemblée nationale peut avoir un certain pouvoir pour la mise en place de cliniques, accès aux soins, ça relève du Québec. Donc, est-ce qu'il y a assez de cliniques pour favoriser le droit à l'avortement? Est-ce que les listes d'attente sont trop longues? Est-ce que ça coûte trop cher? Est-ce que si, est-ce que ça? Dans certaines régions du Québec, où semble-t-il que les femmes sont obligées de faire 8-9 heures d'autobus pour aller se faire avorter. Bon, ça, c'est une affaire qui peut relever du Québec, mais en politique, dans la campagne électorale, tout et rien peut être dit. Là. On peut se retrouver avec des débats, à un moment donné, des impressions. Puis c'est ça qui est un peu tannant, c'est que tout est possible. Puis la couverture médiatique, qui est souvent assez spectaculaire, on essaie d'avoir des choses simples que les gens vont comprendre dans une minute et demie pour faire un petit topo facile. Mais en même temps, on creuse pas beaucoup, puis on va pas vraiment chercher des débats d'idées. Puis c'est le type d'élection, de campagne électorale qu'on a depuis une vingtaine d'années. Là.
14: Maître Bellemare, vous vouliez nous parler du congé de maternité, le congé de paternité et le congé parental, c'est bien ça?
15: Oui, exactement. Alors, c'est la loi sur les normes du travail qui prévoit au Québec les congés de maternité. C'est des congés qui sont payés RQAP, là. C'est pas des congés qui sont payés par le boss. Comme par exemple dans le cas d'un congé de maladie ou d'un congé pour vacances. Alors, les femmes peuvent prendre un congé automatique. Le boss est obligé d'accepter ça, mais le patron a certains droits aussi. Par exemple, à 6 semaines et moins de la date prévue pour l'accouchement, le patron peut demander à la femme un certificat médical attestant de sa capacité de travailler. Parce qu'il y a des filles qui vont attendre à peu près à 2 semaines ou 1 semaine avant l'accouchement pouvoir être pour arrêter de travailler. Le boss peut demander de vérifier la condition de santé de la mère pour être sûr qu'elle est toujours capable de faire ce travail-là, surtout dans des emplois physiques ou des emplois où la mère pourrait être exposée à un certain nombre de risques. Autrement, le congé doit être pris au plus tôt 16 semaines avant l'accouchement, avant la date prévue pour l'accouchement, puis au plus tard 20 semaines après. Alors, puis c'est un maximum de 18 semaines. Alors, le patron n'a pas le choix que de se soumettre à ça. C'est des mesures qui ont été adoptées il y a longtemps pour favoriser la naissance, favoriser les naissances. Et du côté du gars, ben lui, il y a un congé de maximum de 5 semaines. L'as-tu pris ton congé de paternité, toi, dans le temps?
14: Non, je le regrette, là, mais non, j'ai pas pris mes 2 congés de paternité pour des raisons qui me regardent. Là, c'est que je considère que ce congé-là devrait aller plus au... j'aurais donné ma part à ma conjointe, qui est la mère de mes enfants, qui est mon ex aussi, mais qui était la mère de mes enfants. J'aurais donné plus de semaines à elle avec mes gars. Puis moi, j'en aurais pris, mais à mon compte. Tu sais. Puis ça, c'est mes convictions personnelles à moi. Là. C'était mon choix personnel. Je le regrette un peu parce que c'est du temps que je retrouverai jamais avec mes enfants. Mais en bout de ligne, j'ai respecté mes convictions. Puis je vais m'expliquer, là. Trop souvent, je vois des gars repousser leurs vacances suite à la naissance de leur enfant, repousser leurs vacances de congé parental, là, à l'été qui s'en vient, donc dans quelques mois, des fois 6, 7, 8 mois plus tard. Puis les gars, ben ils font pas ce qu'ils devraient faire là, pour la plupart. C'est pas une étude scientifique, là, bien entendu, mais ce que je vois, c'est que les gars, ils prennent un congé parental parce qu'ils l'ont payé, mais si tu leur offrais, si tu leur dirais, hey, tu le payes pas puis tu le prends pas, d'après moi, les gens le prendraient pas. Là. Mais de belle mort, le bébé dort, c'est un bébé de naissant, il dort tout le temps.
15: Tu peux attendre un an et demi pour un congé de paternité.
14: Oui, mais même là, il dort tout le temps.
15: 18 semaines, mais c'est un maximum de 5 semaines que tu peux prendre jusqu'à un an et demi après la naissance du bébé. Fait que si tu t'aperçois que le bébé est problématique, le bébé ne fait pas ses nuits, la mère est épuisée, mais tu peux prendre un congé.
14: Ah, là-dessus, je suis entièrement d'accord. Si le bébé est problématique, si le bébé il a des problématiques, comme vous dites, je comprends tout ça, là. Mais moi, mon bébé, je le regardais, là, j'étais avec lui le soir et la nuit et la fin de semaine, puis il dormait tout le temps. Là. Le congé parental, on l'a donné au gars parce qu'on trouvait que c'était justifié de le faire, mais en bout de ligne... Mais être belle mort, les enfants dorment à cet âge-là.
15: Oui, c'est ça. Mais c'est pas... ouais, il y a des enfants qui dorment, il y en a d'autres qui dorment un petit peu moins.
14: Ça, c'est une condition particulière. Ça, c'est une minorité. Là. C'est un 2-3% d'enfants qui ont besoin des deux parents là, en même temps parce qu'ils sont très malades. Mais pour le reste...
15: Oui, c'est ça. Alors, 5 semaines maximum, mais un peu comme le congé de maternité pour les femmes, un maximum de 18 semaines. Les gars, c'est 5 semaines. C'est des congés qui sont que la personne peut prendre sans risquer des congédiements ou sans risquer des mesures de représailles. Alors, ça ne veut pas dire que tu es payé pendant ce temps-là, ça veut dire que le patron est obligé de te laisser ce congé-là, donc il est obligé de te laisser sans compromettre ton droit de retour au travail, sans compromettre ton droit et ton emploi. Pour favoriser la natalité au Québec. Est-ce que ça marche? Moi, je trouve que c'est très court. Moi, personnellement, je trouve que c'est très court. Congé de maternité, 18 semaines. C'est sûr que tu as un congé parental qui peut embarquer par-dessus ça, là, de 85 semaines. Mais moi, je me souviens, mes premiers enfants, des années 80, ma conjointe était fonctionnaire. Puis à l'époque, je ne sais pas si c'est encore le cas, probablement que oui. À l'époque, les conventions collectives prévoyaient que les professionnels du gouvernement du Québec avaient le droit d'arrêter pendant 2 ans. Ils n'étaient pas payés pendant 2 ans. Ils avaient le droit d'arrêter pendant 2 ans, ce qui était un congé extraordinaire. Mais la loi sur les normes du travail, si tu n'es pas fonctionnaire au gouvernement du Québec, ben c'est un petit peu moins de semaines. Tu es obligé de retourner peut-être un petit peu plus tôt. Et ça, évidemment, je ne parle pas ici là, des congés là, qui peuvent être rattachés au fait que l'enfant est malade, parce qu'il y a toutes sortes de provisions dans la loi sur les normes minimales du travail, si t'es pas syndiqué, qui permettent de t'absenter pour dispenser des soins aux enfants ou pour aller chez le médecin ou quoi que ce soit.
14: L'avez-vous pris, vous? Parce que là, vous faites partie d'une autre génération. Là. Vous deviez travailler pendant que les enfants étaient à la maison. L'avez-vous pris, votre congé de paternité? Vous, non, ça n'existait pas.
15: J'ai pris des journées, j'ai pris des arrêts de travail. Moi, j'ai toujours été à mon compte. Yannick, moi, ma plus vieille... est né en 82. Et déjà, j'ai été avocat dans un bureau privé. Alors, moi, j'ai jamais été à l'emploi de quelqu'un. Fait que je prenais les congés que je voulais, le temps que je voulais. Mais oui, j'ai arrêté un certain temps en 82, en 84, ma deuxième fille, en 86, mon plus vieux garçon. Puis j'ai arrêté encore une fois aussi quand mes deux plus jeunes sont nés, là, en 99 puis en 2001. Alors, pour un travailleur autonome, évidemment, tout ce que je viens de dire, ça ne s'applique pas, parce que tu peux arrêter le temps que tu veux. Ouais. C'est toi le boss, c'est toi qui mets la clé dans la porte, c'est toi qui décides de prendre des arrêts. Mais j'ai arrêté, mais je ne pourrais pas te dire combien de temps. C'était pas aussi réglementé que ce l'est actuellement pour des employés en vertu de la loi sur les normes du travail. Là, quand je te dis 18 semaines, 5 semaines, c'est prévu dans la loi, c'est un minimum, ça n'empêche pas le patron de donner plus. Si t'es travailleur autonome, tu peux arrêter le temps que tu veux, c'est bien sûr. Par contre, ta business va peut-être en souffrir.
14: Ouais, c'est
15: ça. Il y a peut-être des clients qui n'aimeront pas ça si ça fait un mois que t'es pas là, là.
14: Moi, j'ai eu des... La mère de mes enfants a eu des accouchements qui ont quand même bien été. Fait que j'ai pris 3 ou 4 jours à mon compte. Mais si on m'avait offert de donner les 5 semaines de congé parental, je les aurais plus données à ma conjointe de l'époque. Je pense qu'elle les aurait pris, là. Elle aurait grandement apprécié. Mais moi, j'avais pas nécessairement besoin de ça. Puis, tu sais, il y a quelque chose que j'ai dit tantôt que j'ai pas nécessairement complété, c'est qu'en travaillant à la radio, on a le droit à plusieurs semaines de vacances l'été. Fait que là, j'avais la chance de passer un peu plus de temps avec mes enfants. Mais cela dit, je compensais ailleurs. C'était pas le meilleur, mais compensais ailleurs, Maître Bellemare.
15: Oui, oui, bien là, les accouchements, c'est pas toi qui décides si ça arrive pendant tes vacances de morning man, là.
14: Non, non, c'est ça, mais je veux dire, au lieu de prendre mes congés parentaux, là, de reprendre l'argent que j'avais donné au gouvernement pour prendre des congés de vacances, j'ai juste pris sur mes congés normaux, tout simplement, là, puis ça n'a pas changé grand-chose sur ma présence avec les enfants. Maître Bellemare, on va faire une courte pause. Je rappelle que ce soir, j'ai le plaisir d'être avec Maître Marc Bellemare, ex-ministre de la Justice. Il est avec nous comme à chaque lundi pour le rejoindre parce que c'est un spécialiste des dossiers de SAC, d'IVAC, de CNESST. C'est bellemareavocat.ca.
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14: De retour avec Maître Marc Bellemare, comme à chaque lundi, l'ex-ministre de la Justice, bellemareavocat.ca, pour le rejoindre, spécialiste des dossiers de SAC, d'IVAC et de CNSST. Maître Bellemare, avez-vous hâte que le Canadien de Montréal reprenne le boulot?
15: Mais là, tabarnouche, il fait quoi, 25, 30, là, puis on parle de hockey. J'ai pitonné la semaine passée, puis j'ai trouvé un championnat. C'est le championnat mondial, c'est ça?
14: Oui. Championnat mondial.
15: TV. Hé, tabarnouche, il commence de bonne heure. Moi, je trouve que, je sais pas, après ça, on dit que les joueurs sont fatigués, mais là, tu sais, je pense que la pré-saison commence le 19 septembre, c'est bien ça?
14: Moi, Maître Bellemare, là, quand on me dit qu'un jeune de 20 ans qui est multimillionnaire, à qui on demande 82, 84 matchs dans la Ligue nationale de hockey, à 20 ans, il est fatigué, je me dis que c'est pas avec eux autres qu'on va aller à la Troisième Guerre mondiale. À 20 ans, on est bourré d'énergie, on est bourré de testostérone, on est multimillionnaire en plus, ben je parle pour eux autres, pas pour moi. Puis en plus, il y a les filles qui sont là, qui nous voient comme des dieux, fait qu'on a le choix des cadeaux, comme on dit. D'après moi, la fatigue, ça doit pas être ça doit pas être très, très présent, là.
15: Oui, c'est assez bizarre. On a l'impression des fois que plus le salaire est élevé, plus ils sont fatigués. je sais pas, c'est un autre temps, tu sais.
14: Êtes-vous fatigué, Maître Bellemare? Vous avez l'air vraiment fatigué, Maître Bellemare.
15: Non, je suis pas fatigué pas un peu. Mais je regarde mon fils qui a 26 ans, puis qui dit « Hey, les boomers, gna gna gna », puis qui dit « Maurice Richard, il rit des joueurs d'autrefois. » Maurice Richard, il déménageait le jour, puis je vais walker le soir, mais tabarnouche, ça là, c'est quelqu'un qui a du cœur. Le couteau d'un dent, comme on dit. Ouais. Tu sais, des joueurs, ils travaillaient avec des fractures aux côtes, des fractures aux poignets, une piqûre, analgésique, on retourne, on va compter deux buts. Ça, c'était le fun. Mais c'est sûr qu'aujourd'hui, les patins sont de meilleure qualité, les hockeys sont de meilleure qualité, la glace est de meilleure qualité, les transports sont plus confortables, oui.
14: Les entraînements...
15: La carrière est un peu plus longue.
14: Exact. Hey, les entraînements qui sont là, la nourriture qui est pas mal meilleure, les gars sont suivis en thérapie, physiothérapie, psychologue sportif, puis sont fatigués. Moi, je vais vous dire une affaire. Ce que vous me dites, là, pour les joueurs des années 50, 60, 70, c'est tout à fait vrai, là. C'était des chevals. C'était des gars qui arrêtaient jamais de travailler, tu sais. Ils avaient leur job de jour, leur day job. Par la suite, le soir, ils s'en allaient jouer au hockey. C'est une génération qui n'était pas arrêtable.
15: Exactement. Et voilà, mais là, on ne viendra jamais à ça, évidemment, mais il faut avoir vécu un peu les deux époques, c'est pour voir, je me souviens, moi, des séries, dans le temps de Gretzky, là, quand on avait des séries éliminatoires entre les Flames de Calgary puis les Oilers d'Edmonton avec Yeri Curie, puis Marc Messier, puis Kevin Lowe, puis Grant Fjord d'un but. Je vais te dire une affaire, ça finissait 7-6, là. Ça jouait en tabarnouche, c'était up and down tout le temps pendant trois périodes, des fois quatre. Alors, mais ça, le temps a changé, mais là, tu me demandais, est-ce que j'ai hâte? Honnêtement, j'ai pas vraiment hâte de voir du hockey. J'ai hâte de voir l'alignement qu'ils vont présenter. Est-ce qu'il y a des changements? Est-ce qu'il y a des joueurs qui vont partir, qui vont revenir? Il y a encore beaucoup de questions qu'on se pose, mais...

0: côté. C'est pour ça que les vedettes vont rester sur le banc pour pas risquer de se blesser puis de manquer 3 mois de début de saison. Tu sais.
1: Exact.
0: Alors, le premier match, je pense que c'est au début octobre, hein, autour du 5 octobre.
1: Mais Belmont, parmi les questions qui nous sont posées, il y a de ça quelques semaines, en fait, dans nos dernières émissions, on m'avait posé des questions. Est-ce que vous pensez que la cour des petites créances va augmenter le montant qu'on peut demander à 20 000 $? Parce que là, actuellement, c'est 15 000 $, mais est-ce qu'on pense à augmenter ça à 20 000, 25, 30?
0: Ben oui, 15, c'est pas assez. C'est bien sûr que c'est pas assez. Mais ça a commencé à 500 piastres, hein? 500, 1500, 3000.
1: Ouais.
0: Là, on est rendu à 15 000, ce qui est quand même pas pire. Mais moi, régulièrement, je conseille à des clients qui ont des réclamations de 21, 22, 23 000. Je les conseille, je dis, réduis ta réclamation à 15 000, puis va ton petit créance. Ça va passer plus vite. Tu n'auras pas d'avocat de l'autre bord. Il n'y a pas d'avocat ni d'un bord ni de l'autre. Tu vas passer plus vite, c'est plus simple, c'est plus court. T'as beaucoup moins de frais parce que si tu vas chercher, tu demandes 22 000 puis tu donnes 5, 6 000 à un avocat, puis t'es pas sûr de gagner, ça revient à peu près au même que d'aller à 15 000 sans avocat. Fait que ça m'arrive souvent de le faire parce que les petites créances, c'est le juge qui arbitre tout ça, il n'y a pas d'avocat. Donc, c'est les clients qui sont là, de Monsieur A contre Monsieur B, puis c'est le juge qui arbitre un peu
1: Les petites créances n'acceptent pas toutes les causes. Là, bien sûr que le montant est en jeu, ça doit être de 15 000 et moins, mais si c'est un problème avec un locataire, vous êtes propriétaire d'un édifice à logement, bien ça, c'est un autre tribunal. C'est le tribunal administratif du logement qui règle ça. C'est l'ancienne régie du logement. Là. Si vous réclamez une pension alimentaire, c'est pas aux petites créances que vous devez aller. Et si vous réclamez... pension alimentaire, c'est la cour supérieure qui s'en occupe, et si vous réclamez un montant d'argent parce que Maître Belmort a diffamé son collègue Yannick Marceau, ben là, si je veux vous poursuivre pour diffamation, c'est à la cour du Québec, Maître Belmort.
0: Ben la cour des petites créances, ça n'existe pas. C'est la cour du Québec, division des petites créances.
1: Ah,
0: donc,
1: ouais.
0: Les juges qui entendent les causes, la division des petites créances sont des juges de la cour du Québec. Donc, c'est des juges qualifiés, hautement qualifiés, en matière civile, et il y a une portion importante de la Cour du Québec, chambre civile, qui va aux petites créances. Je pense que c'est 35-40% des causes aux petites créances, parce que les gens savent que c'est plus simple, c'est plus économique. Si tu perds ta cause, tu payes les frais de cour, généralement, mais tu as moins de frais d'avocat, qui sont généralement assez élevés, même pour des créances de 20-25 000 $. Alors, parce que si tu vas devant la cour régulière, ben là, c'est les procédures, les interrogatoires, puis les ci, puis les ça, puis ça coûte des sous, etc. Alors, les gens vont petite créance, ce qui est correct, mais c'est un juge de la Cour du Québec qui entend ta cause. Pourquoi il n'y a pas de diffamation? Parce que je pense qu'il y aurait trop de boutiers. Si c'était déjà qu'il y a des retards importants dans certaines régions, certains districts, ça va jusqu'à 2 ans avant d'être entendu.
1: Ouais.
0: Alors, mais si tu permets que les diffamations... Les cas de diffamation, il y a la division des petites créances, là, tu vas être submergé assez rapidement parce que bon, c'est à la mode, hein? Tout le monde est diffamé, puis il a parlé contre moi, puis mon ex est allé sur les réseaux sociaux, a dit que je n'étais pas bon, que je n'étais pas fin, etc. Je veux rétablir ma réputation. Non, non, mais c'est vrai.
1: Oh, oui, on voit ça, je le vois sur les réseaux sociaux, ben oui.
0: Tout le monde est diffamé, tout le monde a de la misère, puis ma réputation, puis mon nom, puis ils ont parlé contre moi, puis j'ai eu un avis Google négatif sur mon site, et puis je veux rétablir ma réputation. Alors, ça fait en sorte que les gens doivent aller, même pour 5 000 en diffamation, ils doivent aller devant la Cour du Québec, chambre civile régulière, et à ce moment-là, ben, avec les frais que ça représente, souvent, ils vont décider d'accepter leur malheur, puis la semaine d'après, ils pensent.
1: Maître Marc Belmort, je souhaite de passer une agréable soirée. Merci d'avoir été des nôtres pour ce 60 minutes du podcast de Marceau le soir. On se reparle lundi prochain.
0: Oui, bonne semaine tout le monde.
1: Et pour ce qui est des auditeurs, on se reparle demain à la même heure. Salut tout le monde. Bye bye.
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12: Bonsoir Montréal, c'est Alex qui vous retrouve et qui passe la prochaine heure avec vous. Puis là, je le sais, la météo pour ce soir, c'est pas fameux. D'ailleurs, si vous êtes dans des secteurs avec des orages, j'espère que vous êtes bien à l'abri et sur la route. Soyez prudents, évidemment, c'est le plus important. Mais au moins, la bonne nouvelle, c'est que j'ai les meilleurs hits d'été de tous les temps pour vous. Des années 70 à aujourd'hui, on passe de hit après hit, ça arrête jamais. Donc vous allez voir, on va avoir bien du fun ce soir. J'ai Pitbull qui vient faire un tour dans les prochaines minutes. J'ai aussi les Backstreet Boys qui s'amènent avec I Want It That Way. Ça, beau temps, mauvais temps, c'est toujours bon. Mais on part ça avec Shabuzi, la toune qui l'a mis sur la map. A Bar Song au 99.5.

Ça se poursuit pour les meilleurs hits d'été de tous les temps. Puis lorsqu'on vous dit ça, c'est pas juste un slogan vide. On va chercher dans toutes les décennies les meilleurs hits. Puis là, on s'en va en 1965 avec les Rolling Stones et Satisfaction.

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1: Le temps de te rappeler qui portait le numéro 9 avec les Expos en 1993. On revient.
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Les amateurs de musique, vous allez être servis dans les prochains week-ends. D'abord, en fin de semaine, c'est le festival Lasso qui débarque au parc Jean-Drapeau. Donc, mes amateurs de

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